0: climat continental venant d'Allemagne, ouais, méditerranéen remontant du sud, montagne, on a quand même bien des reliefs un peu partout. Donc tout ça se mélange pour nous donner des paysages, des ambiances et des météos qui peuvent être très différentes parfois à quelques kilomètres près.
1: Alors vous nous aidez beaucoup parce que vous avez une vie extraordinaire, vous avez beaucoup voyagé en France. On va essayer de survoler, ça commence à Reims. Je crois que c'est un peu le fruit du hasard, Reims, parce que votre papa était militaire.
0: C'est vrai.
1: Et il avait un stage, je crois, quelques mois là-bas à ce moment-là.
0: Exactement, et donc j'en profite pour naître à Reims. Bon, c'est pas désagréable hein, comme ville, hein. Non, voilà, parce que j'ai découvert après, pas forcément dans ma jeunesse, puisqu'on est très vite reparti, comme vous l'avez dit.
1: On va continuer.
0: On en reparlera après. Mais en tout cas,
1: c'est une vie qui compte malgré tout.
0: Ah, qui continue à compter. Pourquoi ? Parce que, alors bon, on va le dire avec modération, mais j'adore le champagne. Je suis assez épicurien. Avec modération, je le répète. Mais justement, avec modération, on peut vraiment se faire plaisir avec des flacons qui sont extraordinaires. Et puis, ça veut dire des paysages, ça veut dire un sol, ça veut dire une histoire, ça veut dire un patrimoine. Et Reims, c'est un peu déjà l'illustration de tout ça. En tout cas, ça correspond à beaucoup de valeurs autour de ça.
1: Louis Bonin, vous êtes le fruit aussi de voyages, et d'ailleurs, parce que votre papa était de Saint-Malo.
0: Ouais.
1: Donc là, on n'est pas du tout dans la Marne, on est déjà en Bretagne. Votre maman, je crois qu'elle est née en Afrique.
0: Voilà, elle avait des origines au Sénégal, exactement. Mais sinon, elle avait alors plus compliqué ses origines, mais plutôt du Nord. Il y a peut-être une branche du côté de la Belgique, en tout cas plutôt dans
1: Ils
0: le Nord.
1: Ils se sont rencontrés où ?
0: Ils se sont rencontrés en Afrique, au Maroc, puisque mon père a travaillé là-bas pendant ses premières années comme militaire. Ils se sont rencontrés, je pense, sur une base, puisque mon grand-père d'adoption était lui aussi militaire, donc j'imagine que c'est lors d'un déjeuner ou dîner sur une base.
1: Parler du Maroc, vous êtes parti aussi vivre au Maroc, je crois très vite après Reims, hein, vous allez à Casablanca.
0: Exactement, j'ai à Casablanca 2 ans et demi ou 3 ans, et mon frère d'ailleurs, j'ai un frère qui a 2 ans de moins que moi, est né lui là, à Casablanca, effectivement.
1: Alors, vous n'avez pas resté très longtemps non plus, vous revenez en France et vous allez, je ne voudrais pas l'écorcher, à Châtelaillon-sur-Plage, c'est comme ça qu'on prononce.
0: Oui, Châtelaillon-sur-Plage, exactement, à côté de La Rochelle, toujours pareil, on suit les mutations de mon papa, mais c'est déjà un moment important pour moi, parce que Châtelaillon, c'est au bord de la mer, c'est donc un endroit où on va souvent vers la mer. Mon père adore pêcher, adore la mer, et donc très souvent on va jouer sur ces plages qui encore à l'époque, même en été, les quelques images que j'ai, parce que là, j'étais vraiment tout petit, montrent qu'il y avait encore de la place, on pouvait respirer, on pouvait courir, se promener, enfin il n'y avait aucun risque, il y avait je sais pas, quelque chose de beaucoup plus innocent qu'aujourd'hui, à découvrir des paysages et probablement une ambiance qui, moi quand je cherche pourquoi est-ce qu'aujourd'hui je suis un épicurien, pourquoi je suis un contemplatif, pourquoi j'adore regarder les paysages, la nature, je pense que ça a déjà commencé là, sur ce bord de plage.
1: Pêche, vous venez de l'évoquer, Louis, je crois que vous avez des souvenirs extraordinaires de pêche avec votre papa, ça, c'est un ancrage très important dans la vie d'un homme.
0: Totalement, pourquoi ? Parce que d'abord, il y a cette idée d'aller pêcher, alors on peut dire, ça peut être parfois difficile, ou ça peut être... mais en même temps, ça apprend la patience, ça apprend à savoir quand le faire, ça apprend la marée basse, marée haute, on le fait à marée montante, parce qu'il y a un peu plus de courant, parce qu'on sait où il faut aller se mettre, puis parfois on pêche rien du tout. Donc voilà, on apprend déjà beaucoup de choses. La patience qu'on n'a plus aujourd'hui, moi j'ai appris ça.
1: Alors, encore un lieu dans lequel vous n'allez malheureusement pas rester, puisque ça bouge beaucoup, vous déménagez.
0: Tous les 3 ans.
1: Exactement. D'ailleurs, est-ce que ce n'est pas trop dur, justement, parce qu'on s'attache quand même en 3 ans, et puis il y a quand même un déracinement, un arrachement très rapidement.
0: Exactement. Alors là, il y a deux côtés. Il y a le bon côté parce qu'on découvre en permanence, ça crée une richesse, ça crée une envie, ça crée une remise en cause permanente. Et puis en même temps, c'est vrai que ça empêche d'avoir cet ancrage, d'avoir ses amis d'enfance. Je n'ai pas d'amis d'enfance, c'est vrai. Donc voilà,
1: c'est triste quand on entend la phrase, mais je pense pas que j'en suis totalement.
0: Non, j'en suis pas totalement, mais en même temps, oui, je suis bien lucide.
1: C'est votre process de vie.
0: C'est le process de vie, et voilà, dans la vie, tout n'est pas parfait, et donc il y a avantages, inconvénients. Mais moi, je retiens bien les avantages quand même.
1: Fermez les yeux, Louis Bodin, un instant.
0: Oui.
1: Nous sommes à Andernos-les-Bains. Mmh. Quelle est la carte postale qui arrive tout de suite dans votre mémoire ?
0: Là, ce sont les pins sur le bord du bassin d'Arcachon. Ce sont les pinasses.
1: Ah là.
0: C'est cette ambiance extraordinaire.
1: Que vous avez volé ?
0: Oui, c'est vrai. On parle...
1: J'ai des dossiers, Louis Bodin.
0: Vous avez raison.
1: C'est des petites embarcations, les pinasses.
0: Oui, parce que déjà, ça attire d'aller sur l'eau.
1: Vous allez m'en vouloir d'avoir dit ça.
0: Non, absolument pas, parce que c'est totalement assumé. On était tout petits. Je pense que les pêcheurs propriétaires de ces pinasses savaient exactement ce qu'on faisait avec. On les ramenait. Je crois qu'il n'y a jamais eu d'accident. Il n'y a jamais eu de bateau abîmé ni rien, parce qu'on était juste passionnés, que c'était un moyen d'aller un peu plus loin. moins là sur cette mer que de rester sur le bord de plage.
1: Bon, on va rester en Derneau dans un instant parce que c'est un endroit encore une fois très important. On va l'entendre, c'est là où vous allez apprendre à nager, c'est là où vous allez découvrir la voile. Évidemment, vous êtes sensible à l'environnement, Louis Baudin. Et chaque jour, Benoît Prospero passe en revue la merveille finalement de la nature. Aujourd'hui, pour la revue des merveilles, on s'apprête, lui, à faire une grande migration.
2: Et vous savez, on a toutes et tous en tête l'image de ces oiseaux qui s'envolent tous les ans pour migrer vers d'autres contrées. Mais est-ce qu'une seule fois, on s'intéresse véritablement à ce phénomène que l'on peut qualifier d'extraordinaire, la migration? Pourquoi cela mérite qu'on s'y intéresse? Eh bien parce que c'est l'histoire du vivant dont nous faisons partie. Avec ici Garlozère, on part à la rencontre de Benjamin Volo, naturaliste indépendant, et on pourrait se dire c'est simple, l'hiver arrive, les espèces migrent. Sauf que certains ne migrent pas. Alors pourquoi? Eh bien en fait, c'est un vrai choix, migrer ou ne pas migrer. Et dans les deux cas, vous allez voir, il peut y avoir des avantages et des inconvénients.
3: C'est un choix stratégique en fait. Certaines espèces vont rester et hiverner, mais dès qu'on a des hivers un peu rigoureux, elles vont être sélectionnées, elles vont se retrouver diminuées, et les espèces migratrices favorisées. Et quand on a des hivers qui vont être un peu doux, ces espèces qui n'ont pas migré vont bénéficier, parce qu'elles seront les premières à rejoindre, elles seront déjà installées sur les sites de nidification, et les espèces migratrices vont arriver plus tard. Et donc, elles auront un peu plus de mal à trouver un territoire pour s'installer pour la reproduction.
2: Et partant de là, on peut se poser une question toute simple. Pourquoi les espèces qui migrent ne restent pas tout simplement là où elles hivernent, avec des températures toujours clémentes?
3: Si restaient sur les zones d'hivernage, il y aurait de la compétition avec les espèces locales. Là, si on prend des oiseaux européens, par exemple, c'est des oiseaux qui vont aller, pour certains, hiverner en Afrique tropicale. En Afrique tropicale, il y a aussi des espèces qui occupent l'espace.
2: Et donc, il se passerait quoi si des espèces migratrices restaient là-bas?
3: Donc, pendant une période, ils ont la capacité, il y a suffisamment de ressources alimentaires, souvent la période des pluies là-bas, le système est inversé. Donc, quand nous, il fait froid dans le sud, c'est la saison des pluies, donc c'est une saison assez riche avec beaucoup de nourriture disponible. Donc, nos oiseaux qui vont hiverner là-bas trouvent de la nourriture et ne rentrent pas en compétition avec les espèces locales. Mais par contre, après, au bout d'un moment, il y a compétition. Et donc, nos oiseaux remontent pour nicher sous nos latitudes.
2: À noter aussi, quand elles voyagent, ne se fait généralement pas sans interruption. Pourquoi? Parce que les oiseaux ont besoin de se poser, de se nourrir et de reconstituer leurs réserves d'énergie. Et c'est pour ça qu'il est essentiel de préserver les zones humides, les estuaires, les littoraux, les prairies ou encore les forêts. Parce que ce sont de véritables haltes migratoires. Et au-delà de ça, c'est une merveille. Merci ici Garlozère et Benjamin Volo, naturaliste indépendant.
1: Merci beaucoup Benoît Prospero, je vous ai vu hocher de la tête positivement, Louis Baudin, vous prenez le temps vous aussi d'observer le ciel, la migration des oiseaux comme ça, vous l'avez dit, vous êtes contemplatif en plus.
0: Exactement, de toute façon quand on rentre à l'école de la météorologie, moi j'ai fait la dernière année à Bois d'Arcy, là à côté de Paris, avant que l'école parte à Toulouse, et en fait la première chose que l'on demande aux météorologistes c'est de lever la tête. Et de savoir observer, reconnaître les nuages, l'état du ciel, changement de vent. Donc, être un véritable observateur, évidemment, on peut le prolonger parce que les animaux nous donnent des indications.
1: Louis Baudin est votre invité depuis 20h. Mais restez bien avec nous parce que vous allez voir que là, ce n'est que le début. Il a tellement voyagé, il a plein de choses à nous dire. Vous allez découvrir ses passions aussi. Et puis, comment il est arrivé finalement à la météo, même si on comprend déjà un petit peu le cheminement. Mais il y aura une hésitation entre plusieurs choses et plusieurs métiers. Et comment il est arrivé à faire ce qu'il fait aujourd'hui, et bien, vous le saurez en écoutant ici.

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2: Avec votre invité Louis Baudin, qui est né à Reims, fruit d'un hasard au gré des mutations de son papa, il n'y est pas resté. Il a beaucoup voyagé durant son enfance, durant son adolescence. Louis Baudin, votre invité jusqu'à 21h, il n'y a pas franchement de pluie, mais que du soleil sur tous ces lieux de France où vous êtes arrêté. C'est vrai que j'ai l'impression que...
3: Forcément.
2: Non mais forcément, là je fais un espèce de mauvais jeu de mots. Enfin, mais j'ai l'impression que votre vie est très ensoleillée, sans blaguer. Vous êtes résolument positif, vous l'avez dit tout à l'heure. Il y a une joie de vivre permanente chez vous, on le voit dans votre œil.
3: Oui, c'est vrai, parce que j'ai eu beaucoup de chance d'avoir un certain nombre de valeurs qui me permettent justement d'être un acteur. Alors, avec parfois des grosses déceptions, des erreurs, de tout ce que l'on veut, la vie, exactement. Mais avec toujours cette idée de rester maître, ou en tout cas décider de ce que sera cette vie, qu'elle soit bien ou pas bien, mais en tout cas de ne pas être à la remorque derrière, parce que ce sont peut-être trop de personnes. Parce que là, à ce moment-là, effectivement, beaucoup de choses peuvent nous échapper. Non, j'ai toujours choisi de l'assumer complètement. Et donc ça, bah, ça rend joyeux. Enfin, c'est ça la vie.
2: Vous étiez, enfin nous étions en Dernot-les-Bains avec vous il y a encore quelques minutes. C'est un lieu de jeu sympa avec votre frère, je crois, dans la forêt. Vous alliez vous balader en forêt.
3: Ben oui, c'est voilà, j'ai 8-10 ans, c'est le moment où on commence à être un petit peu autonome, on peut commencer à sentir les choses. Quand vous êtes dans ce milieu-là, entre la forêt d'un côté et la mer, mais une mer confortable, pas très dangereuse, puisque c'est le bassin d'Arcachon. Ben ça permet d'appréhender tout ça, de découvrir que ce soit la mer, marée basse, marée montante, ou encore la forêt, d'aller se promener, découvrir ce que sont les animaux, la protection, de grimper aux arbres. Voilà, c'est un apprentissage.
2: J'entends une cour d'école. Bah oui, parce que la cour d'école, c'est forcément lié à notre enfance, à Dernot-les-Bains. Vous êtes à l'école du BT.
3: Oui.
2: B-E-T-A-Y, je lis, pour ceux qui cherchent tous les lieux qu'on connaît.
3: Oui, c'est
2: quel souvenir vous avez, Louis Baudin, de l'école du BT?
3: Pareil, enfin, l'école, moi, j'ai le souvenir de mes instituteurs et institutrices. Et puis, j'ai surtout, là, ce que je retiens aujourd'hui, c'est que j'ai eu la chance, parfois, d'aller à cette école-là en petit bateau à voile. Mon père, avec un tout petit bateau.
2: Alors, quand les conditions étaient bonnes.
3: Étaient bonnes, je dis quoi, c'est pas arrivé souvent.
2: Mais s'il me vit rêver, qui n'a jamais rêvé d'aller en bateau à l'école?
3: Vous vous rendez compte de cette chance et en même temps de cet émerveillement et de ce que ça peut apporter chez un petit garçon qui va à son école avec un petit bateau à voile. Donc il faut apprendre le vent, la direction, savoir si c'est favorable. Enfin voilà, mon père me transmettait tout ça, j'en ai retenu plus ou moins de choses, mais en tout cas j'étais déjà dans la transmission et dans la découverte de quelque chose qui allait devenir une passion.
2: En plus de ce que Madame Boudet vous apprenait.
3: Voilà, Madame Boudet, vous en souvenez, ma
2: femme. Elle vous a marqué, Madame Boudet.
3: Oui, c'est vrai, parce que...
2: Vous retournez dans cette école?
3: Non, je ne suis pas retourné. Mais vous voyez, le fait d'en reparler, là, je me dis, pourquoi est-ce que je ne retournerai pas un peu sur les traces?
2: On
3: a envie. Mais je suis déjà retourné en Darnos, parce que quand je faisais de la course avec Yves Parlier, qui était à Arcachon, j'en ai profité pour y retourner un peu. Mais c'est voilà, une bonne résolution. Merci.
2: On quitte à nouveau cette région, puisque c'est le fruit de votre vie, et on va à Apt. Encore une fois, on change totalement de décor. On est dans le Vaucluse cette fois. Quelle carte postale vous m'envoyez de Apt?
3: Celle-là.
2: Les cigales.
3: Premier élément, cigales, la chaleur. C'est chaud dans les numéros. Et là, c'est une autre découverte. Je suis un petit peu plus grand. Donc, c'est le sport qui commence à apparaître. Je commence par du handball, curieusement. Et
2: ça, ça pousse à faire du handball, vous qui êtes à fond dans la voile.
3: Parce que je pense que la voile, c'est un peu loin.
2: La mer n'est pas apte.
3: Pas très loin. Mais c'est vrai que là, il y a une petite parenthèse. C'est-à-dire que malheureusement, avec cette mutation, c'est compliqué d'aller au Bordeaux, sinon en vacances, à moins de vagues. Mais là, je vais parti dans un autre milieu qui s'appelle l'aéronautique, puisque mon père qui était donc mécanicien, qui n'était pas pilote mais était passionné par l'aviation, et il va apprendre le planeur, donc le vol à voile.
2: Je vous ai mis un Cessna ou un Robin ou un DR400, un bimoteur, parce que évidemment vous levez les yeux au ciel, c'est lié à votre métier aujourd'hui. Vous avez parlé des vents, des nuages, c'est logique que l'aviation arrive dans votre vie, en plus avec votre papa qui était là-dedans. Donc
3: oui, mon papa, j'ai un oncle aussi qui était pilote professionnel, donc c'est clair que ça, c'est quelque chose que j'ai appréhendé très très rapidement. Je me souviens pas de la première fois que je suis monté dans un petit avion comme sac de sable, c'est comme ça qu'on l'appelle quand il y a une place dans un avion et qu'on peut partir. Donc très vite, c'est vrai que comme mon père apprenait le vol à voile, qu'on le suivait évidemment, donc on a appris à Vinon-sur-Verdon, pour ceux qui connaissent, qui est une grande plateforme de vol à voile, et j'y étais tous les week-ends pendant cette phase où j'étais apte. Donc,
2: passez votre brevet de pilote, le début de la licence en fait, à 17 ans.
3: À 17 ans, oui, j'ai mon brevet de pilote planeur avant d'avoir mon permis, parce que à cette époque-là, je sais pas si c'est une chance, mais en tout cas ça l'était pour nous, mes parents n'auraient pas eu les moyens, mais on a eu des bourses aéronautiques qui permettaient d'apprendre à cette époque-là. On se souvenait encore que la France était le pays de l'aviation, c'est quand même le pays qui a découvert, quoi qu'en disent les Américains, moi je pense qu'on est un peu à l'origine de cette aéronautique, et c'était quelque chose que l'on poussait encore à cette époque-là, donc j'ai pu passer ce brevet de pilote planeur.
2: L'odeur du thym, le romarin, ouais. La lavande, c'est donc votre quotidien quand vous arrivez dans le Vaucluse. Vous avez parlé du sport, il y a le handball, il y a aussi le cyclisme, Louis Baudin, et l'athlétisme.
3: Ouais.
2: Et même à des niveaux pas mal un peu plus
3: oui,
2: tard.
3: Oui, alors hein. Ça c'est arrivé un petit peu après, ouais, mais c'est vrai que voilà, quand on est arrivé dans les Yvelines, parce que mon père avait quitté l'armée à ce moment-là, et c'est vrai que petit à petit, le sport devient quelque chose dans lequel je me rends compte que je me débrouille pas trop mal, donc c'est plutôt encourageant quand vous avez des bons résultats, quand vous voyez que vous êtes plutôt dans le coup, que vos entraîneurs vous regardez un peu en vous disant bah dis donc ouais tu te débrouilles bien voilà, puis de fil en aiguille c'est vrai que entre apte où je commence à appréhender un peu ce corps, à le courir, à faire beaucoup d'activités, puis à passer petit à petit dans des clubs où là on vous remarque, dit tiens dis donc tu cours bien. Alors moi je voulais faire du football, mais quand je fais du football on dit tiens mais tu cours vachement vite, tu viens. Puis là il y a un entraîneur d'athlétisme qui s'entraînait sur le terrain d'à côté qui dit donc ouais, tu vas venir faire une course avec nous. Puis il se trouve que je fais 2e ou 3e de cette course le week-end d'après. Il dit bon bah t'as compris, tu vas venir t'entraîner avec nous, voilà. Ça se fait, mais comme la plupart, hein, quand on rentre dans ce milieu sportif, on trouve petit à petit sa voie. Quoi.
2: Et donc, ces deux lieux importants, on l'a dit, Vinon-sur-Verdon, vous l'avez cité, Apt, évidemment, il y a le lycée. Vous allez où d'ailleurs au lycée?
3: Apt. Alors, c'est encore le collège. Enfin, oui, c'était déjà un lycée. Enfin, c'était la partie collège du lycée.
2: C'est le début de l'adolescence, quoi.
3: C'est le début de l'adolescence. Et, c'est le lycée qui est en bas de la colline où était justement la cité de l'air.
2: Mais c'est les lieux de vos premiers amours, Louis Baudin?
3: Non, je suis encore trop jeune, là. Non, je suis encore dans l'enfance avec tout ce que les premières lectures m'emmènent. C'est Jack London, c'est Cro-Blanc, c'est Moitessier, c'est tout ça.
2: Et encore
3: j'ai déjà tout ça. Et encore un peu de temps. Je suis plutôt là-dedans, oui.
2: Vous installez ensuite au Val-Fouré parce que votre papa quitte l'armée. Ouais. À ce moment-là, il trouve un emploi, donc on l'a compris, en région parisienne, à Mantes-la-Jolie, c'est là où le lycée arrive, le sport, vous l'avez évoqué. Champion des Yvelines 78, hein, dans les Yvelines. Ouais. En demi-fond, course d'athlétisme. Demi-fond, c'est, je ne sais plus,
3: c'est 1500, 3000 mètres à peu près.
2: C'est déjà énorme, vous gagnez plein de crosses.
3: Vrai. Maison Lafitte, Saint-Germain, des belles courses, oui, quand voilà, les cadets juniors, il y a quelques résultats. C'est satisfaisant parce que c'est, alors on gagne pas tout le temps, hein. J'étais pas le premier, j'étais pas le meilleur, mais voilà, de temps en temps c'était mon tour, donc ça aide, hein, ça forge, et puis là aussi ça permet de développer un certain nombre de qualités, je sais pas si c'est le bon terme, en tout cas aussi de qui permettent ensuite d'aborder et d'avancer dans la vie.
2: Alors on parle beaucoup de sport, de voile, d'eau, on va parler d'activité aquatique, c'est sympa. Mais c'est dangereux. Et cet été, 300 personnes, comme chaque été, d'ailleurs, il n'y a pas que l'été, sont mortes par noyade. Catherine Quicandon nous rejoint et nous propose une invention en France pour faire baisser ce chiffre.
4: À La Bège, au sud de Toulouse, les t-shirts flottent pour nous sauver la vie.
5: Je suis un flotteur.
6: Ouais, ça c'est vrai.
4: Bienvenue chez Flotty, une entreprise qui a créé un t-shirt anti-noyade. Philippe Rouvier, son président, nous explique son fonctionnement.
7: Bah, il suffit de tirer sur une petite tirette qui est cachée de base et ça va se gonfler, nous remonter à la surface et nous mettre du coup dans une position de sécurité.
4: Il faut bien comprendre que ce t-shirt ne remplace pas une bouée et qu'il ne vous aidera pas à apprendre à nager. Il ne sert que si vous êtes immergé par accident, alors sortez tout de suite de cette piscine s'il vous plaît. En plus, ce t-shirt est composé avec une matière spécifique.
7: C'est une matière technique, effectivement, mais c'est plus léger, par exemple, que du néoprène qu'on utilise hors été lorsqu'on va nager ou faire des activités dans l'eau.
4: Le premier modèle, destiné aux enfants de 1 à 6 ans, est commercialisé en 2022. Médaille d'or au concours Lépine en 2023, la version adulte voit le jour l'année suivante, car eux aussi en ont bien besoin.
7: Là, on est à la fin de l'été, et maintenant, en fait, c'est plutôt les produits adultes qui vont être utilisés, ado-adultes. Pourquoi ? Parce que, en fait, les activités aquatiques continuent pendant l'hiver, notamment les surfeurs, les personnes qui vont nager en mer ou qui font du longe-côte, une activité qui se développe énormément et notamment chez les seniors, ils vont continuer à aller dans l'eau en hiver et donc ces activités-là sont particulièrement à risque.
4: L'histoire de Flotty commence en école d'ingénieurs où les deux cofondateurs se rencontrent, mais le déclic arrive lorsque Philippe assiste à la noyade d'une petite fille. Les deux amis se lancent et créent une solution innovante pour l'époque. Le t-shirt se vend en France, bien sûr, mais aussi dans un magasin suédois qui touche également la Norvège et la Finlande. Depuis le début de l'aventure, Flotty a vendu plus de 50 000 produits. Le prix, les premiers modèles commencent à 149 € plus le coût de la recharge. Le t-shirt n'est pas à usage unique, il peut se réutiliser après un déclenchement et la partie technique se sépare de la partie textile qui peut être lavée en machine. Le modèle adulte offre le choix du déclenchement manuel ou automatique. Plus d'informations sur flotti.co, FLOATEE.co. Merci à Ici Occitanie pour cette idée qui nous sauve la vie, littéralement. Ici, ça entreprend, Flotti, un t-shirt anti-noyade pour toujours garder la tête hors de l'eau.
2: Et une très belle initiative. Hein. Merci à Ici Occitanie, à Catherine Quicandon et à Louis Baudin. On est parents tous les deux, nos enfants sont un peu grands, les vôtres un peu plus que les miens.
3: Ouais.
2: Mais c'est aussi un sujet qui vous inquiète, les gamins.
3: Ah oui, oui, c'est...
2: Pour eux, quoi.
3: Bah, ouais, pour eux. Enfin, c'est...
2: On a tous peur en tant que parents.
3: On a tous peur, noyade, puis on sait très bien qu'il suffit de quelques secondes.
2: C'est pas que les enfants, attention.
3: Et pas que les enfants, c'est clair. Mais les enfants, c'est vraiment, vraiment un sujet. Et donc, plus on peut les éduquer, plus on peut leur apprendre ce rapport à l'eau, justement, le danger et savoir le mesurer, plus évidemment, on peut éviter l'accident.
2: Louis Baudin, vous restez avec nous parce que vous avez passé votre bac. Parce qu'on va aller sur une prépa maths, parce qu'on va aller sur maths sup, maths spé. Et puis, la météo va arriver dans votre vie, on va tout vous dire. Il est votre invité, dont il n'y a pas que Paris dans la vie sur ici jusqu'à 21h.
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14: À cette heure-ci, généralement, c'est presque la fin du journal sur TF1 et vous pouvez le voir dans le bulletin Météo. Mais ce soir, il est là, c'est comme ça. C'est Louis Baudin, mon invité, votre invité. Il est né dans la Marne, formé à l'École nationale de la météorologie, journaliste, ingénieur, prévisionniste. Il présente donc vos bulletins à la télévision, à la radio aussi. Brevet de pilote, on en a parlé à l'âge de 17 ans. Il souhaitait devenir un pilote de chasse. Ouais. Le destin en a destiné, décidé autrement. Et il va intégrer, on va l'entendre, une prépa à Rouen, Matsup, Matspé. Le voyage continue avec Louis Baudin jusqu'à 21h. Une heure. C'est vrai, il y a le pilote de chasse.
15: Ouais. Ça, c'est la première grande déception. J'avais 12 ans et puis on se rend compte que je deviens myope quoi. Enfin voilà. Donc,
14: c'est problème de vue.
15: C'est problème de vue.
14: Vous avez.
15: Ouais, c'est problème de vue qui en tout cas a été rédhibitoire dès le début. Puis à cette époque-là, ça l'était vraiment. Je sais qu'aujourd'hui il y a quelques pilotes de ligne qui arrivent à avoir des dérogations, des choses comme ça.
14: Les avancées scientifiques.
15: Voilà. Mais à l'époque c'était rédhibitoire. Ouais, mais quand même, quand j'ai fait Matsup, Matspé, justement, j'ai été jusque devant l'école de l'air à Salon, en me disant si tu avais la visite médicale, tu rentrerais là.
14: Voilà. Ouais, c'est vrai, vous avez fait ça.
15: Ouais, j'ai fait ça. Je suis têtu, hein. Moi je suis.
14: Ouais, je vois ça, ouais.
15: Mais bon, voilà.
14: Vous avez loupé un autre concours, c'est Arts et Métiers.
15: Ouais.
14: Pourtant, vous avez un bon niveau scolaire. Finalement, c'est un bien pour un mal. Hein,
15: exactement. Mais c'est incroyable la vie. Hein. Il y a des carrefours comme ça. Je sais pas pour les auditeurs s'ils ressentent ça, mais moi dans ma vie, je vois qu'il y a eu des moments, voilà, des moments clés, des moments où c'est une rencontre, c'est au contraire un échec, c'est un succès, c'est ouais. qui vont orienter un peu votre vie.
14: Parce que ça vous agace d'avoir loupé ce concours et vous partez ou vous levez les voiles, quoi.
15: Voilà, exactement. Mais hein. Non, c'est le vrai mot.
14: Mais je sais dire que vous allez
15: je raccroche le téléphone et je dis à ma mère, non, je suis pas admis aux Arts et Métiers, donc je vais partir faire mon moniteur de voile, je vais faire cette passion et je pars effectivement. Je me souviens, je crois que je suis parti le lendemain. Donc c'est Quiberon, c'est Bénodet, c'est toute la côte où j'apprends le métier de moniteur de voile, c'est de dingue, marin. De ça dure à peu près un an hein, où je me débrouille. Bon, faut essayer de gagner sa vie quand même parce que voilà, moi je pars pas avec un bagage financier ni un patrimoine. Donc ça c'est pas simple. Hein,
14: qu'est-ce que vous retenez, Louis, de ces années de moniteur de voile? Parce que vous avez fait ça quelques temps, enfin un an, vous m'avez dit.
15: Oui, c'est d'abord le rapport à l'autre. Je pense que j'étais relativement handicapé dans la relation à l'autre.
14: Ah bon?
15: J'étais très timide. Ça peut paraître paradoxal aujourd'hui, mais je me rends compte, en tout cas, que j'avais beaucoup de difficultés dans cette relation à partir de cette timidité, trouver sa bonne place et autres. Et c'est vrai que d'être moniteur de voile, ça vous apprend à communiquer, à transmettre. Et là, j'ai commencé à trouver des choses intéressantes. C'est-à-dire que je me suis rendu compte que transmettre, partager la voile, qui était une passion à travers l'apprentissage, à travers la transmission. ben ça c'était très valorisant, très agréable. J'ai très vite découvert que de former quelqu'un qui ne connaît rien à la voile et 15 jours, 3 semaines après, il peut partir tout seul sur un bateau,
14: voyez
15: se diriger,
14: ouais.
15: Voir la progression, et ça c'est extraordinaire.
14: C'est la liberté qui bronze, je parle de qui bronze, ça peut être Bénodet, c'est une Bretagne qui pour vous vous apporte un nouveau souffle.
15: Ah ben oui, alors je vais pas être objectif parce qu'on l'a vu à travers mon père, je suis breton et puis je le ressens profondément.
14: C'est
15: donc de la vallée de la Rance juste derrière Saint-Malo,
14: c'est
15: effectivement, pour ceux qui connaissent, ouais, oui, c'est vrai. Un corsaire, parce que c'était quand même au service du roi,
14: c'est pas la même chose,
15: tout à fait. Bon, la limite était parfois entre les deux. Et la Bretagne, c'est la liberté, c'est l'ouverture vers le large, sont les odeurs, sont des émotions incroyables. Voilà, quand vous rentrez dans le golfe du Morbihan, par exemple, à la voile, pour ceux qui ont la chance de faire ça, avec des conditions plutôt faciles, pour peu que ce soit un petit peu le soir, donc il commence à y avoir un peu ces lumières rasantes qu'on connaît tous. Et là, c'est du sublime, quoi. C'est extraordinaire. Le mélange terre-mer, pourquoi est-ce qu'on est attiré sur le littoral? C'est à cause de ça. C'est justement parce qu'il y a ce conflit en permanence, conflit dans le bon sens du terme, qui crée du relief, qui crée des différences, qui crée des couleurs, qui crée de parfois un spectacle hallucinant. Quand une tempête vient se déverser sur le littoral, ça crée de la houle, ça crée des embruns, ça crée une atmosphère.
14: Au sillon de Saint-Malo, on parlait de Saint-Malo,
15: quand ça tape un peu, tous ceux qui sont sur le littoral, c'est extraordinaire. Ouais. Donc oui, c'est la découverte de tout ça, c'est la découverte de la difficulté du danger que représente la mer, parce que on commence à partir un peu large, parfois on va naviguer parce qu'on est un peu prétentieux dans des conditions un peu limites, on se fait un peu peur, on apprend un peu ses limites. C'est l'apprentissage de la mer et du métier de marin.
14: Bon, vous réfléchissez, vous dites que vous pourriez être architecte, vous commencez un peu à dessiner, dessinateur de voile, vous y pensez aussi, et puis petit à petit, vous repartez pour vous mettre à niveau à Nantes, en fac de droit.
15: Exactement. Fac de sciences.
14: Donc là, ça se précise.
15: Ça se précise parce que, quand je fais mon année là de voileux, en me disant comment tu vas faire pour monter sur les beaux bateaux que tu vois là, parce qu'il y a commencé à avoir quelques courses dans le sillage de Tabarly, et je me dis ça va pas le faire là. On est trop nombreux à vouloir aller sur ces bateaux-là. Faut que tu aies une compétence. Et en me disant t'as un petit bagage quand même. Quand t'as fait Mathieu, c'est un peu bête de le gâcher. Ouais. Donc effectivement, je fais une remise à niveau dans une fac
14: très météo France.
15: Pour rentrer, passer les concours et rentrer à Météo France. Et là, j'ai cet examen, effectivement. Enfin, j'ai ce concours. Et donc, je rentre à Météo France pour apprendre le métier de météorologie.
14: Ça y est, on y est. On est à Météo France. vous travaillez en région parisienne, mais pas seulement. Vous allez travailler en Corse, à Ajaccio. Et vous allez travailler à Marseille. Je m'arrête à Marseille parce que c'est une ville qui va énormément compter pour vous.
15: Exactement.
14: Qui est liée aussi à tout ce qu'on vient de se dire autour de la voile.
15: Deuxième carrefour.
14: Vous allez rencontrer des marins, les plus grands. Je vous laisse nous raconter. Peut-être un jour, vous êtes contacté par un skipper, je crois.
15: C'est ça. Alors en fait, ce qui se passe, c'est que effectivement, je vais à Ajaccio, puis après, je reviens à Marseille, où là, ça y est, je peux investir ce qu'on appelle le milieu de la course au large. Donc, c'est Luc Lorenzato, c'est Jean-Paul Mourin, c'est Paul Ayas, qui étaient des champions locaux déjà de la voile. Et je finis avec cette compétence de météorologiste, de navigateur. Ça les interpelle. Je suis pas encore un marin suffisamment aguerri, mais ce côté-là, il y a besoin sur un bateau. Donc, j'embarque. Je commence
14: c'est un routeur qu'on appelle ça.
15: Oui, routeur, navigateur, c'est exactement ça. Et puis là, de fil en aiguille, effectivement, j'en viens un jour, c'est sur le salon de Marseille, à voir ce stand où il y a un bateau qui était exposé, qui va être construit par la région Provence-Alpes-Côte d'Azur. Et puis là, avec encore beaucoup de timidité, je me dis, allez, je tente le coup. Et puis je dis, je suis un météorologiste, je commence, mais ça me passionne, ça m'intéresse, il prend mon nom. Et puis, finalement, 3 ou 4 mois après, il me rappelle en disant, tu veux être de l'aventure, on y va. Et là, je rentre dans ce milieu-là, parce que je participe à la construction du bateau, à la mise au point, aux premières mises au point également de tout ce qui est appareil de navigation à bord. Et puis, je rentre dans ce milieu-là, sur ce bateau qui s'appelait Région Provence, à la Côte d'Azur, et avec lequel on fait quelques navigations, mais ça va pas aller très loin, parce que on va chavirer.
14: Dans quelques minutes, vous comprendrez pourquoi il a travaillé, rencontré Louis Perron, également Paul Vatine, et puis Florence Artaud également. Vous avez fait la route du Rhum, entre autres. Vous avez travaillé autour de la route du Rhum avec elle pendant plusieurs années. Ce sera l'occasion d'en parler. Vous qui rêvez d'avoir encore aujourd'hui un bateau, me dites pas le contraire, Louis. Je suis sûr que vous y pensez toujours. Depuis quelques jours, une nouvelle année scolaire a démarré, avec malheureusement aussi le retour de cas de harcèlement dans certaines salles de classe, les couloirs des cours de récréation, mais aussi sur les réseaux sociaux. Alors pour aider les élèves à se confier, une expérimentation a été renouvelée en région PACA. Robin Bernot avec Philippe Bocara.
10: Dans les Bouches-du-Rhône, plusieurs établissements proposent aux élèves une boîte discrète pour recueillir des signalements de harcèlement.
11: Je trouve que c'est une super initiative et il faudrait que ça soit dans plus d'établissements, quoi.
10: Ça s'appelle la boîte à mots, M-A-U-X. Imaginez tout simplement une boîte aux lettres dans laquelle les collégiens peuvent anonymement déposer des messages en cas de mal-être ou encore de harcèlement, le tout de façon discrète. Laurence Angeletti, conseillère départementale en charge notamment du bien-être des collégiens, au micro de notre reporter Philippe Bocara.
16: L'idée, c'est que les collégiens puissent trouver la boîte facilement, mais que ça soit aussi un endroit un petit peu confidentiel où on ne voit pas forcément la personne qui va remettre le mot, parce que ce n'est pas toujours facile pour les collégiens.
10: Une idée qui semble plaire aux élèves, à l'image de Pauline, collégienne à Salon de Provence.
17: Ça peut aider les élèves qui n'ont pas forcément confiance à parler directement. Ils peuvent tout simplement écrire leurs problèmes.
10: Alors ici en Provence, ça marche, mais vous, qu'en pensez-vous ? Quand j'ai expliqué le sujet du jour à Azida, elle s'est tout de suite sentie concernée.
17: Quand j'étais au collège, pendant une année, j'avais un peu souffert de ça, où on m'embêtait beaucoup et tout, et ça me faisait beaucoup de mal parce que j'osais pas aller voir la CPE parce que j'avais peur qu'on se moque de moi, etc. Et c'est vrai que j'aurais bien aimé qu'il y ait ça, cette possibilité-là, parce que c'est plus facile quoi, d'écrire.
10: Alors sur le papier, tout le monde salue l'idée de cette boîte à mots, y compris Johanna.
18: Mais je trouve que c'est bien déjà qu'il y ait des initiatives qui soient prises.
10: Mais pour elle, cette solution a quand même ses limites.
18: Personnellement, quand j'étais au collège, lycée, c'était des choses qui étaient déjà mises en place. Et ce qu'on voit, c'est que même si c'est censé être anonyme, les élèves, ils ont quand même un petit peu peur de faire le premier pas et de mettre les lettres dans les boîtes. Je pense qu'il y a d'autres solutions, notamment maintenant, plus en ligne, via les applications comme Pronote, École Directe, etc., où ils pourraient mettre en place des messageries qui seraient peut-être plus efficaces, plus anonymes, où les enfants se sentiraient plus en confiance.
10: Qui sait, peut-être que cette idée sera étudiée par les différentes académies dans les prochains mois. En attendant, aujourd'hui, les mots déposés dans les différentes boîtes sont pris en charge par les équipes éducatives de chaque collège, lancée en 2024 dans les Bouches-du-Rhône. L'opération se poursuit donc cette année dans une trentaine d'établissements du département.
14: Merci beaucoup aux équipes d'ici Provence. Ça marche ici, qu'en pensez-vous ? Avec Robin Bernot, on parlait de Marseille et de la Provence. Vous n'y échappez pas, hein. Vous avez démarré sur Allo Radio Provence.
15: Oui, c'est vrai.
14: C'était une radio, ça.
15: 92, c'était une radio.
14: Embarquement 92, c'est le nom de l'émission.
15: Oui, je parlais de voile, évidemment.
14: Évidemment.
15: Évidemment. C'était le début.
14: Louis Baudin, votre invité encore pour quelques minutes. On est à Marseille, mais on a quitté Marseille, on continue de se balader, on s'approche de Météo France et on va évoquer les grands navigateurs avec qui il a eu l'occasion de travailler jusqu'à son quotidien aujourd'hui. Louis Baudin, que vous voyez sur TF1, évidemment, et que vous écoutez aussi à la radio ce soir. Sur ICI, on est content d'avoir jusqu'à 21h.

0: jusqu'à 21h.
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2: Canal+, la chaîne météo, iTélé, RTL, LCI, TF1. Et ce soir, ICI est incontournable du petit écran. De toute façon, pour l'identifier, on écoute ça. Évidemment, tout de suite, on sait qui on va voir.
3: Exactement là.
2: Non, c'est fou l'identification d'ailleurs du musique comme ça, que ce soit à la radio,
3: c'est
2: à la
3: incroyable.
2: Télévision. Parce que moi, j'entends cette musique, je vous vois, je pense à Catherine Laborde, je vois à tous les autres, et puis là, évidemment, toute la bande. Merci d'être avec nous, Louis Baudin. Je rappelle que voilà, depuis 20h, on évoque votre parcours, déjà impressionnant et inattendu. Je suis sûr qu'il y a plein d'auditeurs qui ne savaient pas tout ça.
3: Ah bah oui, c'est un grand voyage à travers la France, c'est clair.
2: Je reviens juste sur ces navigateurs, on l'a évoqué il y a quelques minutes. Vous avez rencontré, ça va durer des années parce que vous travaillez à Météo France tout en faisant ça, on est bien d'accord.
3: Ah, exactement. D'ailleurs, c'est pas toujours très simple, la relation entre Météo France et puis cette activité un peu externe. C'est normal, parce que Météo France, c'est la fonction publique avec un cadre, avec un fonctionnement. Et c'est vrai, quand on sort un peu de ce cadre-là pour faire de la compétition accompagnée des marins, l'emploi du temps, la façon de faire est pas toujours très facile, mais peu importe. L'idée, c'était d'être efficace et Météo France, c'est un service efficace qui donne de bonnes prévisions, qui forme de bons prévisionnistes. Ouais. Ça m'a aidé pour effectivement accompagner des marins et puis avoir de temps en temps un succès avec Florence. Ça a été le record de l'Atlantique, ça a été la route du Rhum, avec Paul Vatine, et puis en même temps avec Yves Parlier, dans la Jacques Vabre. On a fait avec Yves un record de l'Atlantique sur, entre les États-Unis et l'Europe. C'était des courses de l'Europe, ça a été Québec-Saint-Malo. Là, j'ai gagné avec un équipage de Saint-Malo, justement, et Normand. C'est toute la vie du marin telle que, quelqu'un comme moi le souhaitait et a pu le vivre pendant une quinzaine d'années.
2: Il y a un passionné de voile qui vous repère, c'est Philippe Gildas.
3: Ouais.
2: C'est lui qui vous met un peu le pied à l'étrier, parce qu'on a compris, vous travaillez avec des marins, vous êtes à Météo France, mais Philippe Gildas, il adore la voile, et il se dit, tiens, tu pourrais peut-être venir en parler chez nous, sur Canal,
3: dans lui par ailleurs.
2: Ben oui.
3: Effectivement, il dit, viens raconter les courses de voile et autres, et c'était avec l'aide de Marc Toresca, et on parlait, j'expliquais pourquoi tel marin a pris telle trajectoire, avec l'idée de

0: que l'on doit avoir dans notre rapport à la nature. Pourquoi ? Parce que c'est un estuaire, parce que c'est un delta pour être plus exact, parce que c'est un endroit où on voit la nature évoluer en fonction des températures, en fonction de l'impact, en fonction de la pollution, en fonction de l'occupation. Enfin voilà, et il y a beaucoup de choses à faire tout en respectant la nature et en même temps en permettant le développement de l'homme. Et c'est un bel endroit pour ça.
1: Louis, j'ai évoqué voilà les différents médias dans lesquels vous allez travailler, votre carrière ensuite, on la connaît. Je vais profiter de ces dernières minutes pour encore me balader en France avec vous et j'aimerais aller faire un tour sur l'île aux Moines. Ah, c'est votre paradis sur Terre.
0: Ouais, c'est en tout cas le paradis en France, c'est clair. C'est pour moi un endroit emblématique. Encore une fois, j'ai parlé du golfe du Morbihan, mais cet endroit, on est sur une île, donc je sais pas pourquoi ça. Je trouve qu'il y a un petit côté protecteur.
1: Toujours.
0: Et quand on est sur cette île, il y a des odeurs parce que comme on est sur une île, l'eau protège des températures extrêmes. Donc ça veut dire que des essences tropicales ramenées par des armateurs qui faisaient le tour du monde, qui sont venus s'installer ici parce que aussi avec compris que c'était un bel endroit, et donc ça crée une ambiance, des odeurs, et puis un spectacle. Enfin, aller voir le golfe du Morbihan, aller voir les courants, la mer qui monte, qui descend, les couchers de soleil correspondants, voilà, on y est.
1: Ah, le lieu pour le plus beau coucher de soleil, ou celui qui vous a marqué dans votre vie?
0: Oh. Alors là, il est loin de la France, mais en France, aller voir un coucher de soleil, quand il y a une tempête sur le Ratzin, pour peu qu'il y a ce qu'on appelle le front froid qui passe, c'est-à-dire qu'il y a une éclaircie, que le soleil passe juste sous les nuages, dans une lumière hallucinante, et avec la tempête, vous allez voir, c'est extraordinaire.
1: Le bassin d'Arcachon. C'est aussi un endroit qui vous a marqué,
0: le bassin d'Arcachon. Oui, le bassin d'Arcachon, c'est une mer fermée, c'est une mer où j'ai appris, c'est une mer qui, y a la dune du Pilat pas très loin quand vous êtes à Arcachon. Donc c'est aussi un endroit où on peut s'apaiser, on peut se reposer, on peut laisser un peu courir les choses. Ouais. J'aime bien la nature, elle sait faire ça. Si on sait l'écouter, si on sait la regarder, on peut trouver des moments où waouh. On va s'apaiser. Et le bassin d'Arcachon est un de ces endroits en France.
1: Alors pour vous apaiser, vous aimez aussi aller prendre des photos en Afrique.
0: Ah,
1: vous êtes
0: ça,
1: un fan de safari photo.
0: Oui, exactement. Parce que voilà, quand vous aimez le rapport à la nature, quand vous allez en Afrique, j'ai découvert ça il n'y a pas très longtemps, parce que voilà, malheureusement, les voyages coûtent cher, plus on va loin. Et là, j'ai la chance de pouvoir en faire quelques-uns en ce moment. Et là, je vais utiliser ce mot, j'essaie de parler français, mais là, ça ne va pas être français, on vous prenait un shoot. C'est un shoot émotionnel extraordinaire. Le rapport aux animaux, à la nature, avec là des guides qui ont une éthique, qui respectent, qui ont envie de partager, on vit des moments, c'est sublime, ça touche au sublime.
1: Et la boucle est bouclée, votre maman est née au Sénégal, je sais pas, je me dis que vous êtes, vous allez en Afrique,
0: il y a peut-être des gènes, il y a peut-être des choses qui ressortent et qui à ce moment-là ont envie de vivre et de vibrer. Ouais.
1: C'est Louis Baudin qui est votre invité ce soir jusqu'à 21h dans Il n'y a pas que Paris, dans la vie. Louis Baudin, comment prévoir sa météo quand la météo fait l'histoire? C'était chez Albin Michel, c'est sorti il y a déjà quelques années, mais je le dis parce que on peut toujours se les procurer. Nous sommes tous météo sensibles, ça c'est le plus récent également chez Albin Michel. Ouais. Vous pouvez les lire surtout avec ce qu'on vit aujourd'hui. C'est vrai, il faut s'inquiéter, la sécheresse, les incendies, la canicule.
0: Alors, il faut s'inquiéter, mais il faut surtout être résilient, c'est-à-dire se dire, waouh, on ne peut pas continuer comme ça. Moi, je ne suis pas là à rentrer dans les détails de plus 3, plus 4, mais non. Aujourd'hui, on est 8 milliards d'individus sur une planète qu'on ne va pas quitter tout de suite. Donc, ça veut dire qu'il faut vraiment qu'on s'y mette et qu'on soit juste un peu plus à l'écoute de ce que nous dit la nature. Donc, le retour du bon sens, la technologie, oui, mais au service de cette nature et de l'homme. Voilà, mais si on fait tout ça, pour ça que je reste optimiste, on va le faire. Et on va le faire.
1: Et qu'on vous entende. Que les nuages et le soleil vous entendent. C'est parce que vous connaissez bien la France que vous êtes chevalier de la Légion d'honneur.
0: Ah. Oh, ça, je n'en parle pas parce que je ne sais pas si
1: oui,
0: j'ai
1: mais la France vous rend quand même la connaissance que vous avez de ce pays.
0: C'est vrai que ça oblige. Comme bien un sûr. Peu de notoriété, ça oblige effectivement à des comportements, à du partage, à essayer de transmettre un certain nombre de valeurs et être justement dans la transmission. Voilà, un peu d'expérience à transmettre. Je ne sais pas si je suis légitime, mais en tout cas. Je suis dans cette phase où aujourd'hui j'ai envie de partager et transmettre et puis de rappeler quand même qu'on est dans un pays extraordinaire. Je le disais en introduction, mais quand vous faites un peu de géographie, quand vous faites un peu de météorologie, vous dites, mais un pays comme la France, cherchez dans le monde, vous n'en trouverez pas un qui 1000 km sur 1000 km offre cette diversité de géographie. Pourquoi est-ce qu'on est le pays le plus visité au monde? Pourquoi est-ce qu'on est le pays de la gastronomie? Parce qu'on a des paysages, on a des sols, on a une géographie qui nous permet de développer des produits extraordinaires.
1: Parler de la gastronomie, ça tombe bien. On va où en France pour bien manger avec vous, Louis Baudin? Il y a des...

0: régions.
1: Mais on va partout. Mais c'est ça. J'allais dire, ouais. Je sais pas, immédiatement d'aller en Champagne. Puis après, je me dis, non, on va en Saône-et-Loire là. Il y a quelques petits restaurants qui savent très bien. Ouais. Puis après, on va aller. Les produits de la mer. C'est bien aussi ça quand même du côté de Brest. Et puis on peut aller en Provence parce que là, d'un seul coup, on va découvrir une cuisine méditerranéenne qui en plus est très très bonne pour ce qu'on a entre guillemets quand on vieillit un peu. Donc c'est partout. Mais apprenons juste à nous arrêter, à écouter les locaux, à écouter ceux qui connaissent leur terrain, et puis à les respecter et de faire avec ce qu'ils nous disent. Et là, vous allez voir, vous allez vivre des moments incroyables.
0: Tout à l'heure, je vous ai demandé de fermer les yeux, je vous ai laissé imaginer la carte de France que vous connaissez par cœur. Si on devait garder qu'un seul lieu, Louis Bodin, parce qu'on a évoqué plein, voyez le lieu central de votre vie.
1: Mais je dirais, pourquoi pas aller justement dans le Massif central. Pourquoi pas aller se projeter du côté du Cantal, par exemple. J'y ai pas vécu, mais j'ai traversé le Salers, par exemple. Et là, j'ai aussi découvert quelque chose qui est loin de ce que moi j'aime dire. Quand je suis loin de la mer, je suis un peu trop loin de la mer.
0: Il y a plein de lacs en Auvergne.
1: Il y a plein de lacs, exactement. Oui. Et puis surtout, il y a là aussi des endroits à la fois d'une richesse en matière de paysage, de vision, de gastronomie. C'est un peu l'antithèse de ce que je suis et de ce que je recherche comme ça spontanément. Mais ouais, c'est peut-être là le centre pour repartir et retrouver l'origine.
0: Le centre de la Terre.
1: Ouais, le centre de la Terre. Il y a des volcans,
0: Pas
1: très loin.
0: Ah bah oui, puis ils peuvent se réveiller à tout moment.
1: Et puis qui peuvent se réveiller. Alors, puis peut-être plus là, mais c'est sûr qu'ils se réveilleront un jour.
0: La chaîne des puits, si vous la survolez en avion, moi qui l'ai fait, je peux vous dire que c'est magnifique, Louis Bodin.
1: Exactement.
0: On s'est vraiment bien baladé dans toute la France. Il y a encore des lieux que vous connaissez pas. Il faut que je m'arrête là.
1: Oui, le Jura que j'ai un peu balayé, mais par exemple, je le connais pas assez. Je connais pas assez du côté de la Dordogne, par exemple, la vallée de la Garonne. C'est pas ce que je connais mieux, mais je connais un peu Toulouse, mais oui, les Pyrénées, je connais assez bien les Alpes, mais je connais un peu moins bien les Pyrénées. Donc il y en a encore des endroits à découvrir.
0: Merci pour ce voyage, Louis.
1: Merci pour l'invitation.
0: C'était vraiment un plaisir. Rester là très longtemps. Je vais vous poser la question que tout le monde vous pose. Quel temps il fait demain? Quel temps il fait demain, Louis Bodin?
1: J'espère qu'il va pleuvoir.
0: La météo, c'est sur TF1, c'est sur le week-end.
1: Surtout le week-end.
0: Vous venez aussi dans le journal de 20h souvent pour parler de nouvelles technologies ou d'avancées.
1: Exactement.
0: On l'oublie pas parce qu'il s'intéresse à tout, Louis.
1: La transmission, surtout partager, transmettre, ça c'est important.
0: La radio, que j'ai trop citée, dans laquelle on vous retrouve aussi le matin et qu'on salue affectueusement. Merci Louis Bodin, c'était un plaisir. En tous les cas, je vous souhaite un bon voyage, une belle suite de voyages. Peut-être une dernière question, je vous mets pas la porte, mais la retraite dans très longtemps, mais où est-ce que vous pourriez vous installer? Les derniers jours, vous aimeriez que ce soit où?
1: Non, je pense que autour de la Bretagne, là, autour du golfe du Morbihan, ou Trébordin, ou sur la côte de Granit Rose, j'aime bien ces endroits-là.
0: Merci Louis Bodin. 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Rendez-vous demain, d'autres parcours, d'autres invités et un autre voyage. Passez une belle soirée. Salut!

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2: Salut à toutes, salut à tous et bienvenue sur votre radio ici. C'est Décibel et ce soir on avait prévu d'inviter Jen Ayache, la chanteuse de Superbus qu'on embrasse bien fort et qui viendra nous rendre visite très très bientôt évidemment. Mais voilà, ce soir évidemment changement de programme, on a appris à la mi-journée la mort de Catherine Ringer, voix d'Erita Mitsuko et puis voix de plein d'autres choses et puis pas qu'une voix aussi, une tête, un humour, une allure, une attitude, une grande gueule à qui on va rendre hommage ce soir. Catherine Ringer, elle était venue souvent nous voir, soit sur ici récemment, cette année, au mois de janvier, et puis avant, quand on s'appelait France Bleu. Et puis des fois, je lui posais une question, et puis au lieu de répondre, elle chantait.

0: Et moi.
1: C'était beau ça, c'était autour de son spectacle L'érotisme de vivre où elle lisait et chantait aussi sur scène les poèmes d'Alice Mendelssohn. On y reviendra tout à l'heure, mais là je voulais vous lire quand même le communiqué de Raoul, de Simone et de Ginger, les enfants de Catherine, qui ont dit ce matin... Excusez-moi. C'est avec une immense tristesse que la famille et les proches de Catherine Ringer annoncent son décès, emporté par un cancer foudroyant dans la nuit du 14 septembre 2026. Alors voilà, c'était la nuit dernière. À quelques jours donc d'une énorme boum que j'avais prévu moi dans l'émission, puis je pense que je suis pas la seule animatrice radio à y avoir pensé, c'était les 40 ans d'un album génial d'Erita Mitsuko, l'album The No Comprendo, sorti en 1986, il y a pile 40 ans. C'est l'album des histoires d'A, c'est l'album de C'est comme ça, c'est l'album d'Andy. Alors on va la faire cette boum, quoi qu'il arrive, parce que Catherine, elle adorait ça les boums. Andy.

0: Eh ben, dites-vous qu'en 1986, il y a 40 ans, des chansons où c'était une fille qui draguait un mec, voire qui le harcelait un petit peu dans les transports, eh bien, ça n'était pas si courant. Et ça fait partie donc de la triplette de tubes, Les Histoires d'un Andy, et C'est comme ça, de l'album The No Comprendo, qui aura 40 ans ce dimanche. Il était sorti le 20 septembre 1986. Alors, pour éviter de pleurer pendant une heure, les amis, je vous propose de participer à l'émission. C'est beaucoup mieux si vous venez pleurer avec moi. Je vous redonne le numéro du standard 0810-055-056. Vous le savez, Décibel, c'est votre émission, la radio ici. C'est la radio qui est chez vous, au petit-déj, le soir, quand on rentre du boulot, quand on est en bagnole, et puis que, bah voilà, là, on a passé une journée pas terrible, on a perdu une des voix essentielles du rock, en particulier, mais même de la chanson française. Et mondial d'ailleurs, parce que le producteur de David Bowie, il a voulu bosser avec Lerita Mitsuko, Marc Platy. Les Sparks, ils ont voulu bosser avec Lerita Mitsuko. Donc voilà, c'est le monde entier qui perd quelqu'un d'hyper important. Et donc voilà, vous aussi. Donc venez partager vos souvenirs des Rita et de Catherine Ringer. 0810-055-056. On va écouter sa musique ce soir et puis aussi quelques petites archives savoureuses. Pour le moment, c'est Gwen qui est avec nous. Bonsoir Gwen.
1: Salut Emily.
0: Comment ça va?
1: Oh bah écoute, ça pourrait aller mieux hein, avec des nouvelles comme ça, c'est une dure journée, voilà. C'est,
0: oui, voilà, je pense qu'on peut même dire que c'est une journée pourrie. Est-ce que tu as un souvenir que tu voulais partager avec nous autour des Rita Mitsuko, de Catherine Ringer, toi?
1: Ah bah moi les Rita Mitsuko, ça a accompagné toute ma vie, parce que mes parents avaient du vinyle, mon grand-père avait la cassette qu'on piquait et qu'on allait écouter avec ma sœur et les voisins et danser dessus. Donc au début, quand on est môme, on écoute ça puis on danse, puis ado, tu te rends compte que derrière, tu danses sur des textes qui sont un peu plus sombres, ouais. C'était sa force aussi. Et puis, quand tu grandis, t'apprends que derrière l'artiste que t'apprécies, il y a une femme que tu admires. Et pour sa liberté, ses engagements, sa créativité, son intelligence, sa curiosité, sa poésie, puis t'apprends que la poésie et le rock, ça peut bien vibrer ensemble. Et que faut pas non plus en tant qu'être humain s'excuser d'exister et de dire les choses et d'ouvrir sa gueule. Et voilà, donc on perd une des reines de la musique.
0: Merci Gwen. Ça va pas nous faire nous arrêter de pleurer, mais non. C'était très beau de parler d'elle. Je te remercie beaucoup. Je te propose qu'on écoute. Je vous propose aussi à vous à la maison qu'on écoute une chanson du 7e et ultime album d'Erita Mitsuko après la mort de Fred Chichin en 2007. Elle a arrêté Catherine l'Erita Mitsuko, mais elle a continué en solo à soutenir cette musique-là. Mais voilà, l'ultime album d'Erita, du coup, c'est 2007, 7e album. Et dessus, il y a une chanson qui parle. Alors, quand vous écouterez les paroles, vous déciderez si ça parle d'une histoire d'amour qui s'arrête ou de quelqu'un qui s'en va trop tôt. Ça s'appelle « Même si » et c'est une belle promesse d'être là pour toujours, pour les gens. Et finalement, c'est ce qu'elle fait, Catherine Ringer, puisqu'avec sa musique qui est éternelle, contrairement à elle, elle sera toujours avec nous, même si. Merci Gwen, je t'embrasse. Merci beaucoup.

je reviendrai. Ben, j'y crois. Catherine Ringer nous a quittés aujourd'hui à l'âge de 68 ans. Décibel lui rend hommage. Vous êtes les bienvenus pour partager vos souvenirs d'Erita Mitsouko à l'antenne 0810 055 056. À tout de suite.

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1: Un décibel ce soir, tout en émotion et en beaux souvenirs aussi. Catherine Ringer, autrice, compositrice, interprète, actrice et femme extraordinaire, nous a quittés ce matin. Elle avait 68 ans, emportée par un cancer foudroyant. On lui rend hommage ce soir dans Décibel et puis aussi sur ici.fr et sur l'application ici, l'application Radio France. Plein de jolies archives et de jolis moments où Catherine était venue dans l'émission. Les duos de Catherine Ringer, ça c'était une denrée rare, c'était un graal. Elle a très peu accepté de duo dans sa carrière. Mais attention, quand elle en a fait, ça rigolait pas.
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1: Avec Marc Lavoine, avec Bernard Lavilliers aussi.
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1: Une version acoustique de Idées Noires que Bernard aimait particulièrement. Dans un registre plus rigolo, les Rita Mitsouko ont invité Doc Gynéco à leur concert privé sur M6 en 96.
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0: Et évidemment, en battle de rap, Catherine Ringer a couché Doc Gynéco. Sachez-le, tout ça existe sur un album excellent qui est sorti en 96 et qui s'appelle Acoustique. Annie est avec nous au téléphone. Bonsoir Annie.
1: Bonsoir chère Émilie. J'espère ne pas pleurer avec toi, mais ça va être compliqué.
0: Écoute, il ne faut pas qu'on pleure parce que tu as choisi une chanson géniale. C'est le duo entre les Rita Mitsouko et Johnny Hallyday. Et le concert à la Tour Eiffel en l'an 2000. Je voudrais que tu m'expliques, toi, en tant que fan de Johnny Hallyday, finalement, Catherine Ringer, elle est presque son alter ego en termes de puissance, de charisme, non ?
1: Mais moi je dirais même que c'est Johnny au féminin, tout simplement.
0: Ouais.
1: C'est le miroir Johnny Rita. Il pouvait pas y avoir mieux que ce duo, parce qu'il faut savoir que Johnny, bon, quand il chantait déjà cette chanson, il était très interprète, il était presque acteur. On avait presque l'impression d'assister à une scène de théâtre. Et alors Catherine, c'était incroyable. Elle vivait tellement ses chansons. On a pleuré tout le temps de la chanson. On s'est dit, mais c'est hallucinant ce duo. On verra peut-être ça qu'une fois dans notre vie. Mais on est là. Ils l'ont fait. C'est merveilleux.
0: Mais écoute, on va repleurer un coup en l'écoutant tout du long, puisque grâce à toi, on l'écoute. Merci beaucoup, Annie.
1: Merci beaucoup, Annie.
0: Je t'embrasse fort et merci d'avoir participé ce soir.
1: Moi aussi, je t'embrasse très fort.
0: Il y a 26 ans, sous la Tour Eiffel, Johnny Hallyday, les Rita Mitsouko, ma gueule.

0: Merci, véritable équipe, sans plus ce soir, pour vous et pour moi.
1: Belle gueule de Johnny. Et entendre Catherine Ringer là, c'est lâcher ce quoi ma gueule. Ça dit aussi plein de choses. Ça dit aussi l'histoire de cette femme qui, au début des années 80, quand elle arrive devant le grand public sur des plateaux télé archi misogynes où on commente son physique, etc. Et on a beaucoup critiqué Catherine Ringer. Alors elle est trop si, elle est pas assez ça, trop apprêtée, trop machin. Combien de fois elle s'est traitée de pute. Et ce quoi ma gueule, je trouve, est aussi une belle revanche. Donc en l'an 2000. Sous la tour Eiffel. Et puis quel talent! C'est pas tout le monde qui peut chanter avec Johnny Hallyday. Au standard d'ici, Bérangère nous a appelé. Bonsoir Bérangère.
2: Bonsoir.
1: Bienvenue, merci beaucoup de prendre le temps de partager avec nous, Bérangère, votre souvenir de Catherine Ringer. Je crois que vous avez longtemps habité pas très loin de chez elle, c'est ça?
2: On habitait dans la même rue à Paris.
1: Ouais.
2: Et on se croisait très très souvent, même avec Fred Chichin, tout ouais. simplement quand il allait chercher son pain à la boulangerie. Catherine Ringer, je l'ai croisée pendant des années à Paris, et dans le métro, et dans la rue, parce qu'évidemment on prenait la même ligne de métro, et tout le monde la reconnaissait dans le métro, en tout cas plein de gens. Et ce qui était extraordinaire, c'est que personne ne l'embêtait jamais. Personne n'allait lui dire « J'adore ce que vous faites, je peux avoir un autographe ». En fait, dans le métro et dans la rue, les gens la regardaient et les gens souriaient. Et ce soir, c'est un petit peu tous ces sourires qui sont partis avec elle.
1: Oui.
2: Et il n'y a qu'une femme extraordinaire pour susciter ça chez les gens, le sourire. Parce qu'en fait, elle nous a donné tellement de bonheur qu'on pouvait que le sourire en la regardant.
1: Bérangère, c'est tellement vrai. Merci beaucoup
2: Merci à vous.
1: Pour ces beaux souvenirs.
2: Merci à vous de nous avoir permis de lui rendre ce tout petit hommage à mon échelle. C'était une grande dame.
1: Merci beaucoup. Merci Bérangère. Ouais, Catherine Ringer, c'est vrai qu'on dit ah, c'est une artiste engagée. Un de ses grands engagements, c'était pas de vivre comme une star. C'était voilà, d'être avec les gens tout le temps. Je me souviens même d'une soirée où elle était invitée. On voulait lui coller un agent de sécurité. Alors ça l'avait un peu vexée. Pas besoin, Catherine Ringer, d'agent de sécurité, de garde du corps. Alors pour se venger, ben, elle avait passé la soirée avec les gars de la sécu à l'entrée. Elle est jamais rentrée dans cette soirée. Voilà le genre de femme qu'elle était. Le genre de femme que vous racontez à l'instant, Bérangère.

Touarda. Ça aussi, c'est une véritable petite pièce de théâtre. D'ailleurs, c'est un des derniers sujets de conversation que j'ai eu avec Catherine Ringer à ce micro dans les studios d'ici. Je lui disais, mais en fait, les histoires d'A, tous ces personnages, là, Michel, Gérard, Hector, eh ben, on pourrait en faire une pièce de théâtre. Elle avait dit, ah ouais, pourquoi pas? Elle aimait ça, hein, le théâtre. Catherine, elle était sur scène avec ce spectacle, L'érotisme de vivre, depuis 2021. Et puis les films aussi, elle adorait ça, Catherine Ringer. Elle avait même fait la BO de Tati Daniel, vous vous souvenez? Cette affreuse, méchante, horrible, terrible, vieille dame indigne, c'est Catherine qui chantait son histoire. Oh, Dieu.

culte de 1990, Tati Daniel. Cette chanson s'appelle La complainte de la vieille salope. À tout de suite.

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2: Et ça se bouscule au standard pour rendre hommage à Catherine Ringer. Merci les amis, je savais que vous étiez les meilleurs auditeurs et les meilleures auditrices de la planète, mais en cas de coup dur, on voit que vous êtes là, vraiment c'est super. Vous pouvez continuer à appeler le standard 0810 055 056. Oui, on rend hommage à Catherine Ringer d'Erita Mitsuko. Chanteuse incroyable, interprète géniale, elle jouait comme une actrice les chansons autant qu'elle les chantait, et aussi autrice et compositrice, hein, on le dit moins, mais voilà, hein, elle touchait sa bille en paroles et en musique, Catherine Ringer, et puis elle avait des avis aussi très définitifs sur la production, et puis c'était aussi une artiste engagée, je vous le disais tout à l'heure, hein, malgré évidemment la fortune amassée par la musique d'Erita Mitsuko, elle vivait pas comme une star, elle payait ses impôts en France. Et puis, quand de temps en temps, il fallait descendre dans la rue pour soutenir telle cause ou telle autre, elle y allait. Moi, je l'ai vue, par exemple, faire une manif et faire barrage de son corps pour sauver un arbre. Voilà, c'était ce genre de personne, Catherine Ringer. Et puis, le 8 mars 2024, journée mondiale des droits des femmes, il y a eu une cérémonie en France qui a scellé l'IVG, le droit à l'IVG dans la Constitution. On a demandé à Catherine Ringer de venir chanter la Marseillaise. Ben, ce jour-là, elle a chanté ça. Version de la Marseillaise. Oserais-je dire, je vous embarque avec moi, notre version de la Marseillaise.
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0: Anne Ringer, le 8 mars 2024. Alors oui, évidemment, elle était engagée. Puis bon, après, tout le monde avait parlé du fait qu'elle n'avait pas fait la bise au président Macron, qui s'était approché pour lui faire la bise. Elle lui avait pas fait la bise. Alors moi, pour le coup, je vous raconte 2 secondes de ma vie. Moi, Catherine, je la connaissais très très bien. On se voyait pas mal depuis 5 ans. Et elle ne faisait pas la bise, c'est vrai, en fait. Catherine, elle faisait la bise aux gens qu'elle aimait, qu'elle connaissait, aux proches. Voilà, elle faisait pas la bise comme ça. Donc, ceux qui ont surinterprété ce geste ont simplement surinterprété. N'empêche qu'il y a des gens qu'elle embrassait, évidemment, Catherine, ses enfants, évidemment, ses petits-enfants, ses amis, ses proches, pour qui elle était, voilà, une confidente, quelqu'un à qui on pouvait raconter plein de choses, qui écoutait, puis qui avait toujours un avis un petit peu en décalage par rapport à ce qu'on pourrait attendre. Elle nous faisait penser en dehors des petites boîtes dans lesquelles on est habitué à penser, et ça nous faisait du bien. Olivier est avec nous au téléphone, je crois. C'est David, pardon David. Bonsoir David.
1: Oui, bonsoir Émilie, je te confirme, je suis bien David et je te remercie infiniment pour ce vibrant hommage que tu rends à une artiste, tu l'as dit, à la fois militante et caméléon.
0: Oui.
1: Je suis, comme tout le monde, saisi par la soudaineté de sa disparition, qui est d'autant plus dure qu'elle créait toujours. Tu dois le savoir, elle chantait récemment en duo avec une jeune interprète.
0: Alice on the Roof. Oui, elle faisait ensemble une reprise d'Anne Sylvestre, une chanson qui s'appelle Ma chérie, un duo mère-fille. Et Alice Andelouf avait demandé à Catherine de le faire. Oui, elle était toujours. Elle a fait aussi avec son fils, le groupe de son fils, Raoul, Family Affair. Une reprise du Jefferson Airplane qui s'appelle Somebody to Love. Et c'était la dernière fois où elle est montée sur scène, c'était pour chanter cette chanson avec le groupe de son fils, avec Family Affair. Écoutez ce que ça donnait, c'était très beau ça.

0: tellement bien que ça a été enregistré, qu'ils en ont fait un EP Family Affair. Il y a notamment donc cette chanson avec Catherine. Donc oui, t'as raison. Elle était toujours pleine de créativité et d'envie de monter sur scène, c'est sûr. Il y a une chanson dont tu es fan, je crois, c'est Le Petit Train. Tu peux nous dire pourquoi ?
1: Oui, bah écoute, parce que je trouve que cette chanson est un petit peu décalée
0: oui.
1: du reste de son répertoire. Mais ça rejoint ce que disait un ami auditeur tout à l'heure quand il parlait de sa poésie.
0: Oui, Gwen.
1: Complètement. Et voilà, j'aimais sa liberté de parole et de ton. Et je l'avais vu en concert quand j'étais alors encore étudiant dans les années 80.
0: Trop bien.
1: ouais. Et tu vois, sa disparition me fait un peu le même effet que celle de Jane Birkin.
0: Mais oui.
1: Voilà, il y a quelques années.
0: Mais t'as tellement raison.
1: Elle aussi était très créative, ouais.
0: Ouais, oui, c'est vrai. Et très généreuse artistiquement, mais après très sauvage dans la vie. En fait, c'est ce genre d'artiste. Et puis qui a été tellement exposé, tellement commenté, et qui finalement, on s'en rend compte avec les années, sont des femmes absolument incroyables et dont on devrait tous et toutes s'inspirer d'ailleurs. Le Petit Train, alors oui, c'est une chanson qui a l'air comme ça toute sautillante, mais qui en fait parle de la Shoah, puisque le petit train en question, il part vers Auschwitz, vers les camps de la mort. C'est ce qu'avait vécu Sam Ringer, le papa de Catherine, qui était revenu, qui faisait partie des rescapés de la déportation nazie. Et elle était très fière de son père, Catherine, et aussi de ses peintures, parce qu'il était peintre, Sam Ringer, et elle était hyper fière quand ses peintures étaient montrées quelque part. Je ne sais pas si tu connaissais l'histoire de son papa.
1: Et non, pas précisément. Je te remercie beaucoup pour ce rappel et cette découverte pour moi.
0: Ah, bah, tu vois, voilà, on n'a jamais fini de découvrir, redécouvrir le répertoire d'Erita Mitsouko. Le Petit Train, donc c'est une chanson absolument tragique dans ses paroles et absolument sautillante dans sa forme. Quant au clip, il a été tourné en Inde. Donc voilà, rien à voir avec rien et pourtant tout fait sens. C'était ça aussi dans le cerveau de Catherine Ringer. 2000 idées à la minute et que des bonnes. Merci de nous avoir appelés. Merci, à bientôt.

Petit Train d'Erita Mitsuko. C'était sur l'album Marc et Robert en 1988. Alors, je me rends compte que je ne vous ai pas encore parlé de Frenchie. Hein. Grand amour, grand coup de foudre à la fin des années 70. Grand amour, grand succès, grande musique ensemble. Catherine Ringer, elle le kiffait, son Frenchie. Hein. Elle le trouvait beau et intéressant et intelligent et mieux que tous les autres. Et elle avait sans doute raison. Ils ont eu 3 enfants ensemble. Ils ont eu Ginger, Simone et le plus jeune Raoul qui est devenu guitariste et qui remplaçait d'ailleurs sur les solos son père dans la tournée Hommage. Catherine Ringer chante l'Erita Mitsuko. Alors, il faut que je vous dise qu'à la mort de Fred Chichin en 2007, donc il y a 19 ans, Catherine et lui étaient en tournée pour l'album Variety. Et en fait, dès l'année suivante, en 2008, elle est remontée sur scène, elle a fini la tournée sans lui. Et puis après, c'est là qu'elle s'est dit qu'elle allait peut-être faire des albums solo. Il y en a eu 2 que je vous recommande, qui étaient magnifiques. Ring'n'Roll en 2011 et Chronique et Fantasy en 2017. Et en 2017, sur cet album... Il y a une chanson incroyable que j'avais envie de partager avec vous maintenant qui s'appelle Tristessa. C'est un poème qu'elle avait écrit pour Fred. Et en fait, en la réécoutant, cette chanson, je me rends compte que là, on pourrait lui envoyer à elle toute cette beauté, tout cet amour, tout ce manque aussi et un si bel hommage. Tristessa chantait Catherine Ringer pour Fred Chichin. Je vous propose que nous, on l'écoute ce soir en hommage à Catherine Ringer.

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1: Et ce soir, on rend hommage à Catherine Ringer, dont on a appris la mort en milieu de journée. Catherine Ringer, emportée par un cancer foudroyant. Vous êtes tellement chouette. Merci pour tous les messages que vous envoyez. Et puis merci à celles et ceux aussi qui appellent le standard pour partager avec eux leurs souvenirs.

0: Catherine et de Fred dans Paris, du côté du 10e arrondissement, ouais. où on fréquentait les mêmes commerces, le même bistrot, et c'était des gens exceptionnels. J'ai vécu plusieurs années à leur côté. On se côtoyait quasiment tous les jours, et d'une générosité, ils étaient d'une générosité, un petit exemple, par exemple. Ouais. Moi, je commençais à fumer des Davidoff et Fred m'achetait des Davidoff parce que j'avais pas d'argent. Et Catherine lui disait toujours, bah, tu peux quand même venir prendre une boîte à ce petit jeune homme. Oh. Et c'était, voilà, c'était que des souvenirs comme ça, merveilleux. Alors, je suis désolé d'avoir cité de marque, mais il fallait absolument que ce soit authentique par rapport à ce que je vivais. Et aujourd'hui, je suis extrêmement triste. Et d'ailleurs, je vous remercie de cette magnifique émission et de tous ces auditrices et auditeurs qui témoignent. Ça fait extrêmement chaud au cœur parce que c'était des gens du terrain, c'était des gens proches, c'était des gens qui, comme on dit vulgairement, qui se la pétaient pas qui voulaient être simples.
1: Ouais. Mais d'ailleurs, c'est pour ça que le public ce soir leur rend hommage comme ça, hein, Gérard. C'est parce que voilà, tout le monde avait un lien hyper fort avec eux qui ne jouaient pas des stars. Tiens, Gérard, écoute ça. Nicolas est avec nous aussi. Bonsoir, Nicolas.
2: Bonsoir.
1: Bonsoir. Alors, Nicolas a une rencontre avec Catherine Ringer assez inoubliable. Tu nous racontes?
2: Ouais, exactement. Assez inoubliable et totalement. Enfin, c'est vraiment le hasard. J'étais donc avec des amis dans une pizzeria, vraiment une pizzeria de quartier. En train de fêter l'anniversaire d'une amie et tout d'un coup on a trois personnes qui rentrent, donc Catherine Ringer, son fils et un autre jeune homme, et là je vois la tête de mon ami qui est de la génération de Catherine Ringer, parce que moi je suis un petit peu plus jeune, je suis né en 83, qui commence à se décomposer. Moi j'avais pas trop reconnu le coup, et elle me je la vois encore me le dire, en fait elle me murmure comme ça, elle me fait c'est Catherine Ringer en serrant les dents comme ça. Moi, je dis, ah bon, Catherine Ringer, ok, puis là, je tilte, en fait. Et donc, voilà, rien ne se passe de spécial, il s'installe juste derrière nous. On était les seuls dans la pizzeria, hein. C'est vraiment une pizzeria où il y a 15 personnes. Et puis, donc, on prend notre repas aussi, voilà, tout se passe tranquillement. Elle était à 50 cm de moi, hein, quelque chose comme ça. Et puis vient l'anniversaire de, on y était allé pour l'anniversaire de mon ami, hein, j'ai oublié de le dire, et donc vient le dessert et on commence à chanter joyeux anniversaire, etc. Et là très naturellement, ils se sont mis tous les trois, et Catherine Ringer compris, à chanter également avec nous le joyeux anniversaire pour mon ami. Et je crois que c'est vraiment un souvenir assez inoubliable. On a des vidéos et c'était vraiment incroyable la façon dont ça s'est passé.
1: Merci Nicolas d'avoir partagé ça. C'est vrai que un joyeux anniversaire entonné comme ça par Catherine Ringer, ça doit être absolument inoubliable. Il y a Isabelle et Marie aussi qui nous ont appelé pour nous parler des concerts de Catherine avant ou après la mort de Fred Chichin. Elle a jamais arrêté de monter sur scène. Alors malheureusement, on n'a pas énormément de temps, mais je voulais quand même vous saluer, vous accueillir à l'antenne. Bonsoir Isabelle, bonsoir Marie. Ah, elles sont pas là. Bon, bah, bonsoir Isabelle, bonsoir Marie, et merci de m'avoir donné cette idée de terminer avec un concert, parce que oui, c'est hyper important quand on parle de Catherine Ringer de parler de sa présence sur scène. Il y a évidemment les concerts d'Erita Mitsouko, ses concerts solo, ses hommages au Rita aussi. Je vous recommande chaudement évidemment l'album Catherine Ringer chante l'Erita Mitsouko à la Philharmonie, sorti en 2020, parce que c'est pour moi un des meilleurs albums live du répertoire français, tout artiste confondu, où elle jouait évidemment les tubes, comme C'est comme ça. C'est comme ça. Les amants. Les plus récents comme Ding Dang Dong. Mais ce qu'il faut savoir, c'est que voilà, Catherine Ringer sur scène, c'était aussi du théâtre, c'était aussi la comédie musicale Concha Bonita, tiens, de 2006, un truc en 5 actes où elle jouait une femme trans qui se rendait compte en France qu'elle avait un enfant à Buenos Aires. Voilà le genre d'histoire qu'elle pouvait raconter sur scène. Elle a fait aussi Plaza Francia avec Gotham Project. Donc voilà, fouillez, allez chercher tout ce que Catherine Ringer a fait sur scène, sur les planches.

Là aussi qu'elle se révélait. On va l'écouter chanter C'est comme ça à la Philharmonie de Paris en 2020, une tournée hommage donc pour les 40 ans d'Erita Mitsouko. Et vous allez entendre à la fin, elle fait un truc très important. C'est comme ça. Très important pour elle, pour Frecci.

0: Catherine Ringer chante l'Erita Mitsuko à la Philharmonie de Paris en 2020. Donc, là, elle quitte la scène. C'est la dernière chanson du set. Vous allez voir, dans quelques secondes, elle va revenir. C'était son fils Raoul Chichin à la guitare, qui a fait le solo de C'est comme ça, de manière magnifique. Mais ils vont revenir tous sur scène. Ils vont se mettre en randonnion.
1: Et cette fois, on fait une place vide pour Fred Chichin.
0: Voilà, ils étaient tous ensemble et puis au milieu, il y avait une place vide pour Fred Chichin. Fred Chichin qui nous a quittés en 2007. Catherine Ringer qui nous a quittés ce matin. C'est bien la seule chose réconfortante dans toute cette histoire, c'est de se dire que ces deux-là sont à nouveau réunis. Merci infiniment. Vous avez été super ce soir. Merci pour votre participation et merci à l'équipe qui a été héroïque aujourd'hui. Cindy, Alexandra, Iris, Thomas, Géraldine, Mélodie. Merci.
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1: Enora Malagré.
0: Bonjour à tous, il est midi 5 sur votre radio Ici. J'espère que vous allez bien, je suis ravie de vous accueillir dans ce nouveau rendez-vous. Ici on parle bon plan, vie quotidienne, arnaque à éviter, santé. Nous sommes là pour vous rendre service parce qu'on vous doit bien ça. Aujourd'hui avec Aude Razo, coucou Aude.
2: Coucou
0: Madame anti-arnaque, nous sommes en direct de Montpellier. Nous sommes dans les studios à Montpellier. Merci à Ici Héro pour cet accueil chaleureux. On est trop contente d'être là pendant que les petits camarades sont dans un autre studio à Paris. Je parle de Valère Coréard, Monsieur Bonplan. Coucou Valère.
3: Salut Enora, bonjour à toutes et tous.
0: Monsieur Pierre Fabin, notre vétérinaire. Salut Pierre.
4: Bonjour, bonjour à tous.
0: Et mon rayon de soleil, Elsa Wolinski. Coucou Elsa.
5: Coucou, bonjour à tous.
0: Comment êtes-vous seule dans ce studio avec ces garçons?
5: Tu me manques beaucoup, vous me manquez Enora, énormément.
4: On dirait que c'est le supplice d'être avec nous. Mais...
0: Oh là là, mon Dieu, quelle ambiance aujourd'hui, en tout cas aujourd'hui. On va parler shopping, entre autres, hein, mais pas n'importe comment. Quoi acheter pas cher et qui soit éco-responsable, bien sûr. On a 1000 bons plans, oui, carrément, pression pour vous les copains. Vous avez des questions, appelez-nous ou laissez-nous un vocal sur notre WhatsApp gratuit 0810 055 056. Nous sommes là pour vous, c'est votre émission. Et puis laissez-nous des messages vocaux comme Stéphanie l'a fait aujourd'hui.
6: Bonjour l'équipe, Stéphanie de Carré. En demandant un remboursement d'ostéopathe, j'ai découvert un remboursement de prothèse auditive sur mon compte, alors que je n'en porte pas. J'ai
0: Voilà, alors ça c'est une question pour vous, hein, Aude Razo.
2: Oui, ça s'appelle une arnaque, effectivement,
0: voilà,
2: qui est assez
0: simplement
2: répandue, une fraude alors à la mutuelle ou à la sécu, je vais vous expliquer.
0: D'ailleurs, j'embrasse très fortement Carré, hein, tous les habitants de la ville de Carré-Plouguer où j'ai grandi, voilà. Message personnel, on répond en tout cas à Stéphanie dans une trentaine de minutes. Et puis le meilleur pour la fin, tout au long de l'année, je vais booster votre pouvoir d'achat, on vous doit bien ça. 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On aime le shopping, on veut faire du shopping, mais pas n'importe comment, les amis.
2: Non, pas n'importe comment. Estelle, une auditrice, m'a envoyé un message et je la remercie parce qu'en fait, elle s'est fait avoir par un site pas très réglo, pas réglo du tout, même qui vend des maillots de bain. Il s'appelle monmaillotdebain.com et c'est bien qu'on en parle. Merci à Estelle parce que je suis très souvent interpellée sur ce genre d'arnaque. Je vous fais le topo. Estelle s'achète un maillot de bain sur le site. Très très joli site, il est encore en ligne, hein. Je suis allée le voir encore ce matin. Il y a un énorme choix, vous avez des maillots de bain Enora pour 30-40 euros, ce qui est quand même pas très cher pour un maillot neuf.
0: Ouais, tout à fait.
2: Estelle commande, elle paye, sauf que derrière elle se retrouve avec des prélèvements. Alors 29 euros par-ci, 59 euros par-là, 89 euros encore. Donc en fait Estelle a dû faire carrément opposition, elle s'est fait faire une nouvelle carte bleue. Ce genre de témoignage j'en reçois vraiment beaucoup et on peut tous se faire piéger par ces sites qui sont très bien faits. Il y a deux choses à retenir de ça. C'est très important. C'est pas parce qu'un site est très joli que c'est un site fiable.
0: C'est comme les garçons. Pardon. Excusez-moi. C'est sorti tout seul.
2: C'est très facile de faire un site très joli pour vous vendre des vêtements qui fait joli, qui fait sérieux, mais c'est pas un gage de sérieux. C'est toujours important de garder ça en tête. Deuxième chose, comment ne pas se faire avoir. Je me suis fait avoir. Hein, je vous le dis, je suis humaine comme tout le monde. Un jour, j'ai flashé sur un haut sur Instagram. Il y avait un très joli t-shirt jaune que je trouvais magnifique. Je l'ai commandé. Je connaissais pas du tout le site. Enfin, je me suis retrouvée avec une serpillière, un truc immonde. Voilà. Donc en fait, on peut tous se faire avoir. Je me suis fait avoir alors que je parle d'arnaque.
0: Gilet,
2: à longueur. Voilà, c'est ça, exactement. Comment ne pas se faire avoir quand on ne connaît pas la marque, le site, que vous êtes arrivé dessus un peu par hasard avec une pub notamment sur les réseaux sociaux. Mon conseil, c'est toujours de faire quelques recherches
0: bien
2: avant
0: sûr,
2: d'acheter. On prend quelques secondes, c'est 30 secondes. Donc je reviens au maillot de bain d'Estelle. Je tape dans Google monmaillotdebain.com, donc le site sur lequel elle est allée. Et donc rapidement, je tombe sur des témoignages, mais beaucoup de témoignages de gens pas contents du tout. Donc je peux vous en lire quelques-uns. Produit de très mauvaise qualité, c'est censé être du Made in France, mais il y a écrit Made in China sur l'étiquette. J'ai été débité à n'en plus finir, etc. Donc en fait, si Estelle avait juste fait ça, tapé le nom du site dans Google, elle aurait vu tous ces commentaires et elle n'aurait pas acheté ce maillot. Alors les commentaires, évidemment, il y a à boire et à manger, mais quand vous avez des tonnes et des tonnes de mauvais commentaires, c'est qu'il y a quand même quelque chose qui cloche. Méfiez-vous des sites avec des méga promos, des moins 80, moins 90%.
0: Ouais, ça, c'est
2: rarement réglo.
0: Ouais, ouais. Les gens ne sont pas généreux à ce point. Hein.
2: Voilà. Et ne foncez pas tête baissée comme moi j'ai pu le faire, comme Estelle a pu le faire pour vous acheter un joli haut neuf pas cher. Il y a des moyens autres pour trouver des vêtements neufs et pas chers de manière sûre.
0: Si vous avez eu des déconvenus comme ça, écrivez-nous, appelez-nous 0810 055 056 Valère. On a des petits bons plans là pour nous aider un peu. Comment ça se passe?
3: Évidemment qu'on a des bons plans. Alors c'est vrai que
0: forcément notre Valère.
3: Le réflexe plateforme pas cher, made in China nécessairement. Moi je le déconseille parce que il y a beaucoup de déconvenus. Il y a des questions de sécurité, il y a des questions de qualité et à la fin ce qu'on croit économiser en fait on le perd parce que tout simplement ce qu'on a acheté ça vaut rien. Alors déjà le premier conseil que je peux vous donner c'est d'acheter hors saison. C'est tout bête mais enfin des manteaux et des pulls c'est plutôt au printemps et les maillots de bain c'est maintenant qu'il faut les acheter.
0: Ouais,
3: non mais Elsa on est d'accord, je vois
5: on
3: que
5: on est d'accord.
0: Voilà. Non, parce Elsa, qu'elle est déjà chef, sur les maillots.
3: C'est ça. Bon, donc ça c'est vraiment important. Au-delà des soldes, il y a des promos et il y a des fins de stock. Et vous avez aussi des enseignes à petit prix. Et ces enseignes, ce qui est intéressant, c'est qu'elles ont pignon sur rue. Donc il y a un SAV, on peut retourner. Je pense à Kaby, Gémeaux et j'en passe. C'est pas cher. C'est pas idéal d'un point de vue écologique, mais enfin ça permet d'accéder à une offre à bas prix avec derrière un minimum de qualité. Mmh. Et puis il y a les magasins de déstockage. Et ça c'est vachement bien parce que ces magasins écoulent des invendus, des fins de série, des surplus. Là vous allez avoir des prix
0: mais
3: intéressants.
0: Mais Valère, est-ce qu'on n'a pas des mauvaises surprises avec ces déstockages? J'ai toujours peur de me retrouver avec un demi-string ou une culotte un peu douteuse. Non, alors, pas du tout. C'est une bêtise, évidemment.
3: C'est-à-dire là, je parle pas de vêtements qui ont des défauts. Je parle de fins de série qui ont pas été vendus. Ce sont des invendus. Donc on déstocke des vêtements qui sont en parfaite qualité, enfin en parfait état. Simplement, ils ont pas trouvé acheteur. Donc non, il y a pas ce risque a priori, en tout cas de demi-string notamment. Je comprends votre enjeu.
0: J'aime vous l'entendre dire dans votre bouche, Valère. Ça a beaucoup de saveur.
3: Bon, en deux mots juste, deux trois autres conseils intéressants. Vous avez les villages de marque. Ça c'est quand même assez connu. Et là, c'est pareil, on va souvent être sur des fins de série, mais il y a des choses intéressantes. Les ventes privées et les fins de série en ligne, bon, je vais citer VP et Showroom Privé, qui sont très connus, mais enfin, ça permet de faire de belles affaires. Et puis, les rayons textiles des hypermarchés, parce que oui, parfois, dans son hypermarché, on va trouver des vêtements d'enfants, quelques sous-vêtements, des pyjamas, et là, on est aussi sur des prix très bas. Et tout ça, ce sont des conseils pour du neuf, Enora.
0: Merci Valère Coréard. On continue à parler shopping. Écrivez-nous, appelez-nous 0810 055 056. On va parler marché de seconde main, évidemment, juste après Étienne Dao et Dany. Ce titre sublime comme un boomerang. On vous doit bien ça. C'est votre nouveau rendez-vous quotidien sur votre radio ici.

0: Meringue, Étienne Daho et Dany sur votre radio ici.
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0: On est ensemble jusqu'à 13h, c'est votre nouveau rendez-vous sur votre radio ici. Ça s'appelle On vous doit bien ça, avec toute ma joyeuse bande de chroniqueurs, Aude Razo, Madame Antiarnac, Valère Coréard, Elsa Wolinski, Pierre Fabin. On parlait shopping, comment mieux acheter, moins cher évidemment. On va aborder un sujet qui concerne beaucoup beaucoup de Françaises et de Français, le marché de seconde main, chers amis. Aude Razo.
3: Oui, un Français sur deux déclare avoir acheté un produit de seconde main dans les 12 derniers mois. On est clairement sur une vraie tendance. Le truc, c'est que maintenant, on a aussi un marketing de la seconde main. Et donc, il faut aussi arriver à faire le tri quand on achète des vêtements qui ont déjà servi. Alors, c'est l'ONG Oxfam qui a publié une étude, elle est sortie la semaine dernière. Elle montre bien que les plateformes de vente en ligne, les grandes enseignes de fast fashion, cette mode éphémère, les grandes marques, elles intègrent en fait les articles d'occasion dans leurs rayons. Donc, vous avez des espaces dédiés maintenant avec des vestes et des robes qui ont déjà servi. C'est un marché juteux. Voilà, on va pas. C'est 30 milliards d'euros en Europe, selon Oxfam, le marché de la seconde occasion. Donc, si vous voulez vraiment faire des économies et faire un geste écolo, la seconde main, c'est bien, mais gardez en tête que quand vous achetez un vêtement qui a été déjà porté, mais que vous l'achetez dans une friperie solidaire du style Emmaüs, ça coûte 5 fois moins cher que dans un commerce classique. Donc ça, c'est important à savoir.
0: Alors, avant que Valère nous distille ses bons plans, Elsa Wolinski, Pierre Fabin, vous achetez seconde main, vous, les copains ?
4: Oui, moi ça m'est arrivé, et d'ailleurs Aude, ce que vous racontiez, effectivement aujourd'hui il y a des enseignes très connues, et ça je ne savais pas, je l'ai découvert vraiment il y a quelques jours, des enseignes très connues qui effectivement font de la seconde main, et là dernièrement je me suis acheté un petit pull.
5: Voilà. Moi, j'achète énormément pour les enfants en seconde main. Parce qu'ils s'agrandissent tellement vite, ils les portent quelques semaines au maximum, et donc pour les enfants j'en achète énormément.
0: Alors Pierre Fabin, d'ailleurs, vous allez nous parler aussi vêtements pour animaux tout à l'heure, un peu plus tard dans l'émission. Comment vous dire que je me réjouis.
5: Ça va être ma passion. Est-ce qu'il faut mettre des habits, est-ce qu'il ne faut pas en mettre?
0: Est-ce qu'il faut mettre des animaux dans les habits? Pas sûr, effectivement. Valère Coréard, alors, on a hâte d'avoir vos bons plans.
6: Mais d'abord, la seconde main, la difficulté, j'allais dire, c'est que quand on passe par Vinted ou Le Bon Coin, c'est vrai, Aude est intarissable sur le sujet, on peut aussi se faire arnaquer. C'est-à-dire, on peut tomber sur des pièces qui sont insatisfaisantes, qui sont en fait des faux, tout simplement, des fausses marques. Donc, pour préparer cette émission, j'ai cherché les plateformes de seconde main de professionnels qui ne sont pas des mises en relation entre particuliers, mais qui nous proposent vraiment de la seconde main reconditionnée. Sachez qu'il n'y en a pas tant que ça. J'ai même c'est assez
0: incroyable. Vous avez galéré, dis donc pour une fois.
6: J'ai galéré, mais j'ai trouvé. Et donc, ça va, je serai là demain de nouveau. J'ai trouvé notamment, Enora, Momox Fashion. Momox, M-O-M-O-X.
0: Okay.
6: Pas mal, j'ai vu notamment, des chemises Zara avec encore l'étiquette. Bah, à 5, 6 euros moins cher que le neuf. Moi, je prends, puisque
4: en
6: c'est aussi
4: cas,
6: neuf, c'est pas
4: mal. En tout cas, sachez que c'est un sujet qui passionne Valère.
6: Absolument, vraiment. Les chemises notamment. autre site que je recommande, et là, on est plutôt sur la seconde main solidaire, mais avec de très belles pièces, c'est Label Emmaüs. Label Emmaüs, c'est très bien. C'est en ligne, c'est vraiment une boutique en ligne, comme vous feriez vos courses en ligne, mais c'est Label Emmaüs qui est derrière, et c'est vraiment top. Ça, c'est pour, j'allais dire, le tout venant. Ensuite, il y a des plateformes qui sont plus orientées luxe ou haut de gamme, et là, vous avez Vestiaire Collective, qui est très connue, je vois que Elsa connaît.
4: Oui, mais c'est plus cher. Là, on est vraiment sur du plus cher.
6: Oui, mais on peut se faire plaisir sur des pièces moins chères.
4: Et parfois, la marque fait des braderies, tout ça. Donc,
6: voilà, vous avez aussi Paradigme ou encore Jaillot avec deux i. Et puis, un bon plan, c'est la location de vêtements. Parce que.
0: Ah bah voilà, moi je fais ça, pardon.
6: Voilà.
0: Les costumes. Ça n'a aucun intérêt, pardon. Mais quand je fais des soirées mondaines, juste des dîners avec des potes, parfois je loue des costumes, je suis très location, je trouve que c'est super, c'est hyper rentable.
6: Et ça marche aussi pour un mariage, ça marche pour un baptême, ça marche pour une grosse soirée pour le nouvel an. Vous allez juste louer la belle pièce pour la soirée et ensuite vous la rendez. Et d'un point de vue écologique, c'est pas mal parce qu'on est sur cette économie circulaire. Enfin, réparer plutôt que remplacer. Le bonus réparation marche aussi chez les couturières et les couturiers agréés, 6 à 25 euros, tout simplement pour faire réparer un accro, un zip, une doublure complexe. Donc ça, c'est aussi un bon plan pour faire durer les vêtements. On est aussi dans les économies et dans l'écologie.
0: Merci, bravo. Cher Valère Coréard. Alors, je voudrais vous dire quelque chose. On a une auditrice qui est venue nous voir de Béziers, qui s'appelle Sophie. Depuis tout à l'heure, elle boit vos paroles. Valère, je pense que vous avez une fan. En tout cas, je voudrais à nouveau remercier les copains de Montpellier qui nous accueillent chaleureusement ici à Ici Héro. D'ailleurs, je fais un gros bisou à tout le réseau, d'ailleurs. On espère qu'on va faire un tour de France, carrément. Allez, vous vous embrasser physiquement, chers collègues, chers camarades. Mais pour l'heure, on va écouter Soprano. Ça s'appelle DJ. Bon, voilà, je crois qu'on a compris. À tout de suite dans On vous doit bien ça sur votre radio ici.

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0: On est au cœur de votre nouveau rendez-vous sur votre radio ici. On est ensemble jusqu'à 13h. Continuez de réagir au 0810 055 056. On parle shopping, bon plan, comment payer moins cher en restant évidemment éco-responsable. Notre auditrice qui est venue nous faire un coucou dans le studio à ICI Euro nous parlait d'upcycling, évidemment, redonner une seconde vie ne serait-ce qu'un toile de jute. Ça aussi, c'est quand même un super méga bon plan. On a vraiment des auditeurs fantastiques. Et d'ailleurs, en parlant d'auditrices et d'auditeurs, du coup, on va accueillir Roselyne. Bonjour Roselyne.
3: Bonjour Nora, ça va?
0: Ouais, très bien. Bienvenue.
3: Bienvenue, oui, vous aussi.
0: Vous nous appelez d'où, Roselyne?
3: De Nantes. De Nantes.
0: Oh là là, oh là là, une de mes vies préférées.
3: Océan.
0: Oh là là là là. Alors là, vraiment un gros bisou, un gros bisou. Et vive les Nantais, pardon, voilà, c'est très personnel.
3: Oui, c'est ça.
0: Voilà, on est d'accord. Chère Roselyne, dites-nous tout.
3: Eh ben moi, j'ai travaillé dans un grand magasin où il se passe toujours quelque chose, c'est facile, il n'y a pas besoin de faire de pub. Et donc, j'ai travaillé 44 ans, donc il n'y a pas longtemps que je suis en retraite. Et donc, les soldes, ça fait partie de ma vie, je veux dire, les préparations et tout ce qui s'ensuit. Et donc, je suis devenue quand même une acheteuse assez, depuis longtemps, je fais très attention à ce que j'achète. Et moi, j'achetais toujours à la deuxième des marques. Et autrement, j'achetais en fin de solde quand on fait des tout-uns. Après, il faut trouver la taille, il faut trouver le coloris, il faut trouver... Mais bon, dans des grands magasins comme ça, on a quand même de la qualité. Et quand c'était... J'ai toujours fait, même pour ma fille, j'avais des sacs entiers. Et après, je revendais ou je donnais dans des associations. Maintenant, comme je suis en retraite, j'ai fait du tri. Oui. J'ai été donnée dans des assos. Moi, je ne fais pas une tête, je n'aime pas ça. Donc, je vais donner. Et puis voilà, ça fait plaisir à d'autres gens. Et puis voilà. Quoi.
0: Mais évidemment. Mais dis donc, une magnifique élève. Alors ça doit plaire à notre Valère Coréard.
4: Alors, ça me plaît. Et en plus, ça me faisait penser à une chose, Roselyne. Merci d'en parler. C'est qu'on peut également revendre ces vêtements, les revendre nouveaux. Il y a plein de bons plans là-dessus. Et je crois, compte tenu de ce doigt levé et des yeux grands ouverts, qu'Elsa Wolanski est un peu spécialiste du sujet.
0: Mais ouais, je ne vois pas le doigt levé, mais je l'imagine.
5: Non, mais je fais ça tout le temps. Effectivement, tout à l'heure, vous avez parlé de Jayo, de cette marque. Il y a aussi la frange à l'envers. Moi, je revends mes vêtements.
0: La frange à l'envers,
5: c'est un endroit génial, effectivement.
0: Ah, okay.
5: Oui, alors c'est à Paris, mais je pense que... Voilà. Ils ont un site. Non, mais ils ont un site, donc on peut...
4: Non, mais de toute façon, il y en a plein sur tous ces sites où on achète,
5: oui,
4: on peut revendre.
5: Ça, on peut revendre.
0: Merci beaucoup, chère Roselyne. On vous embrasse très chaleureusement. Faites comme Roselyne, appelez-nous au 0810 055 056. C'est votre émission, votre nouveau rendez-vous quotidien. On est ensemble jusqu'à 13h, donc on vous doit bien ça. Mais pour l'heure, nous allons accueillir un ou une gagnante. Parce que vous le savez, si vous ne le savez pas, je vous le redis, je booste toute l'année votre pouvoir d'achat. 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Et hop, ça repart avec 200 euros. Qui s'est inscrit aujourd'hui? Ou qui s'est inscrit aujourd'hui? Bonjour, c'est Laetitia, semble-t-il. Bonjour Laetitia.
6: C'est ça. Bonjour Enora. Bonjour Valère.
0: Bonjour. Oh, dis donc, bonjour Valère. On sent tu.
4: C'est ma journée.
0: Dis donc, le chouchou de ces dames, apparemment.
6: N'est-ce pas?
0: Oh là là, j'adore. Elle me sent.
6: Surtout pour ses bons plans, déjà, d'une part.
0: Bah, c'est ça qu'on aime chez lui. Et vous savez, physiquement, il n'est pas vilain. Et ça, c'est...
6: C'est dommage, hein, dans le téléphone, on ne voit pas.
0: Oui, mais vous habitez où?
6: Alors, une petite commune dans le Nord Côte d'Or.
0: Eh ben écoutez, on va vous le ramener en chair et en os.
4: Non mais ça suffit.
6: Oui, c'est très bien là-bas.
0: Vous pourrez juger sur pied, vous allez voir, il est de seconde main, mais il est très intéressant. Oh
6: oui,
0: mon Dieu.
6: L'avantage de la seconde main, c'est ce qu'on dit, les gros défauts sont déjà passés, après c'est le meilleur.
0: Bravo. Tout ce qui se passe, j'adore. En attendant, chère Roselyne, non pas du tout, Laetitia, excusez-moi, j'en perds mon latin. Vous êtes inscrit sur le site d'ici.fr et vous avez bien fait. C'est gagné. Bah oui, c'est pas mal ça pour booster la rentrée, hein.
6: Ah oui, on en a tous besoin. Et en plus, j'ai le plaisir de vous parler. C'est génial. Bienvenue dans la famille d'ici.
0: Oh, merci beaucoup. Oh là là, attention, hein, je suis en préménopause, je vais me mettre à pleurer. Allez, je vous embrasse très fort. Je vous embrasse très très fort. Prenez soin de vous.
6: Moi aussi.

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2: Midi 32 sur votre radio, ici, bienvenue dans votre nouveau rendez-vous. Ici, on parle bon plan, vie quotidienne, arnaque à éviter, on parle santé et aussi de nos petits animaux. Nous sommes là pour vous rendre service, en gros, parce qu'on vous doit bien ça. C'est le titre de ce nouveau rendez-vous quotidien. Nous sommes ensemble jusqu'à 13h. Moi, je m'appelle Enora Malagré et je suis avec Aude Razo, Valère Coréard, Pierre Fabin, qui nous parlera vêtements pour animaux, que j'ai hâte, et notre Elsa Wolinski, qui nous dira qu'on peut tout envoyer valser en termes de dictat de la mode quand on a plus de 50 ans. Bref, un joli programme jusqu'à 13h. Mais pour l'heure, on va répondre au vocal d'une auditrice, Stéphanie, qui nous a appelé au 0810 055 056.
3: Bonjour l'équipe, Stéphanie de Carré. En demandant un remboursement d'ostéopathe, j'ai découvert un remboursement de prothèse auditive sur mon compte, alors que je n'en porte pas. J'ai contacté ma mutuelle qui m'a indiqué qu'il semble s'agir d'une fraude. Soyez vigilants, car ça pourrait bloquer certains remboursements. Je vous remercie beaucoup et bonne journée à vous.
2: Alors, bonne journée à vous aussi, chère Stéphanie. Merci beaucoup d'avoir appelé. Faites comme notre auditrice, 0810 055 056. Pendant la diffusion du vocal, Aude s'est redressée avec une suée de colère. C'est pour Aude Razo, madame
4: Antiarnac. Oui, Stéphanie, merci à vous aussi, parce que l'assurance maladie, on parle souvent de ces arnaques, ces fraudes. En fait, on parle de fraude là, à la prothèse auditive, avec un remboursement donc pour des prothèses auditives que vous n'avez jamais demandé ni reçu. Alors, c'est répandu. Voilà, l'assurance maladie le dit. D'ailleurs, elle a essayé de serrer la vis pour essayer de contrer ça. Vous avez carrément des fausses sociétés qui récupèrent nos données, nos informations, qui éditent des fausses factures et qui se font rembourser par la Sécu ou par la mutuelle dans votre cas. Et donc, il est probable en fait que les prothèses en question n'existent pas du tout. Alors, la première victime dans l'histoire, c'est plutôt votre mutuelle, la Stéphanie, puisqu'elle a remboursé quelque chose qu'elle n'était pas censée rembourser. Deuxième question quand même, qui vous concerne, comment ils ont fait pour avoir vos données? Parce que dans l'eau, il a bien fallu fournir à un moment donné, je sais pas, votre numéro de sécu, votre carte de tiers payant. C'est des données qui traînent, que les escrocs peuvent récupérer ici ou là. Alors, je pense pas, Stéphanie, que votre espace Amélie Sécu ou votre espace mutuel ait été piraté. Dans le doute.
2: On check quand même, on vérifie. Voilà.
4: Je vous conseille de changer les mots de passe.
2: Ouais, voilà.
4: Les mots de passe. Juste pour être sûr. Okay. Je pense pas qu'il y ait eu une intrusion, mais pour être sûr. Et puis nous aussi, c'est vrai, il faut qu'on prenne l'habitude d'éplucher les remboursements dont on bénéficie pour détecter des anomalies et les signaler si besoin à la Sécu et à la mutuelle. J'en profite parce que on parle de fraude aux prothèses auditives. Il y a une autre arnaque, rien à voir, hein, une autre arnaque, mais qui là concerne beaucoup de monde, c'est le démarchage. En gros, vous avez une société d'audio prothèse, comme ça qu'on dit, ouais, qui toque à la porte ou qui vous passe un petit coup de fil, ouais, c'est interdit, sachez-le, et qui vous propose un bilan auditif gratuit.
2: Ouais.
4: Donc ça, c'est très tentant. Souvent, c'est des arnaques. Vous vous retrouvez avec un appareil bas de gamme qui n'est pas réglementaire. Le démarchage comme ça pour les prothèses auditives, c'est interdit, donc ne répondez pas. Seul un audioprothésiste diplômé est autorisé à réaliser les tests nécessaires pour appareiller un patient. Donc c'est important de bien suivre le process et de ne pas se laisser tenter par l'appât d'un bilan auditif gratuit. Quelqu'un qui vous passe un petit coup de fil comme ça.
2: Merci Aude, vous êtes fait arnaquer. Vous avez des questions à nous poser. Vous avez envie de réagir. 0810 055 056. On est là pour vous, c'est votre émission parce qu'on vous doit bien ça. Je voudrais vous annoncer, vous êtes peut-être déjà au courant avec beaucoup d'émotion, Catherine Ringer, une figure incontournable du rock français, vient de nous quitter à l'âge de 69 ans avec Fred Chichin. Elle avait formé, vous le savez, l'un des duos les plus singuliers de la musique française, les Rita Mitsouko, et ensemble, en 1984, ils avaient écrit cette chanson. Cette intro, vous la connaissez, Marcia Baila. Sur cette chanson, Catherine Ringer rendait hommage à Marcia Moreto, vous savez, cette danseuse argentine qu'elle avait rencontrée dans le milieu du théâtre et de la danse, qui était morte d'un cancer à seulement 32 ans. Alors on va l'écouter et on va penser très fort à notre

0: La douce voix de Catherine Ringer sur votre radio ici.
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0: Allez, on va ravaler notre émotion, on va continuer parce qu'on est là pour ça, parce qu'on vous doit bien ça, de vous donner des bons plans. Et puis on va respirer un peu avec notre vétérinaire Pierre Fabin. Ah, il me tardait de cette chronique qui va nous parler vêtements pour chiens, gadgets ou pas. Est-ce que je ridiculise mes animaux ou pas? Dites-moi tout, cher Pierre.
3: Effectivement, c'est un sujet qui divise énormément. Alors, est-ce que c'est bien? Est-ce que c'est pas bien? Est-ce qu'on va pas parfois un peu trop loin avec nos boules de poils? Alors, en tant que vétérinaire, on s'attend souvent à ce que je tape du poing sur la table en disant arrêtez, c'est ridicule, il faut interdire tout ça. Mais en fait, ma position est très claire. Je suis pas vraiment pour, je suis pas vraiment contre. Ouais. La seule et unique règle, c'est le bien-être animal. Tant que votre animal n'en souffre pas, qu'il ne montre pas de signes de stress, on peut en discuter. Alors, on va déjà commencer par ce qui est utile. Le manteau ou le petit pull. Là, c'est un grand oui, mais sous condition. Alors, tous les chiens...
0: Ah, c'est un grand oui, mais ça n'empêche pas la peau de respirer?
3: Non, pas du tout. Alors, tous les chiens ne sont pas des huskies. Si vous avez un chihuahua, un lévrier très fin...
0: C'est pas faux, Pierre.
3: Un chien à poil ras, l'hiver, ils ont froid. Ou bien même juste chien qui a de l'arthrose, ils peuvent avoir froid l'hiver. Donc, le manteau va lui faire du bien. Pensez aussi aux chats ou aux chiens nus. Les chats sphinx qui n'ont pas de poils, ils n'ont pas de protection contre le froid.
0: Donc, c'est pas très joli, ça.
3: Ah, moi, j'adore. Voilà, c'est ma passion. Franchement, j'adorerais en avoir un, mais ma femme a peur. Donc, pour eux, c'est vraiment une nécessité médicale. Et puis, tant qu'on est dans la garde-robe, on va parler des bottines pour chiens. Là aussi, on voit tout. Ah oui, il y a des bottines pour chiens qui existent. J'ai vu un chihuahua avec une paire de Nike l'autre jour.
0: Ça existe. C'est un nom.
3: C'est un nom en temps normal. Alors, le chien, il a besoin de ses coussinets pour sentir le sol, pour trouver son équilibre, pour transpirer aussi, parce que c'est le seul endroit où il transpire. Les chaussons, on les réserve uniquement pour des conditions extrêmes. Si votre chien part faire de la randonnée dans la neige pendant 3 heures et qu'il n'est pas habitué, oui, il lui faut des chaussons, sinon il va se blesser les pattes. L'été, sur le goudron brûlant, on oublie souvent que le goudron va monter à 50 à 70 degrés. Donc, quand on a besoin de vraiment sortir avec son chien, on peut lui mettre des chaussons. Et parfois, ça permet aussi tout simplement de protéger une petite blessure à la patte.
0: Audrazo a une petite bafouille à vous dire.
4: J'ai une question, Pierre, sur les réseaux sociaux. On voit pas mal de vidéos, des fois, avec des gens qui déguisent leur animal, qui déguisent leur chat pour Halloween et tout.
3: On va
4: c'est
3: y
4: grave,
3: arriver.
4: Ça, ou pas?
3: Justement. Alors, en dehors des cas précis pour confort, météo, si on habille nos animaux, c'est pour nous faire plaisir à nous. Eux, au mieux, ils sont habitués et ils s'en foutent complètement. Ils tolèrent le tissu, mais ils peuvent en souffrir dans certains cas. Et justement, là où c'est vraiment non, c'est les déguisements. Vos animaux n'y prennent aucun plaisir.
0: Voilà.
3: Les petits chiens qu'on voit se promener avec une petite épée et tout ça, là, qui s'agitent dans tous les sens, les tutus, les tenues de hot dog, ça peut même être dangereux au final.
5: Donc, vous voulez dire que moi, par exemple, qui déguise mon chat mes chats à Noël avec le petit chapeau du Père Noël,
3: on va pas être copains sur ce gars-là. Il y a des animaux qui le tolèrent. Voilà. Votre chat, votre chien le tolère, il n'y a aucun problème. Pour moi, il y a quand même deux, trois choses où il va falloir faire attention. Déjà, comment savoir s'il le tolère? Il va falloir les regarder. Si votre animal se fige comme une statue, s'il marche en crabe, s'il est paralysé par terre, s'il se frotte sur les murs, s'il a les oreilles plaquées en arrière, ou même chez le chien, il y a un signe très discret, s'il baille en permanence, c'est qu'il est stressé.
0: Dans ce cas-là,
3: il vaut mieux retirer. Et pensez aussi que l'animal va communiquer avec son corps. À partir du moment où on met un déguisement, il n'arrive plus à communiquer avec les autres. Et du coup, pour les chiens, ne les sortez
0: pas. Comme quand Valère, il se déguise.
6: Il y avait longtemps, tiens.
3: Et si vous sortez votre chien avec un déguisement, imaginez votre chien, vous le sortez à Halloween déguisé en hot dog, il croise un gros Rottweiler, et bien il peut terminer en hot dog. Réalité. Parce que l'autre chien ne va pas comprendre ce qui se passe. Et là, justement, il va falloir faire attention.
0: Alors, excusez-moi, je crois que c'est ma chronique préférée depuis la rentrée. Si vous déguisez votre chien, si vous habillez votre chien, si vous avez des questions, 0810 055 056, on va écouter un peu de musique et juste après, Valère Correr a quand même un petit bon plan pour des vêtements pour chiens, pas cher, n'est-ce pas Valère?
6: Mais oui, pas cher, toujours pas cher avec
0: toujours
6: moi,
0: toujours pas cher, mais pour l'heure, c'est Indochine qu'on va écouter. J'ai demandé à la lune sur votre radio ici dans On vous doit bien ça. On est ensemble jusqu'à 13h. Ça passe vite.

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0: Et j'en profite un coucou tout particulier à Oli de Sat, le guitariste d'Indochine qui, figurez-vous, nous écoute.
3: Oh, la classe.
0: Eh oui, j'ai un petit peu le melon, j'ai des amis célèbres. Alors, plus sérieusement, nous allons parler dans un instant avec notre chère Elsa de comment on s'habille après 50 ans. Je la connais par cœur, elle va nous dire comme on veut, et c'est ça que j'aime. J'ai hâte. Mais pour l'heure, on va juste prendre rapidement notre chère Sylviane qui voulait réagir justement à la chronique de notre Pierre Fabin sur les vêtements et les animaux. Bonjour Sylviane.
4: Bonjour Enora, bonjour Monsieur Fabin, bonjour toute l'équipe.
0: Bonjour, bienvenue.
4: Très heureuse d'être avec vous. C'est toujours à Issy-Nord que je téléphone, donc ça change.
0: On les embrasse très fort à Issy-Nord, qui font un travail extraordinaire. Nous, aujourd'hui, on est à Montpellier. Bisous, ici Hérault. On vous écoute, Sylviane.
4: J'ai déjà cherché ça depuis des années pour acheter des bottes pour chiens, des bottes ou des chaussures ou quelque chose pour protéger les coussinets, surtout l'été. Et en fait, j'ai jamais trouvé. Donc, je voulais demander à Monsieur Fabin s'il est.
0: Monsieur Fabin, où est-ce qu'on trouve des bottes pour petits chiens?
5: L'idéal, quand même, c'est d'essayer. Parce que c'est comme nous, il y a des tailles. Donc, allez en animalerie ou chez votre vétérinaire, ils seront de bons conseils en général pour trouver le bon modèle qui aille à votre chien. Et justement, ça va dépendre de ce que vous voulez faire avec. Parce que si c'est pour protéger de la neige ou bien pour protéger de l'été, c'est pas du tout la même bottine. Parce qu'il y en a une qui doit être plus respirante que l'autre. Donc, en fait, en général, en animalerie, ils sont vraiment de très bons conseils sur ça.
0: Très rapidement, Valère Coréard, le petit site pour les vêtements pas chers pour chiens.
3: Justement, je regardais sur Vinted les bottes pour chiens. J'en ai trouvé, vous voyez, 5 euros les deux paires, hein, puisqu'il faut forcément deux paires pour les chiens, sinon il y a un petit problème. Mais n'hésitez pas à
5: voir. Quatre.
3: Deux paires, oui, pardon. Okay. N'hésitez pas à regarder sur Vinted, ça marche aussi pour ça.
0: Bien, Valère. Elsa, ma douce Elsa. Oui. Comment on s'habille après 50 ans? Vous nous racontez un bien.
6: Bien sûr, mais on s'habille comme on veut, évidemment. Ouais. Hier, je vous racontais qu'on avait toujours le droit de s'amuser après 50 ans. Et bien aujourd'hui, évidemment, j'ai une autre annonce à vous faire. Et oui, on a envie de s'habiller comme on le désire. Mais bizarrement, ça a l'air compliqué, figurez-vous, Enora. ça alors. Oui, parce qu'apparemment, à partir d'un certain âge, non, on ne peut pas. C'est pas possible. La jupe, elle est trop courte. Attention, le décolleté pas trop profond. Heureusement que j'en ai pas. Hein. Aujourd'hui, je suis avec deux hommes à la radio. Le jean pas trop moulant, les imprimés, alors ça on évite complètement, les couleurs surtout pas trop voyantes, la transparence, oh là là, compliquée. En fait, passé un certain âge, tout devient trop court, trop moulant, trop coloré, trop sexy, Valère, trop jeune. Et je ne l'invente pas, selon une enquête de l'ARP, c'est une grande association américaine consacrée justement aux femmes de plus de 50 ans, près d'une femme sur deux ressent une pression à s'habiller selon son âge, pardon. Une autre étude fixe, même à 56 ans, l'âge où on se sentirait trop vieux, en fait, pour suivre la mode. Mais c'est pas possible, ce n'est pas vrai. Alors moi, vous me connaissez, Enora. Plus on me dit, à votre âge, il faut éviter, évidemment, plus ça me donne envie de le faire, parce que je m'habille pas pour avoir l'air plus jeune, je m'habille pour me sentir bien, pour être heureuse, pour être libre, c'est surtout
0: ça.
6: Alors, arrêtez de nous disséquer, arrêtez de penser à notre place. Je vous répète, vous avez 50 ans, 60 ans, 70 ans, vous voulez mettre du rose fluo, mettez du rose fluo. Un décolleté, mettez un décolleté. Faites-le parce que vous avez envie de le faire. En revanche, puisqu'on parle shopping aujourd'hui, moi j'ai décidé de donner des petits conseils. Valère, votre jean moulant, non. Je vais en reparler après l'émission.
3: C'est totalement faux, c'est absolument pas faux.
6: Un petit jean moulant, aujourd'hui, ça va pas.
3: Non,
6: ça va pas. Voilà mon Enora.
0: D'accord, merci les mots libérateurs et très justes de notre Elsa Wolinski. Vous avez envie de réagir à l'émission?

0: Vous êtes très très nombreuses et très nombreux à réagir au 0810 055 056. Comme notre auditrice, bonjour, j'ai oublié son prénom, mais oh là là, quelle blonde je suis, Geneviève bien sûr, Geneviève, coucou.
1: Geneviève, oui, c'est ça, bonjour Enora.
0: Bonjour Geneviève, vous nous appelez d'où?
1: Alors, actuellement, je vous appelle de Matasse-Longrange, nous sommes en vacances dans un camping, mais nous venons d'Alsace.
0: Ah, bah coucou, ici Alsace du coup.
1: Voilà.
0: Geneviève, on vous écoute.
1: Voilà, nous avons un cavalier King Charles, c'est notre troisième d'ailleurs.
0: Trop beau, j'adore.
1: Ouais, n'est-ce pas hein.
0: Ah ouais, passion cette race.
1: Alors le dernier s'appelle Arthur.
0: Ah, j'adore.
1: Et j'ai confectionné déjà avec le précédent que je mets actuellement au dernier.
0: Ouais.
1: Un snood en genre dentelle rideau.
0: Mais c'est quoi un snood?
1: Un snood, vous savez, un tour de cou pour les humains.
0: Ah oui,
1: ah,
0: d'accord, ok. Donc lui, alors, il a une petite écharpe, quoi, un snood, ok.
1: Voilà, mais par contre, pour le chien, ça a une autre fonction. Je le mets seulement quand on est en balade dans des endroits secs, où il y a des herbes sèches.
2: Pour éviter les épis.
1: Parce que avec ces... Voilà.
2: Exactement,
0: c'est notre vétérinaire.
2: Idée, que parce que l'été, on a énormément de problèmes, notamment avec les cavaliers King Charles qui ont le poil un petit peu long. Il y a ces petits morceaux végétaux là qui ressemblent à des petits harpons, à des pointes végétales qui vont rentrer dans les oreilles. Donc le snood va permettre d'éviter que ça rentre dans les oreilles, mais faites quand même attention parce que ça peut rentrer dans les pattes.
0: Mais vous lui mettez d'autres vêtements?
1: Non, à part en hiver, un petit manteau, parce que quand il fait très froid ou des choses comme ça, mais pas plus que ça. Hein. Et mais surtout, le plus important pour nous, c'est le snood pour les oreilles. Hein. Parce que tout le monde nous regarde de travers quand on le voit avec le snood autour des oreilles. Mais bon, quand on leur explique, ah oui, vous avez raison, c'est vrai. Mais d'accord. Les gens n'y pensent pas à ça.
0: Non.
1: Parce que c'est quand même une intervention, c'est une anesthésie.
0: Bien sûr, madame.
1: C'est compliqué.
0: Bien sûr, Geneviève. On vous embrasse très fort. Merci, Geneviève.
1: Bon, bisous à tous.
0: On essaie de prendre un maximum d'auditeurs, parce qu'il y a beaucoup, beaucoup d'appels au 0810 055 056. On va recevoir Sylvie, qui est avec nous, qui nous appelle de Malakoff. Coucou, ici par Île-de-France, d'ailleurs. Bonjour, chère Sylvie.
3: Oui, bonjour Enora et bonjour à toute l'équipe. Bonjour.
0: Alors vous, c'est un bonjour. Tout autre sujet qu'on a abordé au début de l'émission. L'émission est très riche, hein, vous le voyez, voilà, une arnaque pour Audrazo. On vous écoute, chère Sylvie.
3: Voilà, alors pour faire vite, je vends un petit appareil à raclette et quelqu'un me propose plus cher. Donc déjà, je me dis, oulala.
4: Plus cher, oui.
3: Oui, il veut payer plus cher que ce que je... Voilà. Et puis il me dit oui, moi je passe pas par le bon coin, je veux passer par Wiro. Vous comprenez, j'ai eu des problèmes jusque là, pourquoi pas. Il me donne son numéro, je lui demande et en fin de journée quand même il me dit oui, alors moi j'ai un conseiller Wiro qui va vous appeler. Je lui dis mais il y a pas de conseiller Wiro. Il m'avait demandé ma banque et j'ai un monsieur qui m'appelle à 21h, très agressif et qui me dit mais madame, il faut, si vous voulez être payée, il faut donner vos coordonnées.
4: Etc. Oui, alors Sylvie, on va juste rappeler Wiro, parce que tout le monde ne connaît pas forcément, et c'est bien de connaître parce que c'est un système de paiement qui est très très tendance.
0: Ah oui,
4: en
0: moi
4: ce moment,
0: je le fais beaucoup.
4: Sur les plateformes. Donc en fait, c'est un système de paiement instantané. Ça vous permet d'envoyer de l'argent via un simple numéro de téléphone sans avoir à donner de RIB. Et donc Sylvie, vous avez eu le très bon réflexe. On ne donne pas son RIB. Hein, tout se passe via l'appli Wiro ou via votre appli bancaire qui est connectée à Wiro. Mais surtout, très bon réflexe Sylvie. On donne jamais ses coordonnées bancaires dans ce cas-là. Restez sur les plateformes quand vous êtes sur Vinted, le bon coin pour payer. Franchement, restez sur les plateformes. C'est le plus sûr, c'est sécurisé, c'est prévu.
0: D'accord, merci Audrazo. Faites comme nos auditeurs, nos auditrices, 0810 055 056. C'est votre émission, chers amis. Vous êtes ici chez vous, dans On vous doit bien ça. 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Et aujourd'hui, c'est Sébastien qui s'est inscrit. Bonjour Sébastien.
5: Bonjour Enora, bonjour toute l'équipe.
0: Bonjour. Eh bien, on va vous prouver que ça fonctionne, cher Sébastien. Vous nous appelez d'où d'ailleurs?
5: De Tours.
0: De Tours. On embrasse tous les habitants de Tours. Et pour vous, c'est gagné.
6: Bravo.
7: Bravo.
0: Oui, c'est tout simple. Vous avez vu, Sébastien? On s'inscrit, on gagne. C'est pas mal, hein? C'est la magie de la radio, comme on dit. Ça, c'est une très vieille expression que j'aime bien. On vous embrasse très très fort, cher Sébastien. Je voudrais à nouveau remercier Chalo.

Ici Héro, on est dans les super studios de Montpellier, très très beau, joliment rénové, comme on dit. Gros bisous à toute mon équipe et puis nous, on se retrouve demain.

0: Véronique Sanson sur ICI. Excellent réveil avec nous. Véronique Sanson qui repart en tournée dès cet automne. Elle passera notamment par Vichy, Marseille, Saint-Étienne, Orléans, Nice, avant de terminer sa tournée à Paris en décembre. Et bonne nouvelle, il reste encore quelques places.
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0: Bonjour tout le monde, bonjour Valentine.
2: Bonjour Louis, bonjour à tous.
0: Nous sommes le mardi 22 septembre et ce matin j'avais envie de vous titiller un petit peu. Vous passez à l'antenne tous les jours à 5h55 avec notre rendez-vous. Je recherche un auditeur qui. Alors ce matin avec Valentine, on recherche un auditeur qui.
2: Qui possède un talent caché, le genre de choses qui impressionne la famille ou les collègues et qui est prêt surtout à nous le faire découvrir en direct.
0: Imiter le cri d'un animal, la voix d'une célébrité ou d'un personnage, partagez-nous votre talent caché en nous appelant dès maintenant au 0810 055 056.
2: On entendra aussi votre colère face à l'explosion des prix du carburant. Certains se demandent où sont passés les gilets jaunes. C'est l'info du jour dans une demi-heure. Quand le gouvernement, à la recherche de solutions, annonce de nouvelles mesures de soutien en fin de journée. Explication dès 5h.
0: Et pour vous accompagner jusqu'à 6h, Saveria au standard. C'est Sarah à la technique, Charline à la rédaction en chef. Ici, dès 5h, ça commence maintenant.
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0: Mardi 22 septembre, excellent réveil, il est 5h. Cinq heures, le tour de l'actualité à vos côtés, Valentine, et à la une, les solutions du gouvernement face à l'explosion des prix à la pompe.
2: Six ministres, rien que ça, les présenteront en fin de journée, 17h, et on a déjà quelques pistes ce matin, Audrey Tison, sur le contenu de ces annonces.
3: Certaines vont concerner le grand public, ceux qui travaillent et font beaucoup de kilomètres. Le dispositif gros rouleur pourrait être revu et corrigé, voire changé de nom. Mais le gouvernement va aller plus loin et dégainer d'autres aides à destination des entreprises et des secteurs d'activité en difficulté parce qu'ils consomment beaucoup de carburant. On pense notamment au personnel médical ou paramédical. En témoigne la présence de la ministre Stéphanie Rist à la conférence de presse ce soir. La ministre de la Mer, quant à elle, en dira plus sur les aides aux pêcheurs à l'issue de plusieurs jours de blocage par cette profession. Et puis ce soir, on attend des précisions sur le financement de ces mesures à l'heure où le gouvernement cherche plutôt à réduire le déficit de l'État.
2: L'avenir des prix à la station se joue aussi bien loin de chez nous. La France se dit prête à sécuriser les infrastructures énergétiques de l'Arabie Saoudite, grand producteur de pétrole, attaqué par les rebelles houthis du Yémen, des alliés de l'Iran. Quand Emmanuel Macron en appelle à la Commission européenne pour assouplir les règles sur la qualité des carburants et augmenter leur production, près d'une station-service sur six manque au moins d'un carburant. Ajoutez à ça la sécheresse et des récoltes catastrophiques. Et c'est une vague de cessation d'activité et peut-être même de suicide qui s'annonce chez les agriculteurs. C'est la mise en garde ce matin de la coordination rurale. Le syndicat est reçu ce mardi par le Premier ministre pour préparer un plan de relance de l'agriculture.
0: Et justement, Valentine, la France brûle encore.
2: Les deux incendies démarrés hier dans le sud de la France sont fixés. L'autoroute A9 coupée dans les deux sens hier après-midi entre Béziers et Narbonne a rouvert hier soir. 200 pompiers mobilisés, 120 dans le Gard où le propriétaire d'un mât est en garde à vue, soupçonné d'avoir démarré l'incendie hier au cours de travaux avec une disqueuse. Quelques dizaines d'hectares brûlés à chaque fois, on est bien loin des 42 000 hectares réduits en cendres cet été entre les Landes et la Gironde. Le méga-feu de Somos et du Porge a démarré il y a tout juste deux mois. Aujourd'hui, pendant une opération de débroussaillage, 240 familles ont perdu leur maison, les touristes ont déserté. Aujourd'hui, la vie a repris, mais les conséquences, Clément Carmentier, se font toujours sentir dans les commerces du Porge.
4: Derrière son étal, tablier autour du cou, Christelle, la boulangère du village, essaye de garder le sourire.
5: Ça passe et ça va de mieux en mieux. Et bon, on sent que c'est encore compliqué.
4: Et pourtant, jusqu'à maintenant, il y a eu...
6: La solidarité nationale, on peut dire.
4: Sébastien, le patron du bar-restaurant L'Avenue.
6: Les gens sont là, ils viennent de partout pour nous soutenir et tout ça. Donc c'est un truc plutôt extraordinaire.
4: Sauf que les chiffres font mal. Les commerçants parlent de 30 à 40% de pertes sur juillet et août. Avec la rentrée, ça ne va pas s'arranger. Eliane en veut terriblement à la préfète qui avait incité les gens à ne pas se rendre en Gironde lors de l'incendie.
7: Toute cette belle arrière-saison avec ce temps magnifique, normalement on est censé avoir les Bordelais qui viennent. Et je pense que tout le monde a pris peur et s'est dit bah, jusqu'à l'océan ça a cramé, il n'existe plus de Borges. Or c'est pas vrai, il y a un bourg, il y a encore des commerçants debout. Elle a foutu les jetons à tout le monde et aujourd'hui on en paye les pots cassés et c'est la double peine.
4: Avec son mari Vincent, ils essayent donc tant bien que mal de faire tourner leur coffee shop.
8: Heureusement, les Borgeais sont là, ils jouent le jeu et on les accueille avec plaisir pour leur donner un petit peu de bien-être et de sortir un petit peu de la léthargie dans laquelle on est.
4: Et qui risque malheureusement de durer, car comme le rappelle Vincent, la commune a perdu 183 foyers avec les maisons détruites. Et ça aussi, ça va être un énorme manque à gagner pour les commerçants dans les prochains mois.
2: Deux mois après des sinistrés du port, je dors toujours dans des campings de Gironde.
0: 5h04 sur ICI, la révérence d'une légende du basketball.
2: Dans le milieu, on l'appelle Batman. Le français Nicolas Batum, ailier des Clippers de Los Angeles, se retire des parquets. Il prend sa retraite, Fabrice Abgral.
9: Nicolas Batum, c'était l'un des tauliers de l'équipe de France pour laquelle il a joué à 177 reprises de 2009 à 2024. Cet ailier de 2m02 en a même été le capitaine, valeureux exemple. Il appartenait à la même génération que les Tony Parker, Boris Diaw, Florent Pietrus et Michael Gelabal, tous sacrés champions d'Europe en 2013. C'est là le titre le plus prestigieux de Nicolas Batum. Mais dire cela, ce serait oublier de mettre en valeur les deux médailles d'argent décrochées aux Jeux de 2021 à Tokyo et 2024 à Paris. Nicolas Batum a aujourd'hui 37 ans, il a joué 3 saisons au Mans avant de partir en NBA en 2008. Il y restera 18 ans pour un total de 1205 apparitions sur les parquets américains. Il a défendu les couleurs de Portland, Charlotte, Philadelphie et les Clippers de Los Angeles. C'est dans une vidéo tournée à Pont-l'Évêque, dans le gymnase où il a débuté, que Nicolas Batum a annoncé sa retraite.
10: Je pense que j'ai fait mon temps. L'équipe de France est terminée depuis 2 ans. Et la NBA, c'est fini. Il faut savoir s'arrêter. Qui va me manquer le plus? Les entraînements, c'est les matchs, la compétition, c'est les matchs. C'est une vie que tu as depuis 25 ans. Et c'est fini, on passe à autre chose.
9: Et autre chose, ce sera forcément dans le basket. Nicolas Batum ne sait pas encore ce qu'il veut faire, mais il ne lâchera pas un sport qu'il aime tant, dit-il.
2: Nicolas Batum, alias Batman, puisqu'il a plusieurs fois sauvé les Bleus, notamment en demi-finale des Jeux de Tokyo en 2021. La météo, Louis.
0: Du soleil, c'est mardi pour le dernier jour de l'été. Pas de nuages à l'horizon, il faut en profiter pour les températures. Si vous sortez tout de suite de bonne heure, il fait frais. 13 degrés actuellement, puis les températures vont monter doucement en milieu de matinée. À Lille et Amiens, on relèvera 14 degrés à 10h. À Paris, 15 degrés. Limoges et Bordeaux, 16 degrés. Perpignan, 18 degrés ce matin, puis cet après-midi. Pas de changement dans le ciel. Tout le monde va pouvoir profiter d'un ciel, lui, dégagé et du soleil, avec tout de même l'arrivée d'un léger vent, un petit peu de mistral et d'intramontagne. Pour les maximales, ce mardi, 26 dans le nord à Nantes, dans le sud on aura 26 degrés également à Nice, puis 29 degrés à Ajaccio.
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0: Pour cette dernière journée de l'été, on souhaite une bonne fête aux Maurice et aux Mauricettes qui se réveillent avec nous ce mardi matin. Ce soir, ça y est, on basculera officiellement en automne. C'est passé vite, ça met même un petit coup de blues, j'ai envie de vous dire, Valentine.
2: Ce n'est qu'officiel, parce que la météo, elle, c'est toujours très estivale.
0: Elle nous remonte le moral avec ce joli soleil. Et j'ai même une deuxième solution pour commencer cette journée du bon pied. Et celle-ci est en musique. Avec les Blues Brothers, tout de suite, c'est à l'écoute d'ici. Excellent réveil, bon café avec nous. On commence la journée avec Everybody, Everybody Needs Somebody to Love.

0: Les Blues Brothers sur ici pour commencer ce mardi à 5h10. Excellent réveil avec nous, soyez les bienvenus.
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0: Chaque jour, une histoire avec Stéphane Bern et sa chronique Voyage dans le temps. Ce matin, on s'intéresse à un incontournable du sud-ouest, le pruneau d'Agen. Sauf que Valentine, eh bien à l'origine, sa prune ne vient pas du tout d'Agen.
3: Mais de beaucoup, beaucoup plus loin, au Proche-Orient, à des milliers de kilomètres.
0: Comment ce fruit est arrivé en France il y a plusieurs siècles? Réponse à 5h25.
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0: Et ici, ça entreprend, c'est votre rendez-vous avec Catherine Quicandon.
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5: À Villers-Excelles, en Haute-Saône, entre Vesoul et Montbéliard, on aime les théories du complot.
6: Laquelle ? Celle qui pensait que la Terre était plate.
5: Celle-ci ou une autre. Deux passionnés de jeux franc-comtois, Jordan Demurger, 34 ans, et Elian Mercier, 25 ans, ont décidé de s'en amuser en créant un jeu de cartes complètement illuminé, Complotix, dont le but est hyper simple, comme nous l'explique Jordan.
7: Vous assemblez des cartes pour former des théories du complot toujours absurdes, toujours drôles. À côté de ça, vous avez des petites cartes actions déjantées qui vous permettent d'aller embêter les collègues. Passe ton tour, détruis ta théorie, et puis une petite carte duel qui vous permet de rentrer en débat absurde avec un adversaire. Et là, les poids de la mauvaise foi priment sur la victoire.
5: Ah bah si la mauvaise foi est de rigueur, on ne va pas s'en priver. 3 joueurs minimum, 134 cartes, une partie dure au moins 20 minutes. Sens critique et du débat, bienvenue. Il faut assembler une carte agent à une carte objectif, plus une carte cible et une carte lieu. Ça donne quelque chose du genre, les Illuminati veulent espionner les smartphones des centenaires à Fukushima. Voilà, voilà. À noter que les théories du complot proposées existent réellement. Jordan et Elian ont passé un temps fou à les compulser et à les transformer en jeux. Dans la vie, l'un est artisan décorateur à Villers-Excelles, l'autre est paysagiste à Besançon et ils se sont beaucoup investis pour concrétiser ce projet.
7: Ça a pris 2 ans et demi de la mécanique de base, de la thématique, du prototype qui se sont enchaînés, les premières parties d'abord dans l'entourage, puis ensuite en partie test dans tous les boutiques de jeux et bars à jeux de la région, jusqu'à aujourd'hui sont arrivés dans les meilleures boutiques de la région Franche-Comté.
5: Pour se lancer, ils ont fait une campagne de financement participatif au début de l'année qui a très bien marché. Ils avaient besoin de 150 préventes, ils en ont eu plus de 200. Ils ont donc commencé à produire 1000 exemplaires que l'on retrouve depuis peu en boutique.
7: À Vesoul au jeu du troll, à Luxeuil à la Comté ludique, sur Besançon les jeux de la Comté ou la grande librairie, les trois koalas à Mèche.
5: Et ailleurs, mais aussi en ligne pour 29,90€. Plus d'infos sur jojoba-shop.com. Merci à Ici Besançon pour cette idée complotiste. Ici, ça entreprend en Franche-Comté avec Complotix, un jeu de cartes pour se jouer des fausses informations.
0: Et sans complot, Catherine, on vous retrouve demain avec une idée, cette fois-ci, qui encourage les enfants à faire leurs devoirs.
3: Direction la cantine d'abord, dans les universités. Face au succès du repas à 1€ pour tous les étudiants, les personnels du Crous débordés sont appelés à la grève ce mardi.
0: Reportage à l'université d'Amiens dans moins d'une minute.
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0: Soyez les bienvenus ce mardi matin sur Ici, 5h15, quand le succès d'un dispositif entraîne une grève.
3: En l'occurrence, le repas à 1€ pour tous les étudiants. Depuis mai dernier, la formule n'est plus seulement réservée aux boursiers. Dans un contexte général de hausse des prix, les restaurants universitaires sont pris d'assaut et le personnel des Crous en charge des repas n'arrive plus à suivre. Agathe Maduet, comme à l'université d'Amiens.
5: Ils sont des dizaines à attendre, dessinant même un S dans le couloir et les escaliers du restaurant universitaire.
10: Cette année, c'est vraiment stressant. Déjà, en quelques secondes, on voit un troupeau arriver.
5: Nina, en bout de fil, prend son mal en patience.
11: Enfin, il est midi 40, vous savez à quelle heure vous allez manger?
10: J'espère dans 25 minutes.
5: La jeune femme est en troisième année, licence de sciences, et ne veut pas manquer le début de son cours d'immunologie.
10: Sachant qu'on n'a qu'une heure pour manger, après le temps d'arriver en cours sans être en retard, on se dépêche sans cesse.
5: Résultat, la semaine dernière, elle en a raté un repas.
10: J'ai voulu attendre de revenir par exemple à 13h, mais il y en avait encore trop de monde. Du coup, j'ai pas mangé.
5: 1200 couverts en ce moment, rien que pour le déjeuner. C'est un quart de plus que l'an dernier ici. Et de fait, Mazarine, en master de ressources humaines, vient désormais tous les jours.
12: Depuis le repas à 1 euro, on y vient beaucoup plus souvent. On y va même le soir. C'est super abordable et ça nous évite de faire des courses.
5: D'autant que ses enseignants, à elle, ont compris le nouvel enjeu.
12: La file s'est allongée, oui, effectivement. Mais les profs nous laissent sortir parfois plus tôt.
5: Tout le monde s'adapte. En cuisine également.
13: Épinards, gnocchi à la crème avec du fromage.
5: Mais la cadence est devenue trop forte, dit Malik, l'un des agents du Crous.
13: On est à l'usine, hein, vraiment, plus qu'avant.
5: Vous allez vous mobiliser?
13: Bien sûr. Comme la majorité ici.
5: Car personne ici ne remet en question le bien fondé de ces repas à 1 euro face à la précarité étudiante. Mais encore faut-il s'en donner les moyens. À Amiens, la direction a rapidement tenté d'apporter une solution, reconnaît Cédric, le second de cuisine.
14: Par exemple, pour les personnes qui travaillent le soir, on a un ou deux contrats étudiants en plus qui viennent travailler 2 heures en plongée. Mais ça reste insuffisant en fait. On se dit que là, déjà au rythme où on est parti, il va certainement y avoir des gens qui vont être en arrêt maladie par fatigue, par épuisement.
5: Les syndicats réclament donc des bras et du matériel supplémentaire, en plus d'une revalorisation des salaires.
15: Semoule, cordon bleu.
5: Et les jeunes rencontrés sur le point de déjeuner enfin soutiennent ce combat des agents du Crous.
16: C'est bien pour les étudiants, mais forcément derrière, il faut que ça sue. Ça reste plus de travail.
5: Je vous laisse manger chaud.
17: Merci beaucoup. Bon appétit et bon courage à vous.
18: Au revoir. Le ministre de l'Enseignement supérieur se dit conscient du défi à relever pour les personnels du Crous et prévoit une enveloppe de 143 millions d'euros pour assurer le service en 2027 contre 50 millions cette année, à condition bien sûr que le budget soit voté par l'Assemblée nationale.
0: Merci Valentine. Dans les coulisses TV ce mardi, plongée dans les coulisses du narcotrafic, la série documentaire Narcorama cartonne sur France TV et décrypte les rouages de ce business criminel. Son réalisateur Vincent Hérissé nous raconte comment il a enquêter avec Patrice Gascoin dans 5 minutes sur ICI. À 5h17, eux ne sont pas du tout dangereux et vous replongent à l'heure du petit déjeuner dans la comédie musicale Notre-Dame de Paris. Avec entre autres Garou, Daniel Lavoie et Patrick Fiori pour vous chanter sa raison d'être.

0: Le collectif Ensemble, chanson écrite par Pascal Obispo pour le site d'action sur ICI, avec sa raison d'être. 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C'est le numéro de votre radio et on vous invite à nous appeler tout de suite pour participer au duel des auditeurs autour de l'actu. Une question, votre réponse, à vous d'être le meilleur pour gagner votre radio ICI, Valentine.
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0: Il est 5h23, on retrouve Patrice Gascoin avec ses coulisses TV. Et aujourd'hui, Patrice, vous êtes parti à la rencontre du réalisateur d'une série documentaire qui cartonne sur France Télé, Narcorama.
4: Avec Narcorama, c'est une plongée sans concession dans l'écosystème de la drogue à Marseille que je vous propose.
5: Il me semble que cette ville a basculé comme aucune autre dans le narcotrafic.
6: Ces nouvelles formes de mafia commencent à peser en fait sur les institutions marseillaises, dans l'économie, chez les politiques. Ça devient quasiment impossible de la détruire.
7: Tu touches une fois au réseau et jamais il te laisse partir.
4: La saison 1 de Narcorama, Il était une fois Marseille, est disponible gratuitement sur la plateforme de France Télévisions. France.tv nous raconte une ville sous emprise, et cela sans voix off, juste en donnant la parole aux témoins de ce siècle de narcotrafic. C'est une vraie fresque sociale et historique qui raconte comment la drogue irrigue la ville, toute la ville, à quel point elle exerce un pouvoir invisible. Ce travail remarquable, on le doit à l'auteur et réalisateur Vincent Hérissé. Je lui ai demandé s'il lui était arrivé lors du tournage et de la fabrication de Narcorama, s'il lui était arrivé de se sentir en danger ou de subir des pressions. Écoutez la réponse de Vincent Hérissé.
8: Alors, des précautions pour tourner, oui, on en a prises, évidemment, mais principalement parce que il y a certains endroits, dans certaines cités dans les quartiers nord, où on ne peut pas débarquer comme ça avec une caméra. Et il faut être introduit, il faut se faire annoncer. Et généralement, quand c'est comme ça, ça se passe bien. Donc c'est voilà, d'une certaine manière, c'est ça les précautions qu'on a pu prendre pour le tournage. Après, à aucun moment on s'est senti en insécurité, à aucun moment on a eu peur, mais aussi peut-être parce qu'on a fait les choses dans l'ordre et qu'il faut s'organiser pour accéder à certains endroits. Voilà. Mais globalement, le tournage s'est plutôt déroulé dans une ambiance, je peux dire, assez sereine.
4: Voilà concernant les conditions de tournage de cette série documentaire passionnante signée Vincent Hérissé. La qualité de Narcorama, Il était une fois Marseille, ne repose pas que sur le contenu, mais également sur la forme. Vincent Hérissé signe une réalisation quasi cinématographique avec des ralentis soignés, une belle lumière, de beaux plans en drone. Bref, tout ce qui fait de Marseille, non pas un simple décor de ce plongeon dans le narcotrafic, mais un personnage à part entière de cette série documentaire. Les 6 premiers épisodes de Narcorama, Il était une fois Marseille, sont disponibles gratuitement sur la plateforme France.tv.
0: Patrice Gascoin pour la recommandation du jour. 18 degrés à Marseille ce matin pour vous qui nous écoutez dans les Bouches-du-Rhône. Je vous souhaite à tous un excellent réveil à l'écoute d'ICI. On est ensemble jusqu'à 6h dans 3 minutes. Stéphane Bern, et tout de suite le nouveau single de Zazie avec Peu Importe.

0: Zazie, peu importe, sur ICI, nous sommes le mardi 22 septembre, avant les infos de 5h30, un petit peu d'histoire avant l'actu, aux côtés de Stéphane Bern, et ce matin, on voyage dans le sud-ouest de la France, au temps des marchés moyenâgeux, avec un fruit que l'on connaît bien, Stéphane.
1: Il peut être à la fois la star des étals de marché, et aussi le meilleur allié des sportifs. Et pourtant, ce fruit aurait pu ne jamais arriver en France. Nous sommes au XIIe siècle. De retour des croisades, des moines et des seigneurs rapportent en Europe des pruniers venus du Proche-Orient, notamment le prunier de Damas. Il faut dire que quand on passe autant de temps sur les routes, c'est pas rare de se prendre une prune. Dans le sud-ouest, celui-ci est croisé avec des variétés locales. De cette union naît la prune d'Ante, ancêtre du futur pruneau d'Agen.
2: Va te faire un bon soin de pruneau au spa en attendant, ça va te faire du bien.
3: Le Gigi est arrivé ?
2: Non, ils sont pas là encore.
1: Très vite, les paysans comprennent qu'en faisant sécher les fruits dans des fours à basse température, ils peuvent les conserver pendant des mois sans perdre leur qualité nutritive.
4: Ah, alors ça, on le fait sécher et puis alors il devient tout fin. Alors il rentre.
1: Rapidement, les marchands agenais expédient leurs pruneaux sur les routes commerciales et jusqu'au port de Bordeaux. Le produit voyage bien, nourrit les marins et résiste autant mieux que beaucoup d'autres denrées. C'est sûr que sur un bateau au Moyen-Âge, les produits laitiers n'étaient pas vos amis pour la vie. Au XIXe siècle, le développement du chemin de fer donne un nouvel essor à la filière. Et en 2002, le pruneau d'Agen obtient l'IGP, indication géographique protégée, consacrant un savoir-faire plusieurs fois centenaire. D'ailleurs, vu son âge, on comprend mieux pourquoi le pruneau d'Agen est tout fripé.
5: Ils ont enlevé quelques rides, implanté des cheveux, ils ont changé mon sang et ils m'ont ajouté 30 ou 40 ans d'espérance de vie.
1: Le pruneau d'Agen vient du Proche-Orient, a voyagé partout, en bateau, en train. C'est normal qu'il soit bon pour la digestion, on a l'impression qu'il a toujours été en transit.
0: Attention à ne pas rater la correspondance. Prochain arrêt, les infos. Et après, je vous parlerai d'un défi incroyable qu'a relevé une Française dans le Pas-de-Calais qui a relié les deux plus hauts terrils d'Europe en marchant sur un fil, sans attache, sans filet. Il ne faut pas avoir le vertige. Rendez-vous à 5h40, puisque tout de suite, il est 5h30. Voici l'actualité en France et dans le monde en 90 secondes. C'est avec vous, Valentine Lottès.
6: Qui et de combien de nouvelles aides carburant annoncées à 17h par 6 ministres différents, et notamment ceux de la pêche, de la santé et des petites et moyennes entreprises, chacun présentera un dispositif relevant de son secteur. Dans les exploitations, une vague de cessation d'activité et peut-être même de suicide redoutée par la coordination rurale. Le syndicat alerte sur le cocktail mortel de la sécheresse et des prix du carburant pour les exploitants avant d'être reçu par le Premier ministre ce mardi. Un enfant de 2 ans et demi quitte son école maternelle et se retrouve seul dans les rues de Paris. La scène surréaliste dans le très chic 16e arrondissement la semaine dernière. La ville annonce la suspension de 3 agents du périscolaire. Les parents du petit garçon ont porté plainte. Surnommé le médecin des stars, le docteur Sidney Ohana est mis en examen dans 3 nouvelles affaires de violences sexuelles. Le chirurgien esthétique de 75 ans est également placé sous le statut de témoin assisté dans 2 autres dossiers. Au total, 10 femmes l'accusent de viol, d'agression ou de harcèlement. L'autoroute A9, rouverte dans les 2 sens depuis hier soir entre Béziers et Narbonne, fermée à cause d'un incendie hier après-midi, il est désormais fixé grâce à la mobilisation de 200 pompiers. Près d'€1 million pour la fondation Brigitte Bardot. 954 000 euros précisément, c'est le montant total de la vente aux enchères hier à Paris des objets de la star, des chapeaux, des meubles et parfois quelques briquets seulement vendus pour près de 20 fois leur estimation.
0: L'info du jour, c'est la colère qui monte avec les prix du carburant.
6: De nouvelles mesures, je vous le disais, sont annoncées pour ce soir, mais seront-elles suffisantes pour calmer les Français quand certains se demandent désormais, Aurélie Jacquan, où sont passés les gilets jaunes?
7: C'est honteux, c'est du vol. Dès qu'on tend le micro, on a les mêmes réactions.
8: Je trouve que c'est abusé quand même.
7: Angelito vient de payer 53 euros pour 21 litres.
8: Ils sont où les gilets jaunes? Quand ils étaient à 1,80, tout le monde les fêtait. Maintenant qu'il est à 2,50 pratiquement, Il n'y a plus personne, tout le monde se couche.
7: Lui était dans les ronds-points et il est prêt à y retourner.
3: Choisir du gazole pour moteur diesel.
7: En tout cas ici, plus personne ne fait le plein.
9: Ben non, on ne peut plus. Hein. Moi, un plein, je suis à 102 euros.
7: La conséquence, c'est que Séverine a réduit sa charge de travail pour limiter ses déplacements.
9: Je fais de la formation dans des établissements, mais ben, je vais moins loin. Quoi.
10: Et du coup, ça joue sur votre salaire.
9: Oui, ouais, complètement. Mais je refuse de mettre autant dans l'essence. Quoi. C'est pas normal.
7: Charlène, elle, n'a pas vraiment le choix.
11: Je viens à la pompe presque tous les jours.
7: Elle travaille dans un garage qui prête des véhicules à ses clients.
11: Sur notre budget habituel, facilement à 200 euros par mois en plus.
12: C'est pas nous qui nous en foutons plein les poches. Non, c'est pas nous.
7: Et voici Virginie, patronne d'une station-service dans le centre de Roanne. Elle me montre ses comptes.
12: Gasoil, je l'ai payé 2,40 euros.
7: Plus une taxe à 20%, sa marge à elle est de 6 centimes le litre, quoi qu'il arrive.
12: Tout ce qui fait qu'on est censé gagner de l'argent aujourd'hui, c'est le volume qu'on vend. Aujourd'hui, on va en vendre moins forcément parce que les gens sont plus réticents.
7: Alors elle non plus ne remplit plus ses cuves, elle n'achète que ce qu'elle est sûre de vendre.
6: Tout le monde dans la même galère, mais seuls les plus touchés auront le droit à des aides. Les nouveaux dispositifs seront présentés en fin d'après-midi, 17h, par 6 ministres du gouvernement.
0: Et pour trouver la station-service la moins chère, près de chez vous, vous retrouvez sur ici.fr notre carte interactive. 5h34, tout de suite, la météo de ce mardi 22 septembre, avec du soleil pour le dernier jour de l'été. Pas de nuages à l'horizon, il faut en profiter pour les températures. À 5h34, par contre, il fait encore frais. Hein. Couvrez-vous si vous sortez de bonne 13 degrés tout de suite, puis en milieu de matinée, ça va grimper doucement à Lille et Amiens, 14 degrés, à Paris, 15 degrés, pour Limoges et Bordeaux, 16 degrés, à Perpignan, 18 degrés. Cet après-midi, pas de bouleversement dans le ciel, on conserve ce joli soleil, avec tout de même l'arrivée d'un vent, un vent léger, avec un petit peu de mistral et d'intramontagne au cours de l'après-midi, puis pour les maximales, 26 degrés attendus dans le nord à Nantes, dans le sud, 26 également à Nice, 29 degrés à Ajaccio.
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0: Si vous regardez derrière vous, il y a...
6: Derrière moi ?
0: Oui, derrière vous. Mais alors, il faut bien regarder, puisque c'était il y a pile 45 ans.
6: Ah, d'accord.
0: En France, le premier TGV était inauguré par François Mitterrand entre Paris et Lyon. 260 km pour un trajet de 2h40 contre 4 heures auparavant. Et le trajet que je vous propose de réaliser maintenant, tenez-vous bien. Là, par contre, vous pouvez accrocher votre ceinture.
6: D'accord.
0: Beaucoup plus rapide.
6: Je suis prête.
0: 3 minutes 50. 3 minutes 50.
6: Ça va très très vite. Hein.
0: En musique, pour vous réveiller. Sur ici, avec Jean-Jacques Goldman, Je marche seul. Bon début de journée avec nous.
6: Il n'y a pas de TGV là alors.
0: Non, il n'y a pas de TGV. On reste en sécurité ce matin.

0: Je marche seul, 5h39, c'était Jean-Jacques Goldman à l'écoute d'ici. Soyez les bienvenus si vous nous rejoignez à l'instant. Il est à 5h39, dans quelques instants c'est votre rendez-vous anti-arnaque. On va parler d'un sujet, d'ailleurs qui m'énerve beaucoup, ce sont les appels qui nous promettent une grosse réduction sur notre facture d'électricité.
1: Et le piège est bien ficelé. Au téléphone, une voix générée par intelligence artificielle vous promet des centaines d'euros d'aide, vous tient la jambe et peut même tenir toute une conversation avec vous.
0: Alors justement, tiens, qui se cache derrière ces appels et quels sont les bons réflexe à adopter. Aude Razo nous expliquera tout à l'heure.
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0: Tout de suite, c'est à l'heure du duel des auditeurs, le duel autour de l'actualité. Valentine est à la clé, encore une fois, un joli cadeau.
1: Un poste radio multifonction de votre radio. Ici, il est équipé du Bluetooth, il affiche l'heure et il a même une lampe intégrée pour chercher, par exemple, vos boucles d'oreilles sous le canapé.
0: On a Patrick qui est avec nous.
1: C'est du vécu, oui.
0: C'est du vécu ?
1: Tout à fait.
0: Bonjour Patrick.
1: Bonjour Patrick.
4: Bonjour. Bonjour.
0: Patrick, vous nous passez un coup de fil des Vosges. Oh là là.
1: Des Vosges.
0: Oui. C'est moi qui délire ce matin. Des Vosges, c'est nettement mieux. Vous êtes un lève-tôt.
4: Oui.
0: Pourquoi vous levez si tôt, Patrick ?
4: Alors, c'est l'habitude, parce que j'ai travaillé avant. Je suis en retraite.
0: Ok.
4: Mais j'ai toujours l'habitude, voilà.
0: C'est le plus beau métier du monde. Ne changez rien. On dit bonjour à Alain aussi, Valentine. Bonjour Alain.
1: Bonjour Alain.
5: Oui, bonjour.
0: Alain qui nous passe un coup de fil du Doubs cette fois-ci. Vous n'êtes pas loin non plus et vous êtes un lève-tôt, Alain. 2h45. Aujourd'hui, vous ne bossez pas. En revanche, quand vous bossez, vous livrez des journaux.
5: Voilà, c'est ça.
0: C'est génial, vous livrez la presse locale ?
5: Oui, l'Est républicain.
0: Ah, l'Est républicain.
1: Alors... J'adore votre accent, Alain. J'adore l'accent de Franche-Comté.
0: C'est l'accent franc-comtois. Oui.
5: Il est beau, oui.
1: Il est très, très beau.
0: Alain et Patrick, on va jouer ensemble ce matin, comme d'habitude, une question autour de l'actualité. Et celle-ci en lien avec une performance relativement spectaculaire relayée par nos confrères d'ici Nord. On est dimanche, on est à Los Angeles, dans le Pas-de-Calais. La funambuliste Tatiana a relié les deux plus hauts terrils d'Europe. Les terrils, ce sont ces grandes collines noires formées par la roche extraite des anciennes mines de charbon. Elle a marché sur un fil, sans attache, sans filet. Mais selon vous, quelle distance a-t-elle parcouru en équilibre dans le vide ? Patrick, il me faut un chiffre.
1: En mètres ?
4: Oui, en mètres, c'est 850 mètres.
0: Avec plein d'assurance, Patrick. Et Alain, vous en pensez quoi ?
5: Oui, je pense que c'est ça, oui.
1: Ah, mais il faut nous donner un chiffre, Alain.
5: Ah, oui. Je vais dire 800 mètres.
1: 800 mètres
0: pour Alain. À la clé, votre radio ici et la réponse à vos côtés, Valentine.
1: 400 mètres, c'est donc Alain qui remporte la radio ce matin.
0: Bravo Alain.
5: Ah ben je vous remercie.
1: Vous avez eu du nez Alain.
5: Oui, un petit peu.
1: Un petit peu, grâce un peu à Patrick qui vous a aiguillé.
5: Ah, oui.
1: Bon, vous
5: oui,
1: avez vu double quand même, c'était deux fois moins mètres, 400 mètres parcourus, c'est déjà énorme. Voilà, Elle a mis 36 minutes et 15 secondes Tatiana pour parcourir la distance sur un fil.
0: Sur un fil de 16 mm de diamètre seulement et à environ 80 mètres au-dessus du sol.
1: Vous avez les images sur ici.fr.
0: Alain.
5: Oui.
0: Bravo, on vous envoie votre poste radio directement à la maison. Profitez bien de cette journée de repos.
5: Oui, vous avez mon adresse ?
0: Bien sûr, c'est Saveria qui s'occupe de tout de suite. À bientôt Alain, Patrick. Belle journée à vous, au plaisir de rejouer avec vous très bientôt, puisque le duel des auditeurs, c'est du lundi au vendredi à 5h38 sur ICI.
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0: Avant vos infos locales de 6h, on va découvrir une initiative qui marche quelque part en France, comme chaque jour. Zoom ce matin sur nos sapeurs-pompiers. Après un été encore marqué par les incendies, eh bien, ils continuent de se former, et parfois de façon assez étonnante, Valentine.
1: Oui, dans le Grand Est, la formation consiste à conduire des camions de 14 tonnes dans des pentes avec un dénivelé extraordinaire, 50% de dénivelé.
0: Cet énorme reportage sur place à suivre aux côtés de Robin Bernot à 5h55. Quelques notes pour vous souhaiter un excellent réveil à l'écoute d'ici. Il est 5h44, tout de suite, une chanson d'abord écrite par Robert Smith de The Cure, évidemment en 79, mais qui sortira en single tel qu'on la connaît aujourd'hui, quelques années plus tard. On vous souhaite un bon mardi, c'est le dernier jour de l'été, et vous vous réveillez ici.

0: Boys Don't Cry. The Cure, évidemment. À l'écoute d'ici, soyez les bienvenus si vous nous rejoignez à l'instant. Tout de suite, c'est pas vrai, votre rendez-vous anti-arnaque.
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0: Côté de Aude Razo, on se méfie ce mardi des appels téléphoniques qui nous promettent d'énormes ristournes sur nos factures d'électricité.
2: Oui, je vous en parle parce que c'est le grand retour en cette rentrée de ce coup de fil bien pénible et bien piégeux et que beaucoup d'entre vous ont reçu.
3: Guillaume, à l'appareil, je vous appelle concernant votre compteur Linky. Donc on a reçu un récap de consommation trimestrielle. Donc, ça vous ouvre des droits à l'aide régionale du mois de septembre et ça va vous permettre de réduire considérablement votre facture d'électricité. Est-ce qu'on peut voir ça ensemble ?
2: Alors, est-ce qu'on peut voir ça ensemble ? La réponse est non. Et je vous conseille même de raccrocher là directement sans rien dire. Votre interlocuteur, je vous rassure, ne va pas se vexer. C'est un robot. Et oui, la voix est générée par intelligence artificielle. C'est plutôt très bien fait. Et elle est programmée pour mener toute une discussion avec vous. Elle va vous demander si vous êtes propriétaire. Elle va vous parler d'isolation, de pompe à chaleur, etc. Il y a d'ailleurs des vidéos assez drôles sur les réseaux sociaux où des gens s'amusent à répondre à ce Guillaume et à lui dire absolument n'importe quoi. Le résultat est assez cocasse.
0: Mais Aude, qui se cache derrière ce robot ?
2: C'est un démarcheur et c'est un menteur. Déjà, le coup de fil qui commence par « Bonjour, c'est Guillaume », c'est suspect. À aucun moment, Guillaume ne nous dit qui il est, ni pour qui il travaille. Si vous mordez à l'hameçon, l'appel est transféré à un escroc. C'est un humain, cette fois un vrai, et il va vous vendre un faux contrat. Ou alors il va tenter de vous soutirer des informations bancaires. Une chose importante à savoir, ni la région, ni Enedis ne vous contacteront comme ça spontanément pour vous proposer des chèques ou des aides miraculeuses pour réduire vos factures.
0: Merci Aude Razo, que vous retrouvez tous les midis d'ailleurs en compagnie d'Enora de Malagré dans votre nouvelle émission On vous doit bien ça. 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Dans votre rendez-vous quotidien, je recherche un auditeur qui, chaque jour, une thématique différente. Ce mardi 22 septembre, on avait envie de vous titiller un petit peu avec Valentine en faisant appel justement à votre talent caché, quelque chose du quotidien. On recherche une chose qui peut impressionner la famille, les collègues et surtout un défi que vous êtes prêts à nous partager en direct ce matin.
4: Voilà, vous savez très bien, Émilie.

0: Il faudrait que pleuve l'amour, Pascal Obispo et Francis Cabrel à l'écoute d'ici. Soyez les bienvenus. Chaque matin, on découvre ensemble une initiative qui marche quelque part en France. Et ce matin, direction le Grand Est. Zoom sur nos sapeurs-pompiers en première ligne face aux incendies qui ont marqué le pays cet été, Valentine.
1: Vous imaginez l'étendue de leur formation, vu les risques auxquels ils sont confrontés. On apprend aux pompiers à conduire leur camion en toute situation, Robin Bernot.
2: En Moselle, les sapeurs-pompiers s'entraînent à conduire des camions de 14 tonnes sur des pentes à 50%.
3: Peut-être qu'ils sont moins sollicités dans leur région et du coup ça permet à ce qu'ils aident les autres qui s'entraînent entre eux, quoi, en fait.
2: Parce que oui, combattre le feu, ça s'apprend, mais conduire un camion de pompiers dans un milieu périlleux aussi. Et c'est ce à quoi se sont attelés 190 pompiers du SDIS de la Moselle depuis le début du mois de septembre. Le lieutenant Michael Stefano, référent départemental conduite au SDIS de la Moselle, insiste auprès de notre reporter Théo Baucher sur l'importance de cette formation.
4: La spécialité de conduite, elle est présente sur toutes les interventions. J'aime à dire que c'est la seule spécialité qui est présente sur 100% des interventions. On dit que des fois les pompiers roulent vite. Le but n'est pas de rouler vite, le but est d'anticiper de façon à arriver dans le meilleur état pour nos équipes sur les lieux d'intervention pour la meilleure prise en charge de la victime.
2: Ces formations sont utiles aux sapeurs-pompiers mosellans, notamment lorsqu'ils sont envoyés en renfort sur des interventions dans toute la France, comme cet été par exemple, lorsqu'ils sont partis en renfort dans le Var ou en Gironde. Être formé à la conduite tout terrain pour pouvoir intervenir sur un feu de forêt ou dans des milieux périlleux, ici en Moselle, ça marche, mais vous, qu'en pensez-vous? On va en discuter avec Karina.
5: Mais je pense que les pompiers, un peu comme toute la fonction publique, manquent de moyens certainement. Donc les formations, c'est super, mais il faudrait aussi peut-être rajouter des effectifs et embaucher peut-être plus de monde et plus de pompiers. Parce qu'il y a des pompiers volontaires, c'est très bien, mais peut-être aussi plus de pompiers professionnels.
2: Puis je me suis aussi demandé si cet été, avec la multiplication des incendies, il n'y avait pas eu une prise de conscience collective.

0: collective sur l'importance d'avoir suffisamment de pompiers et surtout des pompiers suffisamment formés.
1: Non, mais je pense que déjà les gens, je pense qu'ils savent qu'on a besoin des pompiers. Enfin voilà, on sait tous qu'on a besoin des pompiers. Tout n'est pas perdu. On voit que la solidarité est là, donc je pense que oui, en effet, je pense que les gens ils veulent s'investir quoi pour la collectivité, pour le collectif.
0: Chaque année en Moselle, une trentaine de sapeurs-pompiers sont formés à la conduite en milieu périlleux pour être prêts à intervenir dans les situations les plus difficiles.
2: Robin Bernot était embauché pour vivre cette formation en immersion à l'intérieur même des camions de pompiers. Rendez-vous sur les réseaux d'ici. On vous a partagé une vidéo de ce reportage de Théo Baucher, 5h55. Une première note, puis vous allez voir un sourire rapidement et l'énergie qui suit, c'est une réaction en chaîne. Ce sont les Bee Gees qui lui auraient écrit ce petit bijou dans les années 80. Voici pour vous Diana Ross à l'écoute d'ici. Excellent mardi avec nous.

0: Direction. C'était Diana Ross à l'écoute d'ici. Ce matin, on recherchait un auditeur qui avait un talent particulier, et à croire que nos auditeurs sont surtout modestes puisqu'on n'a personne au téléphone ce matin.
1: Oui, alors moi je suis très déçue parce que je pensais qu'on allait avoir le champion du grand concours des cris d'animaux de Saint-Félicien.
0: Bah oui.
1: C'était la semaine dernière en Ardèche. Bah oui, il y a aussi le concours du cri de la mouette ou du goéland dans le Nord, mais bon, on n'a personne ce matin. Je suis sûre que vous avez un talent particulier, vous, Louis.
0: Non, pas si particulier que ça.
1: Bien sûr que si.
0: Je chante un petit peu sous la douche comme tout le monde, mais je ne vais pas vous faire la démonstration. On a du soleil, c'est une belle journée. En plus, c'est la dernière de l'été, donc on va rester sur cette dynamique-là.
1: Très bien. N'hésitez pas à nous appeler si vous avez bien imité la mouette, cheval, le cochon.
0: On la retentera très prochainement. J'adore. Merci à tous d'avoir été là à 6h. Bien entendu, vous avez rendez-vous avec l'actualité de vos régions à 6h30. Vous retrouvez Valentine Notesse.
1: Pour l'info, en France et dans le monde, en 90 secondes.
0: Et tout de suite, voici les équipes d'ici matin qui sont là ce mardi. Je vous souhaite à tous une belle journée qui commence ici.
2: Et bonjour, les équipes d'ici Berry.
1: Bonjour Margot.
2: Bonjour Hélène, Christian qui réalise cette émission, Sandrine qui vous accueille dès maintenant au 02 54 27 36 36. Ouais, ça y est, c'est l'automne.
3: Ça y est.
2: Même si on dirait pas.
3: Bah non, parce que ça va être encore une journée au ressenti estival aujourd'hui.
2: Ouais, c'est ça, on est sur un mardi de juillet. C'est ce que me disait Olivier hier soir, Olivier Renard de l'association Météo Centre, qu'on aura tout à l'heure à 7h15. Toujours une alerte sécheresse, toujours des températures beaucoup trop élevées pour la saison. N'hésitez pas à nous donner votre météo dès maintenant sur la page Facebook Ici Berry, on vous attend.
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2: 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Le journal avec vous, Irène Prigent. L'hôpital de Vierzon poursuit sa guérison.
5: Le plan de redressement commence à porter ses fruits. Après des mois de crise interne, l'ambiance est meilleure aujourd'hui. L'établissement connaît aussi un regain d'activité, entre 7 et 8% d'intervention en plus en bloc opératoire par exemple, et de nouveaux patients, ou patientes plutôt, depuis l'ouverture d'une consultation pour les femmes souffrant d'endométriose. Une vraie réussite, d'après Didier Guinoni, le nouveau directeur de l'hôpital de Vierzon.
6: Nous avons été nous-mêmes surpris de la demande qui s'adressait à nous, de femmes qui ont eu le sentiment d'errer dans le système de santé, que leur douleur ne soit pas suffisamment prise en considération. Et donc, c'est une grande fierté pour les professionnels de la maternité et des autres services. Je pense à la médecine, par exemple. Je pense aussi à la diététicienne. Je pense à notre professeur d'éducation physique, que d'avoir mis en place cet hôpital de jour pour soulager les femmes et leur apporter une réponse concrète.
7: Et ça va dans le sens de compenser peut-être la baisse du nombre de naissances. Il faudra des projets notamment en obstétrique.
6: Bien sûr, il faudra des projets en obstétrique. Il faudra des projets plus globalement autour de la santé féminine. Il faut encore une fois transformer une menace en atout. On retrouve grâce à la baisse des accouchements du temps médical et paramédical, et il faut qu'on réinvestisse ce temps là où il peut être utile pour l'ensemble de la population et en particulier pour les femmes.
5: La maternité de Vierzon a enregistré 343 naissances l'année dernière, soit une baisse de 7,5% par rapport à 2024.
2: Le président de la région s'oppose à son tour au projet de data center à Châteauroux.
5: Comme d'autres élus et le collectif Osons Dire Non, François Bonneau redoute un impact environnemental trop lourd. C'est dans la zone d'activité d'Osons qu'une filiale de Google prévoit de s'implanter. Un site de près de 200 hectares où tourneront des milliers d'ordinateurs. 1500 emplois pérennes à la clé, d'après le maire de Châteauroux, Gilles Averrousse. Une concertation publique s'ouvrira en novembre. Ce centre de traitement de données aura besoin d'eau pour remplir au moins une fois le circuit de refroidissement des ordinateurs et pour produire aussi l'électricité nécessaire à son fonctionnement. En Berry, cette ressource en eau commence sérieusement à se raréfier. L'été touche à son terme, mais les nappes pourraient continuer encore de baisser s'il ne pleut pas dans les prochains jours, avec un risque dans le département du Cher de réduction de pression, voire même de coupure d'eau potable. On en parlera à 7h45 avec notre invité, le préfet du Cher, Philippe Lemoine-sur-Zur. La préfecture du Cher qui accueillait hier les élus de la Chambre d'agriculture. Une réunion pour discuter de la répartition des aides de l'État. L'enveloppe d'environ 2 millions d'euros pour tout le département comme dans l'Indre, soit 3 000 euros accordés aux fermes les plus impactées par la sécheresse selon plusieurs critères. Les syndicats dénoncent unanimement un montant trop faible. Ils refusent d'avoir à choisir quels agriculteurs seront aidés ou non.
2: Ici, bien Berry, les 6h03, une amende particulièrement salée infligée à un routier britannique.
5: 7 millions d'euros assortis à une peine de 2 ans de prison ferme et une interdiction définitive du territoire français. Décision hier du tribunal de Bourges, quelques semaines après la découverte de près de 110 kilos de cocaïne dans son camion par les douanes. C'était le 18 août dernier sur la 71 à Saint-Amand-Montrond. Michel Benoît, hier devant les juges, le routier de 36 ans a tenté en vain d'expliquer que la drogue avait été cachée à son insu dans sa remorque.
7: C'est l'éternelle question. Le chauffeur est-il de bonne foi? Il explique s'être fait piéger. C'est toujours l'excuse invoquée. Les enquêteurs supposent que la drogue a été dissimulée dans le groupe frigorifique au Portugal, alors que le conducteur, père de 4 enfants, casier judiciaire vierge, avait dételé sa remorque. Fort judicieusement, il était parti 24 heures avec son camion à la plage, à quelques kilomètres de là. Le chauffeur explique avoir obéi à son employeur, qui lui avait demandé de laisser cette remorque sur place et de prendre un jour de repos. Pour son avocat, le routier ne pouvait pas repérer la moindre cargaison suspecte, alors que sa remorque avait pourtant subi des modifications pour aménager cette cache. Les douaniers ont trouvé suspect qu'un camion anglais remonte à vide d'Espagne vers Rungis, mais la défense s'étonne pourquoi ne pas avoir incriminé l'employeur et le propriétaire du camion au lieu de tout faire peser sur le chauffeur. Pour les douanes et la procureure, il ne peut y avoir de doute, jamais des trafiquants ne prendraient le risque de cacher pour 7,5 millions d'euros de drogue dans un camion sans que le chauffeur ne soit de mèche.
5: Les précisions de Michel Benoît. À Châteauroux, un conducteur de bus encourt lui jusqu'à 3 ans d'emprisonnement et 9 000 euros d'amende. Testé positif au cannabis en plein service lors d'un contrôle de police hier matin. Le chauffeur s'est vu déjà retirer son permis sur le champ. Lui non plus ne pourra plus rouler tout de suite. Un autre habitant de Châteauroux, interpellé vendredi en grand excès de vitesse à l'entrée de l'agglomération. Il a dépassé un véhicule banalisé des forces de l'ordre, puis 2 autres voitures et a failli percuter un poids lourd. Le conducteur a été placé en garde à vue pour mise en danger de la vie d'autrui.
2: Un exercice de crise prévu à l'aéroport de Châteauroux-Déols.
5: Un entraînement grandeur nature au cas où l'aéroport soit un jour amené à rapatrier en masse des personnes blessées depuis l'étranger. Ça va se dérouler sur 2 jours aujourd'hui et demain. La mairie de Villedieu-sur-Indre veut lancer une navette pour permettre aux seniors isolés d'aller faire leurs courses. Un trajet en minibus tous les deuxièmes mardis du mois vers l'hypermarché situé route de Tours à Saint-Maur. Alors si vous êtes intéressé par le dispositif, vous pouvez vous inscrire en appelant la
2: 6h05, une Castelroussine se retrouve aux côtés du patron du foot français, Philippe Diallo.
5: Et de son idole Zinedine Zidane dans les hautes sphères de la Fédération française de football. Clémentine Charot, l'ancienne présidente de la commission sportive du district de l'Indre. Elle est désormais membre du COMEX, le très prestigieux comité exécutif de la FFF. Sylvain Rogy, c'est un sacré saut de carrière pour la Berrichonne.
8: À 40 ans, Clémentine Charot, l'ancienne coprésidente de l'Union sportive d'Argenton-le-Péchereau, intègre le gouvernement du football français. Réserviste, elle fait partie maintenant du prestigieux COMEX suite au départ d'Hélène Schroub, qui est devenue directrice générale de la Ligue nationale de football. Est-ce que Clémentine Charot, vous vous y attendiez?
9: Je m'y attendais pas du tout parce que voilà, il faut une parité au niveau homme-femme. Ils sont 28 au COMEX assiégés, donc si une femme partait, je savais que je prenais la place parce que j'étais la première réserviste.
8: Il y a forcément une fierté quand vous intégrez la plus haute instance du football français.
9: Très fière d'y être et fière de représenter aussi l'Indre, la Ligue du Centre. Et donc j'essaierai d'apporter au maximum pour le foot amateur dans notre département et notre ligue.
8: Et pourquoi pas rencontrer au siège de la Fédération française de football le nouveau sélectionneur des Bleus, ce qui est tout à fait possible.
9: Zidane, pour moi, c'est le Graal. C'est vraiment la personne que j'idolâtrais quand j'étais petite et je suis comme beaucoup de monde, donc je serais très fière de le rencontrer forcément.
8: Secrétaire de la section amateur de la Berrichonne Football, responsable de la commission sportive au district de l'Indre de football et maintenant membre du COMEX avec une réunion par mois, les journées de Clémentine Charot sont bien remplies.
5: Clémentine Charot, qui a hâte de rencontrer Zinedine Zidane, vous venez de l'entendre, le nouveau sélectionneur des Bleus, qui a dirigé hier son tout premier entraînement à Clairefontaine, quelques jours avant la rencontre de Ligue des Nations prévue vendredi face à la Turquie.
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2: À 6h07, la météo de ce mardi, Margot. Une trop belle journée pour la saison.
3: Oui, une trop belle journée, même si ce matin il fait assez frais. Hein. Vous êtes déjà nombreux à nous donner vos températures près de chez vous. Il y a notamment Maurice qui nous annonce 12 degrés du côté de Coin. Il y a aussi Evelyne qui nous annonce 9 degrés à Montlouis. Donc on voit que ce matin les températures température tourne autour des 10 degrés, à Châteauroux et Bourges 12 degrés. Mais aujourd'hui, c'est le soleil qui va briller pour toute la journée. Météo Centre nous parle même de température au ressenti estival. À Aubigny-sur-Nerre, les Édangilons 26 degrés, à Châteauroux, Neuilly-les-Bois, Le Vroubourges et Vierzon 27 degrés, à Issoudun, Argenton-sur-Creuse et Saint-Amand-Montrond 28 degrés.
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2: Autour de toute l'actu locale à 6h30. Merci d'avoir choisi ici Berry, actu locale, musique et bonne humeur. C'est la promesse qu'on vous fait chaque matin. On a le plaisir d'être ensemble jusqu'à 9h30. Et allez, l'été n'est pas encore tout à fait terminé.
3: Ça se termine demain.
2: Bah, il paraît, alors c'est n'importe
3: petit
2: quoi.
3: Petit changement de date pour l'automne.
2: Le 23 septembre, c'est quoi bientôt? Ça va être le 11 octobre.
3: Bah, vu les températures, peut-être que ça va être de plus en plus décalé.
2: Allez, rendez-vous sur les plages avec Jean-Louis Aubert. Bon réveil, 6h09.

0: Et avant 6h30, vous avez également rendez-vous avec Billy Joel au petit-déj. Pierre Demar, nouveauté ici Berry avec Je pense à vous, bon réveil.
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0: Et quel bonheur de vous savoir ici avec nous. Toute l'équipe est là pour vous servir avec l'actu locale, la musique, la bonne humeur, la promesse. Ici Berry, chaque matin et toujours l'envie de vous entendre, de vous donner la parole. Demain, journée spéciale, dites-le ici, c'est notre grande opération pour l'élection présidentielle qui arrive. Avec à l'honneur de cette première journée spéciale, la jeunesse, quel avenir pour nos jeunes? Est-ce que vous êtes plutôt optimiste ou pessimiste quant à l'avenir de la société et de la planète qu'on va leur laisser? Quelles solutions pour améliorer tout ça? Des questions qu'on se pose tous ensemble demain dès 6h avec des reportages, nos invités et puis vos témoignages également. Margot, on est le mardi 22 septembre aujourd'hui.
4: Oui, le 22 septembre marque le premier jour du calendrier républicain et marque ainsi le début de la première république française.
0: Ok.
4: Voilà, ça fait suite à l'abolition de la monarchie constitutionnelle.
0: Ah oui, donc en gros on oublie les brumaires, les machins,
4: on c'est... oublie tout ça, okay. Et nous voici donc en Première République française. Ce titre, vous le connaissez sûrement. Alors si vous ne connaissez pas ce générique, c'est celui de Friends. C'est le 22 septembre 1994 que le premier épisode est diffusé, c'était aux États-Unis. Alors Friends, c'est quand même 236 épisodes, le tout réparti sur 10 saisons.
0: Incroyable.
4: Mm-mm. Si vous êtes né un 22 septembre, vous êtes né le même jour que pas mal de monde. Hein. Vous êtes né le même jour qu'Andrea Bocelli, que Ségolène Royal, Benoît Poulvord, mais aussi Tom Felton, vous savez, c'est Drago Malfoy dans Harry Potter.
0: Le petit blond là.
4: Celui qu'on n'aime pas trop.
0: Ouais, voilà, le sac d'os.
4: Et si vous êtes Maurice, eh bien bonne fête à vous.
0: Et vous dans les jardins, vous avez peut-être des rosiers au quotidien, des dahlias. L'automne arrive, l'hiver aussi, donc les températures vont baisser. Prenez vos précautions, c'est Thierry qui nous prévient et qui nous apprend à faire attention. Bienvenue au jardin, votre rendez-vous ici Berry dans deux minutes.
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4: Et l'automne, c'est demain, les températures vont bien finir par baisser. Alors il faut faire attention à nos plantes, mais comment faire? Réponse avec notre expert jardin Thierry, il est avec Christelle. Bonjour à tous les deux.
10: Dans notre rendez-vous jardin, aujourd'hui, nous retrouvons Thierry. Bonjour.
11: Bonjour.
10: Et nous allons parler du dahlia aujourd'hui.
11: Oui, dahlia, rosier, fuchsia, toutes ces plantes qu'on a en extérieur dans le jardin, qui ne sont pas gélives proprement dit. Si on a un temps relativement clément, mais s'il fait froid, il faudra se méfier. Donc à l'automne, ben, vous allez commencer à couper les dahlias qui vont commencer à être beaucoup moins beaux. Si vous voulez laisser en pleine terre, vous le pouvez, mais il faut énormément protéger la souche. Donc c'est un amas de pseudo-bulbes, de gros bulbilles qui pendant certaines guerres les gens s'en nourrissaient, hein, faut pas croire. Il y a plein de choses qui sont comestibles, on ne le sait pas toujours, alors je vous autorise à ne pas le manger spécialement, il y a des choses meilleures, mais au moins ça faisait quelque chose dans le ventre. Non mais voilà, le dahlia, soit vous l'arrachez, donc on coupe très court, on l'arrache, on secoue un petit peu de manière à ce qu'il ne reste pas de terre, et moi quand j'étais gosse, je voyais mes parents, mes grands-parents, on les stockait à la cave, dans un endroit même sombre, et on les mettait sur des cajots retournés pour que, quelquefois, quand vous bêchez, vous coupez ou vous blessez un petit peu des bulbes, et ça risque de faire pourrir le tout. Donc il faut qu'il y ait une partie d'aération qui se passe dans ces pseudo-bulbes de manière à ce que ça sèche un petit peu. Et puis surtout, ne pas les laisser monter à graines, parce que ça épuise énormément le pied. Et puis au printemps prochain, bah, vous pourrez les dédoubler pour avoir plus de pieds, voire plus les détripler. Alors les premières années, quand vous avez qu'un petit bulbe, bah, ça donne pas grand chose, mais après vous pouvez les multiplier beaucoup plus facilement. Mais sinon, faut les laisser dans le jardin, mais les abriter énormément, les pailler, couvrir avec des corses de pin, avec tout ce que vous avez taillé sur le dahlia pour le mettre dessus, pour éviter que si nous avions un hiver rigoureux, eh ben, qu'il puisse passer l'arme à gauche. Faut éviter ça.
10: On aime nos dahlias. Merci Thierry.
11: Merci à vous, bonne journée.
4: Et pour plus de conseils, n'hésitez pas, vous pouvez retrouver tous les conseils de notre expert Thierry sur notre site internet ici.fr et notre application ici.
0: Et justement, la météo pour partir au jardin, parfait ou un peu trop chaud ?
4: Ce matin, un petit peu frais quand même, on nous annonce 8 degrés, c'est Julie qui nous annonce 8 degrés du côté de Trouy. On a aussi Jean-Luc qui nous dit 11 degrés à Ardentes, donc ce matin il fait un petit peu frais, mais après cet après-midi, bah, grand soleil et puis les températures vont remonter. Ressenti estival puisqu'on va atteindre jusqu'à 28 degrés cet après-midi.
0: Psychologue et éleveuse de cochons.
4: Oh wow.
0: C'est notre portrait du jour. Portrait d'ici avec Francky Lemaire dans 4 minutes. Le temps de se réveiller en musique avec Billy Joel et My Life, 6h18. Bon réveil.

0: Et avant 6h30, comme promis, le dernier Pierre Demar, nouveauté ici, Berry, je pense à vous. C'est ce qui vous attend à l'heure du café, 6h22.
1: Et comme tous les jours, Francky Lemaire, eh bien, il met en avant un berrichon, une berrichonne au parcours atypique. Et aujourd'hui, Francky, vous nous proposez de tirer le portrait d'UMSI, franchement pas comme les autres.
2: Bonjour, Agnès Navez, je suis psychologue de formation initiale.
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2: Je suis arrivée dans la région il y a plus de 20 ans et à cette occasion, j'ai racheté une grande ferme qui est composée de 98 hectares, deux corps de ferme, un étang, un cours d'eau. On est tombé amoureux avec mon mari à l'époque. Et à cette occasion, j'ai, on va dire, changé et je suis encore en cours de changement par rapport au métier de psychologue. Et aujourd'hui, je me consacre de plus en plus à mon élevage de cochons. Je reste psychologue à m'occuper des travailleurs handicapés et la reconversion professionnelle à hauteur d'une journée par semaine au sein de Cap Emploi à Châteauroux. Et le reste du temps, je me consacre à mon élevage de cochons. J'ai à peu près, je fais à peu près une centaine d'animaux par an avec une particularité bio et en plein air. Donc naisseur, engraisseur, bio et en plein air. Aujourd'hui, vous pouvez me retrouver sur des marchés tels que Argenton-sur-Creuse tous les samedis matins, à la ferme de Gentôme le jeudi soir, tous les jeudis de l'année, tous les samedis de l'année.
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2: J'essaye véritablement d'accentuer par rapport à cet élevage sur le bien-être, le respect de l'animal pour qu'il puisse vous donner véritablement de la qualité dans vos assiettes. Et je terminerai ma carrière avec mes cochons sur un autre rythme, toujours en accompagnant les gens, mais en véritablement en continuant à leur donner du plaisir.
1: Et tous nos portraits d'ici sont donc à retrouver sur notre site internet ici.fr, aussi sur notre application ici, et puis notre baladeur qui va nous amener au Cirque Zavata ce matin.
0: Incroyable.
1: À partir de 9h30.
0: Aïe, aïe, aïe, on va faire des acrobaties. Faut pas qu'il se blesse quand même notre Francky. Hein.
1: Ah, on connaît notre Francky, normalement il va bien tester de faire le funambule ou faire du jonglage ou je sais pas trop quoi, paf, une boule sur la tête et puis voilà notre Francky.
0: En espérant que son horoscope soit bon, parce que ça, encore faut-il que...
1: Ça lui porte chance. Voilà, l'horoscope, je ne sais pas quel signe il est, mais en tout cas, va falloir prendre un peu de temps aujourd'hui pour certains.
0: Oui.
1: Doucement, mais sûrement.
0: 6h24, Pierre Demar, je pense à vous.

0: Pierre Demar à 6h27. Merci d'avoir choisi Sibérine.
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5: Catherine Viguier pour l'horoscope et des natifs doit prendre leur temps aujourd'hui.
6: Vous, natifs du Verseau et du Lion surtout.
7: Bélier, une relation évolue positivement et vous y serez pour quelque chose.
8: Taureau, journée délicate, mais grâce à votre équipe de supporters, eh bien ça ira.
9: Gémeaux, d'une manière ou d'une autre, vous vous envolez pour ailleurs, profitez-en.
10: Cancer, un rendez-vous psy ou une séance de zen attitude vous fera le plus grand bien.
11: Alors les Lions, malgré les désaccords, vous trouvez un terrain d'entente.
12: Vierge, vous serez proche des êtres seuls ou souffrants, car à une journée chargée.
13: Balance, vous faites preuve d'ingéniosité, de curiosité, on a besoin de vous et de vos idées.
14: Scorpion, le charme fait beaucoup et il fera son bel effet en public comme au foyer.
15: Sagittaire, vous aurez l'esprit de conquête et vous saurez convaincre, bravo.
16: Capricorne, une transaction est en vue et vous avez toutes les chances de gagner la partie.
17: Verseau, toujours sous le feu des projecteurs, vous faites preuve de courage.
18: Poissons, restez au calme et acceptez de ne pas être trop en forme aujourd'hui.
19: Et pour nous tous, on se pose des questions en douceur.
0: Merci Catherine pour cet horoscope. Si vous avez raté votre signe, rendez-vous sur l'appli ici.
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0: Il est 6h29 et comme chaque matin, on vous dit bonjour et bienvenue à vous qui nous rejoignez sur le canal 3 de la TNT, en image également sur l'application ici, parce que vous pouvez aussi nous voir sur l'appli. L'appli où on trouve beaucoup, beaucoup de choses hyper utiles, comme par exemple une carte interactive du carburant, ça se passe en bas sur l'onglet service. Vous trouvez eh bien de l'essence, alors pas cher, on n'y est pas encore, mais en tous les cas, où il n'y a pas de rupture, le plus près de chez vous ce matin.
5: Et oui, parce qu'il y a des lettres aussi qui laissent des traces. Il y a quelques années, un recueil de lettres écrites par les soldats durant la guerre de 14-18 a été publié sous le titre « Lettres de Poilu ». Parmi ces lettres, eh bien, il y avait celle d'un violoncelliste âgé d'à peine 21 ans, Maurice Maréchal. Alors c'est avec ces lettres que l'association Jaugette vous propose de vivre la voie des tranchées. Pour avoir davantage d'informations, eh bien, ça se passera dans les 3 plus à 6h50.
0: Ici Berry, 6h30, à la une de l'info d'ici, Irène Trigent.
5: Il n'aura plus le droit de revenir en France. Un routier britannique a été reconnu coupable de trafic de stupéfiants hier au tribunal de Bourges. 2 ans de prison ferme, une amende de 7 millions d'euros et une interdiction du territoire pour avoir transporté dans son camion près de 110 kilos de cocaïne. Les douanes avaient découvert la marchandise au mois d'août sur l'autoroute 71. Un nouvel urgentiste, un nouveau dermatologue et un nouvel ophtalmologiste à l'hôpital de Vierzon. Signe que l'établissement se porte mieux après des mois de baisse d'activité et problèmes en interne. L'hôpital a aussi ouvert début septembre une consultation pour les femmes souffrant d'endométriose. La région entre dans la mêlée au sujet du data center Google dans l'agglo de Châteauroux. François Bonneau, le président du conseil régional, s'oppose en l'état au projet. Il redoute notamment un trop lourd impact environnemental. À Châteauroux, toujours d'autres projets sont en cours. La transformation des quartiers Saint-Jean et Saint-Jacques notamment dans le cadre de la stratégie et climat du département de l'Indre. On en parle, mais après l'info nationale et internationale, résumée en 90 secondes, c'est avec vous Valentine Letès.
20: À 17h, on connaîtra les nouvelles aides carburant présentées par 6 ministres, ceux de la pêche, des petites et moyennes entreprises et de la santé notamment. Chacun annoncera les mesures pour son secteur. À condition d'avoir suffisamment d'essence et de gazole en stock. Près d'une station-service sur 6 manque d'au moins un carburant. L'État s'apprête donc à autoriser les distributeurs à vendre du gazole d'été jusqu'au 15 novembre. Un carburant capable de résister jusqu'à moins 15 degrés maximum. Une scène à peine croyable et 3 agents du périscolaire suspendus à Paris où un petit garçon de 2 ans et demi a échappé aux surveillants de sa maternelle avant d'être retrouvé seul à plus de 500 mètres sur la place du Trocadéro par une touriste. Les céréales Lyon, les biscottes Oisa, des bouteilles de Lactel ou encore une salade de pâtes Carrefour, tous ces aliments vendus comme protéinés ont tous les atouts de la malbouffe selon Foodwatch. L'association épingle 10 produits protéinés mais ultra sera transformé à l'étiquetage trompeur. La sortie d'un livre équivalent à une bombe au Royaume-Uni ce mardi, celui de Charles Spencer sur sa sœur, la princesse Diana, décédée il y a près de 30 ans. Il accuse notamment le roi Charles d'avoir reçu la nouvelle de sa mort comme s'il avait gagné au loto. Batman prend sa retraite, pas celui avec son costume de chauve-souris, mais le justicier de l'équipe de France de basket, Nicolas Batum, ailier des Clippers de Los Angeles, quitte les parquets à 37 ans.
5: Merci Valentine Thèse. Dans l'info d'ici ce matin en Berry, on s'intéresse à cet immense défi relevé par le département de l'Indre. Une stratégie climat pour rendre nos villes plus agréables face au changement climatique. Logement tout neuf, système de chauffage géant, végétalisation urbaine. Lancé en 2019, Jérôme Collin, ce plan est en train de donner un nouveau visage aux quartiers Saint-Jean et Saint-Jacques à Châteauroux.
1: L'idée, c'est de démolir pour mieux reconstruire et laisser davantage de place à la nature.
21: Planter plus d'arbres dans le quartier, on va avoir plus d'ombre sur ces espaces-là.
1: Diane Andanson est chef de projet renouvellement urbain pour Châteauroux Métropole. Les effets attendus sont importants.
21: Sur l'aménagement, par exemple, des voies Branly et Mérimée, les études nous montrent qu'on va avoir une diminution de 5 degrés de la température au sol.
1: Un peu plus loin, les pelleteuses sont en action pour le futur réseau de chaleur urbain. 5 km de tranchées déjà réalisées et de belles promesses d'économie pour l'avenir. Fabrice Génaud est chef de projet chez Engie.
22: On peut être très clairement au-delà de 25% sur certains, en tout gaz. Par contre, sur des grands ensembles, je pense, ou syndics, on va être plutôt autour de 10-7%. L'intérêt aujourd'hui du réseau de chaleur, en fonction du gaz qui évolue, des taxes qui vont arriver, c'est un écart qui va ne faire que croître.
1: Plus économique, plus écologique, et tout ça s'accompagne d'une rénovation énergétique de nombreux logements dans le quartier. Michel Georgeon, adjoint au maire de Châteauroux.
23: Ça ferait vraiment des bâtiments en plus à des loyers modérés. C'est relativement intéressant, notamment pour ceux qui débutent dans la vie active, d'avoir leur premier logement.
1: Deux immenses bassins ont aussi été construits à l'entrée du quartier. Ils vont servir en cas de très forte pluie. L'eau récupérée pourra ensuite s'infiltrer directement dans les nappes phréatiques.
5: L'ensemble des projets de renouvellement urbain prévus dans les quartiers Saint-Jacques et Saint-Jean à Châteauroux devraient se terminer à l'horizon 2030.
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0: À 6h34, la météo, Margot, du frais le matin, du chaud l'après-midi.
5: Ouais, c'est à peu près ça. Ce matin, on a des températures qui avoisinent les 10 degrés. Il y a notamment Nadine qui nous annonce 8 degrés ce matin à Lourouère-Saint-Laurent. On a aussi ce matin Julie qui nous annonce 8 degrés sur Trouy. Donc on voit que ce matin, les températures tournent aux alentours des 10-12 degrés, notamment pour Châteauroux, Bourges et Vierzon. Mais aujourd'hui, c'est quand même le soleil qui va briller. Météo Centre nous parle même de température au ressenti estival, puisque cet après-midi, du côté d'Aubigny-sur-Nère, les Édangilons, 26 degrés. À Châteauroux, Saint-Benoît-du-Sault, Levreux-Bourges et Vierzon, 27 degrés. La maximale annoncée, 28 degrés pour Issoudun, Argenton-sur-Creuse, Saint-Amand-Montrond et Aublin.
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0: Bienvenue, bon réveil. Très bon début de journée en ce mardi 22 septembre à 6h35. Vous avez choisi Sibéri et la musique qui va vous donner envie de prendre la voiture et d'aller au travail. Genesis et Invisible Touch.

0: Et avant 7h, Ville de Lumière, c'est Gold qui vous accompagne. Il y aura également Zaz, Vianney, Michael Jackson, plein de belles choses qui vous attendent ce matin.
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1: Et sans transition, la gamelle d'eau de votre chat ne désemplit pas.
2: Effectivement, sans transition.
1: J'ai prévenu, comme ça vous savez. Vous l'avez remplie hier soir et ce midi, elle n'a pas bougé d'un pouce. Alors forcément, ça vous inquiète. Pourquoi mon chat ne touche pas à son eau? Est-ce qu'il est malade? Est-ce que c'est normal? 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Rendez-vous à 6h45.
0: Mais 6h40, on fait une dernière gratte au Yosha, on finit le café, on grimpe dans la voiture. Bon courage pour cette nouvelle journée de boulot qui s'annonce. Merci de la démarrer comme chaque matin avec votre Ici Matin, votre 6h-9h Ici Berry. Dans 20 minutes, je vous dévoile le grand cadeau de la semaine du 11h au midi. Et un petit indice, ça va faire du bien à votre petit déj.
1: Et puis en plus, ça on aime le petit déjeuner, c'est le repas le plus important de la journée.
0: Miam, miam.
1: Allez, qu'est-ce qui s'est passé dans l'actualité sportive? Réponse avec Irène Prigent.
0: Et une Indrienne intègre la plus prestigieuse instance du football en France.
3: C'est officiel. Depuis le 5 septembre, Clémentine Charot fait partie du COMEX, le comité exécutif de la Fédération française de foot. 28 membres au total, autant d'hommes que de femmes. La Berrichonne remplace Hélène Schreub, partie du COMEX, pour diriger la Ligue de football professionnelle. Une vraie consécration pour l'ancienne présidente de la commission sportive du district de l'Indre, un peu intimidée aux côtés des plus grands dirigeants français du football.
4: C'est très impressionnant parce que moi, venant du pêchereau à la base de foot, vraiment, j'étais à la base amateur au plus bas échelon. Et arrivé au milieu de toutes ces grandes personnalités, Jean-Michel Aulas, bon, Philippe Diallo forcément, mais Jean-Michel Aulas, Baptiste Malherbe, Marc Keller, c'est des grands noms du foot. Et de se retrouver là, on se demande si on est vraiment légitime. Et c'est vrai que c'est là où j'avais appelé Marc Touché en lui disant « Mais Marc, au secours qu'est-ce que je fais là ?»
2: Le président du district de l'Indre. Hein.
4: Président du district de l'Indre. Et il me dit « Mais rassure-toi, t'as ta place. Si tu es là, c'est que tu as ta place. Donc prends, enrichis-toi. » Et c'est ce que je fais là tous les jours. Donc c'est une bonne expérience.
3: Les réunions ont lieu une fois par mois au siège de la Fédération française de football. Clémentine Charot espère bientôt rencontrer le nouveau sélectionneur de Bleu, Zinedine Zidane. Les Bleus qui joueront plusieurs rencontres de Ligue des Nations dans les prochaines semaines. Et pendant cette trêve internationale chez les garçons, la Ligue des Champions féminines reprend ses droits. Première journée dès ce soir, les footballeuses du Paris Saint-Germain défient celles du Real Madrid. Coup d'envoi à 21h en Espagne. Demain, ce sera au tour du club d'OL Lyon de faire son entrée dans la compétition.
0: Les basketteuses de Bourges reprennent l'entraînement ce matin.
3: Elles se sont reposées hier, le temps de digérer leur défaite dimanche lors du match des championnes. En ligne de mire désormais, la première journée de Ligue féminine, les Tangos recevront Landerneau samedi soir à 20h. Et puis ça ne rigole plus pour l'équipe de France de volleyball. Quart de finale des championnats d'Europe cet après-midi, 15h. Les Bleus affrontent le pays hôte, la Roumanie. Une équipe qui a battu les Français en match de poule la semaine dernière. Cette fois, pas le droit à l'erreur. Victoire impérative pour rejoindre le dernier carré de la compétition.
0: La météo, Margot, en mardi estival.
1: Oui, à mardi estival, ce matin, les températures sont encore un petit peu fraîches. Nous sommes aux alentours des 12 degrés, mais très vite, le soleil va briller pour toute la journée. Météo France nous parle même de températures au ressenti estival, puisque cet après-midi, on va presque atteindre les 30 degrés. Aux Aidangilon, 26 degrés. À Châteauroux, Neuillet-les-Bois, Levroux, Bourges et Vierzon, 27 degrés. À Issoudun, Argenton-sur-Creuse et Saint-Amand-Montrond, 28 degrés.
0: Alors, on s'hydrate et on hydrate également nos animaux. Pourquoi le chat ne touche pas sa gamelle d'eau? Réponse avec veto Pierre Fabin dans deux minutes.
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1: Et beaucoup de propriétaires s'inquiètent de voir leur chat bouder leur gamelle d'eau fraîche. Notre veto Pierre Fabin, alors pourquoi notre félin refuse-t-il si souvent de boire de l'eau qu'on lui sert?
12: Alors c'est un héritage direct de ses ancêtres. En fait, le chat qui dort sur votre canapé
10: descend du chat sauvage du désert. C'est un petit buveur qui, dans la nature, va trouver la majeure partie de son hydratation directement dans les proies qu'il chasse. Et il ne ressent la soif que lorsque son corps est déjà en forte déshydratation. Le problème, c'est qu'aujourd'hui, on le nourrit avec des croquettes qui sont très sèches, qui ne contiennent que 10% d'eau. Et s'il ne compense pas en buvant énormément à côté, ses reins vont s'abîmer très vite, il va fabriquer des calculs urinaires, ce qui est extrêmement douloureux et finit souvent en urgence sur la table d'opération.
1: Alors, puisqu'il n'a pas ce réflexe de boire, comment peut-on tricher au quotidien pour lui faire avaler de l'eau sans qu'il ne s'en rende compte ?
10: Alors, oubliez les petites triches. La seule méthode vraiment efficace et prouvée scientifiquement, c'est l'alimentation humide, la pâtée ou les sachets fraîcheurs. C'est le seul moyen fiable de préserver ses reins. Il faut mettre en place ce qu'on appelle la binutrition. Tous les jours, remplacer un tiers ou plus de sa ration de croquettes par de la pâtée en boîte. La pâtée est composée à 80% d'eau. C'est l'équivalent en humidité de la souris qu'il chasserait dehors. Vous pouvez même l'écraser avec une cuillère à soupe d'eau tiède pour en faire une petite soupe. Et l'autre astuce géniale et très bon marché, c'est d'ajouter des petits cubes de courgettes cuites à l'eau. Ce sont de véritables éponges gorgées d'humidité dont les chats raffolent si on les mélange à leur repas.
1: Au-delà de la nourriture, comment doit-on aménager ces points d'eau dans la maison pour le stimuler au maximum et l'inciter finalement à laper ?
10: Alors, la première erreur, c'est de placer l'eau juste à côté des croquettes. Dans la nature, un point d'eau proche d'une carcasse est considéré comme contaminé par des bactéries. Séparez la nourriture et l'eau d'au moins 2 mètres. Et ensuite, vous jetez immédiatement vos gamelles en plastique. Le plastique, ça donne un petit goût à l'eau que les chats détestent et qui retient les bactéries. Vous préférez des larges bols en verre ou en céramique bien remplis pour que ces moustaches ne touchent pas les bords. Et enfin, certains chats adorent l'eau en mouvement, synonyme d'eau pure pour eux. Investir dans une petite fontaine à eau électrique avec un filtre est parfois une solution miracle pour certains chats.
1: Et si jamais vous avez besoin d'autres conseils, n'hésitez pas, tous les conseils de notre veto sont à retrouver sur notre site internet ici.fr, sur notre application ici et aussi entre midi et 13h.
0: On vous doit bien ça, c'est la nouvelle émission d'Enora Malagré et toute l'équipe pour vous rendre service au quotidien, vous éviter les arnaques, vous offrir des conseils pour faire du bien à votre pouvoir d'achat et justement, faire du bien à votre pouvoir d'achat, ils le font puisque chaque jour, c'est 2 fois 200 € qui sont à gagner, soit en carte cadeau, soit en carte essence, alors profitez-en. 6h46 et vous avez choisi Sibérie, voici Zaz.

0: portera dans son univers à base de guitare et d'une voix chaleureuse. Stéphane, lui, prendra le relais avec un répertoire qui entremêle ses musiques, mais aussi celles de François Béranger. Là, on sera sur du swing jazzy un petit peu. Et enfin, les deux termineront la soirée ensemble, en duo. Un final solaire avec deux guitares manouches. Leur voix se marie avec énergie et complexité. Et je vous le disais, il y a quelques années, un recueil de lettres écrites par les soldats durant la guerre de 14-18 a été publié sous le titre « Lettres de Poilu ». Parmi ces lettres, eh bien, celle d'un violoncelliste âgé d'à peine 21 ans, Maurice Maréchal. Après 5 années de mobilisation, il deviendra un très grand concertiste international. Et dans sa correspondance de guerre, eh bien, il a laissé des morceaux de lui, de l'espoir, des doutes, des témoignages marquants surtout. Et c'est avec ces lettres que l'association Jaugette vous propose de vivre la voix des tranchées. Alors là, le rendez-vous, c'est le dimanche 27 septembre. C'est à 18h, ça se passe à Paluau-sur-Indre, c'est à la salle des fêtes. Et notre savoir-faire à l'honneur aussi dans vos 3+. Secret de fabrique vous permet d'ouvrir les portes des entreprises du territoire. Eh bien, ce jeudi, venez découvrir les pantoufles du Berry.
1: Ah,
0: eh oui, c'est chez nous. On les aime, nos pantoufles du Berry. Une fabrication 100% française pour avoir les pieds bien au chaud tous les hivers. Pour en savoir plus, eh bien, ça se passe sur le site secretdefabrique36.fr.
1: En plus, ils font pas que des pantoufles, ils font aussi des petites choses pour l'été.
0: Des espadrilles.
1: Ben ouais, exactement. C'est vraiment, vraiment super. Donc voilà, n'hésitez pas à aller découvrir tout ça. Merci Margot.
0: Je vous en prie.
1: 6h52, l'humour en tube, c'est chaque matin avant le journal de 7h. Comment retrouver le pouvoir d'achat qu'on a perdu ?
0: Bonne question. Alors, vous avez 3 heures.
1: Il y a forcément des solutions. On les a pas, là, sous le coude. Mais ce qui est sûr, c'est que les Guignols et Naïm, eux, ont probablement des idées en tête. Et ils nous les partagent après Gold et Ville de Lumière. Merci d'avoir choisi Sibérie. Très bon début de journée.

0: 6h56 et vous avez choisi Sibérie pour démarrer la journée. Bon courage, vous êtes déjà sur la route du travail. On va essayer de pas nécessairement de vous faire retrouver du pouvoir d'achat, mais en tous les cas d'en rire avec vos humoristes préférés avant 7h.
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8: Et alors, comment retrouver le pouvoir d'achat qu'on a perdu ? C'est fin septembre qu'on se rend compte que les prix ont encore augmenté, vu que c'est en septembre qu'on dépense le plus. Alors, pour retrouver notre sourire et notre pouvoir d'achat perdu, Fred Ballard a fait appel à des experts en jeux vidéo dans l'humour en tube.
9: Après la Wii Sport, après la Wii Fit, découvrez le nouveau jeu de simulation sur Wii, Wii Pouvoir d'achat.
10: Mais bien sûr, il fallait juste y penser. Les Guignols avaient trouvé la solution il y a 20 ans. Hein. Mieux qu'un crédit à la consommation, une console de jeux vidéo et des jeux hachement rigolos qui transforment une vie de pauvre gueux en feu d'artifice joyeusement ludique.
9: Wii Pouvoir d'achat, c'est tout un programme de jeux personnalisés pour faire comme si vous aviez encore de l'argent. Avec Wii Pouvoir d'achat, sortez dans le restaurant de votre choix et faites le repas dont vous rêvez depuis longtemps. Oui, pouvoir d'achat, c'est aussi la possibilité de faire le plein de sa voiture.
11: 30 litres, j'ai mis 30 litres, chérie.
10: Oh, c'est énorme.
9: Oui, pouvoir d'achat.
10: Voilà donc, avis à tous ceux qui ont encore une Wii hein, dans leur grenier, c'est le moment de la ressortir pour une rentrée dans l'opulence virtuelle. C'est un concept qui peut nous faire oublier que bah, les prix augmentent chaque jour, un petit peu plus.
12: Les prix augmentent. Non, c'est pas les prix augmentent, c'est il y a des bâtards qui augmentent les prix. Ils veulent nous faire croire que c'est un peu une force de la nature. Le soleil se lève, le vent souffle et les prix augmentent. L'artichaut dans sa cagette, il doit arriver, il se chauffe d'un coup. Là-haut, d'où tu me touches, toi ? Sur la vie de ma mère, je m'augmente. Qu'est-ce que tu vas faire ?
10: Non, c'est pas l'artichaut Kaira qui choisit son prix de vente, hein, mais c'est bien Naïm qui arrive à nous faire marrer avec des vannes sur l'oseille, même quand on n'a plus un radis. Donc en attendant de retrouver notre pouvoir d'achat, eh ben boostons notre pouvoir d'en rire.
0: Merci Fred Ballard, l'humour en tube chaque matin avant 7h.
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8: Ici Berry, votre partenaire. En effet, eh ben j'ai pas le texte, je vais pas vous mentir, voilà.
0: D'accord, non mais je pensais que vous l'aviez, il y a pas
8: non,
0: de problème.
8: Non, pas du tout, j'étais concentrée sur la météo pour tout vous dire.
0: Ah bah oui, parce qu'il va
8: regarder les températures qui faisaient près de chez vous et donc j'étais pas du tout sur le partenaire
0: pas
8: d'ici.
0: Souci, partenaire. Mais à partir de demain jusqu'à dimanche, le tout nouveau spectacle du nouveau cirque Zavata, tous au cirque Maïs Saint-Gilda de Châteauroux. Il s'installe et on y sera tout à l'heure avec notre baladeur Francky Lemaire à 9h30 et Antoine Cartier, membre de la troupe, sera mon invité de l'événement ici à Berry tout à l'heure à 8h50 pour nous dévoiler le programme.
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0: 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Irène Prigent et les habitants du Cher sous la menace de coupures d'eau potable.
13: Le préfet du Cher, Philippe Lemoine-sur-Zur, continue d'appeler à la plus grande sobriété dans la consommation. La sécheresse sévit toujours au moment de passer à l'automne et les réserves d'eau se tarissent à vue d'œil. Pour l'instant, pas de rupture d'approvisionnement, mais des mesures de réduction de pression, voire de coupures d'eau pourraient être prises.
2: Si on devait rentrer dans une zone où on serait vraiment en limite de capacité de captage, eh bien, on réduirait dans un premier temps la pression de l'eau sur le réseau. Vous n'avez plus qu'un petit filet d'eau, ça vous permet bien évidemment d'avoir de l'eau pour cuisiner et boire, mais ça vous permettrait plus de prendre une douche, par exemple. Et après la phase extrême, mais qu'il ne faut surtout pas mettre en œuvre, enfin c'est vraiment en dernier recours, eh bien, ce serait carrément la rupture d'alimentation. Ça, il faut vraiment l'éviter. Donc le message, il est clair. Chacun doit faire particulièrement attention. Et j'insiste sur le fait que si on est obligé d'arrêter la distribution de l'eau, on a après des gros problèmes de qualité d'eau. En fait, derrière, la remise en utilisation du réseau dans de bonnes conditions prendra du temps et impactera de façon majeure la population. Donc vraiment, il faut éviter cette situation d'arrêt total des réseaux.
13: Le message d'alerte de Philippe Lemoine-sur-Zur, le préfet du Cher, qui sera notre invité tout à l'heure à 7h45 pour parler de cette sécheresse toujours aussi intense en Berry. Les agriculteurs en ont fait les frais cet été, des milliers d'euros de pertes pour certaines fermes. Et le montant des aides annoncées par l'État ne suffira pas à contenter tout le monde. C'est ce que déplorent les syndicats agricoles et élus de la Chambre d'agriculture du Cher. Réunis hier à la préfecture, ils ont refusé de participer à l'élaboration des critères de répartition de ces aides.
0: Les critères continue de pleuvoir sur le projet de data center à Châteauroux.
13: François Bonneau, le président du conseil régional, entre à son tour dans la mêlée. L'implantation du centre de données sur près de 200 hectares dans l'agglo Castelroussine risque de consommer trop d'électricité, selon lui. Il s'oppose au projet en l'état et s'en remet à la concertation préalable prévue cet automne. Elle sera organisée dès le mois de novembre sous l'égide de la Commission nationale du débat public. Autre projet d'ampleur mené à Châteauroux, la transformation des quartiers Saint-Jean et Saint-Jacques. Dans le cadre de la stratégie climat du département de l'Indre. D'énormes travaux d'aménagement pour adapter ces quartiers au changement climatique. De nouveaux immeubles bien isolés, des espaces verts et un nouveau système de chauffage pour alimenter 11 000 logements. Fabrice Génaud, chef de projet chez Engie, promet entre 10 et 25% d'économies grâce à ce réseau de chaleur.
14: Concrètement aujourd'hui, pour l'habitant, ceux qui sont raccordés sur le réseau, donc je pense aux bailleurs, notamment Scalis et Opac, aujourd'hui c'est des prix moins chers. Le réseau de chaleur permet d'avoir des réductions fiscales et aujourd'hui on a un prix plutôt agressif par rapport au prix du gaz actuel. Et c'est le sujet numéro un. Aujourd'hui, chaque abonné où on va voir, la première question c'est finalement qu'est-ce que je gagne en termes euros. Donc on fait des simulations avec lui, hein, avec ses consommations de cible. À part ceux qui sont en tout bois, j'ai pas eu d'abonné aujourd'hui qui m'a dit que j'étais trop cher. Un des moyens de production aujourd'hui pour la production de la chaleur et aujourd'hui ici sur Saint-Jean. Donc on a un bâtiment avec une géothermie qui va être complètement rénové avec du gaz, des nouvelles pompes à chaleur et qui va fournir de la chaleur pendant 29 ans aujourd'hui sur le réseau. Donc on est complètement dans les temps puisqu'on va avoir logiquement un équipement qui va pouvoir tourner autour du 1er janvier et une rénovation de Beaulieu qui prendra un peu plus de temps puisqu'on sera sur un démarrage en octobre 27 avec une chaudière bois complètement rénovée.
13: 5 km de tuyaux souterrains ont déjà été installés à Châteauroux pour ce réseau de chaleur urbain, un projet financé entièrement par Engie. Payer moins cher pour se chauffer, on ne va pas s'en priver cet hiver, tant les prix ont explosé ces dernières années, comme les prix des carburants, plus de 2,40 euros le litre de gazole en moyenne, 2,20 euros le litre de sans-plomb. Ce soir à Bercy, le gouvernement devrait dévoiler de nouvelles aides pour les ménages les plus touchés par la flambée des prix. Nouvel appel au secours pour sauver l'AFPA dans le sillage du maire d'Issoudun, Julien Dubos. Le conseiller régional communiste Dominique Bouet refuse la fermeture annoncée des deux agences de formation dans l'Indre, à Issoudun et à Châteauroux. Dans un communiqué, il dénonce la livraison de la formation au privé.
0: Un routier britannique écope de 2 ans de prison ferme et 7 millions d'euros d'amende.
13: Le 18 août dernier, sur l'A71 vers Saint-Amand-Montrond, les douanes avaient retrouvé quasiment 110 kilos de cocaïne dans sa remorque frigorifique. Une marchandise estimée à plus de 7 millions d'euros. Le tribunal de Bourges a estimé, Michel Benoît, que le chauffeur était obligatoirement au courant de cette cargaison.
15: Pour justifier la peine de 2 ans d'emprisonnement, le tribunal met en avant certaines incohérences dans le parcours suivi par le camion, notamment ses 2300 km à vide pour aller au sud du Portugal. Un parcours effectué sans ordre de mission de l'employeur par un chauffeur aguerri ayant déjà 15 ans de métier. De plus, l'homme a laissé fort judicieusement sa remorque sans surveillance durant 25 heures. Étonnant pour un routier, là encore expérimenté. Les trafiquants auraient donc eu tout le loisir de planquer les 109 kilos de drogue dans une cache aménagée dans le groupe frigorifique. La défense a eu beau expliquer que c'était assez courant de dételer une remorque sur une zone industrielle ou au bord d'une route et que le dossier ne comportait aucune preuve concrète de l'implication du chauffeur, juste un faisceau de présomption. Cela n'a pas suffi. La défense, qui regrette que l'enquête ne soit pas remontée jusqu'à l'employeur et qu'aucune investigation n'ait été menée sur les deux autres téléphones du chauffeur routier, il n'a rien à cacher, a clamé l'avocat. Son client n'a fait qu'obéir à son patron, selon lui, sans poser de questions. C'est ce qu'il aurait perdu.
13: Lui comparaîtra prochainement devant la justice pour mise en danger de la vie d'autrui. Un habitant de Châteauroux, interpellé vendredi par la gendarmerie à l'entrée de l'agglomération. En excès de vitesse, il a failli percuter un poids lourd et une voiture.
0: Il est 7h06, une navette pour aller à l'hypermarché.
13: C'est le projet de la mairie de Villedieu-sur-Indre. Elle lance un sondage auprès des personnes de 70 ans et plus, isolées ou sans moyen de locomotion, pour leur proposer dès le mois d'octobre d'aller en minibus tous les deuxièmes mardis du mois jusqu'au supermarché de Saint-Maur, route de Tours. Vous pouvez vous signaler dès à présent auprès de la mairie. L'orchestre des forces majeures en tournée à bicyclette dans le parc régional de la Brenne cette semaine. 230 km en pédalant et 11 concerts gratuits sur sa route, organisés dans plusieurs communes de l'Indre, jusqu'au spectacle final prévu mardi prochain sur la scène d'Equinox à Châteauroux.
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0: À 7h07, on est sur la météo. Margot, du frais ce matin déjà.
13: Oui, du frais ce matin. Déjà pour les températures, sur le ICI Berry, sur notre page Facebook, vous êtes nombreux à nous laisser vos températures. Il y a notamment Anne-Marie qui nous annonce 11 degrés ce matin à Neuvy-Payou. On a aussi Paulette qui nous annonce 9,5 degrés ce matin à Montgivray. Donc on voit que ce matin, les températures tournent aux alentours de 10, maximum 12 degrés. Pour ce qui est du temps, il va faire beau. Aujourd'hui, on va avoir un grand soleil pour toute la journée avec des températures au ressenti estival du côté des Édangilon et d'Aubigny-sur-Nère, 26 degrés. À Châteauroux, Neuilly-les-Bois, Châtillon-sur-Inde, Saint-Benoît-du-Sault, Bourges et Vierzon, 27 degrés. À Issoudun, Saint-Amand-Montrond et Aublan, 28 degrés.
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0: Il est 7h07, merci de choisir ICI Berry comme chaque matin et de nous être fidèles. Vianney et N'attendons pas, ça c'est la musique qui vous accompagne dès le matin.

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1: Bienvenue à 7h11, c'est Michael Jackson avec qui vous avez rendez-vous avant 8h. Laurent Voulzé et Sia également pour vous servir le café et vous sortir du lit ce matin. Bon début de journée.
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1: Plutôt café ou thé à l'heure du petit-déj? Merci de le passer en tous les cas avec votre radio ici Berry ce matin. 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
0: Blonde, brune, ambrée, IPA, si vous êtes amateur de bière, vous avez peut-être votre préférence. Mais alors, savez-vous comment est-ce qu'on fabrique de la bière, du malt, du houblon? Vous allez tout savoir avec votre invité, Simon.
1: Oui, c'est l'histoire d'un grand bâtiment qui fait partie du décor Castelroussin depuis tellement d'années qu'on passe devant sans même plus le remarquer. Quoique, c'était vrai jusqu'à ce que Romain Rojon décide d'y faire des travaux, d'y installer un pôle d'activité qui promet de réunir tout Châteauroux et qui va ouvrir ses portes dans peu de temps. Direction la Maison Mélotée à 7h25.
0: Le Berry-terre de légende, mais aussi de conte hein, ce matin dans Ici ça marche. Pascal Atenza sera avec Corinne Duchesne, conteuse passionnée d'histoire et d'archéologie.
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0: Toute l'actualité dans l'œil de David Ossiou et le gouvernement va présenter de nouvelles aides pour les Français les plus touchés par les prix des carburants. En attendant, certains pompistes ont décidé de faire de la résistance.
9: Il y en a même une qui a décidé de ne plus vendre du tout d'essence. À Mercy-le-Bas, en Meurthe-et-Moselle, la gérante d'une petite station a prévenu ses clients sur les réseaux sociaux. Quand ces cuves seront vides, elle ne les remplira pas. Je refuse de vous proposer du gazole à 3 euros le litre. 3 euros, ça ferait 150 euros pour un plein de 50 litres. Évidemment, elle fait ça parce que si les prix retombent, elle risque de devoir revendre à perte. Mais elle n'est pas la seule à résister. Quand Total Energy continue de plafonner ses prix, ça provoque des ruptures et les autres distributeurs vendent moins de carburant. C'est logique. En Corse, des stations indépendantes ont donc baissé le rideau. Elles disent ne pas pouvoir s'aligner sans vendre à perte. Alors résister, d'accord, mais à qui? Aux producteurs? Au raffineur, à l'État, à la pompe, tout le monde se renvoie un peu le bidon. Le pétrole a flambé avec la crise au Moyen-Orient, le raffinage coûte beaucoup plus cher et l'État continue de prélever ses taxes. Bercy nous jure qu'il ne gagne pas plus. La TVA rapporte plus sur chaque litre, mais nous achetons moins de carburant. Et ça, pour le coup, c'est vrai. Les ventes ont baissé de 5% depuis le début de l'année, rien qu'en août, moins 6,6%. Alors finalement, on devient tous un peu résistants en passant moins souvent à la pompe. Bon, pas seulement à cause du prix, parce qu'il y a davantage de voitures électriques et surtout l'activité économique ralentit. Mais pour la première fois, la France est en train d'atteindre ses objectifs de baisse de consommation de carburant. Oui, ça ne change rien à votre portefeuille, mais c'est déjà ça.
4: Résiste! Prouve que tu existes! Cherche ton bonheur!
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1: La météo à 7h16, expertisée 100% locale comme chaque matin avec nos camarades de Météo Centre et Olivier Renard qui est avec nous. Olivier, bonjour.
5: Bonjour.
1: Un peu de fraîcheur, puis de la chaleur pour aujourd'hui.
5: Oui, alors très clairement, on a même des endroits très très frais. On a 4,5 du côté de Bède, on a 4,9 du côté de Neuvy-sur-Barangeon, et on a 6 degrés au Blanc Nervaux. Donc là, on est en dessous des normales. Après, sur le reste du département, on est plutôt vers les 8 à 12 degrés.
1: Et, bon, et donc pour cet après-midi, ça va largement grimper. Est-ce qu'on peut parler d'un mardi de juillet, d'un mardi estival ?
5: Alors sur l'après-midi, aucun problème. Sur la matinée, ça fait quand même très très frais, mais on va encore aller de 24 à 26 degrés dans le sens Sancerrois et les peut-être sur les hauteurs du sud Berry, vers 27-28 degrés. On a déjà 7 jours au-dessus de 25 degrés en trop à Châteauroux et 8 à Bourges. Donc on est toujours dans quelque chose d'assez exceptionnel.
1: Ce qui ne fait rien pour arranger la situation, notamment de la sécheresse et du risque de feu dans le Berry.
5: On est toujours en vigilance, bien entendu, pour les feux de forêt. On est à moins 33% de pluie sur l'année à Châteauroux, moins 93% sur le mois de septembre, moins 38% à Bourges. Pareil, plus de moins 90% sur Bourges. On est vraiment dans une situation assez critique.
1: On parle de pluie, justement. J'aimerais qu'on termine sur quelque chose que j'ai vu passer sur les réseaux sociaux, et notamment ce poste de Serge Zaka, pour ne pas le citer, agroclimatologue, qui disait que selon les derniers modèles, on n'aurait pas de pluie conséquente avant le 6 octobre. Qu'est-ce qu'on en pense de ça ?
5: Et là, malheureusement, Serge a raison, comme bien souvent. En effet, on parlait même du 15 potentiellement. Une vraie amélioration de la situation avant ces dates-là, ça paraît très compliqué parce qu'en effet, l'anticyclone est là. Il est bloqué comme il a été bloqué cet été, comme il a été bloqué au mois de juin, comme il a été bloqué au mois de mai. On n'arrive pas à s'en débarrasser. C'est aussi simple que ça.
1: Eh ben, merci, Olivier. Bonne journée.
5: Bonne journée.
1: 7h18.
0: Météo complète et expertisée sur le site, météo-centre.fr.
1: 16 octobre quand même.
0: Il va falloir encore attendre un petit peu.
1: 15 octobre pour avoir de la pluie, ça fait long.
0: Un petit peu, il va falloir être patient.
1: Allez, Michael Jackson, Billie Jean à 7h18 et juste après direction la Maison Mélotée.

0: Billie Jean, Michael Jackson à 7h22. Merci d'avoir choisi Sibérie.
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2: Et nous sommes avec Sébastien. Bonjour Sébastien.
0: Bonjour.
3: Bonjour.
0: Comment ça va ce matin?
3: Ça va très bien. Ça va très bien. Je viens de prendre mon café.
0: Ah bah alors, si vous êtes prendre le café, tout va mieux alors. Ça va.
3: Ah, ça va beaucoup mieux. Je vais partir au travail à 8h.
0: Vous travaillez dans les espaces verts, c'est ça?
3: Oui, pour mon compte, oui, je suis en chèque emploi service.
0: Très bien, alors justement, on parle beaucoup de, des sujets, de sécheresse, de manque d'eau, de manque de pluie, etc. Vous qui travaillez justement dans ce domaine-là, qui voyez les espaces verts au quotidien, est-ce que vous avez vu les effets d'un été trop sec et trop long?
3: Ah bien sûr, la végétation, les pelouses, nous avons pu passer la tondeuse depuis le mois de début juin, les tondeuses n'ont pas été passées, bien sûr.
0: Ah, donc ça commence
3: et
0: à faire,
3: on voit bien que la végétation, tuyas, lauriers, tout est mort, pas mal d'endroits.
0: Donc vous attendez la pluie avec impatience, quoi.
3: Bien sûr.
2: Ça va être le 15 ou 16 octobre, va falloir être encore un peu patient.
0: Peut-être le 6.
3: Peut-être
0: d'ici le 6. Bon,
2: on verra.
0: D'ici là.
2: Portez-vous bien.
0: Non, mais d'ici là, le Mac 36 déjà.
2: Ah oui, d'ici là, le Mac 36, évidemment.
0: Allez, au revoir, Sébastien.
2: Mais c'était pour la continuité de la phrase.
0: Bien sûr.
2: Le Mac 36, vous allez pouvoir applaudir et chanter toutes les chansons de Marine.
3: D'accord.
2: Deux invitations pour vous.
3: Eh bien, je vous remercie. Je vous souhaite une bonne journée à Issy-Berry.
0: Eh bien, parfait. Merci à vous. Très bonne journée. Et à bientôt. Au revoir.
3: À bientôt. Au revoir.
2: Qu'est-ce que je vous sers ce matin? Une bière, mais artisanale, s'il vous plaît, avec modération, même si c'est un petit peu tôt. Ce matin, au programme de l'Écho d'ici, c'est Malte et Houblon, Simon.
0: Avec mon invité Romain Rojon, bonjour.
4: Bonjour.
0: La maison Mélotée, avec ce projet de production de bière qui, ça y est enfin concrétisé depuis 3 semaines. Mais combien de mois, voire combien d'années se sont déroulées entre le moment où l'idée a germé dans votre tête et cette mise en place, ces cuves qui, ça y est, dévoilent les premiers litres de bière?
4: Disons que l'idée 2021, choix du site, en tout cas des anciens bâtiments Céron fin 2021, et puis derrière toutes les études, temps de faisabilité, montage financier, etc. Pour un début des travaux en septembre 2024, donc voilà 2 ans.
0: Il y avait déjà l'idée à ce moment-là d'y intégrer des cuves pour faire votre propre bière?
4: Exactement. L'idée, c'était de créer un lieu qui pouvait regrouper une production artisanale brassicole, ainsi que un lieu de restauration, de vie, enfin ce qu'on appelle un brew pub en général, donc c'est-à-dire la consommation de la bière produite sur place au sein de l'établissement.
0: Et on peut vraiment parler de lieu de vie quand on voit tout ce qui va se passer à la maison Mélotée une fois que ce sera ouvert et petit à petit au fur et à mesure des semaines et des mois. Moi j'ai envie de savoir, on parle d'une production artisanale, donc j'imagine pour la maison Mélotée, pour la première cuvée, celle qui marque le lancement depuis 3 semaines, c'est quoi l'objectif?
4: En fait, on avait 2 objectifs dans ce premier brassage. Le premier, c'était de s'assurer que l'ensemble de l'outil brassicole fonctionne bien, réponde à nos attentes tant en niveau de production qu'en qualité produit. Donc ça, c'était vraiment un premier test, donc on part aussi un peu à l'aventure. Alors j'ai la chance d'être entouré d'un bon maître brasseur qui a une grande expérience, Simon Hichère pour pas le citer, et qui a déjà fait pas mal de brasseries avant, donc il nous a apporté tout son savoir. Et fort de constater que dès le premier brassin, on est relativement satisfait. Alors il y aura quelques petits ajustements de recettes au fil du temps, mais cette première bière, elle est cool et on en est déjà content, quoi.
0: C'est le principal, en tous les cas. Donc on pourra venir la déguster une fois évidemment que la maison Mélotée sera ouverte au public. Mais d'ici là, on la retrouve où maintenant?
4: Alors moi j'ai en partenaire la maison et le groupe Schön Distribution qui va distribuer dans un premier temps cette bière là, donc on va la retrouver j'espère dans quelques points de vente prochainement, tant sur Châteauroux que un peu partout en France où eux-mêmes distribuent. Voilà, et donc c'est bien leur rôle dans ce projet là. Et puis on pourra peut-être, j'espère, très rapidement venir la goûter à la maison Mélotée. En tout cas, on a pour ambition d'ouvrir d'ici la fin de l'année.
0: Justement, votre présence est aussi l'occasion de prendre des nouvelles un petit peu de ces travaux et de cette grande bâtisse qu'on voit depuis des années et des années, qui fait partie du décor de Châteauroux. Et on avait tous été un petit peu étonnés quand on a lu dans la presse cette envie de la reprendre, quand on a vu les travaux démarrer. Comment ça se passe, les travaux?
4: Bah c'est ça sent l'eau de surprise, hein, on peut le dire, au bout de deux ans. Non, toujours est-il qu'on savait qu'il y avait une belle base architecturale, on savait qu'il restait des choses qui n'avaient pas été abîmées. On en a découvert de très abîmées. En tout cas, la volonté, un des points dans ce projet, c'était de redonner à ce bâtiment ses lettres de noblesse, en tout cas, d'où la remise en avant de la maison Mélotée, qui était quand même le bâtiment historique. Donc voilà, aujourd'hui, les extérieurs sont finis à 98%. Il y aurait quelques aménagements de voirie de mon côté sur le parking Carrefour, etc. Il reste deux, trois petits carreaux à mettre, mais globalement, les extérieurs, c'est terminé. Et on se concentre aujourd'hui sur l'intérieur, donc... le patio intérieur qui est avec notre jardin intérieur qui était le gros événement, enfin le gros élément à mettre en place, lui est quasiment terminé aussi, hein. On est dans le vitrage de ces parties-là, on finit les zincs à l'intérieur. Mmh. Et puis on commence à parler peinture, faïence, voilà, on arrive sur des lots et des corps de métier qui sont plutôt
5: ça sent bon la finition.
4: Ouais, c'est ça.
0: C'est ça. Exactement. Et on aura l'occasion évidemment de vous réinviter pour l'inauguration de cette maison Mélotée. On a hâte de voir ça s'inaugurer, évidemment.
4: Eh ben, pas de date encore, mais on va tout faire pour que ça soit le plus rapidement possible.
0: Merci beaucoup, Romain Rangeon, d'avoir été mon invité ce matin. Bonne journée.
4: Merci, belle journée à tous.
0: 7h28, merci d'écouter ici Berry.
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0: Allez, bon courage et bonne journée. Merci d'avoir choisi Ici Berry. Il est 7h29, que vous soyez au fond du lit, en train de subir peut-être une petite crève avec les changements de température, ou déjà sur la route du boulot, ou en train d'emmener les enfants à l'école. Ici Berry est là, sur le pont, pour vous accompagner. Et en parlant de l'école, justement, c'est l'école Berrichon que vous faites, Margot.
2: Est-ce que je peux sécher les cours aujourd'hui?
0: Non.
2: Est-ce que je peux m'absenter?
0: Non,
2: j'ai pas le droit.
0: Le prof principal, Denis Cousin, il va pas être content. Hein.
2: Parce que j'ai cours de Berrichon et je crois que c'est un cours de conjugaison.
0: Oulala, oh mon Dieu.
2: Parce que je dois oublier tout ce que j'ai pu apprendre.
0: Ah ouais, à ce point-là?
2: Ouais, et on recommence tout là. On repart sur toutes les bases parce que là, on est sur le je, tu, il. Il y a deux, trois petites choses qui changent encore et toujours.
0: Oh là là.
2: Donc voilà, on va y aller. Bon, un peu reculant, mais on y va.
0: La motivation, c'est incroyable. On croirait une rentrée en sixième. Allez.
2: Bah top.
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8: Les habitants du Cher pourraient connaître des coupures d'eau potable si les niveaux des réserves continuent de baisser. L'alerte du préfet du Cher, Philippe Lemoine-sur-Zur, après des mois de sécheresse en Berry. Il est notre invité dans une dizaine de minutes à 7h45. Pas question de trier. Les élus de la Chambre d'agriculture du Cher refusent de participer à l'élaboration des critères pour la répartition des aides financières. Des aides prévues par l'État pour les fermes les plus en difficulté dans le cadre de son plan de réarmement agricole. Un peu plus de 2 millions d'euros à répartir dans tout le département. Pratiquement la même somme que dans l'Indre. Le conseiller régional Dominique Bouet refuse de voir mourir les agences indriennes AFPA, les sites dédiés à la formation des adultes à Issoudun et à Châteauroux. L'élu communiste appelle à leur maintien pour éviter que la formation passe dans les mains du privé. Et puis dans l'actualité aussi, ça va mieux. À l'hôpital de Vierzon, changement de manager, regain d'activité et bientôt une vaste réorganisation des consultations. On en parle dans notre info d'ici. Grand angle de la matinale juste après le retour de Valentine Lettès pour un tour de l'actu ailleurs en France.
9: Des aides carburants, mais pour qui et de combien? Le gouvernement donne rendez-vous à 17h pour le détail de ces nouvelles aides. Pas moins de 6 ministres les présenteront, chacun pour leur secteur. L'avenir des prix à la pompe se joue aussi bien loin de chez nous. À New York, Emmanuel Macron discute avec le président américain du détroit d'Ormuz, notamment par lequel transitent les pétroliers du monde. Quand la France se dit prête à aider l'Arabie Saoudite face aux rebelles Houthis qui attaquent ses usines pétrolières. Des exploitations en dépôt de bilan et peut-être même une vague de suicides chez les agriculteurs. La coordination rurale redoute le pire face au cocktail sécheresse, récolte catastrophe et prix du carburant. Le syndicat prépare un plan de relance de l'agriculture avec le Premier ministre aujourd'hui. À 2 ans et demi, un petit garçon se retrouve seul dans les rues de Paris après avoir échappé à la surveillance de son école maternelle. 3 agents du périscolaire sont suspendus. C'est une touriste qui a retrouvé l'enfant en place place du Trocadéro. Les parents portent plainte. L'autoroute A9 est rouverte ce matin entre Béziers et Narbonne, fermée hier après-midi à cause d'un nouvel incendie à la veille de l'automne. 200 pompiers mobilisés sur ce feu désormais fixé. Pour les animaux qu'elle aimait tant, près d'1 million d'euros, 954 000 euros précisément, rapportés par la vente aux enchères des souvenirs de Brigitte Bardot, soit environ 20 fois l'estimation des chapeaux, meubles et peluches de la star au bénéfice de sa fondation.
8: Merci Valentine Letès et on vous retrouve tout à l'heure dans une heure pour un nouveau point complet sur l'actualité. Le grand angle de la rédaction d'Ici Berry consacré ce matin à l'hôpital de Vierzon qui se remet petit à petit après des mois de crise interne. Le plan de redressement commence à porter ses fruits. L'ambiance est meilleure aujourd'hui depuis la nomination d'un nouveau directeur. L'établissement connaît aussi un regain d'activité, Michel Benoît.
10: Deux chiffres illustrent ce dynamisme mis en avant par la direction. Le nombre d'interventions au bloc opératoire a augmenté de 7,5% sur les 8 premiers mois de l'année. Augmentation également des séjours en soins médicaux de réadaptation de 15%. Cela prouve l'implication très forte des services pour le redressement de l'hôpital, estime le docteur Al-Satli, président de la commission médicale d'établissement.
11: Là, on voit bien qu'on monte en puissance. On est très conscient des difficultés financières. Alors justement, ça fait partie de notre implication de trouver des offres de soins qui n'étaient pas présente il y a quelques années. Je prends l'exemple de l'urologie, je prends l'exemple de la chirurgie vasculaire, je prends l'exemple de la dermatologie, l'ophtalmo.
10: Signe de la capacité d'innovation de l'hôpital, l'ouverture depuis début septembre d'une consultation d'un hôpital de jour consacré à l'endométriose. Il s'agit de réorienter l'activité obstétrique car le nombre d'accouchements continue de baisser d'environ 7,5%. Autre nouveauté, très rare en France, l'hôpital de Vierzon va ouvrir en novembre un hôpital de jour réservé aux malades psychiatriques. On s'aperçoit en effet que ces patients n'ont généralement pas de médecin traitant et ne sont pas pris en charge pour les pathologies somatiques dont ils peuvent également souffrir. Cette consultation se fera sous la houlette du docteur Victor Abboud, chef de service en médecine.
12: Alors, je veux donner un exemple. Il y a un malade qui est connu cardiaque, mais il n'a pas suivi. Il va avoir un examen clinique en arrivant avec moi. Il va avoir tout un bilan, des prises de sang, électrocardiogramme, un scanner si besoin. Il va avoir une consultation cardiologique, consultation d'ophtalmologie si besoin, consultation de gastro-entérologie, etc. Il est convoqué par la suite pour une consultation pour qu'on voit par rapport aux résultats de tous ces examens qu'on avait fait. Et après, on va essayer de l'aider pour avoir un suivi.
10: Mais le gros dossier des prochaines semaines sera de réorganiser l'accès aux consultations et la prise de rendez-vous trop complexe aujourd'hui, estime le directeur du centre hospitalier, Didier Guidoni.
13: Permettre aux patients d'avoir un rendez-vous facile à l'hôpital, c'est absolument essentiel. Aujourd'hui, on a encore la moitié de nos consultations qui ne sont pas sur Doctolib. Nos plannings ne sont pas suffisamment ouverts. Le parcours du patient à l'intérieur de l'hôpital, il est trop complexe. Donc il faut qu'on simplifie tout cela, pas forcément pour faire plus de consultations, mais surtout pour faire mieux nos consultations.
10: 90 médecins travaillent à l'hôpital de Vierzon, très fiers d'annoncer l'arrivée notamment d'un médecin supplémentaire aux urgences, mais aussi en dermatologie et en ophtalmologie, signe d'un regain d'attractivité de l'établissement.
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15: À 7h35, la météo, Margot, demain c'est l'automne, mais dans le ciel c'est encore l'été.
2: Bah oui, alors ce matin par contre on a un temps d'automne puisqu'il fait froid, puisqu'on va pas dépasser les 10 degrés ce matin. Donc on enfile la veste pour mieux l'enlever cet après-midi parce que très rapidement il va y avoir du soleil, un beau soleil qui va bien briller et qui va chauffer aussi pas mal. On parle de ressenti estival à Aubigny-sur-Nère, 26 degrés, à Châteauroux, Bourges, Vierzon, Châtillon-sur-Indre et Saint-Benoît-du-Sault, 27 degrés, à Issoudun, Argenton-sur-Creuse et Saint-Amand-Montrond, 28 degrés.
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0: 7h36, très belle matinée à vous, bon courage à vous qui êtes déjà dans la voiture, déjà dehors peut-être, en train de braver la fraîcheur du matin, 7h36, un peu de chaleur avec Laurent Voulzy et Bubble Star.

0: La belle et grande voix de Sia qui va débarquer avant 8h. Il est 7h40, bon réveil.
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0: Notez dans votre agenda, demain journée spéciale jeunesse. Quel avenir pour nos jeunes? Êtes-vous plutôt optimiste, pessimiste pour leur futur? Comment redonner de l'espoir à nos générations futures? Entre dérèglement climatique, emploi en berne et coût de la vie, quel bilan, quelle solution? On en parle demain matin ensemble dès 6h. Avec des reportages, des invités et vos témoignages. 02 54 27 36 36.
4: Et parce que le pruneau d'Agen, ça vous va bien, eh bien il serait vraiment dommage de ne pas connaître son histoire. Voyage au temps où la France a bien failli passer à côté du pruneau ce matin.
0: Et dans une vingtaine de minutes, je vous fais voyager à la fin des années 70 et je vous raconte l'histoire d'un plagiat honteux qui a fait le tour des réseaux sociaux hier. C'est un scandale.
4: Un scandale.
0: Mais je vous jure, c'est un vrai scandale. On a tous halluciné en écoutant ça dans l'Open Space hier. 7h41, allez. Margot, vous rigolez, vous allez moins rire.
4: Ah oui, beaucoup moins là.
0: En Berrichon dans le texte, lors de votre cours de Berrichon avec Denis Cousin.
4: Direction le cours de Berry avec notre professeur, hein, Denis Cousin. Bonjour Denis.
5: Bonjour Margot.
4: Leçon de conjugaison aujourd'hui.
5: Oui, on va quitter un petit peu le vocabulaire un peu compliqué des fois du Berry, puis se focaliser sur des petits mots qu'on retrouve partout, les « je », les « tu », les « nous », la conjugaison, les choses simples. Alors, on va commencer par les pronoms personnels. Je.
4: Ye.
5: Je.
4: Non, il reste.
5: Oh non, je, ça perd juste son E. En français, on dit G, J apostrophe. Mm-hmm. En Berrichon, pareil. Devant une voyelle, il perd son E.
4: Okay.
5: Mais devant une consonne aussi. Je vins.
4: Je connais.
5: Je connais.
4: Ok.
5: Voilà, je vins.
4: Ça
5: c'est facile.
4: Ça, c'est bon.
5: Ah ouais, non, mais j'avais dit que ce serait facile aujourd'hui. Il y a juste qu'à la première personne, on a un peu tendance à mettre un on à la fin. Je vais pas dire chante, mais chantons. Le soir, chantons à la veillée. Je mangeons. Je mange.
4: Je suis en train de déconstruire tout ce que j'ai appris en français là pour parler berrichon.
5: Mais c'est normal, vous n'êtes pas en français, vous êtes en berrichon. Le tu qui perd son u, lui devant une voyelle. On dit pas tu auras, mais t'auras.
4: Mm-hmm.
5: Tu iras, t'iras. Ça va.
4: Oui.
5: Sinon, devant une consonne, il se passe rien de grave. Alors, le i, qui devient i, le il.
4: Okay.
5: Il perd son l, lui.
4: En fait, ils perdent tous une lettre.
5: Ah bah, je vous ai dit qu'on était économes en berrichon. Il va.
4: Ok.
5: Il va. Il sera. Il sera. Elle. Alors, elle ou gue. Elle devient al. Alla pas de chance.
4: Ok.
5: Alla pas.
4: Alla pas.
5: Alla pas. Et puis, si c'est une consonne, ça ne reste plus qu'un a. A va. Elle va. A va. A cherche. Par exemple. Oh, elle est pas là. Mais elle va revenir. Elle n'est pas là.
4: Elle va revenir.
5: Mais elle va revenir. Pas facile, hein?
4: Non. On se garde la suite pour une prochaine.
5: Voilà, les pluriels, on les fera une autre fois.
4: Merci,
5: à
4: Denis.
5: À bientôt, Margot, pour le pluriel.
0: On vous sent désabusé.
4: J'ai un peu écourté le cours, j'avoue. Ouais. J'ai pas. Voilà.
0: Bon, allez, si vous avez des petites techniques à apporter à Margot pour le cours de Berrichon de demain sur le pluriel, rendez-vous sur la page Facebook Ici Berry ou sur notre WhatsApp 02 54 27 36 36.
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0: WhatsApp Ici Berry, on attend déjà vos réactions à notre sujet du jour. On parle des voitures sans permis ce matin.
4: Oui, les voitures sans permis, qu'est-ce que vous en pensez? Est-ce qu'elles ont le don de vous agacer ou au contraire... Ah oui, c'est bon, on a une réponse déjà.
0: Oui, on en parlera à 9h, mais oui.
4: Visiblement, il y a un dossier à creuser du côté de Simon pour ce qui est des voitures sans permis. Est-ce que ça vous agace quand vous atterrissez derrière elle et que vous ne pouvez pas les doubler comme il faut? Est-ce que, au contraire, vous en avez utilisé et ça vous a bien sorti de la panade? Donc n'hésitez pas, vous nous appelez 02 54 27 36 36.
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0: Les journées ont beau raccourcir, il fait toujours chaud en Berry. 25 degrés attendus aujourd'hui, jusqu'à 30 degrés, même 26 demain en moyenne au moment de passer à l'automne. On vient déjà de connaître un été particulièrement étouffant et particulièrement sec également. Les rares pluies tombées ces dernières semaines n'ont pas permis à nos cours d'eau et à nos nappes de se refaire une santé. Et dans le Cher, la situation est particulièrement préoccupante, au point que le préfet, Philippe Lemoyne-sur-Zur, appelle les habitants à la plus grande sobriété dans leur consommation d'eau potable. Il est notre invité ce matin et il est à votre micro, Karl de Châtre.
6: Bonjour monsieur le préfet.
7: Bonjour.
6: Peut-on vraiment craindre des ruptures d'approvisionnement en eau dans les prochains mois dans le Cher et que faudrait-il pour les éviter ? Des pluies, des baisses drastiques de consommation, quelle est la solution ?
7: Alors, est-ce qu'il faut craindre des ruptures d'approvisionnement ? Oui, en tous les cas, il faut se mettre en situation de pouvoir répondre à une absence notamment de pluie. Pour l'instant, les prévisions, c'est pas des pluies avant octobre. Et donc, effectivement, les niveaux continuent à baisser dans les nappes, dans les rivières. Ça, tout le monde peut le constater. Et donc, c'est de la responsabilité de l'État et des collectivités territoriales de préparer une éventuelle situation de crise dans ce domaine-là.
6: Mais il y a une réelle inquiétude de la part des pouvoirs publics, de vous ?
7: Alors, il y a des signaux qui sont forts, notamment sur Virzon et Sidiaille, qui sont les deux captages qu'on a en eau libre, et où effectivement le niveau du Cher baisse. À Sidiaille, il y a moins d'eau qui rentre, et donc on a des baisses qui ont jamais été vues en termes d'intensité, de rapidité sur le barrage. Donc Virzon, hein, c'est 25 000 personnes à peu près. Sur Sidiaille, on est sur 11 000 habitants qui sont concernés. Sur ces deux zones, oui, on est extrêmement prudent. On l'est sur tout le reste du département, mais c'est vrai que c'est surtout sur Sidiaille et sur Vierzon qu'il y a une attention particulière. Si on devait rentrer dans une zone où on serait vraiment en limite de capacité de captage, eh bien, on réduirait dans un premier temps la pression de l'eau sur le réseau.
6: Comme un économiseur d'eau, mais sur l'ensemble du réseau.
7: C'est-à-dire, au lieu d'avoir beaucoup de pression, eh bien, vous n'avez plus qu'un petit filet d'eau. Ça vous permet bien évidemment d'avoir de l'eau pour cuisiner et boire, mais ça vous permettrait plus de prendre une douche, par exemple. Et après la phase extrême, mais qu'il ne faut surtout pas mettre en œuvre, enfin c'est vraiment en dernier recours, eh bien ce serait carrément la rupture d'alimentation, où là, eh bien redémarrer un système quand vous l'avez arrêté, c'est très compliqué. Donc ça, il faut vraiment l'éviter.
6: Et
7: donc,
6: puis il y aura l'urgence à gérer aussi pour l'accès à l'eau potable. Qu'est-ce qui est prévu dans ces cas-là, dans ces cas complètement extrêmes ? Il y a des réserves
7: Dans ce cas-là, on mobiliserait bien évidemment. Enfin, ce serait le rôle d'ailleurs des syndicats de distribution d'eau, de mobiliser de l'eau en bouteille. J'insiste sur le fait que si on est obligé d'arrêter la distribution de l'eau, on a après des gros problèmes de qualité d'eau. Et là, derrière, la remise en utilisation du réseau dans de bonnes conditions prendra du temps et impactera de façon majeure la population.
6: Il y a le secteur industriel aussi, en tout cas certains secteurs industriels qui sont très consommateurs d'eau. Est-ce que vous envisagez de demander à ces secteurs, avant d'arriver à ces solutions extrêmes sur l'eau potable, réduire leur activité ?
7: D'abord, c'est déjà le cas, puisque sur toutes les zones qui sont aujourd'hui en situation de crise, il y a déjà un effort très conséquent qui a été demandé aux industriels, puisqu'ils ont dû baisser de 25% depuis qu'on est en situation de crise sur ces bassins-là. Est-ce qu'on ira plus loin ? Non. Il faut rappeler que l'utilisation de l'eau par les industriels dans le département, c'est 5% de la consommation de l'eau sur le département, pas plus. La consommation d'eau potable dans le département, c'est 50% de l'eau qui est pompée dans les puits.
6: Alors, monsieur le préfet, là, on est dans le conjoncturel, puisqu'on traite l'urgence de cette situation. Dans un avenir proche, de manière plus structurelle, quelles mesures souhaitez-vous mettre en place pour sécuriser la ressource ? Dans certains départements comme l'Indre, on se lance dans des travaux d'interconnexion entre les réseaux de distribution. Est-ce que ça vous paraît une bonne solution ?
7: Ces travaux d'interconnexion dans le département, ils existent également. Je tiens d'ailleurs à saluer tout le travail qui est fait par le conseil départemental, avec toute la démarche Concerto, par exemple, qu'ils portent sur le territoire, et nous avons collectivement avec les collectivités territoriales de porter ce qu'on appelle un projet territorial de gestion de l'eau, qui est basé sur une connaissance scientifique de la ressource et de voir comment on peut améliorer les choses. Il y a déjà eu des interconnexions entre bassins qui se sont faites, il n'y en a pas suffisamment, et puis au-delà des interconnexions, vous avez aussi des réseaux d'eau qui ne sont pas bons, qui ne sont pas en bon état, et sur lequel il y a aussi un travail pour les changer.
6: Mais vous l'avez dit, actuellement, la gestion de l'eau est confiée aux communes, qui peuvent la déléguer aux intercommunalités, mais compte tenu des différences de moyens, faudra-t-il un jour rationaliser la distribution de l'eau à un échelon supérieur ?
7: Alors moi, je l'appelle de mes voeux, c'est d'ailleurs tout l'engagement du projet territorial de gestion de l'eau. J'aurai l'occasion d'indiquer notamment aux élus concernés que l'État peut être en appui de tous ces travaux, notamment d'interconnexion, mais à partir du moment où ce sont des travaux qui apportent un vrai mieux à l'ensemble du département, c'est-à-dire qu'il y a une vraie vision consolidée départementale sur laquelle on est en train de travailler. Donc il y a tout un travail de réflexion collective qu'on engage avec eux, parce qu'effectivement, la situation de la canicule de l'année 2026, eh bien, elle rebat les cartes et elle montre qu'on doit aller plus loin, notamment sur

0: Roux, Bourges, Vierzon, Châtillon-sur-Inde, 27 degrés et au Blanc, Argenton-sur-Creuse et Saint-Amand-Montrond, 28 degrés.
1: 7h51, merci d'écouter Ici Béryl, voyage dans le temps de Stéphane Bern, c'est juste avant votre journal de 8h, direction le sud-ouest de la France ce matin.
0: Pour les pruneaux d'Agen.
1: Ah, miam miam, je teste ça.
0: Ah ben voilà.
1: Si, avec Kimi Love.

0: 7h54, bientôt 7h55. Merci d'écouter Ici Berry chaque matin. On vous donne la parole sur les sujets de votre quotidien, sur les sujets qui vous aident ou qui vous agacent. Et ce matin, on va parler des voitures sans permis. Elles envahissent les routes départementales, parfois même les routes nationales. Qu'est-ce que vous en pensez? Est-ce que vous en avez une à la maison? Est-ce que vous en utilisez? Est-ce que vous en avez offert une à votre enfant qui doit faire au quotidien des kilomètres et des kilomètres pour aller à son stage, pour aller au lycée, etc.? Et bien, venez nous en parler ce matin.
1: Oui, vous pouvez le faire dès maintenant. Vous pouvez nous envoyer un message sur le WhatsApp de l'émission 02 54 27 36 36. Vous pouvez nous appeler aussi, c'est le même numéro. Ou sinon, ça se passe sur le Facebook Ici Berry.
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4: Et chaque jour avec Ici Berry, un peu d'histoire avant l'actu, ça se passe avec Stéphane Bern. Et ce matin, on voyage au temps des marchés du Moyen-Âge dans le sud-ouest de la France.
5: Il peut être à la fois la star des étals de marché et aussi le meilleur allié des sportifs. Et pourtant, ce fruit aurait pu ne jamais arriver en France. Nous sommes au XIIe siècle. De retour des croisades, des moines et des seigneurs rapportent en Europe des pruniers venus du Proche-Orient, notamment le prunier de Damas. Il faut dire que quand on passe autant de temps sur les routes, c'est pas rare de se prendre une prune. Dans le sud-ouest, celui-ci est croisé avec des variétés locales. De cette union naît la prune d'Ante, ancêtre du futur pruneau d'Agen.
6: Va te faire un bon soin de pruneau au spa en attendant, ça va te faire du bien.
7: Le Gigi est arrivé ?
6: Non, ils sont pas là encore.
5: Très vite, les paysans comprennent qu'en faisant sécher les fruits dans des fours à basse température, ils peuvent les conserver pendant des mois sans perdre leur qualité nutritive.
8: Ah, alors ça, on le fait sécher et puis alors il devient tout fin. Alors il rentre.
5: Rapidement, les marchands agenais expédient leurs pruneaux sur les routes commerciales et jusqu'au port de Bordeaux. Le produit voyage bien, nourrit les marins et résiste autant mieux que beaucoup d'autres denrées. C'est sûr que sur un bateau au Moyen-Âge, les produits laitiers n'étaient pas vos amis pour la vie. Au XIXe siècle, le développement du chemin de fer donne un nouvel essor à la filière. Et en 2002, le pruneau d'Agen obtient l'IGP, indication géographique protégée, consacrant un savoir-faire plusieurs fois centenaire. D'ailleurs, vu son âge, on comprend mieux pourquoi le pruneau d'Agen est tout fripé.
9: Ils ont enlevé quelques rides, implanté des cheveux, ils ont changé mon sang et ils m'ont ajouté 30 ou 40 ans d'espérance de vie.
5: Le pruneau d'Agen vient du Proche-Orient, a voyagé partout, en bateau, en train. C'est normal qu'il soit bon pour la digestion, on a l'impression qu'il a toujours été en transit.
4: Après, voyage dans le temps.
10: Transit,
4: eh oui,
10: tout ça,
4: pruneau, Stéphane. Allez, c'était Voyage dans le temps. En vrai, c'était un peu drôle quand même. 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
4: Et cette fois, j'ai le texte. 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
10: Vous écoutez Ici Berry, votre radio locale, il est 8h. Ici Berry, première sur l'actu locale, votre journal, Irène Prigent. L'hôpital de Vierzon poursuit sa guérison.
11: Le plan de redressement commence à porter ses fruits. Après des mois de crise interne, l'ambiance est meilleure aujourd'hui. L'établissement connaît aussi un regain d'activité, entre 7 et 8% d'interventions en plus en bloc opératoire, et de nouveaux patients, ou patientes plutôt, depuis l'ouverture d'une consultation pour les femmes souffrant d'endométriose. Une vraie réussite, d'après Didier Guidoni, le nouveau directeur de l'hôpital de Vierzon.
12: Nous avons été nous-mêmes surpris de la demande qui s'adressait à nous, de femmes qui ont eu le sentiment d'errer dans le système de santé, de, que leur douleur ne soit pas suffisamment prise en considération. Et donc, c'est une grande fierté pour les professionnels de la maternité et des autres services. Je pense à la médecine, par exemple. Je pense aussi à la diététicienne. Je pense à notre professeur d'éducation physique, que d'avoir mis en place cet hôpital de jour pour soulager les femmes et leur apporter une réponse concrète.
13: Et ça va dans le sens de compenser peut-être la baisse du nombre de naissances. Il faudra des projets notamment en obstétrique.
12: Bien sûr, il faudra des projets en obstétrique. Il faudra des projets plus globalement autour de la santé féminine. Il faut encore une fois transformer une menace en atout. On retrouve grâce à la baisse des accouchements du temps médical et paramédical, et il faut qu'on réinvestisse ce temps là où il peut être utile pour l'ensemble de la population et en particulier pour les femmes.
11: La maternité de Vierzon a enregistré 343 naissances l'année dernière, soit une baisse de 7,5% par rapport à 2024. Le planning familial de l'Indre va reprendre ses permanences délocalisées au Blanc. Des consultations sur rendez-vous dès demain de 14h à 17h au centre social Partage dans la rue Jean Giraudoux.
10: Le président de la région se pose à son tour au projet de data center à Châteauroux.
11: Comme d'autres élus et le collectif Osant Dire Non, François Bonneau redoute un impact environnemental trop lourd. C'est dans la zone d'activité d'Osant qu'une filiale de Google prévoit de s'implanter. Un site de près de 200 hectares où tourneront des milliers d'ordinateurs. 1500 emplois pérennes à la clé, d'après le maire de Châteauroux, Gilles Averrousse. Une concertation publique s'ouvrira en novembre. À Châteauroux, d'autres projets ont pu susciter des critiques, comme plusieurs tours des quartiers Saint-Jacques et Saint-Jean, des quartiers Saint-Jacques et Saint-Jean ont été démolis pour construire de nouveaux logements, des bâtiments plus adaptés face au changement climatique. C'est la promesse en tout cas du département de l'Indre avec son plan stratégique climat, un plan lancé en 2019 avec l'appui de Châteauroux Métropole. Diane Andanson est chef de projet en charge du renouvellement urbain. Elle s'occupe particulièrement des transformations dans les deux quartiers Saint-Jean et Saint-Jacques.
7: Aujourd'hui, on sait que les personnes qui habitent dans ces quartiers sont les ménages finalement les plus fragilisés face aux transformations climatiques qui arrivent. Et donc l'enjeu, c'est d'assurer une transformation résiliente de ce quartier lorsqu'on le réaménage pour offrir des îlots de fraîcheur, des endroits un petit peu refuge quand on connaît des vagues de chaleur, mais aussi d'avoir des bâtiments mieux isolés pendant les périodes les plus froides de l'année. Il y aura 130 nouveaux logements qui vont être construits en logement social, mais également une quarantaine d'accessions, donc souvent des logements individuels avec des enjeux importants sur l'isolation du travail, sur certains projets avec des matériaux biosourcés. On essaie d'être innovant sur ces sujets-là.
11: Et on reparlera de ces vastes travaux engagés dans les quartiers Saint-Jacques et Saint-Jean de Châteauroux dans le cadre de la stratégie climat du département de l'Indre. Rendez-vous dans une demi-heure avec l'info d'ici de 8h30. On est extrêmement prudent, les mots du préfet du Cher Philippe Lemoine-sur-Zur sur notre antenne il y a quelques minutes. Il redoute des ruptures d'approvisionnement d'eau potable cet automne, conséquence de la sécheresse toujours aussi sévère aujourd'hui. Vigilance particulière dans les secteurs de Vierzon et de Sidiaille où les captages sont faits sur des eaux de surface, le Cher et le Lac. La préfecture du Cher qui accueillait hier les élus de la Chambre d'agriculture. Une réunion pour discuter de la répartition des aides de l'État. Le département, comme l'Indre, bénéficie d'une enveloppe d'environ 2 millions d'euros à distribuer aux agriculteurs, soit 3 000 euros accordés aux fermes les plus en difficulté après des mois de sécheresse. Les syndicats dénoncent unanimement un montant trop faible. Ils refusent d'avoir à choisir quels agriculteurs seront aidés ou non. Parmi les plus grosses dépenses des agriculteurs, l'achat de carburant, on le constate tous dans les stations-service, les prix continuent de s'envoler. Alors face à la crise, le gouvernement doit annoncer ce soir de nouvelles aides pour ceux qui sont obligés de faire beaucoup de kilomètres pour le travail. Des nouveaux dispositifs qui seront dévoilés lors d'une conférence de presse au ministère de l'économie.
10: Ici Berry 8h04, une amende particulièrement salée infligée à un routier britannique.
11: 7 millions d'euros assortis à une peine de 2 ans de prison ferme et une interdiction définitive du territoire français. Décision hier du tribunal de Bourges, quelques semaines après la découverte de près de 110 kilos de cocaïne dans son camion par les douanes. C'était le 18 août dernier sur la 71 à Saint-Amand-Montrond. À Châteauroux, un conducteur de bus encourt lui jusqu'à 3 ans d'emprisonnement et 9 000 euros d'amende. Testé positif au cannabis en plein service lors d'un contrôle de police hier matin. Le chauffeur s'est vu retirer son permis sur le champ. Journée particulière aujourd'hui à l'aéroport de Châteauroux-Déols. Le quotidien des employés chamboulé par cet exercice grandeur nature prévu aujourd'hui et demain. Un entraînement pour se préparer à gérer en masse des personnes blessées, rapatriées de l'étranger.
10: Vous écoutez ici Berry, il est 8h05, une Castelroussine se retrouve aux côtés du patron du foot français Philippe Diallo.
11: Et de son idole Zinedine Zidane dans les hautes sphères de la Fédération française de football. Clémentine Charot, l'ancienne présidente de la commission sportive du district de l'Indre, elle est désormais membre du COMEX, le très prestigieux comité exécutif de la FFF. Sylvain Rogy, c'est un sacré saut de carrière pour la Berrichonne.
14: À 40 ans, Clémentine Charot, l'ancienne coprésidente de l'Union sportive d'Argenton-le-Péchereau, intègre le gouvernement du football français. Réserviste, elle fait partie maintenant du prestigieux COMEX suite au départ d'Hélène Schroub, qui est devenue directrice générale de la Ligue nationale de football. Est-ce que Clémentine Charot Vous vous y attendiez ?
15: Je m'y attendais pas du tout parce que voilà, il faut une parité au niveau homme-femme. Ils sont 28 au COMEX assiégés. Donc si une femme partait, je savais que je prenais la place parce que j'étais la première réserviste.
14: Il y a forcément une fierté quand vous intégrez la plus haute instance du football français.
15: Très fière d'y être et fière de représenter aussi l'Indre, la Ligue du Centre. Et donc j'essaierai d'apporter au maximum pour le foot amateur dans notre département et notre ligue.
14: Et pourquoi pas rencontrer au siège de la Fédération Française de Football le nouveau sélectionneur des Bleus, ce qui est tout à fait possible.
15: Zidane, pour moi, c'est le Graal. C'est vraiment la personne que j'idolâtrais quand j'étais petite, et je suis comme beaucoup de monde, donc je serais très fière de le rencontrer, forcément.
14: Secrétaire de la section amateur de la Berrichonne Football, responsable de la commission sportive au district de l'Indre de football, et maintenant membre du COMEX, avec une réunion par mois, les journées de Clémentine Charot sont bien remplies.
11: Clémentine Charot, impatiente à l'idée de rencontrer Zinedine Zidane, le nouveau sélectionneur des Bleus qui a dirigé hier son tout premier entraînement à Clairefontaine, quelques jours avant la rencontre de Ligue des Nations prévue vendredi face à la Turquie.
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10: 8h07, c'est encore l'été dans le ciel du Berry, Margot.
4: Oui, c'est encore l'été. On a un beau ciel bleu. Le soleil va briller pour toute la journée avec des températures au ressenti estival. C'est Météo Centre qui nous a dit ça ce matin. Pour ce qui est des températures, au meilleur de la journée, à Aubigny-sur-Nère et aux Edangis, Long, 26 degrés. À Châteauroux, Neuillet-les-Bois, Châtillon-sur-Indre, Saint-Benoît-du-Saubourg, j'ai Vierzon 27 degrés, à Issoudun, Argenton-sur-Creuse et Saint-Amand-Montmorin 28 degrés.
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10: C'est la promesse qu'on vous fait chaque matin. Merci d'avoir choisi Ici Berry et Ici Matin, votre 6h-9h Actu locale, musique et bonne humeur. On est là pour vous servir. Vous êtes là aussi, 02 54 27 36 36. Vous nous appelez quand vous voulez pour prendre la parole, pour nous donner la météo près de chez vous, nous dire également s'il y a un problème sur la route du boulot, parce que vous le savez, vous êtes nos yeux sur les routes du Berry, où que vous soyez, dans l'Indre ou dans le Cher. Bon courage, bonne journée, avec Texas qui va résonner dans votre radio Ici Berry. I don't want a lover. Bonne journée.

0: ça, c'est I Don't Want a Lover à 8h13. Merci, merci de nous faire une place à vos côtés sur le siège passager ou à l'heure du café. C'est ici Berry.
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0: Et attention, plagiat, on remonte le temps ce matin, oui, un peu comme Stéphane Bern. Direction l'année 78, avec la reine française du disco Amanda Lear qui accuse Miley Cyrus de plagiat. Attention, écoutez, c'est sur le titre Sphinx d'Amanda Lear que ça se passe. Écoutez la comparaison, ça c'est le tout début des deux morceaux et on commence avec Amanda.
3: Ah oui.

0: Bon, Maïlé, t'as pas géré là.
1: Ah non. Et puis,
0: tu t'es fait toper.
1: Ah bah, c'est fait toper par Amanda Lear.
0: Aïe.
1: Qui a publié le morceau de Maïlé Cyrus en disant « Ah, merci de t'être inspiré de moi ».
0: Et là, qu'est-ce qui se passe?
1: Je crois qu'Amanda, elle veut l'envoyer en justice.
0: Aïe.
1: Elle a dit « Soit on s'arrange à l'amiable, soit je l'envoie devant les tribunaux américains ».
0: Et en même temps, qui n'a jamais copié sur son voisin?
1: Vous copiez, vous?
0: Bah oui.
1: Bon bah, allez, c'est pas bien. Bon, en tout cas, venez nous dire ce que vous en pensez sur la page Facebook et Sibérie. Ce matin, ça nous a rendu complètement fous.
0: Bon, c'est sûr et certain que vous en avez déjà croisé, peut-être même déjà utilisé. J'ai nommé les voitures sans permis. Ça, c'est notre sujet du jour. Alors, qu'est-ce que vous en pensez? Est-ce que ça vous agace? Est-ce que vous trouvez ça normal, finalement, que des jeunes puissent en conduire? Vous en utilisez? Dites-le nous.
1: Ouais, ça aussi, c'est complètement fou, hein, de donner des voitures à des personnes qui n'ont pas eu le permis. 02 54 27 36 36. Est-ce que vous, c'est votre avis ou si vous trouvez ça normal, vous nous appelez. On en parle ensemble dès 9h.
0: Héritage, remboursement de dette, achat d'une maison, des questions. 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
0: Et nous avons vite récupéré nos boîtes parce que c'est le moment.
1: On va jouer ensemble. 02 54 27 36 36 avec deux boîtes en face de nous.
0: Une en face de Simon, une en face de moi. Et il va choisir la bonne boîte.
1: Ben
0: ouais, des beaux cadeaux, des places pour Beauval, pour la Haute-Touche, pour le Family Park, des jeux Monopoly, enfin bref, plein
1: des
0: de belles choses.
1: Des radios vintage, enfin vraiment plein de belles choses. Alors vous nous appelez 02 54 27 36 36.
0: Eh oui.
1: Bonne chance.
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0: C'est pas vrai, c'est votre rendez-vous anti-arnaque tous les jours avec Aude Razo. Et Aude, on se méfie des appels téléphoniques qui nous promettent d'énormes ristournes sur nos factures d'électricité.
1: Bah tiens.
9: Oui, je vous en parle parce que c'est le grand retour en cette rentrée de ce coup de fil bien pénible et bien piégeux et que beaucoup d'entre vous ont reçu.
10: Guillaume, à l'appareil, je vous appelle concernant votre compteur Linky. Donc on a reçu un récap de consommation trimestrielle. Donc, ça vous ouvre des droits à l'aide régionale du mois de septembre et ça va vous permettre de réduire considérablement votre facture d'électricité. Est-ce qu'on peut voir ça ensemble?
9: Alors, est-ce qu'on peut voir ça ensemble? La réponse est non. Et je vous conseille même de raccrocher là directement sans rien dire. Votre interlocuteur, je vous rassure, ne va pas se vexer. C'est un robot. Et oui, la voix est générée par intelligence artificielle. C'est plutôt très bien fait. Et elle est programmée pour mener toute une discussion avec vous. Elle va vous demander si vous êtes propriétaire. Elle va vous parler d'isolation, de pompe à chaleur, etc. Il y a d'ailleurs des vidéos assez drôles sur les réseaux sociaux où des gens s'amusent à répondre à ce Guillaume et à lui dire absolument n'importe quoi. Le résultat est assez cocasse.
0: Et alors Aude, qui se cache derrière ce robot?
9: C'est un démarcheur et c'est un menteur. Déjà, le coup de fil qui commence par « Bonjour, c'est Guillaume », c'est suspect. À aucun moment, Guillaume ne nous dit qui il est, ni pour qui il travaille. Si vous mordez à l'hameçon, l'appel est transféré à un escroc. C'est un humain, cette fois un vrai, et il va vous vendre un faux contrat. Ou alors il va tenter de vous soutirer des informations bancaires. Une chose importante à savoir, ni la région, ni Enedis ne vous contacteront comme ça spontanément pour vous proposer des chèques ou des aides miraculeuses pour réduire vos factures.
0: Et non, faites attention. Hein. Et puis, si jamais vous avez un petit peu peur de toutes ces arnaques qu'on voit de plus en plus en ce moment, n'hésitez pas, les C'est pas vrai sont à retrouver sur notre site internet, sur notre application ici.
1: Il est 8h19, on est sur la météo avec nos camarades de Météo Centre et Olivier Renard qui est avec nous comme chaque matin. Olivier, bonjour.
11: Bonjour.
1: Un peu de fraîcheur, puis de la chaleur pour aujourd'hui.
11: Oui, alors très clairement, on a même des endroits très très frais. On a 4,5 du côté de Bède, on a 4,9 du côté de Neuvy-sur-Barangeon, et on a 6 degrés au Blanc Nervaux. Donc là, on est en dessous des normales. Après, sur le reste du département, on est plutôt vers les 8 à 12 degrés.
1: Et donc pour cet après-midi, ça va largement grimper. Est-ce qu'on peut parler d'un mardi de juillet, d'un mardi estival ?
11: Alors sur l'après-midi, aucun problème. Sur la matinée, ça fait quand même très très frais, mais on va encore aller de 24 à 26 degrés dans le sens Sancerrois, et les peut-être sur les hauteurs du sud Berry, vers 27-28 degrés. On a déjà 7 jours au-dessus de 25 degrés en trop à Châteauroux et 8 à Bourges. Donc on est toujours dans quelque chose d'assez exceptionnel.
1: Ce qui ne fait rien pour arranger la situation, notamment de la sécheresse et du risque de feu dans le Berry.
11: On est toujours en vigilance, bien entendu, pour les feux de forêt. On est à moins 33% de pluie sur l'année à Châteauroux, moins 93% sur le mois de septembre, moins 38% à Bourges. Pareil, plus de moins 90% sur Bourges. On est vraiment dans une situation assez critique.
1: On parle de pluie, justement. J'aimerais qu'on termine sur quelque chose que j'ai vu passer sur les réseaux sociaux, et notamment ce poste de Serge Zaka, pour ne pas le citer, agroclimatologue, qui disait que selon les derniers modèles, on n'aurait pas de pluie conséquente avant le 6 octobre. Qu'est-ce qu'on en pense de ça ?
11: Et là, malheureusement, Serge a raison, comme bien souvent. En effet, on parlait même du 15 potentiellement. Une vraie amélioration de la situation avant ces dates-là, ça paraît très compliqué, parce qu'en effet, l'anticyclone est là, il est bloqué comme il a été bloqué cet été, comme il a été bloqué au mois de juin, comme il a été bloqué au mois de mai. On n'arrive pas à s'en débarrasser, c'est aussi simple que ça.
1: Eh ben, merci Olivier, bonne journée.
11: Bonne journée.
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1: Vous écoutez ici Berry 8h21, on joue avec Elisabeth après la liste de Rose.

0: Alex de Rose à 8h23. Vous écoutez Ici Berry, on joue ensemble.
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0: Bonjour Elisabeth.
2: Bonjour.
3: Bonjour.
0: À Mareuil-sur-Arnon, comment ça va ce matin?
3: Ça va très bien, merci.
0: Un peu fraîchement quand même, hein?
3: Oui, c'est exact, oui.
0: Ouais, mais ça fait du bien. Après les chaleurs.
3: Mais la journée va être belle.
0: C'est ça, journée presque estivale. Hein. On en discutait avec Météo Centre, on est sur un mardi de juillet presque. Hein.
3: Presque, oui.
0: C'est ça. On va attendre le retour de la fraîcheur et de la pluie, mais d'ici là, Elisabeth, on va jouer ensemble. Vous connaissez le principe de nos boîtes ?
3: Oui.
2: Simon a une boîte, j'ai une boîte, il faut choisir la bonne boîte. Elisabeth, alors, on arrête le suspense, laquelle vous voulez ?
3: Alors, je vais choisir celle de Margot, s'il vous plaît.
2: Aïe, aïe, aïe, coup dur pour Simon.
0: On est. Ça fait combien de fois de suite pour vous, la Margot ?
2: Ça fait deux fois.
0: Ouais,
2: okay. Depuis le début de semaine.
0: Non, mais c'est pas grave, ça reviendra.
2: Allez, hop, vous savez ce qu'il y a dans ma boîte, Elisabeth. Je vais vous le dire parce que vous pouvez pas le savoir. C'est une enceinte Bluetooth.
0: C'est le principe un petit peu. Hein. C'est vous qui avez la boîte dans les mains. Hein.
2: Mais au moins, dedans, il y avait quelque chose. Il y a une enceinte Bluetooth pour vous, Elisabeth.
0: Parfait, ça.
3: Très belle surprise, merci.
2: Voilà. Merci à vous d'avoir joué avec nous.
0: Tout le plaisir est pour nous.
3: Beaucoup.
0: Je vous embrasse, Elisabeth, à bientôt.
2: Et il était temps de comprendre le principe du jeu. Hein.
0: Ah bah, 22 septembre quand même, ça fait quoi? Ça fait un mois qu'on a recommencé. Hein.
2: Allez.
0: Il faut se réveiller, Margot. À bientôt, Elisabeth, bonne journée, 8h24. Ça se passe ici, ça se passe chez vous.
2: Chaque matin, Maxime Daniel nous parle d'une commune, de l'Indre ou du Cher pour mettre en avant une initiative. Aujourd'hui, on prend soin de nos seniors avec vous, Maxime. Bonjour.
4: Bonjour Margot, bonjour Simon.
0: Bonjour.
4: Et oui, pour l'occasion, nous sommes à Chabry dans l'Indre. Bonjour Sophie Singer.
5: Oui, bonjour.
4: Vous êtes ergothérapeute, c'est-à-dire que vous aidez les personnes à retrouver ou alors à maintenir leur autonomie. Vous proposez des ateliers gratuits pour les aînés et leurs proches. Par exemple, vendredi, vous proposez un atelier d'évaluation de l'équilibre, apprendre à se relever. Ça rassure surtout et beaucoup les aidants, j'imagine, de savoir que son aîné va pouvoir se relever en cas de chute.
5: Oui, c'est certain. D'ailleurs, ces ateliers sont ouverts donc aux personnes concernées par les chutes directement, mais aussi par leurs aidants. L'idée, c'est pouvoir proposer un apprentissage et une compréhension de la chute et de comment s'en relever. Donc, on va faire de la mise en situation. Donc, pour ceux qui le souhaitent, évidemment, et qui s'en sentent en mesure de pouvoir être au sol et d'être accompagné pour se relever.
4: C'est quoi le constat pour les chutes en termes de chiffres pour nos aînés, justement?
5: Alors, on sait qu'en France, on a un peu plus de 450 000 personnes chaque année qui font des chutes. On sait également qu'une personne âgée de plus de 65 ans a un risque de tomber dans l'année et que ce risque-là est bien majoré au-dessus de 85 ans.
4: Ouais, et bien sûr, plus on avance dans l'âge et plus la blessure est grave et met du temps à se remettre en plus. C'est ça le problème en fait. Hein.
5: Oui, c'est ça, mm-hmm. C'est ça.
4: Alors ça s'adresse à qui exactement?
5: Alors ça s'adresse à toute personne qui se sent concernée. Alors notre public cible, c'est quand même la personne âgée,
4: oui.
5: La personne de plus de 65 ans, mais on a aussi choisi de l'ouvrir en fait à toutes les personnes qui s'intéressent au sujet. Donc on a le fils d'une personne qui est concernée, on a eu une personne plus jeune également qui a fait des chutes déjà, qui est venue participer à un des ateliers. Voilà, ça pourrait être aussi des aidants professionnels. Voilà, on est très ouvert.
4: Bon, bah super. En tout cas, c'est dispensé à l'EHPAD de Chabry. Prochaine date, ce sera ce vendredi. Et il y en a d'autres. Hein. On peut consulter les dates sur Internet sans problème. Merci beaucoup, Sophie Singer. Je rappelle que vous êtes ergothérapeute. Merci, à très bientôt.
5: Merci beaucoup, à très bientôt.
0: Au revoir. 9h30, 11h, Maxime Daniel, ici, c'est vous. On va parler héritage, droit de succession.
4: Ouais, succession, ouais. Quand on dit au suivant, c'est le notaire.
0: Je ne sais pas, c'est votre expert. Suivant.
4: Non. Ah non, c'est pas ça la succession, d'accord, ok. Non, bien sûr, on va parler héritage, succession, tout ça avec notre notaire Louis de l'Est.
0: Et nous, on va parler des voitures sans permis à partir de 9h. Est-ce qu'elles vous agacent quand vous les croisez sur les routes? Est-ce que vous comprenez qu'on donne des voitures, hein?
4: Elles n'ont rien fait.
0: Les voitures sans. Oui, non, mais les gens, alors, entre le volant et la voiture, y a la route, il y a un bonhomme.
4: Ah, j'ai eu peur, j'ai dit, ils s'en prennent en voiture maintenant. C'est pour les objets qui n'ont rien demandé à personne.
0: Bah alors, les voitures sans permis, je peux m'y prendre aussi si vous voulez. Franchement,
2: aïe, aïe, ça y est, lancement du débat.
0: 02 54 27 36 36. Est-ce que ça vous agace de voir qu'on donne des voitures à des gens qui n'ont pas le permis? Vous nous le dites ce matin à partir de 9h.
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0: Vous écoutez Ici Berry, vous avez fait le bon choix, bienvenue, c'est votre radio locale, Ici Berry, actu locale, musique et bonne humeur, votre 6h-9h ici matin, avec encore plein de belles choses au programme Margot.
2: Avec notamment tous les conseils de notre docteur, parce que même si la retraite pour vous approche à grands pas, vous l'êtes peut-être, il ne faut pas pour autant mettre son cerveau en pause. 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
17: Il n'aura plus le droit de revenir en France. Un routier britannique a été reconnu coupable de trafic de stupéfiants hier au tribunal de Bourges. 2 ans de prison ferme, une amende de 7 millions d'euros et une interdiction du territoire pour avoir transporté dans son camion près de 110 kilos de cocaïne. Les douanes avaient découvert la marchandise au mois d'août sur l'autoroute 71. Un nouvel urgentiste, un nouveau dermatologue et un nouvel ophtalmologiste à l'hôpital de Vierzon. Signe que l'établissement se porte mieux après des mois de baisse d'activité et problèmes en interne. L'hôpital a aussi ouvert début septembre une consultation pour les femmes souffrant d'endométriose. La région entre dans la mêlée au sujet du data center Google dans l'agglo de Châteauroux. François Bonneau, le président du conseil régional, s'oppose en l'état au projet. Il redoute notamment un trop lourd impact environnemental. À Châteauroux, toujours d'autres projets sont en cours. La transformation des quartiers Saint-Jean et quartier Saint-Jacques dans le cadre de la stratégie climat du département de l'Indre. Les pelleteuses sont de sortie. Reportage à suivre. Mais d'abord, place à l'info nationale et internationale. Résumé en 90 secondes avec vous, Valentine Hottès.
18: Remplir le réservoir des Français, mais à quel prix ? Les nouvelles aides carburant annoncées à 17h. 6 ministres les présenteront. Ceux de la pêche, des petites et moyennes entreprises et de la santé notamment, chacun fera le détail du dispositif pour son secteur. À condition d'avoir suffisamment de stock à la pompe, Emmanuel Macron presse l'Union européenne d'augmenter la production, quitte à assouplir les normes de qualité. Près d'une station-service sur 6 manque d'au moins un carburant. Une scène à peine croyable et 3 agents du périscolaire suspendus à Paris, où un petit garçon de 2 ans et demi a échappé à la surveillance de son école maternelle et s'est retrouvé seul à plus de 500 mètres sur la place du Trocadéro jusqu'à l'intervention d'une touriste. Les céréales Lyon, les biscottes Waza, des bouteilles de Lactel ou encore une salade de pâtes Carrefour, tous ces aliments vendus comme protéinés ont tous les atouts de la malbouffe selon Foodwatch. L'association épingle 10 produits protéinés mais ultra transformés au risque important pour la santé. Le flegme britannique à l'épreuve d'un livre disponible dès aujourd'hui. Il est écrit par le frère de la princesse Diana, décédée il y a près de 30 ans. Il accuse notamment le roi Charles d'avoir reçu la nouvelle de sa mort comme s'il avait gagné au loto. Et puis le Batman des parquets prend sa retraite, alias Nicolas Batum, le justicier de l'équipe de France de basket. À 37 ans, l'ailier des Clippers de Los Angeles tire sa révérence après 18 saisons en NBA, le championnat américain.
17: Merci Valentine Lettès. Dans l'info d'ici en Berry ce matin, on s'intéresse à cet immense défi relevé par le département de l'Indre. Une stratégie climat pour rendre nos villes plus agréables face au changement climatique. Logement tout neuf, système de chauffage géant, végétalisation urbaine. Lancé en 2019, Jérôme Collin, ce plan est en train de donner un nouveau visage au quartier Saint-Jean et Saint-Jacques à Châteauroux.
7: L'idée, c'est de démolir pour mieux reconstruire et laisser davantage de place à la nature.
12: Planter plus d'arbres dans le quartier, va avoir plus d'ombre sur ces espaces-là.
7: Diane Andanson est chef de projet renouvellement urbain pour Château Métropole. Les effets attendus sont importants.
12: Sur l'aménagement, par exemple, des voies Branly et Mérimée, les études nous montrent qu'on va avoir une diminution de 5 degrés de la température au sol.
7: Un peu plus loin, les pelleteuses sont en action pour le futur réseau de chaleur urbain. 5 km de tranchées déjà réalisées et de belles promesses d'économie pour l'avenir. Fabrice Génaud est chef de projet chez Engie.
19: On peut être très clairement au-delà de 25% sur certains, en tout gaz. Par contre, sur des grands ensembles, je pense, ou syndics, on va être plutôt autour de 10-7%. L'intérêt aujourd'hui du réseau de chaleur, en fonction du gaz qui évolue, des taxes qui vont arriver, c'est un écart qui va ne faire que croître.
7: Plus économique, plus écologique, et tout ça s'accompagne d'une rénovation énergétique de nombreux logements dans le quartier. Michel Georgeon, adjoint au maire de Châteauroux.
20: Ça ferait vraiment des bâtiments en plus à des loyers modérés. C'est relativement intéressant, notamment pour ceux qui débutent dans la vie active, d'avoir leur premier logement.
7: Deux immenses bassins ont aussi été construits à l'entrée du quartier. Ils vont servir en cas de très forte pluie. L'eau récupérée pourra ensuite s'infiltrer directement dans les nappes phréatiques.
17: L'ensemble des projets de renouvellement urbain prévus dans les quartiers Saint-Jean et Saint-Jacques à Châteauroux devraient se terminer à l'horizon 2030.
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0: La météo, Margot Dufray, pour ce matin, du chaud pour cet après-midi.
2: Oui, c'est ça. Ce matin, il fait un petit peu frais. Hein. Nous sommes aux alentours des 12 degrés, mais là, ça va pas tarder quand même. Ça devrait commencer à augmenter puisque le soleil va briller et va fortement briller puisqu'on aura des températures au ressenti estival. Au meilleur de la journée, comptez à Aubigny-sur-Ner et les Aidangilon 26 degrés. À Châteauroux, Neuilly-les-Bois, Châtillon-sur-Indre, Levroux, Bourges et Vierzon 27 degrés. À Issoudun, Argenton-sur-Creuse, Saint-Amand-Montmoreau et Haut-Blanc, 28 degrés.
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0: 8h35, bon courage si vous êtes sur la route du boulot ce matin, si vous avez déjà déposé les enfants à l'école, parce que si c'est pas fait, on commence à sentir le retard quand même, cette histoire. Et nous, on vous accompagne sur ces derniers mètres qui vous séparent de l'open space et du retour à vos collègues avec Daniel Balavoine et Sauvé l'amour.

0: Sauver l'amour et Daniel Balavoine à 8h39. Bienvenue et merci d'écouter Ici Berry.
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3: Et dans un instant, on va mettre un peu de magie dans vos vies. Le nouveau Cirque Zavata débarque au Meix-Saint-Gildas pour 5 jours. Un nouveau spectacle électrisant, un spectacle captivant qui promet une immersion dans un univers latino mêlant énergie, rythme entraînant et surtout de l'émotion.
0: De la magie, des acrobaties, du clown et de la grande illusion, c'est le programme parfait pour une soirée en famille sous le chapiteau du nouveau Cirque Zavata. On en parle avec un membre de la troupe, l'invité de l'événement Ici Berry ce matin, Antoine Cartier à 8h50.
3: Et quelle est l'actualité du sport en Berry? On fait le point dans le journal des sports.
0: Avec vous, Irène Prigent, et une Andrienne intègre la plus prestigieuse instance du football en France.
4: Clémentine Charot devient membre du COMEX, le comité exécutif de la Fédération française de foot. Ils sont 28 membres, autant d'hommes que de femmes, pour prendre les décisions les plus importantes dans le milieu du football. Cette nomination, c'est une vraie consécration pour l'ancienne présidente de la commission sportive du district de l'Indre.
5: C'est très impressionnant parce que moi, venant du pêchereau à la base de foot, vraiment, j'étais à la base amateur au plus bas échelon. Et arrivé au milieu de toutes ces grandes personnalités, Jean-Michel Aulas, Philippe Diallo forcément, mais Jean-Michel Aulas, Baptiste Malherbe, Marc Keller, c'est des grands noms du foot. Et de se retrouver là, on se demande si on est vraiment légitime. Et c'est vrai que c'est là où j'avais appelé Marc Touché en lui disant « Mais Marc, au secours qu'est-ce que je fais là ?»
6: Le président du district de l'Indre. Hein.
5: Président du district de l'Indre. Et il me dit « Mais rassure-toi, t'as ta place. Si tu es là, c'est que tu as ta place. Donc prends, enrichis-toi. » Et c'est ce que je fais là, tous les jours. Donc c'est une bonne expérience.
4: Les réunions ont lieu une fois par mois au siège de la Fédération française de football. Clémentine Charot espère bientôt rencontrer le nouveau sélectionneur des Bleus, Zinedine Zidane, qui a dirigé hier sa toute première séance d'entraînement avec ses joueurs à Clairefontaine avant les matchs de Ligue des Nations prévus ces prochains jours. Les Bleus qui joueront plusieurs rencontres donc de Ligue des Nations et pendant cette trêve internationale chez les garçons, la Ligue des Champions féminines reprend ses droits. Première journée dès ce soir, les footballeuses du Paris Saint-Germain défient celles du Real Madrid. Coup d'envoi 21h en Espagne. Demain, ce sera au tour du club d'OL Lyon de faire son entrée dans la compétition.
0: Les basketteuses de Bourges reprennent l'entraînement ce matin.
4: Elles se sont reposées hier, le temps de digérer leur défaite dimanche lors du match des Champions. En ligne de mire désormais, la première journée de Ligue féminine. Les tangos recevront Landerneau samedi soir à 20h. Et puis ça ne rigole plus pour l'équipe de France de volleyball. Quart de finale des championnats d'Europe cet après-midi, 15h. Les Bleus affrontent le pays hôte, la Roumanie. Une équipe qui a battu les Français en match de poule la semaine dernière. Mais cette fois, pas le droit à l'erreur. Victoire impérative pour rejoindre le dernier carré.
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3: Comme tous les jours, nous retrouvons Sébastien Pollock pour notre chiffre du jour. Alors, un bond dans l'histoire aujourd'hui, une histoire de transport, de logistique. Quel est votre chiffre aujourd'hui, Sébastien ?
16: 70, c'est la longueur en mètres, approximativement, de la tapisserie de Bayeux. Mais alors pourquoi je vous parle d'elle ? Eh bien tout simplement parce que c'est historique. Alors oui, la tapisserie en elle-même est historique, mais elle est aussi pour la première fois au Royaume-Uni, exposée au British Museum de Londres. C'est en 2018 qu'Emmanuel Macron avait d'abord promis d'envoyer la tapisserie en Angleterre, cet objet historique qui retrace l'histoire de la conquête de l'Angleterre par le duc de Normandie Guillaume le Conquérant en 1066. Mais c'est seulement en 2025 que le projet a réellement pris forme. Et ça avait ses défis, puisque 70 mètres d'histoire, bah, c'est pas facile à transporter mine de rien. Déjà que quand je dois déplacer le canapé, j'ai peur de faire des trous dans les murs. Vous imaginez trimballer une broderie datant de plus de 1000 ans d'un pays à l'autre, tout ça sans l'abîmer ? Ouais, la question du transport a d'ailleurs fait polémique. Ils ont dû fabriquer une caisse spécialisée pour accueillir la tapisserie de Bayeux. Cette caisse permettait aux transporteurs de contrôler la température de la tapisserie et le taux d'humidité de l'air. Des choses très précises. Un transport à risque donc, mais il n'y a apparemment pas eu de dégâts causés à la tapisserie et les Anglais l'ont reçue à bras ouverts. Je dirais même qu'elle a été victime de son succès, puisqu'il n'y a déjà plus de place pour aller la voir cette année. Le British Museum a été débordé par la demande et ne remettra en vente des places que le mois prochain, et ce sera pour l'année 2027. Mais alors pourquoi les Britanniques sont-ils tellement heureux d'accueillir la tapisserie de Bayeux chez eux ? Nos confrères de France 24 ont parlé à Millie Horton-Inch, commissaire de l'exposition à Londres.
17: C'est autant un trésor français qu'anglais. Cela raconte l'histoire de nos deux nations et à quel point leurs histoires sont entremêlées. Ces objets fabriqués il y a près de 1000 ans ont toujours cet incroyable potentiel dans la diplomatie culturelle et peuvent entrer en résonance avec les enjeux politiques de notre époque.
16: L'un des avantages de cet échange est qu'il a permis de mettre en œuvre des travaux de rénovation au musée de Bayeux. La tapisserie doit donc être prêtée au Royaume-Uni pour une période de 18 mois, même si celle-ci risque d'être prolongée si jamais les travaux à Bayeux devaient prendre du retard. Et finalement, je dirais que cet échange, même si risqué et compliqué en termes de logistique, souligne très bien l'évolution de notre relation avec nos voisins. La France et l'Angleterre, ces guerres incessantes sur des millénaires et qui, aujourd'hui, partage ce document historique.
17: C'est la première fois que la tapisserie de Bayeux est exposée à plat et cela nous permet de voir cette longueur de presque 70 mètres. La perspective depuis la mezzanine permet de voir l'œuvre dans son intégralité. C'est très impressionnant.
16: La tapisserie de Bayeux donc qui continue à fasciner encore aujourd'hui, près de 1000 ans après sa création initiale. Et même si cette tapisserie est en réalité une broderie, sur le champ politique, on peut dire qu'elle permet à la France de tisser des liens avec ses voisins.
3: Waouh. Bah oui, toujours trouver ce petit lien. 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
0: On est sur la météo ce matin, Margot, c'est presque l'été encore.
3: Moi, ça continue encore et toujours puisqu'on a des températures qui sont quand même au-dessus des normales de saison, j'ai envie de dire, puisqu'on va quand même s'approcher des 30 degrés cet après-midi. On sera aux alentours de 26-28 degrés.
0: Direction le cirque ce matin, le nouveau cirque Zavata sur le Maï Saint-Gilda à Châteauroux. Et sans transition, Marc Lavoine et Patrick Fiori avec Occupé à 8h48.

0: On s'occupe de nous ? On s'occupe de quoi ? On s'occupe du cirque ? On va
1: non,
0: au cirque ?
1: On va s'occuper de notre santé, je pense, d'abord avec le docteur Kirzek.
0: Allons donc nous occuper de notre santé avec notre docteur Kirzek.
1: Pour le moment, l'invité ne répond pas. Hein. Voilà, on va tous dire. On ne dépannait du nouveau cirque Zavata avec Antoine Cartier, qui est

0: très important parce qu'au moment de la retraite, quand on vieillit, il peut y avoir un immense malentendu dans l'entreprise cerveau et associés. En fait, vous prenez votre retraite, mais les neurones comprennent parfois que la mesure les concerne également. Et j'allais dire, c'est un peu l'inverse. Donc les neurones, ils vont s'organiser immédiatement avec un petit pot de départ, rendre leur badge, récupérer la plante verte et annoncent merci pour ces 40 années de collaboration. Dorénavant, pour toute demande concernant la mémoire, veuillez vous adresser au canapé. Ben, c'est exactement ce qu'il ne faut pas faire. En fait, pendant la vie active, notre cerveau est sollicité en permanence. On respecte des horaires, on résout des problèmes, on organise des journées, on retient des informations. Et la mémoire, l'attention, le raisonnement enchaînent les réunions. À la retraite, une partie de ces stimulations va disparaître brutalement et les journées deviennent parfois plus régulières, plus prévisibles, moins exigeantes pour le cerveau. Ce qui est agréable pour l'emploi du temps ne l'est pas toujours pour les neurones, car le cerveau ressemble un peu à Michel Drucker. Si on le laisse trop longtemps éloigné du plateau, il finit probablement par en reconstruire un dans son salon. Donc il a besoin de continuer à travailler et on est très heureux de ça. L'entraînement cognitif, c'est ça le nom, l'entraînement cognitif régulier, permet d'entretenir ce que l'on appelle la réserve cognitive. C'est un capital de connexion accumulé au fil des années qui aide le cerveau à mieux résister au vieillissement et à certaines lésions. Autrement dit, nos neurones possèdent eux aussi une caisse de retraite, mais contrairement à la nôtre, elle ne se remplit pas uniquement avec des années de cotisation, elle se nourrit de lectures, d'apprentissages, de rencontres, de problèmes à résoudre, et chaque nouvelle activité vient faire et verser quelques connexions supplémentaires.
1: Et alors, à quoi ça ressemble à un bon entraînement cognitif au quotidien ?
0: Rien de spectaculaire, mais l'Organisation mondiale de la santé recommande un entraînement cognitif pour prévenir le déclin cognitif, au même titre que l'activité physique ou que le contrôle de la tension ou du diabète. L'objectif, c'est pas de préparer l'agrégation de philosophie, mais on recommande 30 minutes, 3 fois par semaine, consacrées à des activités variées, un peu exigeantes et légèrement supérieures à son niveau de confort. On peut lire, on peut tenter de résumer à voix haute, on va demander au cerveau de retrouver les idées principales, bref, on va le faire travailler. On peut aussi jouer aux cartes ou à un jeu de stratégie, faire du calcul mental, on peut faire du sudoku, excellent, mais attention, il faut qu'on varie et qu'on change des activités. En plus, on rajoute du lien social, la stimulation intellectuelle et le lien social vont se renforcer mutuellement. Une partie de cartes, par exemple, ça fait travailler la mémoire, la stratégie, l'attention et parfois la gestion d'un conflit diplomatique lorsque quelqu'un oublie soudainement les règles au moment de perdre. Allez, je vous souhaite une bonne retraite et d'ici là, portez-vous bien.
1: Et on n'oublie pas d'alors de muscler son cerveau. Pour tous les conseils de notre docteur, n'hésitez pas, vous pouvez les retrouver sur notre site internet ici.fr et aussi sur notre application. 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
2: Et le docteur Kirzek, qu'on retrouve également chaque midi. 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Le vétérinaire Pierre Fabin pour s'occuper de vos animaux. On a également Valère Coréard qui vient de vous donner plein de conseils pour faire du bien à votre pouvoir d'achat. Aude Razo qui, elle, s'occupe de dénicher, de débusquer en tous les cas les arnaques. Faut-il faire confiance à tel ou tel expéditeur, à tel ou tel appel que l'on reçoit? Bon, la plupart du temps,
1: Oui, s'il y a doute, il n'y a plus de doute. Ça veut dire que non. Vous avez un doute, vous raccrochez direct.
2: Si c'est flou, c'est qu'il y a un loup, comme disait l'autre.
1: Puis si c'est important, il laisse un message.
2: Exactement. Ou alors on rappelle au numéro qu'on connaît nous.
1: Voilà.
2: Ça, c'est beaucoup plus simple. 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Quand même.
1: Sait-on jamais, ça n'arrive pas qu'aux autres.
2: Exactement, ça reste toujours utile. Bah, la preuve, c'est que c'est un habitant du Cher qui a gagné 13 millions d'euros au loto du patrimoine vendredi dernier.
1: C'est fou, ça.
2: C'est quand même dingue, hein.
1: On sait s'il s'est manifesté ou toujours pas?
2: Alors, pour le moment, on ne sait pas. Et il a le droit de rester anonyme. Il a le droit, il ou elle a le droit d'ailleurs de dire qu'il ne veut pas se manifester. Et d'ailleurs, si il ou elle nous écoute.
1: Juste savoir s'il a récupéré son gain.
2: Alors, si il ou elle nous écoute, il peut nous appeler. Hein, 02 54 27 36 36 pour partager ça avec nous. Partager son bonheur.
1: Ah oui.
2: Après, s'il veut partager ses millions, on prend aussi.
1: Non, mais je pense pas.
2: Ah bon? Vous partageriez pas, vous?
1: Avec ma famille.
2: Ouais.
1: Avec des inconnus, peut-être un peu moins.
2: Est-ce qu'on n'est pas une grande famille quand même?
1: Oui, bah quand ça nous arrange, ça aussi, hein, finalement. Hein, c'est comme avec nos frères et sœurs. On est vraiment copains comme cochons quand ça nous arrange. Parce que...
2: Ouais, bon, on a bien compris qu'on n'aura rien. Vous, en tous les cas, vous avez la parole chaque matin. Ici, Berry vous la donne. 02 54 27 36 36. On aborde des sujets de votre quotidien, des sujets qui vous agacent et qui vous sauvent la vie parfois. On va plutôt parler de sujets qui vous. Ouais, quoique, ça dépend en fait de quel côté on se place.
1: Ça dépend encore une fois parce qu'aujourd'hui on va parler des voitures sans permis. Alors c'est vrai que des fois il

0: peut arriver qu'on se fasse suspendre notre permis parce qu'on a conduit un peu trop vite ou on n'a pas bien respecté ce qu'il fallait. Donc, ouais. D'un autre côté, ça peut être utile. Mais c'est vrai que pour les automobilistes qui font attention, qui se retrouvent derrière ces voitures sans permis, ça peut agacer. Mmh. Oh là, oui, je vois que vous faites des gros yeux, donc ça vous agace quand vous êtes derrière une voiture sans permis.
1: On en parlera à 9h, mais moi ça m'agace. Mais vous, c'est votre avis qu'on veut. 02 54 27 36 36. Qu'est-ce que vous en pensez de ces voitures sans permis qui pullulent partout et de plus en plus sur nos routes départementales ou sur nos routes nationales? Est-ce que ça vous agace? Est-ce que vous comprenez? Est-ce que vous-même, vous en avez une dans le garage? Est-ce que vous en avez offert une au petit dernier pour qu'il puisse aller à ses stages, à son boulot,
0: qu'il a un peu d'indépendance, voilà, qu'il ne vous demande pas toujours est-ce que vous, tu peux m'amener ici, est-ce que tu peux m'amener là, bah non je travaille, donc bah finalement il a la voiture.
1: 02 54 27 36 36, vous nous appelez en direct dès 9h, c'est également sur les réseaux sociaux que ça se passe, sur la page Facebook ici Berry, il y a un post, vous venez y répondre, vous venez commenter, et si vous voulez pas intervenir en direct, il y a le WhatsApp ici Berry, même numéro, 02 54 27 36 36, une petite photo de votre voiture sans permis, un petit message, un vocal, et on aborde ce sujet ensemble dès 9h. Pour vous qui nous regardez sur le canal 3 de la TNT, et ben c'est la fin. Merci d'avoir été avec nous. On se retrouve demain à partir de 6h30. Bonne journée.
0: À demain.
1: Ciao, ciao.
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2: Ici Berry, première sur l'info locale. Le journal avec vous, Irène Prigent, et les habitants du Cher sous la menace de coupure d'eau potable.
4: Le préfet du Cher, Philippe Lemoine-sur-Zur, invité d'Ici Berry ce matin, continue d'appeler à la plus grande sobriété dans la consommation. La sécheresse sévit toujours et les réserves d'eau souffrent au moment de passer à l'automne. Pour l'instant, pas de rupture d'approvisionnement, mais des mesures de réduction de pression, voire des coupures d'eau pourraient être prises si la situation s'aggrave.
5: Si on devait rentrer dans une zone où on serait vraiment en limite de capacité de captage, eh bien, on réduirait dans un premier temps la pression de l'eau sur le réseau. Vous n'avez plus qu'un petit filet d'eau, ça vous permet bien évidemment d'avoir de l'eau pour cuisiner et boire, mais ça vous permettrait plus de prendre une douche, par exemple. Et après la phase extrême, mais qu'il ne faut surtout pas mettre en œuvre, enfin c'est vraiment en dernier recours, eh bien, ce serait carrément la rupture d'alimentation. Ça, il faut vraiment l'éviter. Donc le message, il est clair. Chacun doit faire particulièrement attention. Et j'insiste sur le fait que si on est obligé d'arrêter la distribution de l'eau, on a après des gros problèmes de qualité d'eau. Et là, en fait, derrière, la remise en utilisation du réseau dans de bonnes conditions prendra du temps et impactera de façon majeure la population. Donc vraiment, il faut éviter cette situation d'arrêt total des réseaux.
4: Le message d'alerte de Philippe Lemoine-sur-Zur, le préfet du Cher, qui était notre invité ce matin à 7h45. Vous pouvez réécouter l'interview sur votre application ici. Les agriculteurs en ont fait les frais cet été de cette sécheresse en Berry. Des milliers d'euros de pertes pour certaines fermes. Les 2 millions d'euros accordés par l'État dans le Cher ne suffiront pas à contenter tout le monde. Les syndicats agricoles et les élus de la Chambre d'agriculture du Cher le déplorent. Réunis hier à la préfecture, ils ont refusé de participer à l'élaboration des critères de répartition de ce fonds de réarmement agricole.
2: Les critiques continuent de pleuvoir sur le projet de data center à Châteauroux.
4: François Bonneau, le président du conseil régional, s'oppose au projet. En l'état, l'implantation du centre de données sur près de 200 hectares dans l'agglo Castelroussine risque selon lui de consommer trop d'électricité pour trop peu d'avantages économiques à tirer. Il s'en remet à la concertation préalable prévue cet automne. Elle sera organisée dès le mois de novembre sous l'égide de la Commission nationale du débat public. À Châteauroux, les pelleteuses sont déjà de sortie pour transformer les quartiers Saint-Jacques et Saint-Jean. D'énormes travaux pour adapter ces quartiers au changement climatique dans le cadre de la stratégie climat du département de l'Indre. De nouveaux immeubles bien isolés, des espaces verts et un nouveau système de chauffage aussi pour alimenter 11 000 logements. Le groupe Engie promet entre 10 et 25% d'économies pour les habitants grâce à ce réseau de chaleur. Payer moins cher pour se chauffer, on ne va pas s'en priver cet hiver, tant les prix de l'énergie ont explosé ces dernières années, comme les prix des carburants, plus de 2,40 € le litre de gazole en moyenne en ce moment, 2,20 € le litre de sans-plomb. Ce soir à Bercy, le gouvernement devrait dévoiler de nouvelles aides pour les travailleurs les plus touchés par la flambée des prix.
2: Un routier britannique écope de 2 ans de prison ferme.
4: Le 18 août dernier, sur la 71 vers Saint-Amand-Montrond, les douanes avaient retrouvé quasiment 110 kilos de cocaïne dans sa remorque frigorifique. Une marchandise estimée à plus de 7 millions d'euros. Michel Benoît, le tribunal de Bourges, a jugé hier que le chauffeur était obligatoirement au courant de cette cargaison.
6: Pour justifier la peine de 2 ans d'emprisonnement, le tribunal met en avant certaines incohérences dans le parcours suivi par le camion, notamment ses 2300 km à vide pour aller au sud du Portugal. Un parcours effectué sans ordre de mission de l'employeur par un chauffeur aguerri ayant déjà 15 ans de métier. De plus, l'homme a laissé fort judicieusement sa remorque sans surveillance durant 25 heures. Étonnant pour un routier là encore expérimenté. Les trafiquants auraient donc eu tout le loisir de planquer les 109 kilos de drogue dans une cache aménagée dans le groupe frigorifique. La défense a eu beau expliquer que c'était assez courant de dételer une remorque sur une zone industrielle ou au bord d'une route et que le dossier ne comportait aucune preuve concrète de l'implication du chauffeur, juste un faisceau de présomption. Cela n'a pas suffi. La défense, qui regrette que l'enquête ne soit pas remontée jusqu'à l'employeur et qu'aucune investigation n'ait été menée sur les 2 autres téléphones du chauffeur routier, il n'a rien à cacher, a clamé l'avocat. Son client n'a fait qu'obéir à son patron, selon lui, sans poser de questions. C'est ce qu'il aurait perdu.
4: Les précisions de Michel Benoît sur cette condamnation hier à Bourges. Lui comparaîtra prochainement devant la justice pour mise en danger de la vie d'autrui. Un habitant de Châteauroux interpellé vendredi à l'entrée de l'agglomération. En excès de vitesse, il a failli percuter un poids lourd et une voiture. Il pensait pouvoir poursuivre sa route, mais c'était sans compter l'intervention des gendarmes qui circulaient en toute discrétion à bord d'un véhicule banalisé.
2: Une navette pour aller à l'hypermarché.
4: C'est le projet de la mairie de Villedieu-sur-Indre. On parlait hier de ses actions en faveur des animaux. Cette fois, elle lance un sondage auprès des personnes de 70 ans et plus, isolés ou sans moyen de locomotion, pour leur proposer dès le mois d'octobre d'aller en minibus tous les deuxièmes mardis du mois jusqu'au supermarché de Saint-Maur, route de Tours. Vous pouvez vous signaler dès à présent auprès de la mairie si vous êtes intéressé.
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2: 9h05, la météo, Margot, du frais et du chaud.
4: Oui, du frais encore ce matin, mais ça va vite se réchauffer puisqu'on a des températures au ressenti estival aujourd'hui avec un soleil qui va briller toute la journée. Pour ce qui est des températures, cet après-midi, au meilleur de la journée, comptez à Aubigny-sur-Nerre 26 degrés, à Châteauroux, Bourges, Levroux, Virzon, Châtillon-sur-Indre et Saint-Benoît-du-Sault, 27 degrés. Au Blanc, Saint-Amand-Montroy, Argenton-sur-Creuse, Issoudun, 28 degrés.
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2: Elles sont moches, elles sont petites, elles roulent lentement. Quoi ?
4: Bon, déjà, ça veut dire, on sait ce que vous en pensez. Quand on commence,
2: non, mais elles sont moches.
4: Ça tirade par elles sont moches.
2: Elles,
4: déjà.
2: Voilà. Les voitures sans permis, on en parle ce matin. 02 54 27 36 36. Vous savez, ce sont ces petits véhicules qu'on appelle pas forcément des voitures sans permis, puisque c'est assimilé à un cyclomoteur, à un quadricycle léger, ou qu'on appelle aussi voiturette ou VSP, et qui pullule de plus en plus sur nos routes départementales et nationales depuis 2017. Elles sont réservées à des gens qui n'ont pas le permis, à des jeunes qui ont au moins 14 ans et qui sont titulaires du permis cyclomoteur à partir de 1988. Et on veut savoir ce que vous en pensez ce matin. Est-ce que vous les croisez de plus en plus sur vos routes, quand vous allez au travail, quand vous allez en week-end? Est-ce que ça vous agace? Est-ce que vous le comprenez? Est-ce que vous-même, vous avez une voiture sans permis parce que vous avez vécu, subi une suspension du permis de conduire? Est-ce que vous en avez acheté une pour le petit dernier pour qu'il puisse aller au lycée de manière plus indépendante? Et bien, on en parle ensemble ce matin.
4: On en parle ensemble. 02 54 27 36 36. C'est le numéro de téléphone pour nous appeler directement. C'est le numéro de téléphone aussi WhatsApp Ici Berry. Et sinon, vous pouvez toujours nous envoyer un message sur notre Facebook Ici Berry.
2: Et je maintiens, c'est moche.
4: Oh.
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2: Si c'est vous avez la parole ce matin jusqu'à 9h30.
4: Moche, mais parfois utile.
2: Mais
4: pour certains.
2: Mais moche. Florent Pagny, ça m'a aimé à 9h07. Bon début de journée. Venez discuter avec nous.

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1: Ensemble des voitures sans permis.
0: Oui, tous les jours des sujets d'actualité qui vous posent un petit peu problème, qui vous font réfléchir, que vous aimez moins. Nous sommes avec Anne-Marie pour parler des voitures sans permis. Bonjour Anne-Marie.
1: Bonjour.
2: Bonjour.
1: Alors, donc vous-même, vous êtes propriétaire. Mais très bien, et vous?
2: Ça va. Non, je vais discuter avec votre copine parce que...
1: vous avez senti que j'avais un avis un petit peu biaisé sur le sujet, peut-être. Non, mais alors, moi, je suis très ouvert à la discussion.
2: Que vous, mais à l'envers.
1: Ah non, mais il n'y a pas de
0: souci. Qu'est-ce qui se passe?
1: Non, mais alors, donc, si je comprends bien, Marie, vous êtes propriétaire d'une voiture sans permis, c'est ça?
2: Oui, c'est ça, tout à fait.
1: Parce que vous n'avez pas le permis, est-ce que je peux vous demander pourquoi?
2: Parce que j'ai passé le permis trois fois dans ma vie, au cours de ma vie, pour mes raisons, on va dire.
1: Okay.
2: Et du coup, j'ai peur quand je passe le permis. Je sais conduire, mais j'ai une trouille quand je passe l'examen.
0: Moi, ça vous fait stresser l'examen et vous perdez vos moyens.
2: C'est ça, oui. Mm-hmm. Donc, à un moment, j'en ai eu marre et je dis, c'est bon, j'arrête de mettre énormément d'argent dans un truc. Énormément d'argent dans une voiture sans permis.
1: Mais du coup, quand vous êtes sur la route avec votre voiturette sans permis, ça, vous n'avez pas peur, il n'y a pas de problème.
2: Si, des fois, si.
1: Ah, c'est-à-dire
2: par rapport aux gens qui ont le permis.
0: Alors, oui, parce qu'on est un peu moins patient avec les voitures sans permis. Il est vrai que quand on en voit une de loin, on se dit tout de suite « Oh !» La panade,
1: c'est ça.
2: Ouais, mais je comprends en plus, c'est vrai, hein, je comprends complètement qu'on ne va pas assez vite, qu'on peut être dangereux, enfin, ouais.
1: Bah, parce qu'on rappelle quand même qu'une voiture sans permis, c'est limité à 45 km/h. Donc, quand on est en ville, ça va, pas forcément de soucis, mais dès qu'on rentre sur les routes départementales, sur les grandes routes de campagne où c'est limité à 80-90, c'est vrai que ça peut être dangereux d'avoir une voiture devant soi qui est limitée à 45.
2: C'est vrai.
0: Et vous avez le droit d'aller... Parce que moi, j'ai des questions. Et vous avez quand même le droit, limité à 45, d'aller sur ces routes à 90?
2: Oui.
0: Il n'y a pas de...
2: Oui, ah, oui, on n'a pas droit aux routes pour automobile.
1: C'est ça. Donc, autoroute et voie rapide, il n'y a pas le droit.
0: D'accord.
2: Celle où il y a un panneau, vous savez, carré, avec une voiture à l'intérieur.
0: Okay.
2: C'est ce qu'on appelle une route pour automobile, on n'a pas le droit.
1: C'est ça. Mais alors, donc vous,
2: comme les périphes un peu.
1: Ouais, c'est ça, tout ce qui est périphérique, voie rapide, autoroute.
2: Voilà,
1: alors, vous, si je comprends bien, Marie.
2: Non, pas une autoroute.
1: Faut pas exagérer quand même. Donc vous avez déjà vécu des situations compliquées avec les autres usagers de la route lorsque vous étiez, j'imagine, plutôt sur des routes départementales.
2: Ah oui, tout à fait. Excusez-moi,
1: Ok, allez-y.
2: Ça y est, c'est bon. Oui, j'ai déjà eu des problèmes. J'habitais Queuillé.
1: D'accord.
2: Et donc, et Queuillé-Châteauroux, c'est pas si loin. Hein. Mm-hmm. Le problème, c'est que sur Levroux-Châteauroux, on me double régulièrement à droite.
1: Ah oui, non, ça, c'est interdit, ça, de doubler à droite. Hein.
2: Ah oui, mais ça, non, parce que les gens qui ont le permis, ils ont le permis. Donc, ils ont le droit, eux, apparemment. Non,
0: mais ça pose surtout aussi le questionnement de notre comportement au volant, finalement, notre comportement sur la route.
2: Non, vraiment. Vraiment, moi, je sais que honnêtement, si je vois que j'ai 3-4 voitures derrière moi, ça m'ennuie, je me gare, enfin, au moment où je veux, pour les laisser passer.
1: Ouais, bien sûr.
2: Mais alors tout le monde n'est pas... tout le monde n'est pas irrespectueux envers moi, hein, je veux dire, ou envers. Mais franchement, j'ai eu des moments où j'ai eu très peur, quoi, parce que je me demandais pourquoi la voiture, elle arrivait à fond derrière moi, et en fait, ils me doublaient à droite sur un petit parking qu'ils mettent sur les routes, quoi.
0: Ouais, parce que les gens sont pressés, les gens, ils savent que vous allez pas vite, donc forcément.
1: Merci beaucoup en tous les cas, Anne-Marie, pour votre témoignage. On vous souhaite une belle journée et continuez à être prudente sur la route. Christophe Maé, il n'y a que de l'amour chez toi. Et juste après, on continue de parler des voitures sans permis avec Alain de Longé.

0: Le tout dernier titre de Christophe May, il n'y a que de l'amour chez toi, Christophe May, au Mac 36 de Châteauroux des Halles. Ce sera autour du 14 février, voilà, donc autour de la Saint-Valentin. Profitez-en, c'est une belle soirée en amoureux à offrir, un beau concert. Il y a encore des places, mais très peu, alors dépêchez-vous. Et on parle ensemble des voitures sans permis ce matin, 0254 27 36 36. Dans 1 minute 30, c'est avec Alain Delanger qu'on en parle.
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0: 9h22 jusqu'à 9h30, ici c'est vous, ici Berry vous donne la parole. Bonjour Alain.
10: Bonjour.
0: Alain Delanger, bonjour. Ensemble on parle des voitures sans permis. Alors vous, est-ce que vous êtes propriétaire d'une voiture sans permis ou pas?
10: Que nenni. Non.
11: Alors ça veut dire que déjà vous êtes comme Simon, vous n'aimez pas les voitures sans permis. Il y a eu un non qui voulait dire bah.
10: C'est vrai, j'aime pas.
0: Alors racontez-nous.
10: C'est pas que j'aime pas, non j'aime pas, mais j'en ai... Elles ont une certaine utilité pour certaines personnes, comme l'auditrice précédente. Mais il y en a, je ne devrais même pas conduire, ceux qui ont perdu leur permis de conduire. D'avoir levé un petit peu le coude trop souvent, ils ne devraient même pas les conduire, ces voitures-là, parce qu'ils vont avoir des accidents. C'est trop dangereux, ces voitures.
11: Oui, pour la vous, nuit. Dans tous les...
10: La nuit, c'est très dangereux.
0: Ah bah bien sûr, bien sûr. Alors après, il y a normalement il y a des limitations, notamment de vitesse, des limitations de pas rouler sur certaines routes, etc. Mais est-ce qu'on peut pas se dire que finalement, pas de permis, pas de voiture en fait?
10: Il devrait y avoir au moins un code de la route. Parce qu'il n'y a pas de code de la route. Hein. Quand vous voyez, il y a des enfants, des gamins, parce que oui, moi je veux dire des gamins, hein, qui ont, les parents achètent une voiturette pour éviter d'acheter un scooter, parce que c'est, entre parenthèses, moins dangereux. Mais qui n'ont pas le code de la route, qui grille les stops à tout va, bon, il y en a d'autres qui ont le code de la route, ils le font aussi. Mais c'est trop dangereux, ça. Quand vous êtes sur une nationale avec une ligne blanche, là, pendant des kilomètres, vous êtes derrière, vous attendez, là, pendant 10 bornes ou 15 bornes, c'est très long, c'est...
0: En fait, c'est agaçant, et quand on est dans la voiture derrière, c'est vrai que, on a tendance à peut-être un peu plus s'énerver et à peut-être appuyer un petit peu trop fort sur l'accélérateur une fois qu'on peut les dépasser. Et ça rend la chose dangereuse.
10: C'est vrai. C'est vrai, on est tous pareils. Celui qui me dit qu'il ne le fait pas, c'est pas, je ne crois pas.
0: Oui, c'est un peu malhonnête de dire qu'on ne le fait pas. Voilà,
10: parce qu'en plus, si vous êtes derrière, loin, vous dites, oh là là, mon Dieu, c'est une tof-tof. J'appelle ça des tof-tof. C'est vrai, ça ne roule pas vite. Il y a des scooters qui roulent plus vite. Mais bon, pour certaines personnes, c'est vrai, ils ont ça comme moyen de locomotion. Je reconnais, hein, mais je ne vois pas. Ben, la nuit, il y a des gens, ils ont des voiturettes. Il devrait y avoir des warnings automatiques.
0: Ah oui.
11: En fait, il faudrait que ce soit un peu plus encadré, parce qu'en soi, c'est peut-être pas une si mauvaise idée que ça, mais pour l'instant, en plus, il n'y a même pas besoin de passer le code. Moi, je pensais un peu naïvement, je me suis dit peut-être qu'il y a besoin quand même de passer un code ou quand même connaître un petit peu la route.
0: Non, je crois que la SSR2,
11: pas du
0: suffit,
11: tout.
0: Hein, c'est juste petit cyclomoteur, SSR2, BSR, et puis c'est bon.
10: Oui, il y a une formation de 10 heures, je crois, c'est tout. Mais c'est pas suffisant. N'importe qui prend une petite voiturette. Bon, après, si vous avez déjà peur en voiture, vous aurez toujours peur dans une voiturette.
0: Hein. Oui, c'est, là-dessus, on est d'accord. La peur, elle reste, parce que la peur, elle est sur la route. Elle n'est pas selon la voiture qu'on conduit, en tout cas.
10: Voilà, tout à fait.
0: Merci. Merci en tous les cas, Alain, pour votre témoignage ce matin et d'avoir partagé votre avis avec nous. Très bonne journée.
10: Merci, vous aussi. Au revoir.
11: Belle journée, au revoir.
0: 9h25, c'est un sujet, on l'entend, qui fait réagir. En tout cas, le partage de la route, ça fait toujours réagir. De toute façon,
11: parce qu'il y a ceux qui respectent, il y a ceux qui respectent un peu moins, il y a ceux qui respectent pas du tout.
0: Lui, il prend la route direction le cirque Zavata à Châteauroux. On retrouve notre baladeur Francky Lemaire dans deux minutes.

0: Alors oui, ça balance pas mal à Paris, mais ça balance pas mal à Châteauroux aussi. Le baladeur Isibéri, comme chaque matin.
1: Notre baladeur qui se balade tous les jours entre l'Indre et le Cher. Et ce matin, vous faites le pitre au cirque, Francky Lemaire.
2: Bonjour les amis. Voilà. Vous allez bien ce matin?
0: Ça va et toi?
2: Bon, je suis embauché, c'est bon. Zavata, toute l'équipe m'a embauché pour faire la tournée avec eux. Nous sommes ici à Belle-Île, à Châteauroux. L'installation se prépare car ça va démarrer demain à partir de 14h. On est sous la coupole, tous les techniciens sont à pied d'œuvre, on va dire. Et nous sommes avec la directrice artistique Alexia du Cirque Zavata. Bonjour Alexia.
3: Bonjour.
2: Merci de nous recevoir. Là, on est en plein montage, là.
3: Oui, on est en pleine installation du chapiteau et ça se finira ce soir l'installation pour recommencer les représentations demain, première représentation à 14h30.
2: Voilà, pour une semaine complète. Et les horaires, ça démarre à...
3: Alors, on est installé au Mel Saint-Gildas et première représentation donc mercredi 14h30 et 17h30, vendredi 19h30. Samedi 14h30, 17h et 19h30 et dernière représentation le dimanche à 10h30, 14h30 et 17h.
2: Zavata, c'est une très grande famille, génération de génération. C'est la sixième ou septième, je crois.
3: Oui, sixième génération chez la famille Falck qu'on fait du cirque.
2: Et des nouveaux spectacles qui arrivent. Alors, cette année, le spectacle va être électrisant parce qu'il y a des nouveautés. Il y aura des lasers, il y aura des drones. C'est un peu le côté nouveauté pour les cirques.
3: Oui, c'est un peu le clou du spectacle cette année. Nous, on a décidé de moderniser un peu le cirque avec des numéros un peu à part entière et qui cassent un peu les codes avec notamment le numéro de drone avec les danseuses, etc. Mais on a gardé le côté traditionnel où on va retrouver aussi un peu les clowns, les animaux, trapézistes, funambules et jongleurs.
2: Les clowns ont changé aussi. Ils sont moins maquillés, ils ont plus des grosses chaussures, c'est plus le coup. Bonjour les amis. Ça, c'est un peu terminé chez vous, chez Zavata?
3: Oui, chez nous, c'est un peu terminé les clichés sur les clowns, et etc. On a choisi de prendre des clowns beaucoup plus modernes, un peu moins traditionnels et plus modernes, notamment là avec le clown Richardson qui nous vient du Pérou et qui est beaucoup plus moderne.
2: Richardson, on l'attend avec impatience. Le spectacle est électrisant. On va retrouver des drones et du lair.
3: Oui, c'est ça, et des artistes, notamment qui viennent du monde entier.
2: Et ben voilà, les amis, sur un funambule, je vous dis ça parce que je vais être sur un câble tout à l'heure.
0: Enfin, oh là là!
2: Avec le funambule.
1: Peut-être moi qui ai un filet au moins en dessous, je sais pas.
2: Non, je suis cascadeur à la base. Tout à l'heure.
0: Bon, à tout à l'heure.
4: Ou pas.
0: Peut-être à tout à l'heure.
4: On va te
0: retrouver. En deux ou en trois morceaux, on ne sait pas.
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0: Bonjour les garçons.
7: Bonjour.
0: Bonjour à vous. Maxime, Daniel, Pascal Atenza, oui. Pour vous accompagner jusqu'à midi. Le programme.
7: Alors, on va parler des contes et légendes du Berry avec une personne formidable qui transmet toutes ces histoires berrichonnes. Voilà, c'est tout à l'heure, après 10h.
8: Et nous, on parle succession avec notre notaire Louis Delesse qui arrive d'ici 5 minutes, juste après Queen Kind of Magic. À bientôt, vous deux. À demain.
1: À demain.
8: Ok, ça marche.

0: Ici Méry, 9h35, merci de nous avoir choisi pour démarrer votre journée. On a une matinée très très chargée, hein, Maxime, donc on s'y colle tout de suite.
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0: Avec ce service très important pour vous, le département du Cher a mis en place un cabinet médical en itinérance à destination des habitants sans médecin traitant et ils sont de plus en plus nombreux. Donc c'est très important. À Lignières, le cabinet médical s'installe une journée par mois sous la halle, la place Roger Salingro, pour des consultations médicales réservées aux personnes dépourvues de médecin traitant. Donc on l'a dit, sur rendez-vous obligatoire par téléphone le mardi ou jeudi de 14h à 16h ou via un formulaire en ligne, donc sur internet, sur le département 18.fr, département 18.fr.
2: Et enfin, la bibliothèque du quartier Saint-Jean à Châteauroux fête ses 50 ans demain, donc avec plein d'animations pour les enfants, projection de courts-métrages, lecture et après-midi pour les enfants et pour les adultes également qui pourront venir décorer les vitres de la bibliothèque. C'est la bibliothèque qui est à Saint-Jean au 31 rue Eugène de la Croix à Châteauroux.
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2: 9h36, ici ça marche. C'est un passage que l'on peut prévoir avant son décès. C'est l'organisation de la succession pour les héritiers. On en parle ce matin avec notre notaire Louis Delest. Bonjour.
4: Bonjour.
2: Bonjour. C'est même fortement conseillé, c'est de prendre les devants avant le décès, hein.
4: Effectivement, quelle que soit sa situation familiale, c'est toujours bien d'aller voir son notaire pour potentiellement anticiper ou en tout cas savoir comment notre succession va être réglée, comment notre patrimoine va être distribué entre nos héritiers, parce que selon nos souhaits, on peut avoir une petite marge de manœuvre.
2: Voilà, parce que ça permet quoi concrètement de bien prendre ses devants et de pas attendre le dernier moment pour que les héritiers se retrouvent un peu face au pied du mur, quoi.
4: Disons qu'en termes de succession, vous avez toujours deux aspects. Vous avez un aspect civil qui est qui sont mes héritiers, comment ils vont hériter et est-ce que je veux en avantager un. Et vous avez aussi un aspect fiscal qui permet de déterminer si nos héritiers vont payer des droits de succession et si c'est le cas, potentiellement d'anticiper à travers par exemple une donation pour limiter les frais.
2: Est-ce que c'est coûteux pour le donataire de prendre les devants?
4: Prendre un rendez-vous de conseil chez son notaire, c'est pas coûteux parce que c'est gratuit. Donc ça, c'est très important de le savoir. Allez voir votre notaire pour lui poser des questions. C'est des conseils qui vous seront délivrés gratuitement. Après, la mise en place d'un acte de donation va évidemment engendrer des frais. Mais si on fait cet acte-là, c'est parce que derrière, ça va permettre d'économiser des impôts et parfois de façon relativement conséquente.
2: On peut faire des donations de son vivant, hein. Donc là, on parle pas de décès du tout. C'est dès maintenant, voilà, j'ai envie que mes enfants puissent profiter, par exemple, d'une partie de la maison, d'une partie d'une somme d'argent. Ça, c'est possible, donc.
4: C'est tout à fait possible. On peut leur donner de notre vivant une somme d'argent parce qu'ils vont avoir un projet immobilier, parce qu'ils vont avoir un projet de voyage, etc. Et on peut aussi donner une quotité de notre maison, ce qu'on appelle la nue propriété. C'est-à-dire qu'ils vont devenir propriétaires au moment de la donation, mais les parents, parce qu'en général, ce sont les parents qui transmettent, vont garder ce qu'on appelle l'usufruit, donc la jouissance de la maison pour pouvoir y vivre toute leur vie. Ça, c'est vraiment un mécanisme qui permet de limiter les droits de succession au décès.
2: Si on n'a pas d'enfant, est-ce qu'on peut faire profiter un ami, une connaissance, enfin quelqu'un de cher, de cette donation
4: Tout est possible. La seule potentielle limite qu'on va avoir à chaque fois, c'est une limite fiscale. Parce que quand vous donnez votre bien, quelle que soit la nature du bien, une maison ou des liquidités, à quelqu'un avec qui vous n'avez pas de lien de parenté, on a une fiscalité qui est extrêmement importante, qui est presque anormale. Je vais peser mes mots, mais quand vous donnez quelque chose à quelqu'un avec qui vous n'avez pas de lien de parenté, cela engendre 60% de taxes sur ce que vous lui donnez.
2: Ah oui,
4: c'est-à-dire que l'État reçoit plus que ce que vous donnez à la personne. Donc oui, vous pouvez le faire, mais il va falloir payer les droits de succession tout de suite.
2: Donc soit on l'aime très très fort cette personne et vraiment on lui fait cette donation, sinon on peut essayer de peut-être faire autrement ou alors faire des...
4: Disons que quand on fait une donation de son vivant à quelqu'un avec qui on n'a pas lien de parenté et qui va donc engendrer 60% de droits de succession, il faut qu'on ait la trésorerie pour pouvoir payer ses droits. Néanmoins, ça peut quand même être intéressant de le faire de son vivant, parce que le fait de faire une donation de son vivant, on va donner un bien pour une valeur qui sera moins importante que la pleine propriété. C'est un petit peu technique, mais comme on va garder l'usufruit, on va diminuer la valeur du bien qu'on transmet. Donc fiscalement, quoi qu'il en soit, ça sera intéressant pour la personne qui va recevoir ce bien-là.
2: Bon, est-ce que c'est obligatoire de passer devant chez un notaire? Réponse avec Louis Delest dans moins de 5 minutes.
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2: C'est pile ce que j'allais dire, actu locale, musique et bonne humeur.
0: Bah on y est.
2: Bah oui, on y est, voilà.
0: On y est, bonne humeur. Bon, avec le notaire, c'était pas tout de suite de la bonne humeur.
4: Ah, si, il y en a toujours.
0: Mais ça va arriver peut-être si on parle de droit de succession. Mais musique, Rocamadour.
2: On adore Gérard Blanchard, évidemment.
0: Allons-y.

0: Ici Berry, il est 9h43.
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0: Alors Maxime, ici ça marche ce matin, nous sommes avec notre notaire pour parler de succession. Maxime.
3: Louis de l'Est, oui. C'est vous qui répondez à nos questions ce matin. Est-ce que c'est obligatoire de passer devant un notaire après un décès ?
4: C'est quasiment obligatoire parce que quel que soit votre patrimoine, il y a un acte qu'il va falloir établir qu'on appelle la notoriété, qui est l'acte dans lequel on vient indiquer que la personne est décédée et qui elle laisse pour, excusez-moi, pour héritier. Il y a des cas où parfois les banques vous disent si votre patrimoine, c'est ce qu'on entend souvent, est inférieur à 8000 euros, 5000 euros, dans ces cas-là, on n'a pas besoin de cet acte du notaire pour délivrer les fonds, mais c'est quand même relativement rare parce qu'à minima, elles vont vous demander ce qu'on appelle un certificat d'hérédité, qui est grosso modo la synthèse de l'acte de notoriété. Donc oui, il faut aller voir son notaire, quoi qu'il en soit, quand vous avez un décès dans votre famille, au moins pour qu'il puisse vous aiguiller.
3: Donc qu'est-ce qui se passe maintenant s'il n'y a pas de testament ? Est-ce que ça, c'est grave ? Est-ce qu'on est obligé de faire un testament pour ces héritiers ?
4: Pas du tout. Ça dépend vraiment de notre situation matrimoniale. Si on est marié et qu'on a deux enfants issus de notre union, notre patrimoine va revenir à notre époux, à notre épouse, à nos enfants. Le testament, il va être important soit parce que la façon dont votre patrimoine va être dévolu selon les lois ne vous convient pas, parce que vous voulez avantager telle ou telle personne, soit effectivement parce que vous n'avez pas d'héritier, ou en tout cas que vous n'avez pas d'héritier à votre connaissance. Parce que lorsque vous décédez, vous n'avez pas d'héritier légaux, des enfants, des petits-enfants, des héritiers légaux directs, il y a un généalogiste qui va intervenir, et on se rend compte que très souvent, on arrive à retrouver des personnes avec qui on a un lien de parenté qui est extrêmement éloigné, et parfois on aurait préféré que notre patrimoine revienne à des personnes avec qui on avait des liens de proximité importants.
3: Donc la loi s'applique s'il n'y a pas de testament, tout simplement. En
4: fait. La loi s'applique s'il n'y a pas de testament, tout à fait.
3: Comment est réparti l'héritage entre les enfants, les conjoints, les autres héritiers ?
4: Quand vous êtes marié et que vous avez des enfants, il y a une partie de votre patrimoine qui va aller à votre époux, votre épouse et vos enfants. De façon basique, votre patrimoine va revenir à vos enfants à quotité égale. Lorsque vous n'avez pas d'enfants et pas d'époux ou d'épouse, votre patrimoine va revenir à vos parents, à vos frères et sœurs. J'en profite pour dire que lorsque vous êtes pacsé, si vous n'avez pas fait de testament, votre patrimoine ne revient pas à votre partenaire pacsé. Il faut absolument faire un testament. Il y a plein de cas de figure. C'est pour ça que c'est important de se renseigner sur la façon dont va être réparti votre patrimoine.
3: Ah oui, non, mais c'est important de le dire qu'en cas de décès, le pacs n'a aucune valeur alors.
4: Le pacs n'a pas aucune valeur, mais si vous ne faites pas un pacs avec un testament, il n'y a pas un très grand intérêt à faire ça. Parce que le testament va vous permettre de décider qui va hériter, donc potentiellement votre partenaire pacsé. Et le pacs, lui, va avoir cet avantage fiscal qui va permettre d'exonérer votre conjoint de droit de succession. Donc il faut à la fois faire un pacs pour pas qu'il paye de droit de succession, sinon on retombe sur nos 60%, et un testament pour le rendre héritier en tout ou partie.
3: Donc les droits de succession, c'est à partir de 100 000 euros, vous nous disiez tout à l'heure. Hein.
4: Ça dépend de votre lien de parenté. Pour les enfants, c'est 100 000. Mais plus le lien de parenté s'éloigne, plus l'abattement diminue. Lorsque c'est vos frères et sœurs qui vont hériter, vous avez un abattement de 15 932 euros et au-dessus, ils vont être taxés à 35 puis 45. Quand c'est les neveux et nièces, on est taxé encore un peu plus fortement, les cousins encore plus, etc. etc. Donc les droits de succession, pardon, ça dépend de notre lien de parenté.
3: D'accord. Bon.
0: Donc en fait, plus ça s'éloigne, plus on paye.
4: Exactement, c'est ça. Pour ça qu'il faut anticiper, ouais, se renseigner, ouais. Savoir comment ça va se passer.
3: Donc voilà, ce qu'on sait maintenant, c'est qu'en plus, un rendez-vous chez le notaire, juste pour de l'information, c'est tout à fait possible, il suffit d'appeler et prendre rendez-vous.
4: Exactement, il ne faut surtout pas hésiter, il faut se renseigner.
3: Bon, bah, très bien, merci beaucoup Louis.
4: Merci à vous.
3: Je rappelle que vous êtes notaire à Châteauroux, rue de la République. Merci à vous.
4: Merci, bonne journée.
3: Merci, on se retrouve dans quelques minutes, nous, Pascal, pour la suite, et on va retrouver notre vétérinaire dans quelques minutes.
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3: Ne vous inquiétez pas trop vite si vous ne voyez pas votre chat boire régulièrement. Il y a une raison très simple à cela. Réponse avec le docteur Fabin dans quelques minutes, juste après les épines du cœur. C'est signé une des plus mythiques égéries de la maison Chanel. Souvenez-vous, le petit piaf dans la cage, vous vous souvenez ?
0: Ah ben bien sûr, Coco.
3: Vanessa Paradis, Sibérie.

0: Ici Biri, si vous n'avez pas cet album dans votre playlist, il faut le faire immédiatement. C'est un petit chef-d'œuvre de Vanessa Paradis composé avec la complicité de l'excellent Étienne Daho.
1: Beaucoup de propriétaires de chats s'inquiètent de voir leur chat justement bouder sa gamelle d'eau fraîche. Docteur Pierre Fabin, pourquoi notre félin refuse-t-il si souvent de boire l'eau qu'on lui sert ?
2: Alors c'est un héritage direct de ses ancêtres. En fait, le chat qui dort sur votre canapé descend du chat sauvage du désert. C'est un petit buveur qui, dans la nature, va trouver la majeure partie de son hydratation directement dans les proies qu'il chasse. Et il ne ressent la soif que lorsque son corps est déjà en forte déshydratation. Le problème, c'est qu'aujourd'hui, on le nourrit avec des croquettes qui sont très sèches, qui ne contiennent que 10% d'eau. Et s'il ne compense pas en buvant énormément à côté, ses reins vont s'abîmer très vite, il va fabriquer des calculs urinaires, ce qui est extrêmement douloureux et finit souvent en urgence sur la table d'opération.
1: Ouais, puisqu'il n'a pas ce réflexe de boire, comment on peut tricher au quotidien pour lui faire avaler de l'eau sans qu'il ne s'en rende compte ?
2: Alors oubliez les petites triches, la seule méthode vraiment efficace et prouvée scientifiquement, c'est l'alimentation humide, la pâtée ou les sachets fraîcheurs. C'est le seul moyen fiable de préserver ses reins. Il faut mettre en place ce qu'on appelle la binutrition. Tous les jours, remplacer un tiers ou plus de sa ration de croquettes par de la pâtée en boîte. La pâtée est composée à 80% d'eau, c'est l'équivalent en humidité de la souris qu'il chasserait dehors. Vous pouvez même l'écraser avec une cuillère à soupe d'eau tiède pour en faire une petite soupe. Et l'autre astuce géniale et très bon marché, c'est d'ajouter des petits cubes de courgettes cuites à l'eau. Ce sont de véritables éponges gorgées d'humidité dont les chats raffolent si on les mélange à leur repas.
1: Et au-delà de la nourriture, donc, comment on doit aménager ces points d'eau dans la maison pour le stimuler au maximum et l'inciter à la paix ?
2: Alors, la première erreur, c'est de placer l'eau juste à côté des croquettes. Dans la nature, un point d'eau proche d'une carcasse est considéré comme contaminé par des bactéries. Séparez la nourriture et l'eau d'au moins 2 mètres. Et ensuite, vous jetez immédiatement vos gamelles en plastique. Le plastique, ça donne un petit goût à l'eau que les chats détestent et qui retient les bactéries. Vous préférez des larges bols en verre ou en céramique bien remplis pour que ces moustaches ne touchent pas les bords. Et enfin, certains chats adorent l'eau en mouvement, synonyme d'eau pure pour eux. Investir dans une petite fontaine à eau électrique avec un filtre est parfois une solution miracle pour certains chats.
1: Eh ben super, on peut retrouver toutes ces infos sur notre application ICI, ICI.
0: Merci Maxime et merci au docteur Fabin. Il est 9h55, dans 5 minutes, vous l'avez compris, ce sera les infos de 10h. Mais d'ici là, un bon vieux succès des années 70, vous n'étiez pas né.
1: Non mais est-ce que ça vous rappelle des souvenirs?
0: Mais voilà, bon, c'est forcément, ça. Forcément. Donc c'est un énorme plaisir pour moi, je vais vous faire quelques pas de danse. Voici les Bee Gees sur ICI Berry.

0: Ici Berry, c'est de la bonne humeur et vos chansons préférées. Et juste après, le journal écouté. Ça change tout dedans, ça change tout autour. Francis Cabrel et Sarbacane.
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0: Et merci d'écouter Ici Berry, votre radio locale, il est 10h. Et le journal vous est présenté par Irène Prigent. Bonjour Irène.
2: Bonjour Maxime, bonjour à tous. Si vous voyez des véhicules de secours aux abords de l'aéroport et de la gare de Châteauroux, pas de panique, un exercice de crise grandeur nature est organisé depuis 7h ce matin. Une simulation d'un rapatriement sanitaire de ressortissants français avec de faux patients, des avions et un train de la SNCF mobilisés. Les habitants du Cher pourraient connaître des coupures d'eau potable si les niveaux des réserves continuent de baisser. Il faut absolument économiser la ressource. L'alerte du préfet du Cher, Philippe Lemoine-sur-Zur, ce matin sur notre antenne après des mois de sécheresse en Berry. Pour l'instant, pas de rupture d'approvisionnement, mais la situation est préoccupante, en particulier dans les secteurs de Vierzon et de Sidiailles, où les captages sont faits sur des eaux de surface. Avec cette sécheresse, le risque de feu de forêt reste élevé. À Lignières, les pompiers sont intervenus hier pour un début d'incendie, déclenché à cause d'un particulier qui brûlait des broussailles, pratique interdite en ce moment, d'où l'amende de 135 € infligée. Pas question de trier, les élus de la Chambre d'agriculture du Cher refusent de participer à l'élaboration des critères pour la répartition des aides financières, celles prévues par l'État pour les fermes les plus en difficulté dans le cadre de son plan de réarmement agricole. Un peu plus de 2 millions d'euros à répartir dans tout le département, pratiquement la même somme que dans l'Indre. Des aides pour les agriculteurs, des fonds aussi pour faire face à la crise des carburants. Ce soir, le gouvernement fera de nouvelles annonces à Bercy. Il pourrait dégainer de nouvelles aides à destination des travailleurs en difficulté parce qu'ils consomment beaucoup de carburant. Nouvel appel au secours pour sauver les agences AFPA dans l'Indre. Dans le sillage du maire d'Issoudun, Julien Dubot, le conseiller régional communiste Dominique Bouet appelle au maintien des deux centres de formation, celui à Issoudun et celui à Châteauroux. Et puis les Bleus ont enfin fait connaissance avec leur nouveau sélectionneur. La légende Zinedine Zidane a dirigé son premier entraînement hier en fin d'après-midi à Clairefontaine, quelques jours avant les matchs de Ligue des Nations. Zinedine Zidane que rencontrera bientôt l'Indrienne Clémentine Charot. L'ancienne présidente de la commission sportive du district de l'Indre a intégré le COMEX, le comité exécutif de la Fédération française de football. Autrement dit, le gouvernement du foot français.
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2: Le temps aujourd'hui, ça s'annonce beau et chaud. Hein.
4: Absolument, c'est une journée calme et très ensoleillée. Il a fait un peu frais ce matin, mais l'anticyclone est bel et bien là. Le ressenti sera franchement estival et ça va durer une bonne partie de la semaine avec cet après-midi des températures qui frôlent les 28 voire 29 degrés par endroit. Demain, préparez-vous même à un pic de chaleur autour de 30 degrés dans la région. Le soleil est donc généreux pour cette belle journée de mardi. 25 à Châteauroux-la-Châtre cet après-midi, 26 à Issoudun, Leblanc et 27 degrés au meilleur de la journée à Vierzon.
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4: Merci d'être fidèle à Ici Berry. Dans quelques minutes, on va parler de traditions orales et de contes et légendes. Mais d'abord, Francis Cabrel, qui est aussi une légende dans son genre et un mythe. Voici Sarbacane.
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0: 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Mais d'ici là, ça marche avec vous, Pascal Atenza.
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3: Et ici, ça marche l'imaginaire, j'ai envie de dire, avec aujourd'hui Corinne Duchesne. Bonjour Corinne.
4: Bonjour Pascal, bonjour à tous.
3: Je suis ravi de vous accueillir parce que vous faites un travail remarquable. Vous êtes conteuse, autrice et chercheuse. Alors, je dirai pourquoi chercheuse dans un instant. Et vous êtes aussi ce qu'on appelle glaneuse d'histoire. Hein, on vous appelle aussi comme ça. Alors, comment est née cette passion pour la tradition orale et surtout pour les contes et légendes de la région du Berry?
4: Je suis née dans cette partie du Berry qui est Solognaux. Et le Berry Solognaux a fait que j'ai baigné dans une culture de tradition orale, de chant. Oui. J'ai eu aussi une maman qui a perdu la vue enfant. Et inconsciemment, j'ai compris le pouvoir des mots, oui, le pouvoir du verbe dans mon enfance pour faire renaître les choses dans l'imaginaire, dans la tête. Et ça, c'est quelque chose qui m'a toujours attirée.
3: Ouais.
4: D'abord, j'étais chanteuse de blues rock. J'écrivais mes, oui, je composais, j'écrivais mes textes en français.
0: N'hésitez pas, vous avez un micro devant vous, hein, si jamais
3: vous voulez nous donner un exemple, je serais ravi.
4: Et du coup, voilà, le conte m'a rattrapé.
3: Alors, en fait, vous êtes un peu comme les griots africains, parce que c'est vraiment, c'est vraiment par l'oral que vous passez et par les spectacles.
4: Ah, mais moi, je reste persuadée. Moi, j'étais formée au Conservatoire contemporain de littérature orale de Vendôme, qui a fermé ses portes il y a quelques années. Et Bruno de la Salle nous enseignait qu'à depuis toujours, la littérature a nourri l'oralité, l'oralité a nourri la littérature. Et moi, je pense que le collectage, par exemple, de contes et légendes en Berry que j'ai pu faire, c'est bien les livres. Mais les livres s'oublient. Seule l'oralité continue à vivre à travers les gens à qui on la transmet. Et moi, je reste persuadée que l'oralité est un moyen. J'étais le week-end dernier au musée de la céramique de Lezoux, une exposition sur les satyres, Sérieux s'abstenir. J'ai raconté Dionysos, le dieu du vin, mais aussi de la libération de la femme. Mmh. Et on se rend compte que voilà, tout ça nous parle. Ces textes très anciens nous parlent encore aujourd'hui. Et l'oralité, pour moi, porte la culture plus que les livres.
3: Alors, la particularité, en plus de votre travail, c'est que vous allez vraiment voir nos aînés qui vous racontent ces récits et contes et légendes du Berry.
4: Alors, j'ai collecté. Maintenant, on n'a plus de collectage possible. Maintenant, ces aînés-là ont disparu. Mes grands-parents ont disparu il y a maintenant bien des années. Et j'ai eu cette chance, il y a un peu plus de 30 ans, de collecter les dernières bribes et de travailler vraiment sous forme de puzzle. Mmh. Avec des choses entendues à tel endroit qui collaient bien avec autre chose, parce que déjà la mémoire s'est fritée.
3: Alors, vous avez deux livres de référence. Il y en a plus, hein, je crois, mais deux livres de référence qui sont Contes et légendes du Berry. Vous parlez de fontaines sacrées, de lutins, mais aussi de meneurs de loups. Alors, pourquoi cette région est-elle si riche en imaginaire et en créatures magiques?
4: Je pense que le centre de la France, c'est-à-dire que ça va au-delà du Berry, pour moi, le centre France, c'est le Nivernais, c'est le Limousin, c'est le l'Allier aussi est très proche de nous. Je pense que là, le cœur de France est resté paysan et a pu permettre de conserver cette culture orale. Parce que dès qu'il y avait de l'industrie, les jeunes quittaient les campagnes et partaient, en laissant derrière eux les aînés, et les enfants ne recevaient plus cette initiation orale qu'il y avait dans nos campagnes.
3: Alors vous le faites d'une façon très intéressante, parce que vous montez sur scène pour raconter aux petits et grands toutes ces contes et légendes du Berry.
4: Oui, oui. Bah oui, je suis intermittente du spectacle et c'est vraiment mon métier. Depuis, je me suis vraiment consacrée à ça. Maintenant, à l'âge de 44 ans, et maintenant les années passent.
3: Hein,
4: et aucun regret.
3: Bon, mais très bien. Alors, vous ne bougez pas, Corinne. On va revenir là-dessus parce que vous le faites avec un vieil instrument. Et ça, j'aimerais bien que tout le monde découvre votre travail. Donc, c'est dans quelques minutes sur Ici Berry. À tout de suite.

0: Et voilà, il n'y a qu'un pas de l'humour à de la chanson, puisqu'elle a commencé avec des petites vidéos humoristiques sur YouTube. C'était Adèle Castillon qu'on vous proposait dès maintenant sur votre radio Isibérie avec Un été avec toi.
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18: Et aujourd'hui, l'inspiration sur Ici, ça marche. C'est vraiment le cas avec Corinne Duchesne. Merci encore une fois d'être avec nous ce matin. Les contes et légendes du Berry. Alors là, vous êtes dans la transmission maintenant avec vos spectacles. Vous montez sur scène et vous racontez tous ces contes et légendes. Et souvent avec un vieil instrument. Ce qui fait que vous arrivez à capter un public très très variés, les grands et les petits.
19: Oh mais le conte marche aussi bien pour les enfants que pour oui. les adultes. Si on a un public d'enfants, on aborde les mêmes sujets, mais en choisissant d'autres mots, un oui. autre angle d'approche des sujets. Mais les enfants, à partir de 6 ans, sont très friands de merveilleux, de fantastiques.
18: Est-ce qu'ils ont peur ?
19: Ah, ils adorent avoir peur. On adore tous avoir peur.
18: Alors, malgré les écrans, Internet, etc., est-ce que, comme ça, transmettre à l'oral les contes, est-ce que vous avez une facilité où finalement vous vous dites, bon, c'est peine perdue, ils vont aller regarder sur Internet, vérifier, et donc la transmission va se faire comme ça plutôt qu'à travers les personnes ?
19: Moi qui interviens beaucoup pour l'éducation nationale, pour les collèges et les lycées, je me rends compte, pas qu'en compte du Berry bien entendu, je me rends compte que les jeunes ont toujours cette même soif d'imaginaire et souvent ils sont très étonnés de ne pas avoir d'image, d'avoir
18: oui.
19: des mots. Et je me souviens d'un garçon en lycée, un peu en échec scolaire, qui m'a dit « Ah madame, qu'est-ce que c'était bien, c'était mieux que la télé ». J'avais des images dans la tête.
18: Ah bah là, c'est réussi.
19: Et c'est le plus beau compliment qu'on puisse faire à un conteur.
18: Évidemment, ça c'est réussi. Et alors, vous le faites également avec un vieil instrument, donc une vielle à roues.
19: Ah ouais, tout dépend des spectacles. J'ai aussi beaucoup d'autres instruments, mais pour certains spectacles, le conte traditionnel, effectivement, j'ai...
0: Là, on est dans le folklore, hein, pardon, hein, mais c'est très
19: Mais moi, j'ai 5 vies à la roue, mais qui sont des copies du 13e, 15e, 16e, 18e siècle, et une vie à la roue contemporaine de la fin du 20e siècle, électroacoustique, voilà, avec tous les mêmes sonorités, les mêmes tessitures.
18: Vous avez trouvé des menuisiers pour faire ces instruments, alors ?
19: Ah ben, on a de très bons luthiers en Berry, et on a aussi ailleurs. Hein. Bernard Kerbeuf est parti, maintenant a pris sa retraite, on a toujours un bon luthier dans la région de la Châtre, et voilà, c'est un instrument qui est complètement d'actualité, qui est encore bien dans le coup. Hein.
18: Ouais. Alors, puisque nous sommes dans le Berry, inévitablement, Georges Sand, avec ses légendes rustiques, est-ce que ça vous inspire et quel rapport vous avez avec l'œuvre de Georges Sand par rapport au conte et légendes ?
19: Ben déjà, bon, Georges Sand, le personnage fantastique, c'est mon idole. Hein.
18: Ouais, j'imagine.
19: Et au niveau conte et légendes, elle se rendait déjà compte, et son fils Maurice, que tout ça se perdait. Après, les premières industries se sont installées dans les grandes villes comme à Châteauroux, les jeunes quittaient les campagne. Et voilà, tout ça passait pour des choses qu'il fallait oublier et passer au monde moderne. Et il est vrai que l'œuvre de collectage qu'elle a fait, elle a fait cette œuvre de collectage et son fils aussi. Et l'aîné de la salle, tous ses contemporains, a été une source énorme pour nous au XXe siècle.
18: Oui, et vous continuez de la lire. Et est-ce que vous transmettez justement parfois des textes de Georges Sand ?
19: J'ai eu l'occasion, je n'ai pas été trop conviée cette année, pourtant anniversaire. Je l'ai fait une fois et je vais le faire aussi pour les monuments nationaux à Noël, mais c'est dans le Loir-et-Cher.
18: D'accord. Voilà. Alors vous avez une date importante à nous signaler, c'est le 24 octobre. Alors qu'est-ce qui se passe par rapport au 24 octobre ?
19: Alors le 24, l'année dernière, pour mes 30 ans de carrière, j'avais fait une nuit des conteurs à Saint-Gaultier et comme tout le monde a été ravi, on m'a demandé de recommencer. Je suis soutenue par la commune et des bénévoles. Donc le 24 octobre, nuit des conteurs à Saint-Gaultier, dans la salle des fêtes, j'invite, c'est une grande rencontre culturelle entre la Bretagne et la région Centre-Val-de-Loire, représentée par 3 Bretons et un conteur de la Beauce et moi pour le Berry, et c'est une joute avec des thèmes imposés en 2 rounds, et ça dure de 20h à minuit.
18: Est-ce que vous êtes prête et bien entraînée pour le 24?
19: Ils arrivent une semaine avant pour leur faire découvrir la région, et on va vous faire une... c'est pas une nuit des contes, hein, c'est vraiment un événement exceptionnel avec des gens qui n'ont jamais travaillé ensemble, qui ne se connaissent pas pour certains, et on va tisser un lien autour de l'oralité de nos deux cultures.
18: Très bien, Corinne Duchesne, c'était formidable, moi je me suis régalée avec ça. Donc, merci, on vous rappelle qu'il y a des livres, hein, Contes et légendes du Berry, que vous avez écrits. Donc, on peut les trouver facilement si on veut faire perdurer cette tradition orale.
19: Édition Alice Liner.
18: Merci beaucoup, Corinne. À très bientôt. Et bon courage pour le 24 octobre.
0: Merci beaucoup. Allez, maintenant, petit retour en 1987 avec La Reine vêtue de rouge et noir, qui, après succès, sort Sauvez-moi, que l'on retrouve maintenant. Jeanne Masse, bien sûr. Juste avant Robin Bernot, qui nous parle ce matin de formation très étonnante de sapeurs-pompiers. Belle matinée à vous, il est 10h22 et vous écoutez Ici Berry.

0: Excellent début de journée sur Ici Berry, il est 10h26. Zoom sur les sapeurs-pompiers aujourd'hui. Ils le méritent bien, évidemment, une nouvelle fois en première ligne face aux incendies qui ont marqué le pays cet été. Ils ne relâchent pas leurs efforts en cette rentrée, bien au contraire, pour être toujours plus performants et surtout répondre aux besoins des prochaines années. Des formations sont actuellement dispensées et celles que nous allons vous faire découvrir risquent de vous étonner. Robin Bernot et Théo Bocher dans le Grand Est.
1: En Moselle, les sapeurs-pompiers s'entraînent à conduire des camions de 14 tonnes sur des pentes à 50%.
2: Peut-être qu'ils sont moins sollicités dans leur région et du coup ça permet à ce qu'ils aident les autres, qui s'entraident entre eux quoi en fait.
1: Parce que oui, combattre le feu ça s'apprend, mais conduire un camion de pompiers dans un milieu périlleux aussi. Et c'est ce à quoi se sont attelés 190 pompiers du SDIS de la Moselle depuis le début du mois de septembre. Le lieutenant Michael Stefano, référent départemental conduite au SDIS de la Moselle, insiste auprès de notre reporter Théo Bocher sur l'importance de cette formation.
3: La spécialité de conduite, elle est présente sur toutes les interventions. J'aime à dire que c'est la seule spécialité qui est présente sur 100% des interventions. On dit que des fois les pompiers roulent vite. Le but n'est pas de rouler vite, le but est d'anticiper de façon à arriver dans le meilleur état pour nos équipes. Sur les lieux d'intervention pour la meilleure prise en charge de la victime.
1: Ces formations sont utiles aux sapeurs-pompiers mosellans, notamment lorsqu'ils sont envoyés en renfort sur des interventions dans toute la France, comme cet été par exemple, lorsqu'ils sont partis en renfort dans le Var ou en Gironde. Être formé à la conduite tout terrain pour pouvoir intervenir sur un feu de forêt ou dans des milieux périlleux, ici en Moselle, ça marche, mais vous, qu'en pensez-vous? On va en discuter avec Karina.
4: Je pense que les pompiers, un peu comme toute la fonction publique, manquent de moyens certainement. Donc les formations, c'est super, mais il faudrait aussi peut-être rajouter des effectifs et embaucher peut-être plus de monde et plus de pompiers. Parce qu'il y a des pompiers volontaires, c'est très bien, mais peut-être aussi plus de pompiers professionnels.
1: Puis je me suis aussi demandé si cet été, avec la multiplication des incendies, il n'y avait pas eu une prise de conscience collective sur l'importance d'avoir suffisamment de pompiers et surtout des pompiers suffisamment formés.
4: Non, mais je pense que déjà les gens, je pense qu'ils savent qu'on a besoin des pompiers. Enfin voilà, on sait tous qu'on a besoin des pompiers. Tout n'est pas perdu. On voit que la solidarité est là. Donc je pense que oui, en effet, je pense que les gens, ils veulent s'investir quoi, pour la collectivité, pour le collectif.
1: Chaque année en Moselle, une trentaine de sapeurs-pompiers sont formés à la conduite en milieu périlleux pour être prêts à intervenir dans les situations les plus difficiles.
0: Alors pour vivre cette formation en immersion à l'intérieur des camions de pompiers, rendez-vous sur les réseaux sociaux d'ici où nous avons partagé le reportage vidéo de Théo Bocher.
5: 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Vu les prix, les quelques centimes d'écart entre les stations peuvent faire la différence sur la facture finale. 10h29, vous écoutez Ici Berry, voici Jane Birkin, les deux sous chics.

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0: Et on va vous parler de dons du sang. Il faut 1000 dons de sang chaque jour pour répondre aux besoins des patients. Alors si vous avez entre 18 et 70 ans révolus et que vous pesez plus de 50 kilos, vous pouvez donner jusqu'à 6 fois par an pour les hommes et 4 fois pour les femmes. Vous trouverez plus d'infos sur dondesang.efs.santé.fr. Les prochaines dates de dons du sang à Bourges, au lycée Jacques Coeur, c'est le mardi 29 septembre de 12h30 à 16h30 et à Vierzon au centre des congrès le 3 octobre de 8h30 à 15h30.
2: Et pour vous, j'ai un super spectacle qu'il ne faut absolument pas rater, les voix des tranchées à Obter. C'est vendredi à 20h en main noire de Jogette à Obter. C'est une création mondiale proposée par l'association. Un oratorio, c'est de la musique lyrique composée avec les lettres d'un poilu de la guerre de 14-18, l'excellent qui a un destin incroyable, le violoncelliste Maurice Maréchal. Il y a quelques années, il a écrit les lettres, fait partie des soldats durant la guerre de 14-18. Les lettres ont été publié, qui s'appelle donc les lettres des poilus, et parmi ces lettres donc il y a celle de ce violoncelliste Maurice Maréchal qui est devenu ensuite un formidable concertiste. Donc ce spectacle, c'est vendredi 25 septembre à 20h au manoir Jogette à Obter. Ne ratez pas ce rendez-vous.
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0: Tiens, Pascal, vous qui me parlez des Bee Gees tout à l'heure et de votre enfance, vous avez peut-être connu aussi la piste aux étoiles, un petit peu.
2: Oui, allez, d'accord, je vais dire oui.
0: Bon, parce qu'on va retrouver justement notre baladeur tout à l'heure, Francky Lemaire, et qui est au Maïs Saint-Gildas, au cirque Zavata. On le retrouve juste après The Weeknd et Blinding Lights.
2: Non, mais je vais rester là quand même.
0: La piste aux étoiles, non?
2: Oui, très bien.
0: Bah, je sais pas, moi j'ai pas connu.
2: Oui.
0: Mais vous, oui, dites-moi.
2: Mais oui.

0: Ici Berry, 10h36. Alors c'est pas la piste aux étoiles, même si évidemment j'étais très très petit.
1: Trop petit, je pense.
0: Trop petit. C'est le baladeur et c'est avec le cirque Zavata.
1: Et c'est notre baladeur Francky Lemaire, oui, que l'on retrouve, qui fait le tour de l'Indre et du Cher tous les jours. Ce matin, il était à Châteauroux, au Meil Saint-Gildas. Francky, vous êtes au cirque Zavata, en plein équilibre. Vous faites le funambule ce matin. Attention, tendez bien les bras de chaque côté.
2: Allez, le bras droit, le bras gauche. Bonjour les amis.
0: Bonjour.
2: C'est pas facile de faire la radio avec un micro et sur un pied, sur le fil. Ouais. Ah là là, à 10 mètres de haut en plus, imaginez-vous. Francky le mytho est là ce matin. Mais lui, c'est pas un mytho, c'est
0: croire,
2: son nom d'artiste. Giovanni Rodriguez, c'est un artiste. Il est funambule depuis presque 25 ans, je crois. Bonjour Giovanni.
3: Bonjour.
2: Merci de nous recevoir ici en plein montage, hein, pour le spectacle qui aura lieu demain à Zavata. Ça sera ici à Belle-Île, à Châteauroux. J'ai envie de dire, comment on devient funambule?
3: Bon, j'ai commencé à l'âge très jeune. J'ai fait une école du cirque à Cuba. Et l'année 2099. Et depuis, ça fait 25 ans que je cherche ce métier d'artiste du cirque et funambule.
2: Vous êtes funambule, mais aussi vous faites des shows aériens avec votre femme.
3: Oui, avec ma femme, ma compagne, on crée un duo illusion. C'est un duo des sangles aériennes, très haut, de la coupole.
2: Voilà. Ça dure combien de temps, un show de funambule? Parce que ça ne doit pas rester une heure en l'air. Vous êtes à plus de 10 mètres de haut quand même.
3: Non, les numéros des funambules, on varie entre 4,5 et 5 minutes, pas plus.
2: Demain à 14h, vous serez, j'ai envie de dire, sous la coupole du cirque Zavata. Est-ce qu'il y a toujours un peu d'appréhension, de stress avant de monter là-haut?
3: Oui, toujours avant de commencer, on est stressé. Je pense que tous les artistes, ils le font. Et une fois qu'on a dépassé les rideaux et on est en face du public, le stress, il commence à diminuer. Mais on est stressé, oui.
2: Alors, ce qui est un peu rigolo et drôle, c'est que vous me dites, hors antenne, j'ai le vertige.
3: Oui, exactement, j'ai le vertige. Je travaille en l'air, mais j'ai le vertige quand même.
2: C'est quoi votre force, justement, quand vous êtes en l'air? Le public, il vous aide? Alors, il faut que le public soit calme, ou alors le public soit joyeux, qu'il tape des mains?
3: Non, il faut que le public il soit vraiment vif, joyeux, il tape des mains, il fasse du bruit. Ça nous donne plus de l'adrénaline pour exercer notre métier d'artiste du cirque.
2: Il y a toujours un petit risque, hein, quand on est là-haut. Est-ce que vous y pensez?
3: Oui, on est toujours en train de penser de pas faire un faux pas, comme on dit, sur une corde.
2: Oui, sur la corde, ça va être compliqué sinon.
3: Et parce que ça peut être pas agréable de tomber de haut. Mais si on a la prévention, toujours de tomber.
2: Ça vous est déjà arrivé tout au long de votre carrière, presque 30 ans?
3: Oui, j'ai tombé plusieurs fois. Et je me suis cassé les tendons d'Achille. Mais après, j'ai récupéré vitement. Mais oui, on a toujours la peur de tomber, oui.
2: Combien d'heures d'entraînement par jour ou par semaine?
3: On répète entre 1 heure, 2 heures par jour. Et parfois on fait plus si on se sent qu'il manque des forces, mais oui.
2: Bon, bah Giovanni, on monte là-haut avec moi si vous voulez.
3: Allez-y, on y va.
2: On y va, allez, je vais lui filer un petit cours parce que je pense qu'il est faible aujourd'hui.
1: Attention,
2: allez,
1: à vous, Francky. Faites attention surtout au matériel, ouais, aussi, parce que le
2: attendez,
1: nagra...
2: sur un pied, ouais, sur l'autre pied, ouais, sans les pieds.
1: Et sans les dents bientôt aussi, ouais, attention. Hein.
2: À tout à l'heure,
1: allez,
2: les amis.
1: On se retrouve tout à l'heure, Francky, ça marche, pas de problème.
0: Alors, autant j'ai pas connu la piste aux étoiles,
1: ouais,
0: autant en 86, j'y étais.
1: Pas moi, c'était je naissais.
0: Bon, ben, d'accord. Eh ben, alors, on va, ben, comme ça, tout le monde est d'accord, voici partenaire particulier. Sur Ici Berry, il est 10h40, belle matinée avec nous.
1: Est-ce qu'il a trouvé depuis tout ce temps-là aussi, son partenaire particulier? On sait pas ça. Hein.
0: Ouais, non, je crois

0: Ici Berry, belle matinée à vous, il est 10h44, il est l'heure maintenant pour nous de retrouver Denis Hervier. Et on le retrouve maintenant, hein, Denis Hervier qui résume l'histoire de notre Berry dans le rendez-vous « C'était quoi avant ?». Denis, aujourd'hui, on s'arrête sur l'histoire d'une statue au relief très surprenant.
1: Je suis place Sainte-Hélène, la place Sainte-Hélène qui domine le couvent des Cordeliers à Châteauroux. Et là, je suis sous la statue du général Bertrand. Et avant, vous allez me dire « C'était quoi ?».
2: C'était quoi avant ?
1: La statue que nous allons voir, elle était place Sainte-Hélène. Car cette statue sculptée par Carlo Marochetti, eh bien cette première statue accorde une place trop rebondie à l'entrejambe du général Bertrand. Entrejambe qui était très proéminente. Cela, évidemment, à l'époque, choque. L'œuvre fondue en 1846 est réaliste et livrée. Mais les membres du comité Bertrand, à l'origine de la souscription nationale qui permet son financement, ne sont pas satisfaits. Si les lignes du visage sont donc respectées sur le haut, le volume est quand même un petit peu exagéré sur le bas. Cette statue très controversée est finalement rachetée par le frère du général Bertrand en septembre 1848. Elle prend sa place définitive dans l'actuelle cour du musée à l'ouverture de celui-ci en 1921. Ce détail inattendu donne soudain à l'histoire un relief très humain. Imaginez tout de même, Bertrand, il a suivi Napoléon en Égypte, il a suivi Napoléon sur tous les champs de bataille et il l'a même suivi à Sainte-Hélène. Et quelques siècles plus tard, ce que certains visiteurs commentent encore dans cette cour de musée de Châteauroux, ce n'est ni la fidélité de Bertrand à Napoléon, ni ses batailles, mais tout simplement son pantalon.
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1: Il faut dire que les statues ont parfois une destinée étrange. Certaines inspirent le respect, d'autres la méditation, et celles-ci déclenchent souvent un discret coup de coude accompagné d'un sourire.
0: Denis Hervier pour C'était quoi avant sur votre radio Ici Berry, et si vous voulez retrouver toutes ces chroniques, ces rendez-vous, direction ici, votre application ou alors le site ici.fr. 10h46, ça veut dire que tout à l'heure après 11h, oui, on joue ensemble. Hein.
4: Absolument, et on a de très très beaux cadeaux ce matin, donc rapprochez-vous de votre téléphone, le 02 54 27 36 36, cadeau.
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0: Ici Berry, c'est de l'actu locale, musique et de la bonne humeur, mais aussi un baladeur que l'on retrouve d'ici quelques minutes en direct du Mail Saint-Gildas de Châteauroux avec le Cirque Zavata.
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0: Bien sûr, Francky est un gros mytho, vous le savez bien. Nous sommes avec...
1: Vous êtes marseillais, non?
2: Non, mytho,
0: un peu,
2: c'est tout.
0: Ouais. Nous sommes avec le directeur du cirque, justement, Zavata. Alors, un directeur qui bosse, ça arrive. Il fait tout ici. Bonjour, Jean.
3: Bonjour.
0: Comment allez-vous?
3: Impeccable.
0: Et le directeur fait tout ici. Je vous voyais porter des barrières. Vous êtes multitâche, multifonction?
3: C'est exactement ça. On est multifonction. On gère la gestion du cirque dans les bureaux à l'avance. Et on est sur le terrain aussi à travailler avec le personnel.
0: Voilà, mais le directeur aussi a un numéro. Il fait partie du spectacle.
3: C'est ça, exactement. C'est moi qui présente la cavalerie et les animaux exotiques pendant les représentations.
0: Voilà. Le cirque Zavata, c'est une belle histoire. Quand on parle de Zavata, on pense au Auguste le clown, Achille Zavata. Ça a été votre arrière-grand-père?
3: Alors, c'était pas notre arrière-grand-père, parce que nous, on fait partie de la famille Falk, mais c'est une personne avec qui on a toujours travaillé. Et actuellement, par exemple, on travaille avec sa fille, Lydia Zavata, donc le cirque, c'est pour ça que c'est une histoire de famille, justement.
0: Ouais, vous avez grandi dedans, vous êtes né dans un cirque?
3: C'est ça, oui, je suis comme Obélix, je suis tombé dedans étant petit dans la potion magique. C'est exactement ça.
0: Là, on est en plein montage, ce sera demain le départ du cirque ici à Châteauroux. C'est impressionnant, il faut combien de temps pour monter ce grand chapiteau avec toute l'estrade?
3: Généralement, comme là, hier, on est arrivé lundi, donc on est arrivé hier sur l'emplacement. Aujourd'hui, mardi, à 15h, 16h, tout sera terminé.
0: Ouais, le cirque fait toujours rêver les petits, mais aussi les grands. Le public est toujours au rendez-vous depuis des siècles et des siècles.
3: Bien sûr, oui, le public est toujours au rendez-vous. Et comme vous dites, justement, ça attire les petits comme les grands, parce qu'on modernise nos spectacles chaque année. Donc, pour attirer toute forme de clientèle, que ce soit les petits comme les grands.
0: Voilà. Numéro, cette semaine, c'est le numéro électrisant, c'est ça, le spectacle?
3: C'est ça, c'est le nom du spectacle. Cette année, c'est électrisant. Donc, on a démarré sur un spectacle on a démarré le spectacle sur un thème traditionnel, on va dire. Et on termine le spectacle avec de la nouveauté, de la modernité, avec des numéros de laser, de drones, de technologies qui sont vraiment avancées par rapport au monde du cirque.
0: Ça, c'est quoi? C'est une demande du public, ou alors c'est vous qui vous dites, bon, on va évoluer aussi avec les nouvelles générations?
3: C'est une demande du public, et puis c'est nous, avec le temps, les générations qui arrivent, on modernise notre profession comme chaque entrepreneur pourrait moderniser l'entreprise de ses ancêtres. Et ben nous, on fait pareil, on modernise nos spectacles, on modernise nos structures, on modernise toute notre profession par rapport à nos grands-parents et nos parents.
0: Pour vous, en un mot, le cirque Zavata, c'est quoi?
3: La magie.
0: Toujours, qui opère?
3: Toujours, c'est toujours la magie, parce que nous, étant au spectacle et étant à la fin de chaque spectacle, à remercier le public d'être venu, de voir ce public, qu'il soit jeune ou un peu moins jeune, nous dire qu'on leur a mis des étoiles plein les yeux et que c'était magique, pour nous, c'est un réel bonheur.
0: Eh ben merci Jean, on va enfiler le costume de clown.
3: C'est parti, en avant.
0: Allez les amis, on y va.
1: Il n'y a pas besoin de beaucoup de costumes pour vous, Jean-Phil. Hein.
0: Sur un fil, oui. Le numéro et l'un est rouge. Quoi, c'est parti.
1: Ça marche. Bon, Francky, on vous retrouve demain. Vous serez en direct de Châteauroux encore, aux boutiques des artisans. C'est ça, hein.
4: C'est moins risqué quand même.
0: Avec tous nos amis artisans. Si j'y arrive, avec une jambe dans le plat, ça peut être facile. Allez, j'y vais.
1: À demain. Le journal à suivre dans quelques minutes. Et puis après, n'oubliez pas qu'on joue. Vous pouvez vous inscrire dès maintenant, 02 54 27 36 36. À gagner aujourd'hui une radio vintage, un casque Bluetooth et également des places pour le cirque Zavata.

0: Merci d'écouter Ici Berry. Vous ne bougez pas, on joue ensemble après les infos de 11h.
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0: Merci d'être fidèle à Ici Berry, il est 11h. Les infos, Gaëlle Fontenay. Bonjour Gaëlle.
2: Bonjour Pascal, bonjour à tous.
0: N'aura-t-on bientôt qu'un filet d'eau au robinet dans le Cher?
2: Le préfet est inquiet, il lance un appel à la sobriété parce que les réserves sont très basses, avec des baisses jamais vues sur les barrages de Sidiailles et sur Vierzon. On est extrêmement prudent, explique Philippe Lemoine-sur-Zur. Un risque de réduire bientôt la pression de l'eau pour économiser la ressource. On l'entendra dans le journal de midi, c'est déjà sur iciberry.fr. Pas de panique, si vous voyez aujourd'hui un balai de camions de pompiers et de véhicules de secours entre la gare de Châteauroux et l'aéroport. C'est un exercice, une simulation d'un rapatriement sanitaire de ressortissants français. Ça va durer comme ça jusqu'à demain. Deux mois après les incendies monstres en Gironde, une plainte collective va être déposée par la commune de Porges et la communauté de communes. Le maire de Porges explique qu'ils sont victimes d'avoir perdu 2000 hectares de forêt et des bâtiments. Au moins 6 millions d'euros de pertes rien que pour les bois communaux. 183 maisons du village ont brûlé. 2 ans de prison et 7 millions d'euros d'amende pour un routier britannique jugé hier par le tribunal de Bourges. Un peu plus de 109 kilos de cocaïne avaient été retrouvés par les douanes dans son camion en août sur l'A71 à Saint-Amand-Montrond. Ça représente en valeur marchande 7,5 millions d'euros. Cet homme de 36 ans était en détention provisoire depuis son interpellation. Le tribunal l'a également condamné à une interdiction définitive du territoire français. Comment faire pour enrayer la hausse des prix du carburant? Le gouvernement essaie un peu tous les leviers. Il autorise aujourd'hui que le gazole de qualité été soit vendu jusque mi-novembre, soit 2 semaines de plus que d'habitude. Un carburant dont la limite d'usage sans risque de boucher les filtres est de 0 degré, celle du gazole d'hiver est de moins 15. Mais il est plus compliqué à produire et donc ça va laisser davantage de marge de manœuvre aux raffineries en attendant les mesures du gouvernement pour calmer la colère des usagers avec un litre de gazole qui atteint par endroit les 2,40 euros. L'hôpital de Vierzon en convalescence. Le plan de redressement de l'activité porte ses fruits, l'ambiance est meilleure et les premiers chiffres sont optimistes. L'activité du bloc opératoire augmente par exemple de 7,5%. De nouvelles activités se développent comme un parcours pour les femmes atteintes d'endométriose. Dossier à retrouver sur l'application Ici. Et dans l'Indre, c'est reparti pour une nouvelle rentrée du planning familial avec des permanences délocalisées au Blanc. Attention, c'est sur rendez-vous, c'est complètement anonyme, c'est gratuit. Le premier point aura lieu demain mercredi de 14h à 17h au centre social Partage. C'est rue Jean Giraudoux.
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0: 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La météo, c'est plutôt une belle journée pour ce mardi.
4: Un soleil qui va briller sans interruption toute la journée. C'est même encore un après-midi de juillet qui nous attend. Jusqu'à 28 degrés pour les maximales. Actuellement, on a 19 à Châteauroux, Issoudun-Bourges. 19 également à Vierzon, Chaillac et Châtillon-sur-Indre. 18 à Lignières. La Guerche sur le Bois ou alors Argent-sur-Sauldre. On a 17 à Sancerre et 20 à Tournon-Saint-Martin. Merci Gaëlle, on vous retrouve tout à l'heure à midi pour un journal complet.
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4: 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Si à la fin de la semaine vous voulez être l'heureux gagnant de ce Senseo original, si vous voulez pouvoir vous faire des super cafés et pouvoir être en forme dès le matin, il vous suffit de vous inscrire avec nous. 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Mais en attendant, on a quand même des beaux cadeaux pour vous chaque jour. Nous allons jouer avec notre premier candidat d'ici quelques minutes pour une radio vintage, une super radio.
0: Orange.
4: C'est vintage, il faut le dire. Ah oui, à cette couleur-là, il y en avait partout à l'époque.
0: Exactement.
4: Plus c'était flashy, mieux c'était.
0: Exactement.
4: Eh bien, elle est à vous si vous jouez avec nous dès maintenant. On est ensemble jusqu'à midi pour jouer.
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4: Jean-Jacques Goldman avec La vie par procuration, le temps d'attendre notre prochain candidat. Et c'est une candidate, et c'est Patricia qui est déjà là.

0: 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Très bonne fin de matinée avec nous, il est 11h09, si vous arrivez maintenant, vous êtes un tout petit peu en retard, mais c'est le bon moment parce qu'on joue ensemble.
1: Ah j'adore, c'est mon moment préféré, j'adore.
0: Vous avez peur, hein. Vous avez peur quand j'ai dit vous êtes un tout petit peu en retard, maintenant tout va bien. Patricia, bonjour.
1: Bonjour.
2: Bonjour.
0: Alors
2: bonjour,
0: Patricia, vous allez bien?
2: Très bien.
0: Ben oui, alors j'ai vu, on m'a fait une petite fiche, vous aimez les balades, alors ça,
2: oui,
0: je suis d'accord.
2: Oui, avec ma chienne, oui.
0: Oui, très bien. Et puis vous aimez les concerts de blues?
2: Oui, j'adore.
0: Ah, incroyable.
1: Ah, super.
0: Qu'est-ce que vous avez vu dernièrement?
1: Ben, que des gens qui étaient en blues, tout simplement. Voilà, c'est ça. C'est une réunion
0: d'écoutez
1: de gens
0: pas,
1: avec
0: n'écoutez pas, Maxime. Qu'est-ce que vous avez vu récemment?
2: Ah, ben c'est des petits concerts près de chez moi.
0: Ah, c'est
2: vraiment
0: très bien.
2: Mais c'est très agréable, très relaxant et c'est motivant.
1: Vous connaissez le festival d'Ambro, de jazz et de blues, justement, qui a lieu tous les ans maintenant? C'est super, ça, vous y êtes allé?
0: Bah forcément.
2: Non, j'ai pas.
1: Ah, ben il va falloir. L'année prochaine, vous y allez. Promis, Patricia.
0: Réservez-vous pour l'année prochaine. Allez, on part pour gagner une radio vintage. Donc, ça, c'est aussi très, très blues. Hein.
1: Ouais.
0: Vintage, blues, etc. C'est orange. Forcément, c'est vintage, c'est orange. Et nous allons jouer au qui chante. Ah, vous connaissez le principe. On va vous faire écouter une chanson qui est un peu montée avec les pieds. Il va falloir essayer de retrouver l'interprète ou le titre de la chanson. On écoute une première fois.
2: D'accord.
3: Le qui chante.
1: Non, mais c'est pas grave, mais bienvenue. Oui. On lui souhaite la bienvenue à Pascal, vous avez dû l'entendre, il est nouveau, il connaît pas ce jeu. Mais bien sûr, voilà, normalement, c'est le hasard qui fait que il y a des choses, mais là, bon, bah, vous avez un petit peu.
0: C'était le qui chante.
1: Voilà, c'était le qui chante, on le sait, voilà.
0: Voilà.
1: Et maintenant, vous êtes prête, Patricia?
2: Je suis prête.
1: Maintenant, allez, on peut y aller.
0: Alors, on écoute l'extrait.
1: Et voilà, en effet, on n'a pas eu le temps de vous dire non plus que les chansons étaient un petit peu déformées pour l'occasion.
2: Ah oui, plutôt.
1: Ouais.
0: Alors, est-ce que vous avez reconnu?
1: C'était facile. Hein.
2: Non, c'est pas reconnu.
1: C'était quand même facile.
0: Il fait pas du blues, mais bon, il fait du rock'n'roll et c'était pourtant facile. Je lui donne la réponse.
1: Bah, oui.
0: On confirme, c'était William Scheller. On confirme.

0: Patricia, je suis désolé pour la radio vintage. En revanche.
1: Hein? Mais il va trop vite en besogne, ce garçon. Possible, mais oui, mais non, vous avez trois chances.
2: Elle gagne aussi.
1: Quel taca. Mais non, mais quel taca. C'est un rigolo, ce Pascal. Alors, on l'aime, on le garde quand même. Moi, j'adore. Je sens qu'on va se barrer jusqu'à midi. Vous avez trois chances de pouvoir remporter cette radio vintage. Oui, oui. Vous avez grillé votre première chance, mais c'est pas grave. Vous avez deux chances supplémentaires.
0: Non, mais moi,
1: j'ai perdu. On rentre tous. Allez, hop, c'est fini. On plie tout, bagage. Allez, hop.
0: J'ai ce côté méchant qui revient. Allez, deuxième extrait, écoutez bien.
3: La
1: recette
3: de diamant, c'est
1: 4.
0: Alors,
1: oui, vous l'avez dit hier, là.
0: C'est la bonne réponse, on confirme.
1: Voilà, votre premier point.
0: Voilà. Alors, Patricia, cette fois-ci, je ne me trompe pas. Alors, vous avez droit à une troisième chance.
1: Eh ben oui.
0: Alors, on y va. Vous êtes prête? Vous êtes vigilante? Vous êtes attentive? On écoute.
1: Oh là là.
0: Ah, ben là, votre réponse. Vous nous avez dit?
3: Eddie Mitchell.
0: Eh ben voilà, bravo, confirmation.
1: Cette fois-ci, elle repart.
0: Alors, voilà.
1: Vous pouvez y aller maintenant.
0: Donc, la radio vintage orange, elle est pour vous. Et en plus, vous participerez dimanche au grand tirage au sort pour gagner une Senseo originale pour vous faire de magnifiques cafés après vos balades matinales. Voilà, Patricia. Bon, c'était un peu erratique ce matin.
1: Non, mais c'était rigolo au moins.
0: C'était très sympa de jouer avec vous, Patricia. Passez une bonne journée, à bientôt.
1: Allez, au revoir. Merci, Patricia.
3: Merci.
1: Bye.
3: Bravo,
1: bye. Au revoir. Merci. Aïe. Quelle triste disparition maintenant. Eh oui, on va parler de Catherine Ringer. Ses obsèques ont lieu samedi dernier au cimetière de Montmartre sous une nuée d'hommages. Elle est partie rejoindre Fred Chichin et en haut, ils joueront leurs plus grands classiques tels que C'est comme ça, Andy ou alors Le petit train. Ici, Berry, peut-être le meilleur. Voici Marcia Baila.

0: Marcia Baila, ouais. Rita Mitsouko, 11h19 sur votre radio. Ici, Béry, allez maintenant, on va vous donner des petites idées sorties avec les 3+. Du swing et du jazz, c'est ce qu'on vous propose pour votre samedi soir à l'avant-scène d'Argenton-sur-Creuse. Venez découvrir deux artistes. Elle, c'est Lise Cabaret et lui, c'est Stéphane Sanseverino.
1: On dirait le sud.
0: Chouette, c'est vraiment pas mal. En première partie, Lise vous emportera dans son univers à base de guitare et d'une voix chaleureuse. Puis Stéphane prendra le relais avec un répertoire qui entremêle ses musiques, mais aussi celle de François Béranger. Là, on sera plus sur du swing jazzy. Hein. Et enfin, les deux termineront la soirée ensemble, en duo, un final solaire avec deux guitares manouches. Leur voix se marie avec énergie et complexité. Rendez-vous à 20h30 à l'avant-scène d'Argenton-sur-Creuse.
2: Et il y a quelques années, un recueil de lettres écrites par les soldats durant la guerre de 14-18 a été publié sous le titre « Lettres de poilu, indispensable à faire lire aux plus jeunes, si vous le pouvez ». Parmi ces lettres, celle d'un violoncelliste âgé d'à peine 21 ans, Maurice Maréchal, qui a connu un destin incroyable. Après 5 années de mobilisation, il deviendra un grand concertiste international. Des témoignages marquants, c'est avec ces lettres que l'association Jogette vous propose de vivre la voix des tranchées. C'est rendez-vous donc ce dimanche, le 27 septembre. À 18h à Paluau-sur-Indre, à la salle des fêtes, sur une musique de Emmanuel Io et ses mises en images de Vincent Roblet.
0: Et notre savoir-faire à l'honneur aussi dans vos 3+. Secret de fabrique vous permet d'ouvrir les portes des entreprises du territoire. Ce jeudi, venez découvrir les pantoufles du Berry à 20 ans dans l'Indre. Une fabrication 100% française pour avoir les pieds bien au chaud tout l'hiver. Pour en savoir plus, ça se passe sur le site secretdefabrique36.fr. Mais pour l'heure, voici une petite pépite de Bruno Mars. Voilà, c'est extrait de son dernier album The Romantic. On joue ensemble sur ICI Berry juste après On My Soul.

0: Ici Berry avec l'excellent Bruno Mars et sa nouvelle chanson, c'était On My Soul.
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12: C'est rigolo aujourd'hui la façon dont on joue. Moi j'aime beaucoup en tout cas. Voilà. On va jouer avec vous Thierry. Bonjour.
13: Bonjour.
12: On va jouer maintenant pour un casque sans fil en Bluetooth pour que vous puissiez écouter la musique de votre téléphone, d'accord, sans vous entremêler les pinceaux.
13: Ouais, c'est ça. D'accord.
12: C'est un super cadeau ça.
13: Oui.
12: Je voudrais un peu plus de joie témoigner, Thierry, quand il y a des beaux cadeaux, s'il vous plaît. Bon, vous connaissez bien cette mécanique de jeu, on fait tourner la roue, on voit sur quel jeu on tombe, et puis en avant Guingamp, c'est parti. Ça vous va ?
13: Ça va.
12: Je lance la roue et puis vous me faites un joli stop, d'accord ?
13: Ok.
12: Allez, c'est parti.
13: Stop.
12: Oui. C'était joli.
0: Très bien. Très stop.
12: On a pile. On accepte ce stop.
0: Oui.
12: Avant, après ou pile l'année dont il s'agit, 1985 en l'occurrence, nous allons vous passer des extraits musicaux. À vous de nous dire si c'était avant, après ou tout pile en 1985. À savoir que il peut y avoir deux avant, deux après, deux tout pile, voilà. Trois tout pile, trois avant. Enfin, vous voyez, il n'y en a pas un de chaque, forcément. D'accord ? Bon, super. Il y a un téléphone qui est vibré, là, non ?
0: Oui, oui. Ou alors, vous êtes dans une grotte.
12: Ça va, Thierry ?
0: Bon, allez.
12: Bon, super. Allez, on y va, c'est parti. Allez, premier extrait, avant, après ou tout pile, en 1985, écoutez. Vous me dites tout pile ? Ah ! Ah, c'est pas ça, non, malheureusement, c'était après 1985, puisque ce titre de Whitney Houston est sorti en 1987. Thierry, c'est pas grave, il vous reste encore deux chances de pouvoir repartir avec ce casque sans fil aujourd'hui. Dans tous les cas, on vous le rappelle, vous êtes inscrit pour le tirage au sort qui aura lieu dimanche pour la Senseo originale. Mais voilà, il suffit de vous concentrer un petit peu et de faire marcher votre mémoire. Écoutez, souvenez-vous, ce titre de Françoise Hardy, c'était avant, après ou tout pile 1985.
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12: Déjà, rien qu'à l'évocation du nom de Françoise Hardy, voilà.
0: Oui.
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12: Avant, bon. C'est une très très bonne réponse, puisque là, on est en quelle année très exactement ?
0: En 1967.
12: Bah voyez, on est bien avant 1985. Donc là, c'est notre premier point. C'est notre premier point pour vous, Thierry, félicitations. Et dernier extrait pour vous qui peut-être fera tout basculer, peut-être que vous repartirez avec le casque sans fil juste après ce titre, écoutez.
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12: Ça c'est pareil.
0: Ouais, je
12: quand on attend Nino Ferrer. Vous dites quoi ?
13: Avant.
12: Avant 1985, et ben voilà, c'est gagné, super, bravo, félicitations. Vous repartez donc avec ce casque sans fil pour pouvoir écouter la musique sans problème depuis votre smartphone. Voilà, vous le gardez, vous l'offrez, vous en faites ce que vous voulez, mais en tout cas, sachez que c'est vraiment très très beau cadeau que vous fait ici Berry. Voilà pour vous aujourd'hui. Vous êtes aussi inscrit, je vous le répète une dernière fois, hein, pour le tirage au sort dimanche à 11h50. Vous repartirez peut-être avec une Senseo originale. Vous ferez peut-être les meilleurs cafés qui soient grâce à cette machine à café. En attendant, vous souhaitez une belle journée. Et on va attendre notre prochain candidat qui, lui, repartira avec un passe-famille pour 4 personnes.
0: 4 personnes pour le cirque Zavata.
12: C'est ce vendredi-là. Là.
0: C'est ça, 19h.
12: Ça va ne pas louper, vraiment. En attendant, on la retrouve, elle. Voilà, c'est Mylène Farmer avec Plus Grandir. Elle voulait plus grandir à l'époque. C'était avant ou après 1985, ça, d'ailleurs, je ne sais plus. On va regarder. Ah, c'était juste après 86, voilà. Mylène Farmer, ici, Berry.

0: Sibérie avec Mylène Farmer. Je m'arrête quelques instants sur Mylène Farmer puisque son nouvel album sort à la fin du mois d'octobre et vous pouvez le découvrir en exclusivité au cinéma, au CGR de Châteauroux, le 27 octobre. C'est un film de 65 minutes réalisé par Jean-Baptiste Mondino. Donc c'est un événement à ne pas rater et il est prudent de réserver donc sur les sites des cinémas CGR, donc celui de Châteauroux, évidemment.
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0: Et si vous n'avez pas toujours l'application Pano Pocket sur votre téléphone portable, il faut absolument la télécharger. C'est gratuit. C'est les informations en temps réel et alertes diffusées par la mairie sur votre smartphone, votre tablette ou votre ordinateur, évidemment. Grâce à Pano Pocket, vous pouvez être informé rapidement de l'actualité de la commune, les événements et manifestations locales, les travaux et modifications de circulation, les alertes météo, évidemment, les informations de sécurité d'urgence et l'affichage légal Pano Pocket à télécharger sur Android ou sur l'Apple Store.
2: Et on a un concert symphonique à vous proposer, des forces majeures dans la Brenne. Accordez vos vélos. C'est la mobilité douce jusqu'au 29 septembre. 11 concerts symphoniques tout public et 230 km de parcours à la force des mollets et à vélo. Les forces majeures proposent des concerts à travers le Berry et feront halte dans la Brenne à Migné jeudi 24 septembre à 18h30 au bord de l'étang Mouton, en plein cœur de la Brenne. Concert au bord de l'Onde, donc à l'étang Mouton. Au programme, Standard de Jazz, Caravane de Duke Ellington. Ces musiciens se déplaceront à vélo pour réduire l'impact carbone et ils vous proposeront également de venir au concert à vélo.
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2: Cette chanson, ils s'en sont servis dans la BO du film de Mai Wen, film incroyable sur la police des mœurs. Voici Kids, une reprise d'un standard gospel des années 80. Vous écoutez ici Berry, belle matinée à vous. Et on joue après, hein.

0: Ici Berry, 11h38, on joue ensemble pour gagner dans quelques minutes un passe-famille pour le spectacle du cirque Zavata. Ce sera vendredi à 19h, c'est pour 4 personnes, vous donc embarquez toute la famille. Et puis également pour participer au tirage au sort de dimanche pour gagner une magnifique Senseo originale.
1: Mais d'abord, vous le savez que chaque jour, Francky Lemaire met en avant un berrichon ou une berrichonne au parcours atypique. Aujourd'hui, Francky, vous nous proposez le portrait d'une psy franchement pas comme les autres.
2: Bonjour, Agnès Navez, je suis psychologue de formation initiale.
3: Portrait d'ici.
2: Je suis arrivée dans la région il y a plus de 20 ans et à cette occasion, j'ai racheté une grande ferme qui est composée de 98 hectares, deux corps de ferme, un étang, un cours d'eau. On est tombé amoureux avec mon mari à l'époque. Et à cette occasion, j'ai, on va dire, changé et je suis encore en cours de changement par rapport au métier de psychologue. Et aujourd'hui, je me consacre de plus en plus à mon élevage de cochons. Je reste psychologue à m'occuper des travailleurs handicapés et la reconversion professionnelle à hauteur d'une journée par semaine au sein de Cap Emploi à Châteauroux. Et le reste du temps, je me consacre à mon élevage de cochons. J'ai à peu près, je fais à peu près une centaine d'animaux par an avec une particularité bio et en plein air. Donc naisseur, engraisseur, bio et en plein air. Aujourd'hui, vous pouvez me retrouver sur des marchés tels que Argenton-sur-Creuse tous les samedis matins, à la ferme de Gentôme le jeudi soir, tous les jeudis de l'année, tous les samedis de l'année.
3: Portrait d'ici.
2: J'essaye véritablement d'accentuer par rapport à cet élevage sur le bien-être, le respect de l'animal pour qu'il puisse vous donner véritablement de la qualité dans vos assiettes. Et je terminerai ma carrière avec mes cochons sur un autre rythme, toujours en accompagnant les gens, mais en véritablement en continuant à leur donner du plaisir.
1: Et il a le chic, Francky, pour toujours trouver des personnalités atypiques. Hein, c'est vrai, psychologue à éleveur de cochons, c'est toujours assez surprenant.
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0: clair.
1: Ici Berry, il est 11h45, il est surtout l'heure d'accueillir notre troisième candidat. On joue ensemble, c'est maintenant. Et c'est Denis qui est avec nous. Bonjour Denis.
2: Bonjour.
3: Allô Denis, comment ça va?
2: Ça va, très bien.
3: Denis, vous êtes amoureux de voitures anciennes et de motos. Est-ce que vous êtes collectionneur alors?
2: J'ai une 205 cabriolet, une CJ.
1: J'adore. C'est sûr que ça vous rappelle des souvenirs, ça, Pascal.
3: Aujourd'hui, c'est ma fête. Oui. Moi, j'ai une GTI. Excusez-moi.
1: Excusez-moi.
2: C'est plus cher.
3: Ça vous parle? Oui, bien sûr, c'est plus cher, évidemment. Non, mais c'est pas mal ce que vous avez, c'est pas mal. Il faut la garder, l'entretenir. Vous la sortez de temps en temps le dimanche, quand même?
2: Ah oui, on la sort de temps en temps, là, quand il fait beau surtout.
3: Et oui, et les gens s'arrêtent et ils vous regardent passer, évidemment. Plaisir d'avoir une voiture de collection. Nous allons jouer ensemble. J'ai un passe-famille pour 4 personnes pour le cirque Zavata. Ce sera vendredi, oui, à partir de 19h. Belle représentation en famille. Et pour ça, nous allons faire tourner la roue du bonheur. Je l'appelle comme ça cette fois-ci parce qu'elle m'a porté chance depuis.
1: Vous inquiétez pas.
3: Vous dites stop quand vous voulez et on saura avec quel jeu on va jouer. Vous êtes d'accord?
2: Ça marche.
3: Allez, c'est parti.
2: Stop.
3: Allez, hop, stop.
4: Le mot manquant.
3: Le mot manquant. Est-ce que vous aimez la chanson française?
2: Oui.
3: Normalement, ça devrait bien se passer.
1: C'est votre jeu, alors.
3: Voilà, on va vous passer un extrait d'une chanson. Il manque un mot avec un petit bruitage. Il faudra retrouver ce mot, évidemment. On commence avec la chanson de Lio, Amoureux solitaire.

Eh ben forcément, quand on aime la chanson française, on aime Lio. Et c'était donc une bonne réponse, Denis. Vous êtes prêts pour cette deuxième proposition, cette fois-ci avec Michel Fugain. On écoute. C'est

0: Voilà, bonne réponse. Bah, c'est un sans faute jusque-là.
1: Bah, oui.
0: Une troisième proposition, mais vous,
1: voilà, c'est vraiment pour le fun.
0: Vraiment parce que vous aimez la chanson française. Et on en profite pour écouter juste.

0: incroyable.
1: Que dire, vous êtes le meilleur de la journée. Vraiment, Denis, bravo.
0: Sans faute là.
1: Ah bah je l'adore, Denis. Vous jouez quand vous voulez.
0: Oui, mais c'est parce qu'il a des belles voitures aussi. Vous savez où vous placez, vous, Pascal. Oui. Voilà.
1: Ben, quand vous voulez, je veux bien faire un tour sur dans votre GTI décapotable.
0: C'était vous qui étiez en GTI.
1: Oui,
0: voilà.
1: C'est vrai. Bien, bravo Denis, vous repartez avec le passe famille pour le spectacle Zavata, nouveau cirque à découvrir avec des drones, c'est magnifique. Et puis vous participerez également au tirage au sort de dimanche prochain, 11h50.
0: Pour oui, c'est ça, restez bien à côté de votre téléphone à partir de 11h45, quoi, Denis. À tout moment, ça peut sonner. Hein.
1: Voilà,
0: si ça sonne,
2: pas de problème.
0: Et que c'est marqué ici, Berry, c'est que c'est gagné. Ouais. D'accord.
1: Senseo original pour faire des cappuccinos, des expressions, enfin tout ce que vous voulez. Si vous êtes un amoureux de café, ce sera parfait. Merci d'avoir joué avec nous, Denis. C'était formidable.
2: Merci de m'avoir accueilli.
0: Avec grand plaisir.
1: Bonne journée.
0: Merci.
2: Au revoir.
0: 11h50, le journal arrive à grands pas par la rédaction d'ici Berry. Et puis la musique, toujours Kassav tout à l'heure. Mais d'abord, téléphone avec New York avec toi sur votre radio ici Berry.

0: Évidemment, on adore et toute la musique que vous aimez, c'est aussi entre 13h30 et 17h avec Christelle Dornthierry sur votre radio ici Berry. On va continuer en musique tout à l'heure avec Kassav Louzouk, la Cécile Mehdi Kamandi.
1: Oui, oui. Je vous ai laissé annoncer ce titre. Je ne sais pas pourquoi.
0: Zouk, la Cécile Mehdi Kamandi.
1: Ah,
0: voilà.
1: ça va.
0: Ça c'est mieux. Hein. Voilà, bravo. Je me suis rattrapé. 11h52.
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0: J'allais jusqu'au bout parce que ça me permet juste un peu de remuer sur ma chaise. Voilà, oui. Zouk, la CSL Medica Bonouni.
1: Très, très bien.
0: Merci, c'est très gentil. Kassav sur votre radio et Sibérie, juste avant de retrouver après le journal de midi, Enora Malagré et toute la team. C'est le nouveau rendez-vous de la rentrée sur et Sibérie.
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0: Merci d'écouter Ici Berry, votre radio locale. Il est midi. Et le journal vous est présenté par Gaël Fontenay. Mais d'abord, les habitants du Cher vont-ils finir par manquer d'eau ?
3: Le préfet s'en inquiète très sérieusement, au point de lancer un appel à la sobriété. Si chacun ne fait pas un effort, on va se retrouver avec des robinets qui ne coulent pratiquement plus, prévient Philippe Lemoine-sur-Zur.
4: Si on devait rentrer dans une zone où on serait vraiment en limite de capacité de captage, eh bien, on réduirait dans un premier temps la pression de l'eau sur le réseau. Vous n'avez plus qu'un petit filet d'eau, ça vous permet bien évidemment d'avoir de l'eau pour cuisiner et boire, mais ça vous permettrait plus de prendre une douche, par exemple. Et après la phase extrême, mais qu'il ne faut surtout pas mettre en œuvre, enfin c'est vraiment en dernier recours, eh bien, ce serait carrément la rupture d'alimentation. Ça, il faut vraiment l'éviter. Donc le message, il est clair. Chacun doit faire particulièrement attention. Et j'insiste sur le fait que si on est obligé d'arrêter la distribution de l'eau, on a après des gros problèmes de qualité d'eau. En fait, derrière, la remise en utilisation du réseau dans de bonnes conditions prendra du temps et impactera de façon majeure la population. Donc vraiment, il faut éviter cette situation d'arrêt total des réseaux.
3: Interview à retrouver sur l'application ici. 7 millions d'euros d'amende et 2 ans de prison, c'est la peine dont écope un routier britannique pris avec 109 kilos de cocaïne dans son camion en août à hauteur de Saint-Amand-Montrond. Il était jugé hier par le tribunal de Bourges. Une enquête ouverte à Châteaumeillon après la mort d'une femme. Son corps a été retrouvé à son domicile dimanche soir. Elle avait 47 ans. Pour l'instant, Michel Benoît, les enquêteurs restent très discrets.
5: Il s'agit bien d'un homicide et d'une mort violente, a simplement confirmé la procureure de Bourges à nos confrères du Béret Républicain. Le corps de cette femme a été découvert à son domicile dimanche en fin d'après-midi dans cette petite maison mitoyenne de la rue Saint-Geneste dont les volets sont restés fermés. Les scellés posés par les enquêteurs sur la porte d'entrée indiquent qu'une enquête est en cours. Elle a été confiée à la section de recherche de la gendarmerie de Bourges. La boulangère, un peu plus bas dans la rue, explique qu'elle voyait simplement passer parfois cette femme sur le trottoir. Le nouveau maire, élu au printemps dernier, ne la connaissait pas. Une personne apparemment discrète qui vivait, semble-t-il, avec un homme. Il serait activement recherché. Il aurait été vu avec la victime dimanche après-midi. Dans le quartier, c'est l'incompréhension. Les habitants se posent tous les mêmes questions. Comment et pourquoi cette femme a-t-elle été tuée ? Pour l'heure, aucune interpellation n'aurait été effectuée.
3: Une fillette de 5 ans a été retrouvée morte à Blois au domicile de son père. Le parquet soupçonne un infanticide dans le cadre d'une séparation difficile. Le père a été retrouvé dans un état médical critique. Il a attenté à ses jours en s'infligeant plusieurs coups de couteau, précise le procureur de la République. Son pronostic vital n'est pas engagé. Vous allez voir passer beaucoup de camions de pompiers et de voitures de police entre la gare et l'aéroport de Châteauroux. Aujourd'hui, pas d'inquiétude. C'est un exercice sur l'évacuation sanitaire de ressortissants français qui mobilisent comme ça les forces de sécurité et ça va durer 2 jours. Comment mieux adapter les bâtiments publics au réchauffement climatique ? Depuis 7 ans, le département de l'Indre multiplie les projets via sa stratégie Climat 36 et ça passe par exemple par une nouvelle conception des logements collectifs à Châteauroux. Plusieurs tours ont été détruites ces dernières années pour y bâtir 170 nouveaux appartements. Les 3/4 sont des logements sociaux. Diane Andonson est chef de projet renouvellement urbain pour Châteauroux Métropole.
6: Aujourd'hui, on sait que les personnes qui habitent dans ces quartiers sont les ménages finalement les plus fragilisés face aux transformations climatiques qui arrivent. Et donc l'enjeu, c'est d'assurer une transformation résiliente de ce quartier lorsqu'on le réaménage pour offrir des îlots de fraîcheur, des endroits un petit peu refuge quand on connaît des vagues de chaleur, mais aussi d'avoir des bâtiments mieux isolés pendant les périodes les plus froides de l'année. Il y aura 130 nouveaux logements qui vont être construits en logement social, mais également une quarantaine d'accessions, donc souvent des logements individuels avec des enjeux importants sur l'isolation du travail, sur certains projets avec des matériaux biosourcés. On essaie d'être innovant sur ces sujets-là.
3: Dossier sur l'application ICI et puis l'hôpital de Vierzon qui montre des signes de convalescence. C'est une bonne nouvelle après des mois difficiles. La nouvelle équipe en place a revu l'organisation et sa paix. Le nombre d'interventions au bloc opératoire augmente de 7,5%. Il y a même un service dédié aux femmes atteintes d'endométriose qui se développe. Là encore, le dossier est sur l'application ICI.
0: On va faire un petit tour du côté du ciel ensemble avec vous, Pascal, la météo du jour.
1: Alors l'été n'a pas dit son dernier mot, le soleil s'installe pour une bonne partie de la semaine. On va donc en profiter, même si les matinées sont fraîches. Le matin autour de 8 à 14 degrés, l'après-midi le soleil s'impose très largement et quelques nuages n'auront aucune conséquence sur cette journée estivale. Attention, peut-être demain un pic de chaleur autour de 30 degrés, ressenti air fryer. Donc soyez prudents demain, 25 pour Châteauroux, 26 à Issoudun, Valençay et 27 à Vierzon. 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
7: Bonjour à tous, il est midi 5 sur votre radio ICI. Bienvenue dans votre nouveau rendez-vous. Je fais un immense coucou à tout le réseau, nos 44 merveilleuses locales partout en France de la radio ICI. Alors ICI, ça tombe bien, on parle bon plan, vie quotidienne, arnaque à éviter, animaux, santé, nous sommes là pour vous rendre service parce qu'on vous doit bien ça. Et c'est le titre de ce nouveau rendez-vous quotidien. Nous sommes ensemble jusqu'à 13h, je suis Enora Malagré et voici la joyeuse bande du jour qui m'accompagne. Aude Razo, Madame Antierna, coucou ma Aude.
8: Bonjour tout le monde.
7: Valère Coréard et ses bons plans conso. Bonjour Valère.
9: Salut Nora, bonjour à toutes et tous.
7: Ah, le retour de Pierre Fabin, notre vétérinaire, il m'avait tant manqué. Ça va Pierre?
10: Oui, bonjour Nora, bonjour à tous.
7: Et Elsa Wolinski, le rayon de soleil de toute la radio, de tout Radio France. Bonjour Elsa.
11: Bonjour, bonjour à tous.
7: Alors aujourd'hui, c'est très sérieux, on va vous dire comment alléger votre facture de téléphone, la box Wi-Fi et tutti quanti. Vous avez des questions, appelez-nous, laissez-nous un vocal au 0810 055 056. Nous sommes là pour vous. Et puis, laissez-nous aussi des messages vocaux sur ce même numéro, comme l'a fait aujourd'hui Virginie.
12: Bonjour Enora, c'est Virginie de Nantes. Je ne comprends pas, je reçois toujours des appels. Je ne connais pas ces numéros, j'hésite. Est-ce que je dois répondre?
7: Oula, ça sent la chronique pour Aude Razo, ça.
8: Décrocher, ne pas décrocher, telle est la question. C'est ça la question de Virginie.
7: Elle est poète.
8: Je conseille de ne pas décrocher, je vais vous dire pourquoi.
7: On y répond dans une trentaine de minutes et puis le meilleur pour la fin, tout au long de l'année, je booste votre pouvoir d'achat. 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Je suis au pied du sapin. Je suis impatiente parce que j'ai l'impression de me faire moi-même un peu avoir, chers amis auditrices, auditeurs, sur ma facture de téléphone. Entre autres, on va parler de tout ça avec vous, cher Valère Coréard.
9: Alors, se faire avoir, pas au sens strict, mais se faire avoir quand même un peu, parce que quand on fait jouer la concurrence sur la facture de téléphone, bien souvent on se dit, ben mince, alors j'ai payé tout ça si longtemps, alors que j'aurais pu faire autrement. Ce qu'il faut savoir pour commencer, c'est que la consommation moyenne d'une Française ou d'un Français en data, vous savez, c'est-à-dire les gigaoctets qu'on utilise pour naviguer sur Internet, c'est 15 gigaoctets de données mobiles par mois. Okay. En moyenne, je dis bien.
7: Ça, c'est ce dont on a besoin.
9: Ouais, c'est entre 15 et 18. Ça, c'est ce qu'on utilise en moyenne. Évidemment, ça dépend des usages. Pourquoi je vous parle de ça? Parce que souvent, ça détermine le prix de la facture mensuelle.
7: Okay. Okay,
9: bien souvent, vous avez un forfait 100, voire 200 gigaoctets.
7: Ouais.
9: Vous voyez déjà de quoi on est en train de parler.
7: Ouais.
9: D'un service qui coûte cher. C'est d'ailleurs souvent ce qui coûte le plus cher après l'accès au réseau. Et en fait, on l'utilise pas. Donc, la première chose que je vous conseille de faire pour faire baisser la note éventuellement, c'est de vérifier votre consommation réelle dans l'application de votre opérateur, combien vous utilisez de data.
7: On appelle les gens, on leur demande combien je consomme.
9: Regardez dans l'application, vous avez un compte,
7: d'accord,
9: une application de, je sais pas, vous savez, chez Orange,
7: Bouygues, je ne sais qui, importe,
9: exactement.
7: Ouais.
9: Vous allez dans l'application, vous suivez votre consommation et vous voyez vraiment combien vous consommez. Ça va vous permettre de calibrer. Pourquoi je vous dis ça? Parce qu'aujourd'hui, un forfait en moyenne téléphonique au bon prix, c'est 15 euros.
8: Ah mais non, c'est pas possible. Moi, je paye 33 jours.
7: On va faire un tour de table. Aude, 33. Pierre Fabin.
10: Je crois que je suis à 55.
7: Oui, on est dans la même équipe. Donc nous, déjà, équipe, on se fait avoir.
10: Changer,
7: Elsa Wolinski.
11: Non, moi, c'est vers 100 euros.
7: Mais vous avez vos filles.
11: Et moi, j'ai découvert qu'effectivement, c'était moi qui payais, pas mon ex-mari, les factures des enfants.
7: Voilà. Bisous, l'ex-mari. Valère, vous payez combien?
9: Eh bien, je paye 16 euros.
7: Oh, bah oui, forcément. Oh, et c'est bien pour ça qu'on a suivi vos conseils. Combien vous payez, chers amis auditrices, auditeurs, si vous avez besoin de conseils, 0810 055 0 56, on est là pour ça. Valère répond à toutes vos questions.
9: Alors, regardez rapidement pour savoir si vous payez le juste prix. D'abord, les services que vous avez, est-ce que vous avez de la 5G ou de la 4G? Ça sert à rien d'avoir de la 5G si vous n'utilisez pas beaucoup de données, justement, la 4G suffit largement. Ça, c'est la première chose. Ensuite, regardez un peu les options payantes. Peut-être que vous en avez l'accès à tel ou tel service qui vous sert à rien. Donc, décortiquez un peu votre facture et à partir de là, on fait jouer la concurrence. Moi, je vous conseille un comparateur qui est très bien. C'est le comparateur de l'UFC Que Choisir. C'est sur quechoisir.org. Vous tapez comparateur forfait mobile Que Choisir sur votre moteur de recherche. Et là, vous avez vraiment toutes les offres. Vous comparez et vous pouvez éventuellement changer à condition de ne plus être engagé. Et ça, c'est important. Si vous changez d'opérateur, essayez de ne pas vous engager 12 mois parce que vous resterez libre et vous pourrez bénéficier des opportunités de la concurrence.
7: On a déjà une auditrice qui vient de nous appeler là au 0810 055 0 56. On la prend tout de suite. Elle s'appelle Sandrine. Bonjour Sandrine, bienvenue.
13: Et bonjour à tous.
7: Bonjour chère Sandrine, vous habitez où ?
13: J'habite dans le 64.
7: Très bien. Eh ben, on embrasse très fort ici Gascogne. C'est par ce canal que vous nous écoutez, j'imagine.
13: Voilà, tout à fait.
7: On les embrasse très chaleureusement. Alors, dites-nous tout, chère Sandrine.
13: Alors, moi, je suis d'accord avec ce monsieur-là.
7: Valère.
13: On peut trouver des... voilà, Valère. On peut trouver des forfaits à 15 euros, certes. Mais aujourd'hui, il faut compter, si vous voulez avoir une formule confort, l'assurance. Ouais. Il faut compter le fait que vous achetez un téléphone. Donc, maintenant, c'est à crédit. Parce qu'un téléphone, maintenant, c'est 1000 euros pour...
7: Oula.
13: Donc, oui, non, mais il y en a des... Ah, ben, comptez bien.
7: Mais attendez, il est en or massif. Attendez, Sandrine, parce que je vois Valère.
13: Gros,
7: Valère va vous répondre.
13: 6 à 8 euros par mois.
9: Alors, Sandrine, juste une chose. Achetez le téléphone par votre abonnement. Je le déconseille parce que vous allez le payer bien plus cher que ce qu'il coûte réellement.
7: Voilà.
9: La meilleure chose, si on est serré au niveau du prix, mais qu'on veut un téléphone, un smartphone correct, c'est de passer sur du reconditionné et de payer en plusieurs fois sans frais. Attention, faut pas se surendetter avec les plusieurs fois sans frais, c'est quand même de l'emprunt. Mm-hmm. Mais le meilleur rapport qualité-prix, c'est le reconditionné par rapport au prix neuf et surtout quand on le paye dans l'abonnement. Et puis, vous avez parlé d'assurance. Là aussi, attention aux assurances. Parfois, on les a déjà, les assurances pour le téléphone, dans l'assurance habitation notamment, dans l'assurance de la carte bancaire. Donc, vérifiez quand même bien avant de vous engager.
7: Sandrine, vous êtes chez qui ?
13: Alors, moi, je suis chez SFR pour l'instant.
7: D'accord.
13: Je dis bien pour l'instant.
7: Ah, pourquoi ? Parce que vous sentez qu'il faut changer de crèmerie ?
13: Ben, ça va, c'est racheté donc en 2027-28. Donc, le problème, c'est qu'ils vont être partagés chez les trois opérateurs principaux. Et aujourd'hui, on va pas savoir pour l'instant à quelle sauce on va être mangé.
7: Alors, c'est vrai, Valère, Coréard, ils vont devenir quoi, les clients SFR?
9: C'est pas encore hyper clair, mais ça, peut-être que Aude pourra en dire un mot.
8: Oui, en fait, effectivement, SFR racheté par Bouygues, Free et Orange. Alors, que vont devenir les clients SFR comme vous? Pour l'instant, on sait pas. Déjà, il faut que le rachat soit bien acté. Il y a encore des étapes à franchir. Je vais pas rentrer dans le détail, c'est un peu compliqué. Et ensuite, les clients SFR, normalement, sont répartis entre Bouygues, Free et Orange, mais à l'heure actuelle, on ne sait pas.
7: Valère.
9: Oui, Sandrine, un petit mot concernant, si j'ai bien compris, vous avez une offre famille, c'est ça ? Enfin, il y a plusieurs choses sur votre offre, c'est un forfait global ?
13: Alors, à l'époque, j'avais 5 enfants.
9: Bon.
13: Ça y est, ils payent eux-mêmes leur forfait.
7: Enfin !
13: Enfin, alléluia ! Mais aujourd'hui, il me reste donc mon adolescente de 15 ans.
7: D'accord.
13: Donc, il est vrai que c'est, moi je veux une certaine marque très... qui est un fruit qui revient quand même assez cher pour mon budget. Donc, ce que je fais, j'essaie de lui acheter l'autre marque quand il y a des promotions dans un magasin. Et comme ça, je l'achète content.
9: Alors, juste pour vous répondre rapidement, sur la marque, encore une fois, le reconditionné, c'est vraiment le meilleur rapport qualité-prix,
7: puis
9: c'est beaucoup
7: sûr.
9: Plus écologique. Et d'autre part, sur les offres groupées, moi je suis assez sceptique, il vaut mieux faire jouer la concurrence, ça prend un peu de temps, mais sur chaque besoin. Parce qu'en fait, le bon forfait, c'est celui qui répond à vos besoins réels,
7: d'accord.
9: Et on n'en a pas toujours les mêmes.
7: On continue de parler téléphonie, comment réduire la facture, box wifi, tout ça, juste après, tout ça, n'importe quoi, moi, pardon. Oh, on est en famille, c'est pas grave, juste après Suzanne Vega. Oh, j'adore ce titre. Luca, sur votre radio ici, on est ensemble jusqu'à 13h.

0: Suzanne Vega, Luca, dans On vous a bien ça, sur votre radio ici.
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0: On est ensemble, je viens de le dire, jusqu'à 13h. C'est votre nouveau rendez-vous quotidien. Si vous avez aussi des conseils à nous prodiguer, à nous, entre vous, hein, on est vraiment une nouvelle communauté. On vous doit bien ça. Ça se passe au 810 055 056. On se rend service les uns les autres. Franchement, cette année, c'est pas du luxe. On parlait de comment réduire la facture de téléphone, wifi, etc. On va continuer à dérouler tout ça ensemble. Il y a énormément d'appels au 0810 055 056. On accueille Bernard. Bonjour Bernard.
3: Bonjour.
0: Comment ça va Bernard?
3: Ça va très bien.
0: Ah bah vous avez une bonne voix en tout cas. Et vous nous appelez de ici Limousin, me semble-t-il, c'est ça?
3: Tout à fait, oui.
0: On leur fait un gros bisou. Alors, combien vous payez, vous Bernard, votre forfait de téléphone?
3: Moi, je paye 5,50, appel et SMS illimité.
0: Mais c'est vachement chouette,
4: dis donc,
0: ça.
4: Dis donc, Bernard, pareil,
0: c'est vous qui nous donnez les bons plans, là. C'est super. Vous êtes chez qui, Bernard?
3: Soch, celui qui fait la pub, vous savez, Soch.
0: Bon, ben, on est sur la plus grande mignonnerie de du midi. Alors, effectivement, on retient bien la pub et j'ai bien envie d'aller chez Soch. Moi aussi, je vais passer chez Soch.
5: Alors,
0: j'arrive pas à le dire.
5: Non, mais c'est très bien, Bernard, parce que vous avez pris un forfait qui doit correspondre à vos besoins. Sans doute, très peu de navigation sur Internet. Les SMS et les appels illimités, ça marche très bien. Il y a aussi Prixtel, pour pas les citer, qui sont dans la même veine, hein, avec des tout petits forfaits. Là, je vois que Amélie nous a laissé un message à ce sujet. Ça, c'est très bien. Quand on n'a pas besoin de beaucoup naviguer, faut pas hésiter à aller sur des offres hyper compétitives. 5-6 euros par mois, c'est imbattable.
0: C'est ça, Bernard? C'est parce que vous n'allez pas trop sur Internet et tout ça?
3: Si, je vais sur Internet. Dès que j'ai besoin de quelque chose, j'y vais. J'ai pas de problème. Après, c'est vrai que je ne travaille pas sur Internet. Ouais. Et j'ai une box chez les mêmes et qui me coûte 20 euros.
0: Mais c'est super. Ouais. Franchement, bah, j'ai envie de vous remercier pour ce bon plan, Bernard.
3: Mais sans la télé, parce qu'il faut garder nos bons vieux râteaux, hein, ça marche très bien. Vous avez 20 000 chaînes qui servent à rien.
0: Ah ça, c'est pas moi qui vais vous dire le contraire. On pourrait même les citer, mais on ne le fera pas. Merci beaucoup Bernard pour le bon plan. On vous embrasse très fort, cher Bernard.
3: Merci, bonne journée. Au revoir.
0: Bonne journée. On va aussi prendre, parce qu'il y a beaucoup d'appels, on va en prendre un maximum. On va prendre Christophe, hein, qui nous appelle de l'Essonne. Coucou Christophe.
6: Coucou Elora, bonjour l'équipe.
0: Bonjour.
6: Bonjour,
0: ça va Christophe?
6: Oui, ça va et vous?
0: Oui.
6: Je suis en fait tellement content de t'entendre parce que plus jeune, donc ça nous en fait rajeunit pas, pardon, mais j'étais fan de toi.
0: Ah.
6: Donc voilà.
0: Je viens de me prendre un petit coup de pelle, Christophe, grâce à vous.
6: Désolé.
0: Vous savez quoi, ça arrive même au meilleur. Et, ouais. Et ben, je suis vraiment très, très heureuse qu'on se retrouve du coup à l'antenne, cher Christophe. Alors, vous payez combien, vous? Dites-nous tout.
6: Alors, moi, c'est pas le mobile, c'est la box.
0: Ah, on va en parler après avec Valère Correa, bien sûr. Dites-nous alors, combien?
6: Ouais. Alors, moi, je payais 77 euros.
0: Oula!
6: Par mois, ouais. sauf que je pense que c'était la grosse arnaque parce qu'en fait le prix de base c'était 29,90 €. J'avais juste pris une chaîne de sport,
0: ouais.
6: Donc qui coûte allez en gros 19 €, donc allez 30 € plus en fait 19 €, ça peut pas faire 77 €.
0: Mm-hmm.
6: En plus, ils nous ont dit, vous allez voir, que en fait, Wi-Fi, nous sommes les meilleurs, alors que c'est en fait totalement faux.
0: Ouais.
6: Donc voilà. Donc,
5: c'est classique. Bah, c'est que vous deviez avoir des options et tout un tas de choses que vous n'avez pas surveillées. Alors, il y a quand même une chose à retenir, que ce soit pour la téléphonie ou le Wi-Fi, c'est que la fidélité ne paye pas. Il faut regarder régulièrement, au moins une fois par an.
0: C'est pas comme en amour.
5: Je sais pas si ça paye en amour, mais en tout cas, pour le Wi-Fi et le téléphone, c'est moins glam, mais ça ne paye pas.
0: D'accord. Ok. Merci beaucoup en tout cas, Christophe. Je vous embrasse très fort.
6: Merci. Merci, en vrai, mais je voulais juste vous dire, en fait, c'est la base, ils devaient me faire une promo parce que moi j'étais client aussi avec le mobile free, mais bon, apparemment, je me suis bien fait avoir.
0: Ah, il aurait dû avoir la promo ou pas?
5: Ça peut arriver qu'on vous promette quelque chose, mais il faut se mettre un petit rappel dans ces cas-là. C'est pas forcément eux qui vont le mettre en place. Moi, quand on me promet quelque chose, je mets un rappel dans mon agenda dans 2-3 mois, et si je vois que ça tombe pas, je les rappelle.
0: Bon, faut changer de boutique alors, à mon avis. Hein.
5: Quand on n'est pas bien quelque part,
0: quand on n'est pas bien, on change de boutique.
5: C'est pour ça qu'on ne s'engage pas sur 12 mois. Si on peut l'éviter, c'est mieux.
0: Très bon conseil. Merci Valère Correa. Merci beaucoup Christophe. À tout bientôt alors, du coup.
6: Merci, avec plaisir, Nora.
0: Gros bisous, c'est extrêmement familier. Je suis désolée. Un peu plus tard dans l'émission, on parlera chien d'assistance avec Pierre Fabin, notre vétérinaire. Et on parlera aussi de l'automne avec notre Elsa Wolinski. Vous allez voir, c'est à pas piquer des hannetons. Je fais de très vieilles expressions aujourd'hui. Voilà, c'est mardi, c'est comme ça. On écoute la gagnante de la Starac, elle s'appelle Marine et elle chante Tricheur sur votre radio ici.

0: Marine, tricheur sur votre radio ici, dont on vous doit bien ça, on est ensemble jusqu'à 13h.
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0: Et il est midi 25, on vous a donné pas mal de bons plans pour réduire votre facture de téléphone. Et là, on va parler avec Valère Coréard de la Wi-Fi, des box Wi-Fi, hein, c'est ça Valère?
3: Oui, c'est ça. Alors,
0: là aussi, il y a moyen de gratter un petit peu des sous et ça,
3: ouais,
0: on aime bien.
3: J'adore parce que je regarde les messages sur le WhatsApp,
0: ouais,
3: et ça se bat pour dire celui qui a le forfait le moins cher en téléphone. Il y a 1,99€ quand même.
0: Oui, non.
3: Si, il y en a deux. Ils sont
4: et là, on a du 3,80€ aussi avec Brigitte.
0: Ah, bon. Mais elle est chez qui Brigitte?
4: Chez Leclerc Mobile, nous dit-elle.
0: Oh là là, je vais... Mais, merci chers auditrices, chers auditeurs, parce que c'est ça qu'on aime dans cette émission. On partage ensemble les bons plans. 0810, 055, 056. Je vais tout de suite partir chez Leclerc, moi, juste après.
3: Pour le Wi-Fi, ce qui est important, c'est de voir ce qu'il y a dans votre facture déjà. Est-ce qu'il y a de la télé et vous vous en servez ou vous en servez pas? Est-ce qu'il y a des options? Est-ce qu'il y a un accès à Netflix et vous l'avez par ailleurs? Donc faites bien attention à ça, c'est la première chose. La deuxième chose, c'est que vous pouvez, comme je le disais pour la téléphonie, comparer tout simplement. Il y a un très bon comparateur sur l'UFC Que Choisir sur leur site internet pour voir celui qui vous convient le mieux. Ça, c'est aussi important. Alors, je sais qu'on a souvent peur de plus avoir de Wi-Fi, de plus avoir Internet à la maison, et donc on veut pas changer. En général, le nouvel opérateur non seulement résilie l'ancien, mais va aussi attendre que ce soit bien installé avec eux, donc le nouveau, pour enlever l'ancien. Donc, ce qui veut dire qu'il n'y a pas de rupture, normalement, de service. Et ça, c'est vraiment un sujet sur lequel ils font attention.
0: Ok, on a un vocal aussi, parce que vous pouvez aussi laisser des messages vocaux sur le 0810 055 056. Je vous le répète, c'est un WhatsApp, c'est gratuit. Et elle s'appelle Linda. On l'écoute.
5: J'ai simplement contacté mes deux opérateurs mobiles et internet, à savoir Bouygues et Orange, en leur expliquant que je trouvais que ma facturation avait trop évolué et que les montants aujourd'hui étaient trop chers. En l'espace de deux appels, je me suis vue proposer des offres réduites avec une véritable économie, donc voilà, cumulée 40€ par mois pour des offres similaires avec des produits similaires.
0: Ça va faire plaisir à Valère.
3: Bah, ça,
0: c'est exactement ce qu'il faut faire.
3: Non mais ça c'est là-bas, exactement.
0: Merci Linda.
3: 480€ d'économiser pour Linda, ah, c'est quand même
0: incroyable,
3: pas mal.
0: C'est énorme.
3: En fait, vous pouvez tout simplement donner un coup de fil à votre opérateur, dire là je vois des offres de partout bien moins chères que celles que j'ai, et il est fort probable qu'il vous propose quelque chose de plus agressif. Mais attention, évitez encore une fois de vous engager sur 12 mois, ça c'est important, négociez ça, en tout cas discutez-le. Et puis un dernier point, parce que je vois qu'il y a un message intéressant là de Marie sur le WhatsApp, elle paye 15,99€ chez Orange pour son forfait box.
0: Ouais.
3: Pourquoi? Parce qu'il y a une opération coup de pouce pour les seniors à faible revenu. Et c'est bien de l'avoir rappelé, parce que j'avais oublié de le noter. Et donc allez voir sur Orange, en fonction de vos revenus, vous avez des opérations comme ça qui sont intéressantes.
0: Merci beaucoup Valère Coréard. Et alors, on va terminer quand même ce sujet avec Madame Audrazo, Madame Anti-Arnaque, parce qu'il y a aussi des arnaques.
4: Vous avez tous reçu un jour un appel, bonjour c'est Bouygues, bonjour c'est Orange, bonjour c'est Free, j'ai une super offre pour vous qui sera bien meilleure que celle que vous avez actuellement. Petit point là-dessus, les règles ont changé. On en a parlé, un opérateur n'a plus le droit de vous démarcher sans votre consentement préalable. On en a parlé de ça. Alors votre opérateur, celui avec qui vous avez un contrat, il a toujours le droit de vous démarcher. L'opérateur concurrent, lui, il n'a plus le droit, c'est la règle. Donc s'il le fait quand même, soit il est dans l'illégalité, soit, attention, c'est peut-être un menteur, c'est peut-être un escroc. Donc les points de vigilance. On se méfie des numéros en 06 ou en 07.
0: D'accord.
4: Attention. Méfiez-vous des offres qui ne sont pas réalistes. Du style, moins 50% là tout de suite sur votre offre téléphone internet, la fibre gratuite, ou alors, vous savez, celui qui vous dit le gros cadeau, je vais vous faire gagner un smartphone, je vais vous faire gagner une montre connectée, que sais-je. Il y a anguille sous roche, surtout si votre interlocuteur vous dit vite, l'offre va bientôt expirer. La grande, grande méfiance, je vous conseille vraiment là de reculer, de dire attention, je raccroche, je vais réfléchir, merci, au revoir.
0: Merci Audrazo, continuez de réagir, hein, 0810 055 056. On va parler chien d'assistance dans un instant avec notre vétérinaire Pierre Fabin. On va parler de l'automne. Non, ce n'est pas une période mélancolique. Et on écoutera Elsa Wolinski à ce sujet. Continuez de réagir, c'est votre émission. Hein. 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Et là, c'est Nathalie qu'on reçoit. Bonjour Nathalie.
6: Oui, bonjour.
0: Vous
6: bonjour.
0: Appelez des Bouches-du-Rhône, coucou ici Vaucluse. Et Nathalie, oui. C'est gagné.
6: Bravo, c'est vrai.
0: Mais si, c'est vrai. C'est votre émission, chère Nathalie. On est ravis de vous filer ce petit coup de pouce. Je vais y arriver deux fois dans l'émission. On vous embrasse très très fort, chère Nathalie. Prenez soin de vous. Et tout de suite, les amis, c'est l'heure de l'actualité dans toutes vos régions grâce aux 44 locales de votre radio ici. À tout de suite.
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11: Famille Rurale de l'Indre vous propose, je vous le rappelle, la Ruralinette, qui est un accueil numérique et administratif, un camion qui se promène dans l'Indre. C'est un service gratuit, ouvert à tous, pour vous accompagner dans vos démarches administratives ou numériques. Il y a aussi un libre accès à des ordinateurs, scanners et imprimantes. Notez que ce mercredi, la Ruralinette sera à Paluau-sur-Indre, sur le parking de la mairie, ainsi qu'à Orsène. Et attention, jeudi, exceptionnellement, il n'y aura pas de déplacement de la Ruralinette qui devait se trouver du côté de Saint-Aubin et Montipouret. C'est annulé, mais vous retrouverez bien sûr d'autres rendez-vous vendredi. Les dons du sang pour les prochaines dates, ce sera à Bourges au lycée Jacques Coeur mardi 29 septembre à partir de 12h30, ainsi qu'à Vierzon au centre de congrès le 3 octobre du 8h30 à 15h30. Plus d'informations sur le site dondesang.efs.santé.fr.
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0: Midi 32, on est en direct, c'est votre nouveau rendez-vous quotidien sur ICI. Ça s'appelle On vous doit bien ça. On parle ICI bon plan, vie quotidienne, arnaque à éviter. On parle santé, puis aussi de vos animaux. On sait à quel point ça vous préoccupe aussi. Nous sommes là pour vous rendre service parce qu'on vous doit bien ça. On est ensemble jusqu'à 13h, je suis Enora Malagré, je suis avec Aude Razo, Valère Correa, Pierre Fabin et Elsa Wolinski. Mais pour l'heure, on va répondre au vocal d'un auditeur ou d'une auditrice. Plus particulièrement, elle s'appelle Virginie, elle nous appelle de Nantes.
12: Bonjour Enora, c'est Virginie de Nantes. Je ne comprends pas, je reçois toujours des appels, je ne connais pas ces numéros, j'hésite, est-ce que je dois répondre?
0: Aïe, alors je dirais non, mais, mais c'est Aude Razo bien sûr qui va répondre à Virginie.
4: Bonne réponse, c'est non, je vous conseille de ne pas décrocher. Bon, le scénario il est très classique, on le connaît, hein, le téléphone sonne, vous ne connaissez pas le numéro, je décroche pas. Telle est la question. Je vous conseille de laisser sonner, pourquoi? Parce que, bon déjà... C'est un peu évident, mais si c'est un coup de fil qui est vraiment important, la personne elle va vous laisser un message, elle vous envoie un petit texto pour vous dire pourquoi elle vous a appelé, etc. Il y a plein de moyens de vous faire savoir que ce coup de fil est important. Donc, vous n'allez rien louper, c'est pas urgent, c'est pas... D'accord. Voilà, vous allez pouvoir vous rattraper à un moment donné si vous n'avez pas décroché. Si c'est un démarcheur ou un escroc, parce qu'elle est là la question de Virginie, en fait, cet escroc, ayez toujours en tête qu'il appelle des centaines de gens par jour, il vise des milliers de gens, il n'a pas de temps à perdre, donc laissez sonner jusqu'au bout, voilà.
0: D'accord.
4: Et vous googlisez le numéro ensuite pour vérifier s'il y a des gens qui parlent de ce numéro. Moi, je fais tout le temps ça. Je laisse sonner et ensuite je copie-colle dans Google le numéro et souvent très souvent je tombe sur des gens qui s'en plaignent. Donc je me dis
0: hop, c'est un faux, ça veut dire que c'est pas bien, c'est un faux numéro. OK,
4: je le bloque. Comme ça au moins j'ai plus de problème. J'ai un auditeur une fois qui m'a écrit qui m'a dit moi je décroche à chaque fois pour leur dire de ne plus m'appeler. Voilà. Et il me dit, j'estime qu'il y a quelqu'un là-haut qui va finir par comprendre. En fait, non. Pas vraiment, parce qu'en fait, il n'y a personne là-haut. Et en fait, c'est des appels automatiques. des appels dingue. Automatiques.
0: Mais c'est des donc, êtres humains ou pas
4: c'est
0: déjà
4: des êtres humains, mais bon, c'est des appels automatiques. Ils appellent plein de gens en même temps. Vous savez, des fois, ils parlent à moitié en même temps quand vous décrochez. Enfin voilà. Donc, vous allez continuer à recevoir des appels. Autre point important, très important même, si vous décrochez et que c'est un escroc au bout du fil, vous allez être fiché. Fiché comme une personne dont le numéro est actif. Okay. Ça, c'est une info que l'escroc aime bien avoir, savoir si votre numéro est bien attribué. Fiché comme une personne qui répond aux appels des inconnus. Ça aussi, ça l'intéresse beaucoup. Et donc, potentiellement, fiché comme une personne qui peut se faire avoir si on insiste un peu. Donc, c'est pour ça que je dis tout le temps, évitez de décrocher. Pareil, vous savez, les petits textos, coucou, ça va. Vous connaissez pas le numéro. Coucou,
0: sûr,
4: ça va.
0: Oui.
4: Et donc vous dites, vous êtes trompé numéro, je sais pas qui vous êtes, c'est qui,
0: mais
4: etc.
0: Genre, les amis, plus personne dit coucou. Non. C'est très ringard.
4: Moi, je dis coucou. Non,
13: on termine par gros bisous.
4: Moi, je le dis souvent, je suis très ringard.
0: Je plaisante.
4: Alors, ne répondez pas à ceux qui vous disent coucou, ça va et que vous ne connaissez pas. Peut-être que c'est une erreur de numéro. Dans ce cas-là, c'est pas bien grave, mais ça peut aussi être un escroc qui a envie de vous tester.
0: D'accord.
4: Et donc, dans ces cas-là, ignorez. Voilà, vous faites l'autruche. Faites comme si vous n'existiez pas. C'est mon petit conseil. Voilà.
0: D'accord. Merci, Aude Razo. C'est votre émission. Vous l'avez compris, hein, 0810 055 056. On vous lit. Il y a énormément de WhatsApp, énormément d'appels. On vous prendra dans un instant, juste après la merveilleuse chronique de Pierre Fabin, notre vétérinaire, qui nous parlera chien d'assistance. Mais pour l'heure, on écoute la douce voix de Laurent Voulzy, Karine Redinger, sur votre radio ici, et on est ensemble jusqu'à 13h.

0: Laurent Voulzy, Laurent Voulzy, Karine Redinger sur votre radio. Ici, on est ensemble jusqu'à 13h.
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0: 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Midi 39, on est en direct, c'est votre nouveau rendez-vous quotidien. On parlait comment réduire la facture de téléphone, la box Wi-Fi. On a parlé aussi comment ne pas se faire arnaquer. Continuez de réagir, 0810 055 0 56, on est ensemble, hein, c'est votre émission. Et là, on va parler chien d'assistance, mon cher Pierre Fabin, un sujet éminemment intéressant.
2: Effectivement, on va parler de véritables héros à quatre pattes, ouais. Les chiens d'assistance. Alors, vous en avez peut-être déjà croisé dans la rue, ces petits chiens qui se promènent avec un gilet bleu. Alors oui. Ça, souvent, c'est des gilets de chiens guides, c'est des chiens pour les personnes malvoyantes. D'accord. Mais il existe plein de types de chiens d'assistance. On a ceux d'assistance émotionnelle aussi, qui sont là pour des personnes qui stressent dans certains endroits. On en a pour détecter même les hypoglycémies chez les diabétiques, pour détecter les crises d'épilepsie aussi. Donc en fait, ça va être une vraie aide au quotidien, mais aussi psychologique et même médicale au final. Parce que donc, le chien va venir prévenir, par exemple, la personne diabétique, elle est en train de faire une crise d'hypoglycémie avant qu'elle arrive. Et la personne va pouvoir aller chercher son médicament pour se traiter avant que la crise ne soit là et se manifeste.
0: Ils ne sont pas formés de la même manière.
2: Ils ne sont pas formés de la même manière.
0: Ils s'occupent d'un patient qui souffre de malvoyance que d'un patient qui souffre d'épilepsie, etc.
2: Effectivement. Et par exemple, pour la personne épileptique, le chien va venir taper la jambe de son maître pour dire au maître, écoute, couche-toi par terre, là, tu risques de tomber. Et du coup, on va pouvoir se mettre en sécurité grâce à ça. Incroyable. Et du coup, vraiment, on a plein de types de chiens guides. Alors, il faut savoir qu'ils ont un statut spécial au niveau de la loi. Ils ont le droit de rentrer partout. Ils ont le droit de rentrer dans tous les lieux publics, mais aussi dans tous les transports en commun. Donc, si jamais vous avez un chien guide et que vous voyez refuser l'accès, il suffit de porter plainte et ça peut aller jusqu'à 2 500 € d'amende.
0: Okay.
2: Et du coup, on va sélectionner plusieurs types de chiens guides. Alors, il y a les écoles des chiens guides, justement, qui vont sélectionner souvent des labradors, c'est vraiment, ou des golden retrievers, c'est vraiment des bonnes pattes, des gros chiens qui vont guider les aveugles. Mais on a aussi d'autres associations, comme Acadia, qui est l'association pour les chiens guides de personnes diabétiques, qui va aller prendre des chiens en refuge. Donc, on a tout type de chiens guides, et ils se promènent pas forcément toujours avec leur gilet. Donc, on a vraiment du mal à voir tout le travail qui est derrière tout ça. Et il faut savoir que pour avoir un chien guide, notamment si vous êtes en situation d'handicap, il faut pas forcément être aveugle. On peut aussi être juste malvoyant, être diabétique, avoir des crises d'angoisse et que il faut, dans ce cas-là, juste contacter les associations, remplir un dossier, parce que c'est pas un chien que vous allez acheter, c'est un chien qui va vous être remis totalement gratuitement et par une association, et que c'est une formation qui est longue, en général c'est 2 à 3 ans, et l'association va dépenser entre 15 et 20 000 euros pour former ce chien. Et donc, pour mettre tout ça en place, justement, on recherche énormément de familles d'accueil, parce que ces chiens vont devoir être sociabilisés avant d'être remis à la personne. Et le rôle de la famille d'accueil, ça va justement être, donc c'est un maillon essentiel de cette chaîne, le rôle de la famille d'accueil, ça va être de sociabiliser ce chien pour qu'il puisse être remis à cette personne handicapée.
3: Moi, je peux faire famille d'accueil pour les crises d'angoisse, par exemple. J'en ai beaucoup,
2: Effectivement, ouais,
0: merci,
2: vous pouvez être chien guide pour les crises d'angoisse.
0: On en manque de familles d'accueil. Alors, on a un ami, un collègue, voilà, qui travaille à Ici Provence, qui s'appelle Guy. On va le recevoir. Coucou, Guy. D'ailleurs, je dis coucou.
4: Oui, bonjour.
0: Bonjour, ça va, Guy?
4: Ça va très, très bien.
0: Alors, vous, Guy, vous êtes famille d'accueil. Vous avez un chien d'assistance qui s'appelle Balma, je crois, il me semble.
4: Elle s'appelle Balma, oui.
0: Ouais.
4: Elle aura 8 mois le 24 septembre.
0: Qu'est-ce qui vous a donné envie d'être famille d'accueil, Guy?
4: Qu'est-ce qui m'a donné envie? Déjà, j'adore les animaux, ça c'est sûr. J'ai un travail au sein de Radio France où je travaille entre guillemets seul.
0: Ouais.
4: Donc en plus de ça, je vais de partout, je fais du bureau, je fais de l'extérieur, du coup, ça donne entre guillemets une belle compagnie. Mmh. Le chien va partout, donc ça c'est très bien. Il a une sociabilisation qui est absolument importante. Et deuxièmement, moi à Radio France, je fais partie de la mission handicap et du coup, pour moi, c'est une mission handicap. Donc je me suis lancé là-dedans et je regrette absolument pas.
2: C'est vraiment un moment génial en plus. Alors, la séparation va être difficile par la suite. C'est ça qu'il faut voir quand même. On fait ça dans un but et à un moment, il va falloir rendre le chien à la personne. Alors, c'est un moment incroyable et chargé d'émotions. Mais il y a un petit déchirement. Il faut l'accepter. Vraiment, il faut en être conscient avant de se lancer dans cette
0: démarche. Vous avez peur de ce moment-là, Guy ?
4: Non, pas du tout, parce que dès le départ, on en a parlé avec mon épouse, c'est pas notre chien, ce chien va s'en aller, va partir du foyer. Donc à partir de là, il y a un cahier des charges, il y a un protocole, et non, ce n'est pas notre chien. Oui, bien sûr que ça va faire très drôle, quoi. Mais je sais que c'est pour une personne qu'on aura besoin. Ouais. Donc, à partir de là, voilà, ben c'est la fonction du bénévolat, comme on dit. Hein, donc
3: bravo,
4: voilà.
3: Hein, ouais. Bravo.
2: Et merci. Bravo. Et merci pour ce que vous faites, Guy. Ouais.
0: On a besoin de familles d'accueil. Pierre Fabien, je suis tout ému, vient de le dire. Il y a d'ailleurs un week-end tout particulier ce week-end, Pierre. Hein.
2: Effectivement, c'est la journée des portes ouvertes des chiens guides. Donc, dans chacune de vos régions, il y a des associations qui ouvrent leurs portes pour venir découvrir, parce que justement, on manque énormément de familles d'accueil.
0: Merci Pierre Fabin, merci à notre cher Guy Berda, hein, qui est régisseur à Ici Provence, qu'on salue chaleureusement. On va s'écouter un petit disque de Maroon 5, Best Love, et on revient juste après. On est ensemble jusqu'à 13h.

0: pas d'Adam Levine de Maroon 5 sur ici. This Love, on est ensemble jusqu'à 13h.
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0: C'est le titre, on vous doit bien ça, de ce nouveau rendez-vous quotidien. On parle bon plan, arnaque à éviter. On a beaucoup parlé de la téléphonie en début d'émission. Vous nous avez été très très nombreuses et très nombreux à réagir au 0810 055 056. Il y avait même des petites battles entre vous à savoir qui payait moins cher en termes de forfait. Oh là là, merci d'être aussi nombreuses et nombreux à réagir. Vous avez une question, Malza, pour
3: oui,
0: Valère
3: Correa. Parce que tout à l'heure, Valère, vous avez parlé que les téléphones étaient moins chers si on les achetait reconditionnés. Mais oui. Où est-ce qu'on en trouve des reconditionnés?
4: Reconditionnés, c'est pas forcé, c'est pas d'occasion, c'est pas la même chose. Ils sont d'occasion, mais ils ont été remis en état. C'est important. Okay. Vous passez par un professionnel. Alors, le plus gros, le plus connu, c'est Back Market. C'est pas mon préféré parce que c'est une marketplace qui s'appuie sur tout un tas d'opérateurs partout en Europe.
0: D'accord.
4: Mais vous avez sinon Smart. Là, ce sont des Français. Je crois qu'ils sont à Nantes. Smart avec 3A. Oui, c'est ça. Et puis, il y en a tout un tas d'autres. Largo. Et bon, voilà. Donc, ça, c'est des sites internet. Qui derrière, il y a une boîte qui remet le téléphone en état et qui vous le vend 50%, 60% moins cher.
0: Ok, ah oui, c'est bien. On a beaucoup de messages, 0810, 055, 056.
5: Une question de Joe qui est aussi pour vous, Valère, puisque vous disiez qu'il ne faut pas prendre d'abonnement avec engagement. Et lui, apparemment, il a un abonnement avec engagement. Il demande comment je fais pour en sortir.
4: Une toute petite réponse avant, à côté, mais intéressante. Pour savoir si vous êtes encore engagé, vous faites le 3179. Et là, ça vous permet déjà de savoir où vous en êtes. Je viens de recevoir un SMS. Moi, je suis plus engagé. 3179 pour savoir si vous êtes encore engagé.
0: Attends,
4: ou pas.
0: Attends, je note 3179. Ouais, j'appelle juste après l'émission.
4: Non, mais je vous jure, c'est vrai. Pratique, donc, 30,
0: bon. J'appelle 3179 et là, je sais si je suis engagé ou pas.
4: Exactement.
0: Okay.
4: Ensuite, pour répondre à la question de cet auditeur, alors, il va payer probablement ce qu'il aurait dû payer ou du moins avoir une pénalité. Ça dépend de son contrat. Il faut quand même qu'il vérifie dans son contrat s'il y a des clauses qui lui permettent de sortir. Un déménagement, un problème au niveau de son travail, de santé ou autre. Et puis, son nouvel opérateur peut peut-être prendre en charge des frais de résiliation. Là, ça devient intéressant. C'est-à-dire qu'il va vous subventionner pour partir et payer tout ou partie de vos frais de résiliation. Mais ça, c'est à négocier avec le nouvel opérateur.
0: Dernière question, Aude, on a le temps.
5: C'est pas vraiment une question, c'est Nathalie qui nous dit « J'avais jusqu'à présent un forfait avec Bouygues Télécom, avec toutes les options, j'arrivais à 83 euros. » Elle nous dit « J'ai fait jouer la concurrence, je suis arrivée à la même chose avec Free, et en plus j'ai la chaîne Canal+, en clair, à 50 euros pendant un an, puis 60 euros. » Donc elle dit « J'ai économisé 23 euros par mois.
4: » Voilà. Je pense qu'on pourrait faire même mieux, parce que Canal+, en clair, c'est en clair, donc c'est gratuit, donc il faut voir ce qu'il y a derrière, mais en tout cas se dire que un abonnement c'est 20-30 euros par mois, en principe ça suffit, donc allez, il faut continuer Nathalie de chercher
5: toujours plus,
4: gratter un petit peu.
0: C'est ça qu'on aime avec Valère Correa, monsieur bon plan dans On vous doit bien ça. Dans un petit instant, on va parler de l'automne avec ma chère et tendre Elsa Volinsky. C'est votre émission, on est ensemble jusqu'à 13h. À tout de suite.
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0: Encore quelques minutes, ça passe tellement vite en votre joyeuse compagnie, chères auditrices, chers auditeurs, c'est votre nouveau rendez-vous quotidien. Sur ici, ça s'appelle On vous doit bien ça. On a parlé téléphonie, on a parlé chien d'assistance, c'était une émission très riche que nous allons conclure avec la douce Elsa Wolinski qui va nous parler de l'automne.
3: Tout à fait, parce que vous, est-ce que vous savez ce qui se passe cette nuit?
12: C'est l'automne.
3: Oui, c'est l'automne.
0: Alors, parce que j'aime trop.
3: Vous l'avez dit, j'allais dire, parce que j'avais une petite blague, j'allais dire, non Valère, c'est pas un bon plan pour le nouvel iPhone, pas du tout, ne vous excitez pas trop. Non, cette nuit, effectivement, c'est l'automne, et en automne, qu'est-ce qu'il y a? C'est l'été indien.
0: Oh là là,
3: c'est la mélancolie. Personnellement, j'avoue que moi, en automne, j'ai le moral dans les chaussettes.
0: Ah bon?
3: Ben oui, c'est comme ça. Mais j'ai décidé que cette année, ça n'allait pas être comme ça. Pour vous, pour moi, déjà parce que on vous doit bien ça,
0: bien oh là
3: sûr
0: là.
3: Parce que évidemment, on va être ensemble, cette saison va être heureux. Et figurez-vous qu'on a même quelques bonnes raisons scientifiques d'être optimiste. Une étude en Angleterre s'est intéressée aux effets de la végétation sur notre stress selon les saisons. Et les chercheurs ont constaté que regarder des paysages où la végétation était très présente peut avoir des effets physiologiques particulièrement intéressants en automne.
0: Je vais regarder Valère, c'est une très belle fougère.
3: Alors justement, je vais vous dire, attendez, si vous me faites toutes les blagues en amont, ça ne va pas le faire. Alors moi, cette année, j'ai décidé de mettre toutes les chances de notre côté, justement. Je suis allée regarder ce qui se passe dans le monde entier en automne pour justement nous inviter.

0: préparer un thé, bref, ne rien foutre. Maintenant, quand vous serez chez vous, et Nora, en pyjama, vous ne pourrez pas vous dire « je déprime », non, vous direz « je pratique le higue ».
1: Je fais du
0: higue. Oui, ça change tout. Et si vous préférez sortir, il y a aussi le « frilstilstlis » des Norvégiens. Bon, c'est imprononçable, effectivement. C'est l'art de vivre au grand air, même quand il fait froid et même quand il pleut. Chouette, comme ça, on est sûr de tomber malade. C'est génial. Allez, non, on a dit qu'on était positif. Positive attitude, on prend tout. Le momijigari, le higue, le frilstilstlis. L'important, c'est de se faire du bien et de s'accrocher à ce qu'on peut. Et qu'est-ce qu'on a chez nous ? Eh ben, nous, on a les plus grands festivals d'automne.
2: Ah.
0: Et oui, c'est la saison de la... C'est la saison pour faire la fête. Ah. Et ça, on ne le sait pas, on se dit c'est l'été en fait,
2: c'est vrai.
0: La fête. Mais non, en automne, il faut en profiter parce que partout en France, il y a des festivals chaleureux avec de la chanson française, de la pop, du rock, des musiques du monde. On commence en Bretagne pour vous faire plaisir. Et Nora, à Rennes, on va pouvoir danser au festival Yaouank.
2: Ouais.
0: C'est ça, se prononce
2: Yaouank,
0: comme ça.
2: Ouais, ouais.
0: Lors d'un immense fest-noz.
2: Ah. Voilà. Découvre, j'adore.
0: En Normandie, à Saint-Cloud, les rendez-vous soniques vont faire vibrer la ville avec Benjamin Biolay, Suzanne et Sébastien Tellier. Dans le sud, à Marseille, vous avez la Fiesta des Suds qui va nous offrir 4 jours de musique et de fêtes avec Véronique Sanson, Imani et Stéphane Echer. Les promenades, les festivals, les dîners entre amis, les bougies et les grosses chaussettes, ce n'est pas ça qui va régler tous nos problèmes, effectivement. Mais si ça peut déjà nous aider à traverser cette saison un peu plus doucement, alors moi, je prends tout. Puisqu'aujourd'hui, on parlait de nos factures, levons un peu les yeux, faisons de cet automne une saison de rendez-vous Valère avec les autres, avec la nature, avec la vie, faites un effort. Et surtout, regardons ce qui se passe autour de nous, parce que les feuilles, oui, elles vont tomber, mais c'est pas parce que les feuilles vont tomber qu'on est obligé de tomber avec elles.
2: Oh là là, là, là, là, là, là. Mais c'est voilà. Malin, ça mérite des applaudissements.
3: Et moi, pendant ce temps, je m'occuperai des factures. Hein.
2: Et on retiendra que Valère est donc une très belle fougère. Alors, si vous aussi, vous avez des fougères à la maison, non, pardon. Merci beaucoup, ma très chère Elsa Wolinski, notre petit soleil. Alors, on va recevoir un auditeur ou une auditrice qui va dans un instant donc bénéficier des 200 euros de pouvoir d'achat. Mais d'avant, Aude, on a des messages. On va quand même priorité aux amis qui nous écrivent sur le WhatsApp 0810 055 056.
4: Est-ce que je peux donner des devoirs à Valère Coréard ? Est-ce que j'ai le droit
3: Une fougère prend tous les devoirs.
4: Bon, en fait, c'est Pascal qui nous écoute dans le Pas-de-Calais qui veut donner des devoirs à Valère Coréard. Vous le lis.
2: Okay.
4: J'ai besoin de revoir mes contrats gaz, électricité et assurance depuis plusieurs années.
2: Ouais.
4: Je n'y connais rien, j'ai peur de le faire. Donc là, Pascal, solidarité totale. Parce que, effectivement, moi, tout pareil. Est-ce qu'il y a des solutions pour se faire aider ? Valère, pas obligé de répondre tout de suite, mais je suis sûre qu'il a un truc à dire toujours.
3: Les associations de consommateurs sont quand même notamment là pour vous aider. Il y a des réseaux partout en France. Donc ça, c'est vraiment une porte d'entrée. Mais on va chercher les adresses, les contacts et tout ça, bien sûr.
2: D'accord. Vous avez d'autres messages, Aude ?
4: Non, beaucoup de gens qui réagissent et qui nous donnent tout un tas de bons plans pour des forfaits téléphones pas trop chers.
2: D'accord.
4: Donc, ce qu'on va faire, on va peut-être les recenser quelque part.
2: Exactement.
4: Et on va aider tout le monde comme ça.
2: On a vu à quel point, en tout cas, ça vous préoccupait. On refera des émissions là-dessus. Ne vous inquiétez pas, chères auditrices, chers auditeurs. Je vous l'avais dit, tous les jours, je booste votre pouvoir d'achat. C'est 200 euros à gagner tous les jours. On va recevoir Lydia qui nous appelle. J'ai envie de pleurer de bonheur, du Finistère. Ici Brézizel, que je salue de tout mon cœur. Bonjour Lydia.
5: Bonjour.
2: Bonjour, bienvenue. Bonjour. Lydia.
4: Bonjour.
5: Merci.
2: Alors Lydia, je voudrais savoir d'où nous appelez-vous précisément.
5: Du Finistère, du centre Finistère.
2: D'accord, bah vraiment, ça me fait tellement plaisir parce que vous, peut-être vous ne le savez pas, mais je vous le dis, je suis également bretonne. Voilà, c'est pour ça que ça me touche beaucoup. Donc je suis d'autant plus heureuse de vous donner les 200 euros. Bravo, chère Lydia. Vous avez vu, c'est tout simple. Vous inscrivez sur la page ici.fr et vous repartez avec 200 euros. Ça se passe deux fois par émission tout au long de la rentrée du mois de septembre et tout au long de l'année, on est comme ça. Merci à ma chère Céline à la réalisation. Merci à Kinan à la technique, Alexandra au standard, Gwenaël à la préparation. Merci à ma merveilleuse équipe Elsa, Valère, Pierre et Aude. On va évidemment se retrouver tous les jours de la semaine. Moi, je vous dis à demain. Je vous embrasse, chers amis.

0: dans un instant le trésor de nos régions avec Marine Logénie. Bonjour Marine.
1: Bonjour Enora, bonjour à tous. Au programme du trésor de nos régions, on va évidemment parler des annonces attendues à 17h du gouvernement pour de nouvelles aides concernant les prix du carburant. Et puis on sera avec quelqu'un de la Cité du patrimoine qui nous dira comment rendre nos villages plus beaux, Enora.
0: Merci beaucoup Marine.
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0: Et merci à vous d'écouter la radio ici, il est 13h. Les informations, Marine Logénie.
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0: Marine Logénie.
1: Bonjour à toutes et à tous, bienvenue dans le 13h de nos régions. La flambée des carburants, toujours à la une, avec des annonces et de nouvelles aides attendues aujourd'hui à 17h, avec le témoignage d'un ancien qui désormais laisse sa voiture au garage pour lui préférer le train, et puis avec le patron d'Intermarché qui craint, lui, un mur de l'inflation. Ce probable infanticide à Blois, une fillette de 5 ans a été retrouvée morte au domicile de son père. On fait le point sur l'enquête. 2 mois après les incendies en Gironde, on entendra le maire du Porge, commune ravagée par les flammes, qui dénonce la lenteur des réponses de l'État.
3: À situation exceptionnelle, nous demandons des réponses exceptionnelles.
1: Martial Zaninetti sur ICI Gironde. Ce matin, il envisage une plainte collective contre l'État. Direction l'Alsace également, avec le village de Danemarie qui se bat pour sauver son agence bancaire. À l'heure du déjeuner, on vous expliquera aussi pourquoi certains aliments protéinés sont dangereux pour votre santé. Et puis attention, sujet explosif en fin de journal. Dans un livre publié aujourd'hui, le frère de la princesse Diana règle ses comptes avec la famille royale britannique. C'est le trésor de nos régions. On est ensemble jusqu'à 13h30. Quand la hausse des prix du carburant nous pousse donc à changer radicalement nos habitudes, nous pousse à s'adapter au quotidien, je vous le disais en titre, on part à Nancy où Nicolas, commercial à la banque postale, laisse sa voiture au garage. Il est passé au train pour ses trajets. Jules Haus l'a rencontré pour ICI Lorraine.
4: Pendant des mois, Nicolas a subi les prix du carburant. Ses allers-retours entre chez lui, à Lunéville et son travail, à Nancy, soit 70 km par jour environ, lui ont coûté très cher.
5: Parce que moi, j'ai une voiture qui roule au diesel. Sur un plein, avant, on était à 60 €. Maintenant, on est à 90. Et puis là, j'ai dit stop.
4: Au mois de septembre, il s'est donc résolu à prendre un abonnement de train.
5: Mensuel, j'en étais à 130 € pour venir travailler. Et avec le train, ça me coûte 80 € l'abonnement. Et je suis remboursé à 50% par le travail. Et ça me fait une demi-heure de marche le matin, une demi-heure de marche le soir. Et c'est bon pour ma santé.
4: Aucune logique écologique derrière. Il l'admet, juste la perspective de faire de grosses économies.
5: On est sur du 900 € à l'année. C'est la moitié d'un salaire. Moi, je préfère garder 900 € et le mettre ailleurs que de les dépenser dans de l'essence.
4: Il se réjouit aussi de ne plus passer des heures dans les bouchons et à râler quand il y a des travaux. Seul inconvénient, il est moins flexible quand il sort du travail.
5: Après, avec les économies que j'ai fait la semaine, je pourrais me faire plus plaisir le week-end.
4: Pour l'instant, ces trains du matin comme du soir n'ont jamais eu de gros retards. Et s'il y a des grèves ou des pannes importantes sur le réseau, sa petite voiture diesel l'attend toujours au garage.
1: Jules Haus pour ICI Lorraine, voilà, qui peut donner des idées pour économiser une bonne somme par mois, si évidemment on a la chance d'être dans une région bien desservie par la SNCF, ce qui n'est pas le cas de tout le monde. Après 2 réunions hier à Matignon, le gouvernement doit présenter aujourd'hui à 17h 2 nouveaux dispositifs d'aide face à la flambée des prix du carburant. L'exécutif interpellé par le patron d'Intermarché aujourd'hui, Thierry Cotillard, il se prépare au pire.
6: Si la situation ne se détend pas, si on dépasse les 2,50 € et si ça dure, il y aura un mur d'inflation et on va revivre la crise de l'Ukraine. Vous vous rappelez, on avait pris 20% en 2 ans. C'est totalement imprévisible. Ça va dépendre de ce qui se passe en Arabie Saoudite. Ça va dépendre des déclarations de Trump. Il faut se préparer au pire. Et j'ai envie de vous dire, on n'a pas tellement de levier de manœuvre parce qu'on a 2-3 centimes de marge. Donc il faut que le gouvernement se prépare à prendre peut-être des décisions d'accompagnement qui aillent plus large que les ciblés, qui sont évidemment la bonne politique à l'heure actuelle.
1: Thierry Cotillard, président du groupement Mousquetaires, invité de nos confrères de France Inter ce matin. Il demande donc au gouvernement de se préparer à des aides plus larges. Bonjour Marie Boéda.
7: Bonjour.
1: Journaliste pour ICI. Après plusieurs semaines donc d'attente, de consultation, à quoi peut-on s'attendre justement? Que va annoncer Sébastien Lecornu tout à l'heure à 17h, Marie?
7: Eh bien, première piste, ce qu'il appelle la règle d'or que le Premier ministre propose d'inscrire dans le budget 2027. Ce que ça veut dire, c'est que le gouvernement ne s'enrichira s'enrichira pas aux dépens des Français. Il propose que les surplus de la TVA liés à la hausse des prix du carburant seront restitués aux Français à la pompe. Autrement dit, si le prix augmente, le surplus des recettes fiscales n'ira pas dans la poche de l'État, mais il sera redistribué. Sans donner plus de détails sur le comment cette mesure serait mise en place. Matignon précise en revanche que pour le moment, le gouvernement ne profite pas de la hausse des prix puisqu'elle s'accompagne souvent d'une baisse de la consommation.
1: Autre piste, Marie Boéda, détaillée hier par le ministre de l'économie.
7: Déjà sur ce qui n'arrivera pas, comme la baisse des taxes à la pompe. Roland Lescure l'a redit hier, réduire les taxes de 20 centimes coûterait 10 milliards d'euros à l'État. Il évoque en revanche des aides ciblées, et ce, dès le 1er octobre, notamment pour les gros rouleurs. Il propose que ceux qui ont déjà perçu une aide financière pourront en recevoir une nouvelle automatiquement, sans avoir donc à refaire la moindre démarche.
1: Merci Marie Boéda. On attend donc ces annonces en détail. À 17h, on ajoute que la consommation de carburant en France a baissé de 30% du 11 au 20 septembre par rapport aux 10 premiers jours de septembre dernier, chiffre donné ce midi par le ministère de l'Action et des Comptes Publics. Avec un prix de l'essence qui frôle les 2,50 € dans certaines stations, il y a urgence. On entendait hier sur ICI un couple de retraités périgourdins qui n'allaient plus rendre visite à leur fils faute de moyens. Les petites retraites frappées de plein fouet par la crise. Cette fois, on écoute Marie, elle habite à Pau, elle a 70 ans, elle touche 1 035 € par mois et elle est obligée de faire des arbitrages, moins sortir, se restreindre aussi sur l'alimentation.
8: J'ai ma maman qui habite à 35 km de là, qui est en maladie d'Alzheimer. Et avant, j'y allais 3 fois dans la semaine. Maintenant, j'y vais plus qu'une fois par semaine pour la voir. Pourtant, c'est à 35 km. Mais bon, 35 km, ça fait 70. 70 multiplié par 3, ça fait 210 km. L'essence fait que je peux plus. J'ai plus les moyens de faire ça, quoi. Je peux plus. Et dans mes courses, ben, j'ai réduit. Je mangeais 2 yaourts le midi et le soir. J'en mange plus qu'un le soir. Il y a plein de choses comme ça. On m'a donné un peu de ratatouille, donc je fais des œufs avec de la ratatouille. Je fais ça pour 2 jours. Je me disais, j'arriverai à 70 ans et ça sera pas comme ça. Et c'est de pire en pire, quoi.
1: Marie, retraitée paloise au micro. Ici, Béarn Bigorre de Najat et Sadouki. Les agriculteurs aussi continuent de se mobiliser contre la hausse des prix du carburant. Environ 200 se sont rassemblés hier soir à Rodez à l'appel de la coordination rurale pour déverser des pneus devant le centre des finances publiques. Le syndicat qui craint une vague de cessation d'activité et de suicides importantes après la sécheresse et les canicules. La coordination rurale doit être reçue à Matignon aujourd'hui pour préparer un plan de relance de l'agriculture dans le prochain budget. Le budget 2027 qui inquiète les maires de France. Sébastien Lecornu veut 54 millions d'euros d'économies, milliards, et les élus locaux lui demandent de préserver les collectivités dans l'effort qui sera demandé, parce que pour l'instant, ils ne sont pas vraiment convaincus, Mathieu Bonnour.
9: Cette incertitude pour Emmanuel Salaberry, maire sans étiquette de Talence en Gironde depuis 10 ans, c'est intenable.
10: Moi, j'ai jamais connu la situation dans laquelle on se trouve à l'heure actuelle.
9: Canicule, sécheresse, incendie, les menaces sont là et il est contraint d'observer chaque soubresaut du gouvernement.
10: On ralentit le rythme des investissements. On attend de manière à ne pas s'engager si on n'est pas capable de payer. Mais le problème d'attendre, si je veux être prêt pour la prochaine crise climatique qui aura lieu, à mon avis, l'été prochain, je peux pas attendre 6 mois.
9: Même inquiétude pour Sandra Lenouvel, présidente d'une communauté de communes à Rostronin en Bretagne, avec un reproche.
11: La déconnexion qui existe entre les budgets nationaux et la réalité du fonctionnement de ce qui se passe réellement sur les territoires.
9: Son expérience, son image d'élu local, Sébastien Lecornu mise dessus. Le Premier ministre promet des budgets pour les collectivités qui suivront l'inflation. Pas de quoi rassurer Jean-François Debat, maire socialiste de Bourg-en-Bresse et président du comité des finances locales de l'Association des maires de France, qui dénonce des années de mauvaises décisions.
12: Si on n'avait pas supprimé 40 milliards d'impôts locaux pour des raisons démagogiques, la taxe d'habitation, 24 milliards, 15 milliards d'impôts économiques des entreprises au cours des quelques dernières années, nous n'en serions pas là.
9: Il s'inquiète particulièrement du risque pour l'investissement, la construction, la réhabilitation et toutes les conséquences pour les entreprises locales si ces budgets devaient se réduire.
1: Mathieu Bonnour sur l'inquiétude des maires de France. On l'entend sur ICI depuis le début de cette crise des carburants. Les Françaises et les Français rognent sur leur budget plaisir et en cette rentrée, inscrire son enfant dans un club de sport pèse un peu plus sur le budget des familles. Le foot amateur n'échappe pas à la hausse des coûts. Certaines licences dépassent parfois 500 € l'année en Île-de-France, mais certains clubs font le choix de ne pas augmenter leurs tarifs pour garder leur rôle social, comme à la JS Suresnes dans les Hauts-de-Seine, Nouredine Zidane.
13: À deux pas du quartier populaire des Cités Jardins, près de 1200 joueurs et joueuses foulent toute la semaine les terrains du stade Maurice Hubert. Les deux tiers ont moins de 18 ans et rêvent d'un destin à la N'Golo Kanté, champion du monde 2018, formé à la JSS, comme on l'appelle ici. Mais au bord de la pelouse, Isabelle a une préoccupation plus terre à terre.
14: J'ai un garçon qui est inscrit au club, il a 9 ans. C'est sa troisième année. Avant, on était à 200 euros. Et maintenant, on a 300 euros. On a 4 enfants qui font tous du sport. Donc, ça coûte énormément.
13: Une hausse en partie amortie par des dispositifs d'aide via la CAF ou le passeport, par exemple.
15: C'est vrai qu'on est parti d'un coût de licence qui était très bas parce que surtout, on avait touché de l'argent sur un transfert d'un de nos joueurs.
13: Mais aujourd'hui, Sylvain Porto, le président bénévole de la JS Suresnes, dit ne plus avoir le choix.
15: On a des coûts qu'on essaye de maîtriser, mais nous, nos effectifs ont augmenté, donc le coût de l'encadrement a naturellement augmenté.
13: Et si le club bénéficie toujours d'un soutien important de la mairie, ce qui n'est pas le cas ailleurs, une autre inquiétude apparaît.
15: Avec le coût de l'essence qui est en train d'exploser, certains parents vont refuser d'amener leurs enfants jouer à l'extérieur.
13: C'est aussi le risque de devoir déclarer forfait à certains matchs, avec à la clé des pénalités financières et un coût supplémentaire pour le club.
7: Je vous le disais en titre, une fillette de 5 ans retrouvée morte à Blois chez son père. Une enquête est ouverte, mais la piste de l'infanticide est privilégiée. Bonjour Coralie Moreau.
16: Bonjour.
7: Journaliste police-justice pour ICI. C'est le père donc qui aurait tué l'enfant avant de tenter de mettre fin à ses jours.
16: Oui, c'est vers 19h hier soir que la police est alertée par la mère de l'enfant. Séparée du père depuis 2 ans, elle s'inquiète de n'avoir aucune nouvelle après avoir été prévenue par l'école de l'absence de sa fille. Les policiers se rendent alors au domicile du père et découvrent la fillette morte. À ses côtés, son père est grièvement blessé. Selon le procureur de la République de Blois, l'homme âgé de 42 ans a tenté de se suicider en se donnant plusieurs coups de couteau. Transporté à l'hôpital dans un état grave, ses jours ne sont pas en danger. Toujours selon le procureur, les rapports entre les deux parents étaient très difficiles. Une mesure d'assistance éducative en milieu ouvert avait été décidée par un juge des enfants. Elle permet un accompagnement de la famille pour garantir la sécurité du mineur sans le retirer du domicile. Les causes de la mort de la fillette, elles, ne sont pas connues pour le moment. Une autopsie doit être réalisée cet après-midi. La mère et la grand-mère de l'enfant en état de choc ont été prises en charge par des psychologues.
7: Merci beaucoup Coralie Moreau. 2 mois après les incendies, retour aux Porges en Gironde où 183 maisons ont été ravagées par les flammes. Le maire de la commune, invité d'ici Gironde ce matin, estime que les réponses apportées par l'État sont beaucoup trop longues. Martial Zaninetti envisage de porter plainte.
3: La dimension reconstruction est une réponse que l'on attend des services de l'État. À situation exceptionnelle, nous demandons des réponses exceptionnelles. Aujourd'hui, les réponses de l'État sont trop longues et la temporalité n'est pas satisfaisante par rapport à ce que est en train de vivre les Porgers. C'est pour ça que nous sommes allés à Paris, à l'Élysée, la semaine dernière avec l'ensemble des maires des communes sinistrées pour rappeler au gouvernement, mais aussi au cabinet du président, qu'il fallait accélérer sur ces sujets-là de façon à tourner la page.
7: Le maire du Porge, invité d'ici Gironde ce matin, interview à écouter sur ici.fr. Cet après-midi, les habitants de la commune vont manifester contre la lenteur de la reconstruction. L'Élysée annonce qu'Emmanuel Macron n'assistera à aucune des messes du pape pendant sa visite en France, visite de Léon XIV qui commence, je vous le rappelle, ce vendredi à Paris. 1300 agents de la SNCF et de la RATP sont mobilisés en renfort. Parmi les moments forts de cette visite, le pape déambulera le vendredi après-midi de l'église de Notre-Dame-des-Champs jusqu'à la cathédrale Notre-Dame où il célébrera les vêpres. Le pape poursuivra son voyage à Lourdes samedi soir et dimanche, puis à Metz. Ça, ce sera pour la journée de lundi. À l'heure du déjeuner, on vous alerte sur ICI. Attention aux aliments protéinés. Vous les trouvez dans les rayons de tous les supermarchés. Ils sont à la mode et pas franchement bon marché. Or, derrière le marketing très attrayant de ces produits, beaucoup sont ultra transformés, prévient Foodwatch. Sur les 10 produits ciblés, 10 sont donc mauvais pour la santé, selon l'ONG Victor Dolande.
17: Sur les emballages de ces produits, la mention protéines ou riche en protéines apparaît en très gros, impossible de la rater. On parle des céréales Lion, des biscottes Vaza, des bouteilles de Lactel ou encore de la salade de pâte au poulet de la marque Carrefour. Le consommateur est attiré par ces aliments, pensant probablement qu'il va doper ses capacités physiques grâce à ces fameuses protéines en plus. Il n'en est rien. Après une analyse détaillée de l'ONG Foodwatch, cette nourriture est ultra transformée et ultra sucrés. On y retrouve notamment des amidons modifiés, des additifs, des édulcorants ou encore du sirop de glucose. Des produits avec des risques importants pour la santé. Plusieurs études scientifiques ont en effet déjà démontré le lien entre ces aliments ultra transformés et le risque accru de développer de nombreuses pathologies telles que l'obésité, le diabète de type 2, l'hypertension, les maladies cardiovasculaires ou même certains cancers. Devant de tels risques, Foodwatch demande au pouvoir public d'instaurer au plus vite une mention ultra transformée sur ces produits.
7: Victor Dolande pour ICI, vous retrouvez les détails de cette étude sur ICI.fr.
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7: À suivre, l'histoire à peine croyable d'un enfant de 2 ans et demi qui échappe à la surveillance des animateurs de son école et erre dans les rues de Paris. On ira en Alsace, dans un village qui se bat pour garder son agence bancaire. Comment rendre nos villes et villages plus beaux? La cité de l'architecture et du patrimoine vous pose la consultation dans une grande consultation. Et puis, règlement de compte chez les Spencer, le frère de la princesse Diana, sort aujourd'hui un livre explosif. Que s'est-il passé dans l'école maternelle de Caen du très chic 16e arrondissement de Paris mardi dernier? Pourquoi un enfant de 2 ans et demi quitte seul son école pour errer dans les rues de la capitale, échappant à la surveillance des animateurs pendant le temps périscolaire? La mairie de Paris a suspendu 3 agents du périscolaire et lance une enquête administrative donc pour faire toute la lumière, Marc Bertrand.
18: Le petit garçon a marché 500 mètres dans les rues du 16e arrondissement sans que personne ne s'aperçoive de sa disparition, selon la marraine de l'enfant. Il devait rester à la garderie jusqu'à 18h, mais pour une raison qu'on ignore, il quitte l'école à la sortie de 16h30 sans accompagnateur. Le petit garçon erre pendant 30 minutes, son sac Pikachu sur le dos, jusqu'à ce qu'une touriste japonaise le remarque. Place du Trocadéro, face à la Tour Eiffel. Elle va dans un café chercher de l'aide. Le patron appelle la police, qui vient récupérer l'enfant. Entre-temps, la mère arrive à l'école pour chercher son fils. Il est introuvable. Les parents d'élèves affolés le cherchent partout. L'alerte est donnée. Et le temps que la police fasse le rapprochement, ce n'est qu'une heure et demie plus tard que la maman reçoit l'appel du commissariat pour lui dire que son fils est sain et sauf entre leurs mains. Les parents ont porté plainte. La mairie de Paris leur a présenté ses excuses. Elle a lancé une enquête administrative pour comprendre ce qui s'est passé.
7: La précision signée Marc Bertrand pour ICI.
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7: La question du pouvoir d'achat au cœur de vos préoccupations, on l'a entendu dès le début de ce 13h de nos régions et chaque jour ou presque, on l'entend dans les isoloirs. ICI, 50, je vous le rappelle, répartis partout en France pour vous écouter, vos craintes, vos espoirs pour l'avenir, pour l'élection présidentielle qui arrive en 2027. Des craintes, des espoirs, mais aussi des idées qu'on transmettra en temps voulu au candidat. Thierry, la quarantaine, est entré dans notre isoloir à Strasbourg. Même si les temps sont difficiles, il garde un certain optimisme.
19: Quels sont les sujets les plus importants pour vous en ce moment, que ce soit en positif ou en négatif?
20: Alors pour moi, le sujet le plus important, c'est le pouvoir d'achat, notamment avec l'augmentation du prix de l'essence, ainsi que des différents articles qu'on a lorsqu'on fait des courses. Les fins de mois sont de plus en plus difficiles et voilà.
19: Qu'est-ce qui vous rend optimiste?
20: Alors je dirais que la France est un beau pays. Nous avons vraiment réalisé plein de belles choses. Et malgré tout, voilà, je suis sûr qu'on est encore capable d'en réaliser d'autres. Et donc, même si les temps sont difficiles, je pense qu'on peut encore faire de belles choses à l'avenir. Donc il y a de quoi rester optimiste.
19: Quel serait votre message à la future présidente ou au futur président de la République?
20: Monsieur, Madame le Président, j'aimerais vraiment qu'on puisse à l'avenir vivre du fruit de notre travail, pouvoir vraiment gagner notre vie et pouvoir à la fois se faire plaisir et pas seulement être ric-rac à la fin du mois.
21: Les habitants du secteur sont attachés.
7: Demain, l'isoloir. D'ici sera Limoges, place de la République. La carte des isoloirs près de chez vous est sur ici.fr. On était donc avec Thierry en Alsace, dans l'isoloir ICI. On y reste en Alsace avec le combat que mène la petite ville de Danemarie, 2300 habitants, pour essayer de garder une agence de la Banque Populaire. Ce soir, la municipalité doit se prononcer sur une motion qui réclame le maintien de ce service dans la commune. Patrick Janton.
21: Les habitants du secteur sont attachés à ce service de proximité, comme Daniel, client de cette agence de la Banque Populaire. Il habite la commune de Sternenberg.
4: Décidément, tout ferme. Hein. On va devenir des déserts. Hein. C'est dommage. C'était pas loin, quoi. Et c'était pratique.
21: Hein. Élise vient de Retzwiller. Elle regrette aussi la fermeture de l'agence le 1er février prochain.
5: Aller à Alkir, ce qui n'est pas avantageux. J'aurais bien voulu que la banque elle reste là. Tous les villages, au jour d'aujourd'hui, on dirait que tout se déplace vers les grandes ville et les villages, on n'en a rien à... Voilà quoi.
21: La mairie a organisé une manifestation devant les locaux de cette agence bancaire le 5 septembre dernier. Une trentaine de personnes se sont déplacées pour dire leur attachement à un service de proximité. Mais la direction régionale du groupe bancaire ne semble pas vouloir changer d'avis. Alexandre Berbette, le maire de Danemarie.
22: L'argument principal, c'est effectivement rendre un meilleur service aux clients dans le sens où ils vont concentrer l'ensemble de l'activité sur Alkir avec des conseillers un petit peu plus pointus sur certains sujets. Mais en même temps, je ne vois pas où est l'amélioration, puisqu'il y a des clients qui vont devoir faire 20-25 minutes de route pour y aller, parce qu'on ne parle pas que de Danemarie, mais on parle également des clients des communes alentours. Ça va rallonger les délais pour avoir des rendez-vous, je ne suis pas sûr que ce soit un meilleur service.
21: Devoir se rendre à Altkirch, une idée qui n'enchante guère Véronique, cliente depuis 25 ans dans cette agence de la Banque Populaire, elle pense aussi aux plus âgés.
23: Je trouve que c'est regrettable, parce que la population prend de l'âge aussi, donc il n'y aura plus rien pour toutes ces personnes. J'ai une voisine de ma sœur, justement, elle vient d'y aller, là, à la banque. Et maintenant, on lui dit, elle va faire comment, cette dame? Elle n'a pas de moyen de locomotion, une personne âgée, voilà. Donc moi, je trouve que c'est bien dommage.
21: Il faudra aller à Altkirch.
23: C'est ce qu'ils disent, mais comment une personne qui n'a pas de permis, qui n'a rien, comment elle va y aller? Il n'y a pas de moyen de transport, voilà. Et il faut encore voir si les distribanques se maintiennent aussi, ça aussi.
7: Reportage signé Patrick Janton. Ici Alsace, on reste dans nos villes, dans nos villages, avec cette question que l'on vous pose ce midi. Comment les rendre plus beaux? Après un week-end de journée du patrimoine, la Cité de l'architecture et du patrimoine lance une grande consultation aujourd'hui jusqu'en décembre prochain en partenariat avec make.org. Bonjour Julien Bargeton.
24: Bonjour.
7: Merci d'être avec nous ce midi dans le trésor de nos régions. Vous êtes président de la Cité de l'architecture et du patrimoine. Déjà, toute première question, qu'est-ce qui fait la beauté d'un village ou d'une ville? C'est assez subjectif ça, non?
24: C'est justement la question que la Cité de l'architecture et du patrimoine pose aux Français. Dans le cadre de la présidentielle et en restant dans notre rôle, nous interrogeons les Français avec mec.org sur leurs attentes en matière de beauté. Et ça s'adresse aussi bien aux villes qu'aux campagnes d'ailleurs, à la ruralité. Est-ce que c'est la voirie, le bâtiment? Est-ce que c'est du design, les places publiques, les jardins dans la ville? Bref, les Français sont amenés à répondre pour savoir ce qu'ils pensent du patrimoine et de l'architecture qui les entoure.
7: Et ça dépend des sensibilités de chacun. Qu'est-ce qu'on trouve beau à la campagne? Qu'est-ce qu'on trouve beau en ville?
24: Je crois qu'en fait, on s'en rend pas toujours compte à quel point les bâtiments qui nous environnent jouent sur notre morale, notre façon de vivre. En fait, on vit tout le temps dans un environnement qui est construit. Eh bien, là, c'est la question. Ça permet de se pencher un peu et de se dire, tiens, est-ce que dans ma rue, est-ce que le trajet vers l'école peut être changé, amélioré? Parce que, en fait, ça influence mon quotidien. Chacun, évidemment, peut avoir une vision de la beauté, mais cette question, ça permet, en fait, de parler de son cadre de vie, qu'on soit en ville ou à la campagne.
7: Je vous propose, Julien Bargeton, président de la Cité de l'architecture et du patrimoine, d'écouter notre monsieur patrimoine sur ici, Stéphane Bern, qu'on ne présente plus et qui parle de l'importance de vivre dans un bel environnement. On l'écoute.
25: Je pense qu'il faut lutter contre la France moche. Ça demande une discipline. C'est-à-dire, quand vous habitez dans un endroit qui est beau, vous avez envie de le protéger, de le préserver et de le faire découvrir aux autres. On a envie de partager. Le patrimoine, ça se partage. On ne le garde pas pour soi. On a envie de partager avec les autres parce que ça fait du bien.
7: Stéphane Bern, c'était le 10 juillet dernier sur ICI. Votre réaction, Julien Bargeton, à ce que dit Stéphane Bern?
24: On est en phase parce qu'on a choisi justement la beauté aussi pour poser la question. On s'est interrogé sur la façon de poser cette question, mais afin de pouvoir publier, rendre un rapport sur ce que vont nous dire les Français, on a préféré se fonder sur cette question de la beauté. Que faire pour rendre son village ou sa ville plus beau, plus belle? Parce que en fait, c'est aussi ce qui détermine notre façon de vivre.
7: Ça paraît accessoire, mais ça ne l'est pas du tout. C'est votre message.
24: Pas du tout. C'est le cadre de vie conditionne beaucoup de choses et c'est un sujet qui est peut-être moins abordé, mais je suis convaincu que ça va passionner les Français parce qu'ils se rendent bien compte que c'est important. Certains parleront peut-être aussi de la propreté, de l'insécurité, ou de l'éclairage public. Mais pourquoi pas l'éclairage public, par exemple. Ça fait vraiment partie de la beauté d'une ville, d'un village. Donc, on parlera de paysage, d'urbanisme, de patrimoine, d'architecture à travers cette question. Qu'est-ce qu'il faut faire pour les candidats, pour améliorer finalement ce qu'est la beauté de nos villes et de nos campagnes.
7: Et le but, c'est de faire un livre blanc, c'est ça ? Expliquez-nous.
24: Exactement. C'est une question ouverte, hein. Ce n'est pas un sondage. C'est-à-dire que chacun peut aussi proposer des idées. Et on remettra ce manifeste, ce livre blanc, évidemment, à la disposition de tous les candidats et toutes les candidates à la présidentielle qui pourront s'en saisir. C'est notre façon et c'est notre rôle, Cité de l'architecture et du patrimoine, de participer au débat public qui concerne l'architecture et le patrimoine.
7: Julien Bargeton, vous êtes passé dans notre isoloir ici parce que nous aussi, on va rendre les conclusions des auditeurs et des auditrices au mois de janvier aux candidats. Quel est, vous, votre message pour le futur président ou la future présidente de la République ? Oh,
24: ça ne vous surprendra pas, c'est la culture. On a tendance à l'oublier. Je pense que la culture est déterminante, en fait. On le voit avec l'intelligence artificielle. Posséder une culture générale est extrêmement important. Les inégalités, on parle des inégalités économiques, sociales, très souvent, elles se jouent d'abord de manière culturelle. Ce sont avant tout des inégalités culturelles. Mmh. Et la culture n'est pas toujours au centre d'une campagne présidentielle. Mais je crois qu'en réalité, quand on regarde les sujets géopolitiques, mais même environnementaux et sociétaux, et les sujets numériques, la culture est au centre de tout. Et j'espère que les candidates et les candidats s'en saisiront.
7: Et il faut que les villes et villages évoluent aussi avec le réchauffement climatique. C'est
24: bien
7: un point
24: sûr,
7: important.
24: Bien sûr, mais ce sera abordé. Et dans la question de la beauté, c'est pas simplement une question esthétique, c'est aussi de rendre habitable et vivable.
7: Toute dernière question, Julien Bargeton. Où peut-on trouver ce questionnaire ?
24: On le trouve sur villes et villages. www.mec.org.
7: Merci beaucoup Julien Bargeton d'avoir été avec nous dans le 13h de nos régions. Je rappelle que vous êtes le président de la Cité de l'architecture et du patrimoine et que vous lancez donc aujourd'hui une grande consultation en partenariat avec Mec.org qu'on peut retrouver sur votre site. Merci beaucoup.
24: Merci beaucoup.
7: Parfois, dans le 13h de nos régions, on se permet de petites infidélités à la France. Là, on prend la direction de l'Angleterre avec des révélations qui enflamment le pays depuis une semaine. Le frère de Lady Di publie aujourd'hui dans les librairies du monde entier, y compris chez nous, son livre intitulé « Diana, ma sœur, le chant du cygne », largement éventé dans la presse ces derniers jours et qui a même fait réagir Buckingham Palace. Qualifié donc d'explosif, le livre revient sur la relation entre Diana et la famille royale Galjoli.
6: On dit le roi d'Angleterre furieux. Charles III s'est même fendu d'un rare communiqué. La douleur du deuil peut altérer les souvenirs, écrit Buckingham Palace. Mais Earl Spencer maintient sur la BBC ce que lui aurait dit le roi après la mort de Diana.
8: Il a dit, on l'oubliera bien assez tôt. Après un silence stupéfait, j'ai répondu, je n'arrive pas à croire que vous veniez de dire ça. Et j'ai raccroché. Aujourd'hui, est-ce qu'il est furieux ou gêné ? Parce que je peux vous l'affirmer, ici et maintenant, ce sont exactement les mots qu'il a prononcés. Je n'ai eu que deux conversations téléphoniques avec le prince Charles. Dans toute ma vie, je dis la vérité.
6: La presse britannique s'interroge pourquoi ressortir maintenant ces vieilles querelles familiales. Earl Spencer dit que c'est son devoir en tant que témoin de l'histoire de livrer son point de vue.
8: Si j'ai intitulé ce livre « Le chant du cygne », c'est pour faire mes adieux à ma sœur. J'ai été le frère de Diana. Voici mon point de vue final sur la situation. Un hommage à sa mémoire.
6: Une dernière prise de parole donc et une façon pour Earl Spencer de reprendre la main sur le récit familial à l'approche du 30e anniversaire de la mort de Diana l'été prochain.
7: Gaëlle
6: Joly.
7: Gaëlle
6: Joly, France Inter.
7: Gaëlle Joly, correspondante d'ici également à Londres. Une légende du basket français quitte les parquets. Nicolas Batum a annoncé hier qu'il mettait un terme à sa carrière longue de 21 ans. Et puis on savait déjà que la vache égérie du Salon international de l'agriculture 2027 serait une ferrandaise. On apprend aujourd'hui qu'elle viendra d'un élevage du Puy-de-Dôme, celui de deux frères, Nicolas et Samuel Verdier. Vous avez un reportage sur ici.fr ainsi que la photo de cette nouvelle égérie du Salon de l'agriculture 2027 qui commencera en février prochain. C'est la fin du 13h de nos régions. Merci de nous avoir suivis. On se retrouve demain, même heure, même endroit, avec une émission largement consacrée à notre consultation citoyenne sur la protection de nos enfants. En attendant, l'après-midi se poursuit en musique.
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28: Un crime dans un château et hommage aux femmes dans votre Berry Express. Crime au château de Meun-sur-Yèvre. Humour, suspense, comédie. Deux heures d'émotion garantie pour cette escape game. Vous serez donc enquêteur le temps d'une soirée. Dernier crime au château de Meun-sur-Yèvre, ce sera le samedi 10 octobre à 18h. Venez entre amis ou en famille pour résoudre cette énigme. Vous avez rendez-vous place du Maréchal Leclerc, au pied de la statue de Jeanne d'Arc à Meun-sur-Yèvre. Mais attention, il faut s'inscrire auparavant en allant sur le site route-jacques.coeur.com. Les femmes sont à l'honneur au cinéma Luxe à La Châtre. C'est bien sûr dans le cadre des 150 ans de la disparition de Georges Sand. Au Festival de Cannes, les femmes réalisatrices n'étaient que 5 sur 22 films sélectionnés cette année. Alors il y a encore beaucoup de chemin à faire. Et pourtant, il y a de nombreuses réalisatrices à travers le monde qui ont déjà fait leurs preuves. 4 films vous seront proposés d'ici le mois de décembre, un par mois, au cinéma Luxe, donc à La Châtre. Ça commence ce mardi 22 septembre avec le film « Sois belle et tais-toi », un documentaire des années 70 réalisé par l'actrice Delphine Seyrig qui posait des questions à des actrices de sa génération pour savoir quel était leur regard par rapport à leur place dans le cinéma des années 60-70. Il y a notamment le témoignage de Jane Fonda. « Sois belle et tais-toi », c'est à voir à 20h30 au cinéma Luxe à La Châtre ce mardi 22 septembre.
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Zen Zazie. Restons zen, hein. Essayons de le faire quand c'est possible. Pas toujours évident dans cette époque un peu bousculée. J'espère que vous allez bien. Bonjour, bienvenue à tout le monde. La musique avant toute chose et on va se changer les idées avec notamment dans un instant Florent Pagny. On aura aussi le duo Johnny Hallyday, Carmel. Maxime Daniel nous parlera de Chabris et d'une belle initiative dans une commune, une info. Que demander de plus? Eh bien de rester à l'écoute d'ici Berry.

0: C'était il y a tout juste 40 ans, ce duo Carmel, Johnny Hallyday, J'oublierai ton nom. Une belle initiative dans une commune, c'est le rendez-vous que vous propose Maxime Daniel chaque jour. Et aujourd'hui, Maxime, de quel côté nous allons ?
1: Nous sommes à Chabris dans l'Indre. Bonjour Sophie Singer.
2: Bonjour.
1: Vous êtes ergothérapeute, c'est-à-dire que vous aidez les personnes à retrouver ou alors à maintenir leur autonomie. Vous proposez des ateliers gratuits pour les aînés et leurs proches. Par exemple, vendredi, vous proposez un atelier d'évaluation de l'équilibre, apprendre à se relever. Ça rassure surtout et beaucoup les aidants, j'imagine, de savoir que son aîné va pouvoir se relever en cas de chute.
2: C'est certain. D'ailleurs, ces ateliers sont ouverts donc aux personnes concernées par les chutes directement, mais aussi par leurs aidants. L'idée, c'est pouvoir proposer un apprentissage et une compréhension de la chute et de comment s'en relever. Donc, on va faire de la mise en situation. Donc, pour ceux qui le souhaitent, évidemment, et qui s'en sentent en mesure de pouvoir être au sol et d'être accompagnés pour se relever.
1: C'est quoi le constat pour les chutes en termes de chiffres pour nos aînés, justement ?
2: Alors, on sait qu'en France, on a un peu plus de 450 000 personnes chaque année qui font des chutes. C'est également qu'une personne âgée de plus de 65 ans a un risque de tomber dans l'année et que ce risque-là est bien majoré au-dessus de 85 ans.
1: Ouais, et bien sûr, plus on avance dans l'âge, et plus la blessure est grave et met du temps à se remettre en plus. C'est ça le problème en fait. Hein.
2: Oui, c'est ça.
1: Alors ça s'adresse à qui exactement ?
2: Alors ça s'adresse à toute personne qui se sent concernée. Alors notre public cible, c'est quand même la personne âgée, la personne de plus de 65 ans, mais on a aussi choisi de l'ouvrir en fait à toutes les personnes qui s'intéressent au sujet. Donc on a le fils d'une personne qui est concernée, on a eu une personne plus jeune également qui a fait des chutes déjà, qui est venue participer à un des ateliers. Voilà, ça pourrait être aussi des aidants professionnels. Voilà, on est très ouvert.
1: En tout cas, c'est dispensé à l'EHPAD de Chabris. Prochaine date, ce sera ce vendredi. Et il y en a d'autres, hein. On peut consulter les dates sur Internet sans problème. Merci beaucoup Sophie Singer. Je rappelle que vous êtes ergothérapeute. Merci, à très bientôt.
2: Merci beaucoup, à très bientôt.
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0: Bon après-midi à toutes et à tous sur Ici Berry. Les informations arrivent à grands pas à 14h. On fera le tour de l'info en 90 secondes. Et on va écouter d'ici là Taylor Swift et Marc Lavoine. J'espère que tout va bien pour vous. 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
2: Une fillette de 5 ans retrouvée morte à Blois, au domicile de son père, un probable infanticide selon les premiers éléments de l'enquête. Le père âgé de 42 ans a tenté ensuite de se suicider en s'infligeant plusieurs coups de couteau. Son pronostic vital n'est toutefois pas engagé. 2 mois après les incendies de Gironde, une plainte collective va être déposée par la commune du Porge et par les communes de la collectivité. Le Porge a perdu la moitié de sa forêt communale, soit 6 millions d'euros, et l'État tarde à apporter des réponses. Le gouvernement va proposer d'inscrire une règle d'or dans le prochain budget 2027. Concrètement, ça veut dire redistribuer aux automobilistes l'éventuel surplus de TVA géré par la hausse des prix des carburants. Les aides aux gros rouleurs devraient aussi être élargies ou augmentées. On attend des annonces précises de l'exécutif ce soir à 17h lors d'une conférence de presse. L'Élysée annonce de son côté qu'Emmanuel Macron n'assistera à aucune des messes du pape pendant sa visite en France. Visite de Léon XIV qui commence, je vous le rappelle, ce vendredi à Paris. 1300 agents de la SNCF et de la RATP sont mobilisés en renfort. Parmi les moments forts de sa visite, le pape déambulera le vendredi après-midi de l'église de Notre-Dame-des-Champs jusqu'à la cathédrale Notre-Dame de Paris. Deux frères éleveurs originaires du Puy-de-Dôme seront chargés d'élever et d'accompagner la vache égérie du Salon international de l'agriculture 2027. Ce sera une férandaise pour les connaisseurs. Nicolas et Samuel Verdier sont installés depuis plus de 20 ans à la tête d'une exploitation d'environ 140 hectares. Portrait sur ici.fr.
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1: C'est une belle semaine qui s'annonce, hein, aujourd'hui d'ailleurs, très ensoleillée avec des températures autour des 26 degrés pour les maximales dans tous les secteurs. Et demain mercredi, la matinée sera toujours sous le soleil. Apparition quand même de nuages dans l'après-midi, mais qui ne devrait pas poser de problème dans le ciel. Température maximale 26-27 pour demain mercredi.
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0: Le groupe Queen à l'instant sur votre radio ici Berry. Qu'est-ce qu'ils ont en commun, Pierre Bachelet, Vianney, Véronique Sanson? Ils sont d'époque et de genre différents, mais par contre, ils ont quelque chose en commun, c'est la langue française. Les trois chansons françaises à la suite d'ici quelques minutes, c'est proposé par votre radio ici Berry.
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0: Besoin de personne. Véronique Sanson qui clôturait ses trois chansons françaises à la suite. Un papier, un crayon si vous avez envie de tout noter. Pour ne rien oublier, c'est le Berry Express, votre agenda.
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0: Du cinéma dans votre Berry Express. Nous allons du côté de Buzançais pour Tous en salle. C'est à partir de vendredi un grand festival avec plein d'idées originales pour découvrir le cinéma. Notamment ce vendredi 25 septembre, c'est un ciné pique-nique. Vous venez avec votre panier pique-nique et vous verrez notamment à 18h La vie d'une femme de Charline Bourgeois-Taquet avec Léa Drucker. Et puis à 19h45, c'est le pique-nique. Et à 20h30, on vous proposera le film qui a été récompensé à Cannes, Soudain avec Virginie Efira. Samedi, ça continue avec une autre thématique, cinéma et santé mentale. À 18h, Vol au-dessus d'un nid de coucou de Miloš Forman qui raconte la vie dans un hôpital psychiatrique dans les années 70 aux États-Unis. C'est avec Jack Nicholson. Et puis après la séance, il y aura des échanges avec le docteur Penet qui est psychiatre et découverte aussi d'une sélection de livres de la librairie La Fée Carabine. Dimanche 27 septembre, vous pourrez découvrir la Palme d'Or de Cannes cette année, du côté de Buzançais, donc avec à 15h la projection de Fjord du roumain Christian Mungiu. Après la séance, il y aura des échanges avec Xavier Leherpeur, qui est un spécialiste notamment des séries télé, mais aussi de cinéma, que l'on peut entendre d'ailleurs dans l'émission Le Masque et la Plume. Tous en salle à Buzançais, c'est dans la salle de cinéma du Centre culturel derrière la médiathèque, et c'est à partir de ce vendredi.
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0: de pop écossais, c'était What What What à l'instant sur Ici Berry. Il n'y a pas que la musique dans la vie, il y a aussi les infos. Il faut bien s'informer en 90 secondes, c'est ce qu'on va faire tout à l'heure à 15h. D'ici là, on écoutera Céline Dion, Jennifer et Phil Collins. Et le tout proposé par votre radio locale, Ici Berry.
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2: La flambée des prix des carburants, toujours à la une aujourd'hui, avec des annonces et de nouvelles aides attendues à 17h, alors que le litre de gasoil stagne à peu près 2,40 euros en moyenne. Le Premier ministre a déjà donné quelques pistes, dont la mise en place de la règle d'or que Sébastien Lecornu propose d'inscrire dans le budget 2027. Ça veut dire que les surplus de la TVA liés à la hausse des prix seront restitués aux Français. Les agriculteurs, eux aussi, continuent de se mobiliser contre la hausse des prix du carburant. La coordination rurale craint même une vague de cessation

0: Activité de suicide importante après la sécheresse et les canicules. Le syndicat est reçu à Matignon pour préparer un plan de relance de l'agriculture. Deux mois après les incendies, retour au Porge en Gironde où 183 maisons ont été ravagées par les flammes, on s'en souvient. Le maire de la commune, invité d'ici Gironde ce matin, estime que les réponses apportées par l'État sont trop longues. Martial Zaninetti envisage de porter plainte. Paris en selle réclame des mesures d'urgence après la mort d'une cycliste hier matin percutée par un camion dans le centre de la capitale. L'association réclame des aménagements séparés pour éviter que vélos et véhicules ne se rencontrent au carrefour. Le patron de la télévision publique espagnole se dit, lui, favorable à un nouveau boycott de l'Eurovision en raison de la participation d'Israël au concours. Cela pourrait conduire l'Espagne à rejoindre les autres pays qui ont déjà annoncé leur retrait de l'édition 2027, soit les Pays-Bas, l'Islande, l'Irlande et la Slovénie.
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3: C'est une belle semaine qui s'annonce, hein, aujourd'hui d'ailleurs, très ensoleillée avec des températures autour des 26 degrés pour les maximales dans tous les secteurs. Et demain mercredi, la matinée sera toujours sous le soleil. Apparition quand même de nuages dans l'après-midi, mais qui ne devrait pas poser de problème dans le ciel. Température maximale 26-27 pour demain mercredi.
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0: Le roi du reggae sur ici Berry, c'était Jimmy Cliff qui nous a quittés il y a bientôt un an, le 24 novembre 2025. On va rendre aussi hommage dans un instant à Catherine Ringer, Lerita Mitsuko, Les Amants. Elle fera partie des trois chansons françaises à la suite. On aura aussi Francis Cabrel et Oshi, Je partirai. Et le tout, c'est sur ici Berry.
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0: qu'elle est allée rejoindre il y a tout juste une semaine, hein, son compagnon et son partenaire en musique aussi, Fred Chiche. Hein, c'était Catherine Ringer, Lerita Mitsuko. Et tout de suite, votre agenda sorti.
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0: Concert de piano et petit musée rigolo dans votre Berry Express. La Grange au piano, c'était tout cet été. Ça se termine ce dimanche avec un concert, Georges Sand et Pauline Viardot. C'est un spectacle qui rend hommage à la chanteuse lyrique Pauline Viardot, décédée en 1910, qui a été une grande amie de Georges Sand. Elles resteront en contact jusqu'au décès de l'écrivaine. Il y aura une conférence ce jour-là et ainsi qu'un concert avec la soprano Louisa Stierland et au piano Cyril Huvé pour Mozart, Berlioz, Liszt et aussi des compositions de Pauline Viardot. La Grange au piano, dernier concert ce dimanche 27 septembre 16h à Chassignolles. Et puis n'hésitez pas à pousser la porte de la Maison de la Culture à Bourges pour le petit musée rigolo de Zébréric. C'est un artiste qui vit à la Borne et qui vous propose de découvrir sa collection assez insolite d'objets qui vont envahir la salle Jean-Christophe Ruffin de la Maison de la Culture. C'est un touche-à-tout qui crée un univers composé d'objets de la vie de tous les jours mais qu'il détourne avec humour. Il va aussi vous proposer des ateliers, notamment les mercredis 30 septembre et le samedi 3 octobre, il faudra bien sûr s'inscrire. Le petit musée rigolo, c'est à la Maison de la Culture de Bourges. Et notez que tout à l'heure, à 18h10, il sera question avec Manuel Bonnefond de la nouvelle saison de la Maison de la Culture de Bourges.

0: je l'espère, vous profitez de cette belle journée ensoleillée à l'écoute de votre radio locale ici Berry. Dans quelques minutes, ce sera le rendez-vous des infos, le tour de l'actu en 90 secondes. On va aussi écouter Modern Talking, on aura Soprano avec DJ et Quincy Jones. Bel après-midi à toutes et à tous.
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1: 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Et tout de suite, un point sur l'info.
2: Une fillette de 5 ans retrouvée morte à Blois au domicile de son père, c'était hier en fin d'après-midi. L'homme âgé de 42 ans est soupçonné d'avoir tué son enfant avant de tenter de se suicider. Son pronostic vital n'est toutefois pas engagé. Le gouvernement va proposer d'inscrire une règle d'or dans le prochain budget 2027. Concrètement, ça veut dire redistribuer aux automobilistes l'éventuel surplus de TVA généré par la hausse des prix des carburants. Les aides aux gros rouleurs devraient aussi être élargies et ou augmentées. On attend des annonces de l'exécutif tout à l'heure à 17h lors d'une conférence de presse. Attention à ce risque d'intoxication et ce rappel conso cet après-midi. Il concerne des barquettes de cuisses et de filets de poulet façon hachée de plusieurs marques, dont la marque Le Gaulois. Risque d'intoxication à la salmonelle. Détails sur le site Rappel Conso et sur notre site ici.fr. L'Élysée annonce qu'Emmanuel Macron n'assistera à aucune des messes du pape pendant sa visite en France. Visite de Léon XIV qui commence ce vendredi à Paris, je vous le rappelle. 1300 agents de la SNCF et de la RATP sont mobilisés en renfort. Parmi les moments forts de la visite papale,

0: déambulation le vendredi après-midi de l'église de Notre-Dame-des-Champs jusqu'à la cathédrale Notre-Dame de Paris. Deux frères éleveurs originaires du Puy-de-Dôme seront chargés d'élever et d'accompagner la vache égérie du Salon de l'Agriculture 2027. Ce sera une férandaise. Le portrait de Nicolas et Samuel Verdier est disponible sur ici.fr.
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3: C'est une belle semaine qui s'annonce, hein, aujourd'hui d'ailleurs, très ensoleillée avec des températures autour des 26 degrés pour les maximales dans tous les secteurs. Et demain mercredi, la matinée sera toujours sous le soleil. Apparition quand même de nuages dans l'après-midi, mais qui ne devrait pas poser de problème dans le ciel. Température maximale 26-27 pour demain mercredi.
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0: Tricheur, c'est ce qu'on appelle en anglais une revenge song, c'est-à-dire une chanson un peu vengeance hein, contre son partenaire. Là, il est question d'infidélité. Marine, ex-gagnante de la Starac, qui avec ce titre annonce un nouvel album, un deuxième album hein, après Cœur maladroit. Dans quelques minutes, et même tout de suite, on va retrouver Sébastien Pollock pour le chiffre du jour. Il est question d'une tapisserie très célèbre. Sébastien, quel est ce chiffre ?
1: 70, c'est la longueur en mètres, approximativement, de la tapisserie de Bayeux. Mais alors pourquoi je vous parle d'elle ? Eh bien tout simplement parce que c'est historique. Alors oui, la tapisserie en elle-même est historique, mais elle est aussi pour la première fois au Royaume-Uni, exposée au British Museum de Londres. C'est en 2018 qu'Emmanuel Macron avait d'abord promis d'envoyer la tapisserie en Angleterre, cet objet historique qui retrace l'histoire de la conquête de l'Angleterre par le duc de Normandie Guillaume le Conquérant en 1066. Mais c'est seulement en 2025 que le projet a réellement pris forme. Et ça avait ses défis, puisque 70 mètres d'histoire, bah c'est pas facile à transporter mine de rien. Déjà que quand je dois déplacer le canapé, j'ai peur de faire des trous dans les murs. Vous imaginez trimballer une broderie datant de plus de 1000 ans d'un pays à l'autre, tout ça sans l'abîmer ? Ouais, la question du transport a d'ailleurs fait polémique. Ils ont dû fabriquer une caisse spécialisée pour accueillir la tapisserie de Bayeux. Cette caisse permettait aux transporteurs de contrôler la température de la tapisserie et le taux d'humidité de l'air. Des choses très précises. Un transport à risque donc, mais il n'y a apparemment pas eu de dégâts causés à la tapisserie et les Anglais l'ont reçue à bras ouverts. Je dirais même qu'elle a été victime de son succès puisqu'il n'y a déjà plus de place pour aller la voir cette année. Le British Museum a été débordé par la demande et ne remettra en vente des places que le mois prochain et ce sera pour l'année 2027. Mais alors pourquoi les Britanniques sont-ils tellement heureux d'accueillir la tapisserie de Bayeux chez eux ? Nos confrères de France 24 ont parlé à Millie Horton Inch, commissaire de l'exposition à Londres.
2: C'est autant un trésor français qu'anglais. Cela raconte l'histoire de nos deux nations et à quel point leurs histoires sont entremêlées. Ces objets fabriqués il y a près de 1000 ans ont toujours cet incroyable potentiel dans la diplomatie culturelle et peuvent entrer en résonance avec les enjeux politiques de notre époque.
1: L'un des avantages de cet échange est qu'il a permis de mettre en œuvre des travaux de rénovation au musée de Bayeux. La tapisserie doit donc être prêtée au Royaume-Uni pour une période de 18 mois, même si celle-ci risque d'être prolongée si jamais les travaux à Bayeux devaient prendre du retard. Et finalement, je dirais que cet échange, même si risqué et compliqué en termes de logistique, souligne très bien l'évolution de notre relation avec nos voisins. La France et l'Angleterre, ces guerres incessantes sur des millénaires et qui, aujourd'hui, partage ce document historique.
2: C'est la première fois que la tapisserie de Bayeux est exposée à plat et cela nous permet de voir cette longueur de presque 70 mètres. La perspective depuis la mezzanine permet de voir l'œuvre dans son intégralité. C'est très impressionnant.
1: La tapisserie de Bayeux donc qui continue à fasciner encore aujourd'hui, près de 1000 ans après sa création initiale. Et même si cette tapisserie est en réalité une broderie, sur le champ politique, on peut dire qu'elle permet à la France de tisser des liens avec ses voisins.
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0: Ici Berry, c'est votre radio locale. J'espère que vous êtes content d'être avec nous cet après-midi en ce mardi 22 septembre. Les trois chansons françaises à la suite, c'est notre prochain rendez-vous dans quelques minutes avec Vivien Savage. On aura aussi Estelle et François Feldman et le tout sur Ici Berry.
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0: Il a accompagné avec succès les années 80, hein, François Feldman, Rien que pour toi, il y a tout juste 40 ans. Rien que pour vous, votre agenda des sorties, c'est maintenant, c'est sur Ici Berry.
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0: Un rendez-vous nature et les prochaines animations de la secousse à Gelébois dans votre Berry Express. Rallye Nature avec Nature 18, c'est à Lignières ce mercredi 23 septembre à partir de 16h. Et c'est la dernière date de ce rendez-vous Rallye Nature qui a eu lieu tout au long de l'été un petit peu partout. Ce rendez-vous avait pour but la découverte de la ressource en eau dans le département du Cher. Pour mieux comprendre les rivières, les milieux aquatiques, la ressource en eau. Et puis vous pourrez passer aussi un moment convivial en famille ou entre amis, puisqu'il y aura aussi des ateliers, des animations sur place, bar à eau, épreuves d'empreintes animales, quiz sur la biodiversité et l'eau, jeux et observations. Les inscriptions sont fortement recommandées auprès de Nature 18. Ce rallye Nature se termine du côté de Lignières demain mercredi à 16h. L'association La Secousse de Gelébois propose cette année encore plein d'activités, d'animations pour resserrer, retisser le lien social. Notamment des ateliers salsa bachata, c'est tous les jeudis à 18h30, pratique ludique. Et puis vendredi, café asso à 17h30. On n'oublie pas les ados également, ce sera samedi un café des ados avec même une fondue au chocolat. Et puis dimanche, ce sera équinoxe en campagne à 16h, présentation de la saison d'équinoxe à Châteauroux et spectacle de danse. La secousse à Gelébois, c'est 7 rue Saint-Roch.
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0: Jérémy Frérot, avec un titre facile à retenir, hein, c'est tout simplement Frérot. Avec Denis Hervier, on revisite l'histoire et on se trouve aujourd'hui à Châteauroux pour C'était quoi avant ? Mais où sommes-nous exactement, Denis ?
1: Je suis place Sainte-Hélène, la place Sainte-Hélène qui domine le couvent des Cordeliers à Châteauroux. Et là, je suis sous la statue du général Bertrand. Et avant, vous allez me dire, c'était quoi ?
2: C'était quoi avant ?
1: La statue que nous allons voir, elle était place Sainte-Hélène.
3: Car cette statue sculptée par Carlo Marochetti, eh bien cette première statue accorde une place trop rebondie à l'entrejambe du général Bertrand. Entrejambe qui était très proéminente. Cela, évidemment, à l'époque, choque. L'œuvre fondue en 1846 est réaliste et livrée. Mais les membres du comité Bertrand, à l'origine de la souscription nationale qui permet son financement, ne sont pas satisfaits. Si les lignes du visage sont donc respectées sur le haut, le volume est quand même un petit peu exagéré sur le bas. Cette statue très controversée est finalement rachetée par le frère du général Bertrand en septembre 1848. Elle prend sa place définitive dans l'actuelle cour du musée à l'ouverture de celui-ci en 1921.
1: Ce détail inattendu donne soudain à l'histoire un relief très humain. Imaginez tout de même, Bertrand, il a suivi Napoléon en Égypte, il a suivi Napoléon sur tous les champs de bataille et il l'a même suivi à Sainte-Hélène. Et quelques siècles plus tard, ce que certains visiteurs commentent encore dans cette cour de musée de Châteauroux, ce n'est ni la fidélité de Bertrand à Napoléon, ni ses batailles, mais tout simplement son pantalon.
2: Denis Hervier sur Ici Berry.
1: Il faut dire que les statues ont parfois une destinée étrange. Certaines inspirent le respect, d'autres la méditation, et celles-ci déclenchent souvent un discret coup de coude accompagné d'un sourire.
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0: George Harrison sur votre radio ici Berry. Dans quelques instants, ça continue bien sûr avec Manuel Bonnefond de 17h à 19h. Il sera question notamment de la nouvelle saison pour la Maison de la Culture de Bourges. Excellente fin d'après-midi à tout le monde et à demain.
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0: Le plus grand succès, hein, le premier de cette chanteuse australienne Tina Arena, Aller plus haut. Bienvenue à vous tous.
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0: Merci d'avoir choisi Ici Berry, votre radio locale. Il est 17h. Ici Berry, première sur l'info locale. Voici les infos présentées par Gaëlle Fontenay. Bonsoir Gaëlle.
2: Bonsoir Manuel, bonsoir à tous.
0: Que s'est-il passé à Châteaumeillan ?
2: Le corps d'une femme de 47 ans a été découvert à son domicile dimanche rue Saint-Genest. Peu d'éléments pour l'instant, si ce n'est qu'il s'agit d'une mort violente. Celui qui pourrait être son compagnon est activement recherché. Aucune interpellation n'aurait été effectuée pour l'heure. À Blois, une enfant de 5 ans a été retrouvée morte chez son père. Lui est hospitalisé dans un état grave. Il a tenté de se suicider d'après le parquet, qui parle d'un probable infanticide. Les parents étaient séparés depuis 2 ans et entretenaient des rapports difficiles. Vous allez voir passer beaucoup de camions de pompiers ou de voitures de police aujourd'hui entre la gare et l'aéroport de Châteauroux. Ne vous inquiétez pas, c'est un exercice sur l'évacuation sanitaire de ressortissants français qui mobilise donc les forces de sécurité et ça va durer comme ça jusqu'à demain. L'inquiétude du préfet du Cher face à la sécheresse qui dure depuis des semaines, les niveaux des nappes phréatiques sont très bas au point qu'il y a un réel risque de coupure d'eau. Philippe Lemoine-sur-Zur explique que dans un premier temps, la pression de l'eau pourrait baisser, notamment pour les habitants de Vierzon auprès du barrage de Sidiaille. Il était notre invité ce matin sur votre radio locale Ici Berry, à réécouter sur notre application. L'hôpital de Vierzon est en convalescence, c'est une bonne nouvelle. Ça veut dire que le plan de redressement de l'activité porte ses fruits. L'ambiance est meilleure, les premiers chiffres sont optimistes. L'activité du bloc opératoire augmente par exemple de 7,5%. De nouvelles activités se développent comme un parcours pour les femmes atteintes d'endométriose.

0: Dossier sur l'application ici. De nouvelles voix s'élèvent contre la fermeture annoncée de 3 centres AFPA en région Centre-Val de Loire, dont ceux de Châteauroux et d'Issoudun. Le groupe Écologie et Solidarité déplore dans un communiqué la disparition de nombreuses formations professionnalisantes, privant donc des milliers de personnes de la possibilité d'obtenir une qualification. Le groupe dénonce l'attitude du gouvernement qui a coupé les crédits, empêchant tout moyen financier d'action de la région, avec des conséquences que cela aura sur l'emploi et le dynamisme économique. Même colère du côté de Dominique Bouet, élu communiste à la région, qui critique une politique délibérée de livrer le grand marché de la formation au privé. Fin de citation. Un coup de pouce bienvenu pour les parents dont les enfants veulent s'inscrire à une activité sportive. C'est la saison. Le département du Cher renouvelle son aide à la pratique sportive. Or, l'aide s'adresse aux jeunes jusqu'à 16 ans inclus, domiciliés dans le Cher et licenciés dans un club sportif du département. Le montant individuel est de 25 à 50 euros selon les revenus des familles. La démarche se fait en ligne via le portail usager du département du Cher. Rappelons qu'une aide du même type existe dans l'Indre pour les 6-17 ans, allant de 20 à 70 euros par enfant inscrit.
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0: Du côté de la météo, ça reste très doux pour ce début d'automne.
2: Et oui, l'été soigne sa sortie cette semaine avant l'arrivée de l'automne demain. On n'est pas contre un rab de soleil et c'est le cas jusqu'à la fin de la semaine. On profite d'un temps sec et ensoleillé. Encore demain, juste quelques nuages en cours de journée, mais rien de bien méchant. Côté température, notez 6 à 10 degrés au lever du jour et de 27 à 31 degrés demain en journée.
0: Ouais, ça encore va dépasser les 30 degrés. Très chaud.
2: Merci
0: à beaucoup. Tout à l'heure, 18h.
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2: Et comme chaque soir, ici, Berry vous prend par la main et vous raccompagne jusqu'à chez vous. Vous êtes dans de bonnes mains, du coup. On vous soigne par les oreilles avec nos meilleurs artistes à venir. Alain Souchon, Christophe Maé et Joan Jett. I love rock'n'roll.

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0: dans un style blues folk épuré, dans un pur style, celui qu'il aime. En nouveauté, il y a que de l'amour chez toi, Christophe Maé. Quelques pistes grâce aux 3 plus du jour pour bâtir votre agenda sorti de la semaine. Et pourquoi pas du swing et du jazz. Ce samedi soir à l'avant-scène d'Argenton-sur-Creuse, venez découvrir deux artistes. Elle, c'est Lise Cabaret. Lui, Stéphane Sanseverino.
1: On dirait le sud.
0: Hey.
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0: Pas mal cette version. En première partie, Lise vous emportera dans son univers à base de guitare et d'une voix chaleureuse. Stéphane prendra le relais avec un répertoire qui entremêle ses succès. On les connaît, hein, les succès de Sanseverino, mais aussi ceux de François Béranger, ambiance jazz swing garantie. Enfin, les deux artistes termineront la soirée ensemble en duo, sympa comme tout. Un final solaire avec deux guitares manouches chères à Sanseverino, deux voix qui se marient avec énergie et virtuosité. C'est ce samedi soir à l'avant-scène d'Argenton-sur-Creuse. Il y a quelques années, un recueil de lettres écrites par les soldats durant la guerre 14-18 a été publiée sous le titre « Lettres de Poilu ». Parmi ces lettres, celle d'un violoncelliste âgé d'à peine 21 ans, Maurice Maréchal. Après ses 5 années de mobilisation, il deviendra un très grand concertiste internationalement connu. Dans sa correspondance de guerre, il a laissé des morceaux de lui, de l'espoir, mais aussi des doutes, des témoignages marquants avec ces lettres que l'association Jogette vous propose de vivre la voix des tranchées. C'est avec ces lettres qu'il vous propose de vivre cette soirée. Un moment d'émotion à vivre le dimanche 27 septembre à 18h à Palluau-sur-Indre, à la salle des fêtes, avec une musique signée Emmanuel Yo et une mise en image signée Vincent Rebelé. Notre savoir-faire berrichon est à l'honneur dans les 3 plus. 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Ça se passe à Vatan, dans l'usine. Une fabrication 100% française pour avoir les pieds bien au chaud tout l'hiver. 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

0: Lewis Capaldi, wish you the best. L'inquiétude est grandissante concernant le prix des carburants et cela nous concerne tous actuellement. Des prix qui ne cessent d'évoluer. Ici, votre radio locale met à votre disposition une carte interactive afin de suivre l'évolution des prix du carburant dans les stations-service au plus près de chez vous. Une carte en ligne consultable sur ici.fr permettant de trouver les stations les moins chères. Soyez curieux. Que du bon dans le quart d'heure à venir. Décibel et le Berry Express, mais aussi Madonna et Bernard Lavilliers il y a tout juste 40 ans.
1: La musique parfois a des accords majeurs qui font rire les enfants mais pas les dictateurs.
0: Noir et blanc dans un petit peu plus de 2 minutes. De n'importe

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0: Belle fin d'après-midi, 17h28.
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0: Votre Berry Express avec un concert symphonique des forces majeures dans la Brenne. Accordez vos vélos jusqu'au 29 septembre. Mobilité douce et culture pour tous avec 11 concerts symphoniques pour tous. 230 km parcourus à la force des mollets à vélo. Les forces majeures qui proposent des concerts à travers le Berry qui feront halte dans la Brenne à Migné ce jeudi 24 septembre à 18h30. Au bord de l'étang Mouton, en plein cœur de la Brenne, concert au bord de l'eau à l'étang Mouton, au programme standard de jazz avec Caravane de Duke Ellington. C'est sympa comme tous ces musiciens se déplacent à vélo pour réduire en fait l'empreinte carbone. Il vous propose également de venir au concert à vélo. Il y a des dates à retenir et notamment demain mercredi, les forces majeures seront à Ciron à 18h30, plage de Romfort avec les élèves de Ciron. Vendredi, deux créneaux à retenir. Hein. À Mézières-en-Brenne, 12h30 à Brennebox et à Azay-le-Ferron en soirée à 18h30 à devant la fontaine du château d'Azay-le-Ferron pour un concert symphonique. La tournée se terminera à Châteauroux à Equinox le mardi 29 septembre pour un grand concert symphonique avec plus de 100 choristes quand même. Un petit mot, tiens, concernant la bibliothèque Saint-Jean à Châteauroux qui fête ses 50 ans. La bibliothèque du quartier Saint-Jean, la bibliothèque Castelroussine, fête donc ses 50 ans ce mercredi 23 septembre avec plein d'animations pour les enfants, des projections de courts-métrages, des lectures et l'après-midi, vous allez pouvoir décorer les vitres de la bibliothèque, c'est sympa comme tout. Ça se passe à la bibliothèque Saint-Jean, 31 rue Eugène de la Croix à Châteauroux.
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0: Le son pop rock de Weezer en 2001, Island in the Sun.
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0: 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Toute l'actualité musicale, c'est avec Émilie Mazoyer dans Décibel ce mardi. On fait de la place pour Dany Briand, Abdel Malik, Florent Pagny et Martin Solveig.
2: Salut tout le monde. Émilie, au rapport pour votre dose quotidienne d'actualité musicale. Joyeux anniversaire à l'un de nos artistes électro les plus populaires à l'international. Avec David Guetta et Bob Sinclair, ils complètent la triplette. Martin Solveig a 50 ans aujourd'hui. Il a raccroché les gants, mais en partie seulement. Il a bien décidé l'an dernier de mettre un terme à ses activités live de DJ, mais il ne s'interdit pas de rester producteur pour d'autres artistes. Et il se concentre sur Alma Studio, une application qu'il a créée juste après le Covid et qui cartonne en proposant des histoires originales pour les enfants, lues par les voix préférées des parents. Cadmerad, Louane, Gérard Jugnot, Mathieu Chédid ou encore Joe Star et Pierre Richard. L'appli s'appelle Alma Studio. Martin Solveig, bravo! Florent Pagny a dévoilé la routine qui lui permet de rester en forme pendant sa tournée.

0: Florent Pagny, bientôt 65 ans, et c'est une discipline de fer en tournée. Tous les jours, 10 minutes de rameur, 20 minutes de tapis de course et 50 pompes. Bon, ça y est, moi je suis crevée, mais attendez, c'est pas fini. Pas une goutte d'alcool, mais quand même, pour le plaisir et l'énergie, un plat de pâtes avant chaque concert. Florent Pagny, le 65 tour, ça reprend mi-octobre, une quarantaine de concerts jusqu'en janvier prochain. L'album de la rencontre d'Abdelmalik avec le grand public, Gibraltar, a 20 ans.
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0: Quelque part entre rap, jazz et chansons françaises, avec son Gibraltar, Abdelmalik ouvrait en 2006 une conversation toujours pas terminée aujourd'hui sur l'identité. Qui suis-je? Qui sommes-nous collectivement? Abdelmalik emmène à partir d'octobre ses questions sur la route pour la tournée anniversaire des 20 ans de Gibraltar et aussi ce soir à 19h dans Décibels. Paris ne meurt jamais, le premier roman de Dany Briand vient de sortir aux éditions du Rocher, l'histoire d'un gangster chanteur dans le Paris d'après-guerre. Ça lui va comme un gant.

0: toujours aussi efficace, évidemment, Dany Briand. Suzette Décibel, la chronique. Un rendez-vous à retrouver en podcast hein, sur l'application Ici Décibel. L'émission, c'est ce soir hein, et ce mardi, l'invité d'Émilie. Et je vous le rappelle, Abdel Malik. Son album Gibraltar a déjà 20 ans. Il sera en tournée pour l'occasion à partir du 3 octobre. On en parle dès 19h.
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0: En nouveauté, Marc Lavoine, Patrick Fiori.

0: Madonna Into the Groove.
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0: On file à Saint-Georges-sur-Arnon rejoindre Ludivine qui a patienté. Bonsoir Ludivine.
2: Oui, bonjour Manu.
0: Ça va bien?
2: Ça va et vous?
0: Oui, ça va très très bien. Vous avez débauché?
2: Oui.
0: Bon, parce que je crois que vous travaillez dans le commerce.
2: C'est ça, tout à fait.
0: Bon, moi, je suis très indiscret. Mais où précisément? Qu'est-ce que vous faites? Ah, voilà, là, c'est de l'indiscrétion. Ça,
2: Carrefour Market à Issoudun.
0: Et ben voilà.
2: Parfait. Et je fais tout ce l'administratif et puis le drive.
0: Génial. Vous aimez la moto et vous passez du temps en famille. Et vous aimez vivre des moments sympas dans, pourquoi pas, des parcs ou des réserves zoologiques. Ça va être le cas. On vous offre vos invitations pour aller à la Haute Touche.
2: Merci beaucoup.
0: Génial, on est très heureux de vous faire ce cadeau. Vous avez des enfants, Ludivine?
2: Oui, deux enfants.
0: Eh bien génial, vous allez les emmener voir les animaux. Il y en a 1500 à découvrir là-bas à Zelferon, dans cette réserve incroyable, dans ce zoo en Brenne. Vous nous raconterez, on vous embrasse.
2: Bien
0: bonne
2: sûr.
0: Soirée, Ludivine.
2: À bientôt. Bonne journée, bonne émission, merci. À
0: c'est gentil, c'est très gentil. Et dans nos souvenirs, Limal, Never Ending Story. Belle soirée à vous tous.

0: La musique du film Histoire sans fin en 1984, interprétée par Limal, qui est aussi le chanteur de Kajagougou dans les années 80, il y a tout ça. 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L'info locale revient dans moins de 10 minutes juste après Jacques Higelin et le tout dernier Zazie. Peu importe, si tout en énergie, peu importe, dans les prochaines minutes.
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0: électro de Zazie en nouveauté, peu importe.
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0: 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Berry, première sur l'info locale, voici le journal présenté par Gaëlle Fontenay. Bonsoir Gaëlle.
2: Bonsoir Manuel, bonsoir à tous.
0: Un gros incendie en cours à Saint-Michel-en-Brenne.
2: Sur la D43, la route de Douai dit qu'un feu très virulent, disent les pompiers, qui n'est pour l'instant pas maîtrisé. Il a d'ailleurs sauté la route, 3 à 4 hectares ont déjà brûlé. Les secours sont évidemment sur place. Un autre feu s'est déclaré cet après-midi. Alors, il est terminé, celui-là. C'est à Pouligny-Notre-Dame, vers 15h. 5000 mètres carrés de bouchures et de prairies sont partis en fumée. Heureusement, il n'y a pas eu de maison touchée. L'enquête se poursuit à Château-Meillon. Une femme a été retrouvée morte dimanche à son domicile. Elle était âgée de 47 ans. Pour l'instant, Michel Benoît, les enquêteurs restent très discrets.
3: Il s'agit bien d'un homicide et d'une mort violente, a simplement confirmé la procureure de Bourges à nos confrères du Béret républicain. Le corps de cette femme a été découvert à son domicile dimanche en fin d'après-midi, dans cette petite maison mitoyenne de la rue Saint-Genest, dont les volets sont restés fermés. Les scellés posés par les enquêteurs sur la porte d'entrée indiquent qu'une enquête est en cours. Elle a été confiée à la section de recherche de la gendarmerie de Bourges. La boulangère, un peu plus bas dans la rue, explique qu'elle voyait simplement passer parfois cette femme sur le trottoir. Le nouveau maire, élu au printemps dernier, ne la connaissait pas. Une personne apparemment discrète, qui vivait, semble-t-il, avec un homme. Il serait activement recherché. Il aurait été vu avec la victime dimanche après-midi. Dans le quartier, c'est l'incompréhension. Les habitants se posent tous les mêmes questions. Comment et pourquoi cette femme a-t-elle été tuée? Pour l'heure, aucune interpellation n'aurait été effectuée.
2: Et le parquet de Bourges devrait apporter de nouveaux éléments dans la soirée. Une enquête pour infanticide ouverte à Blois après la découverte du corps d'une enfant de 5 ans chez son père. Elle lui-même était blessée de plusieurs coups de couteau suite à une tentative de suicide sur le parquet qui explique que l'homme est hors de danger. Ce père âgé de 42 ans était séparé de la mère de l'enfant. Ils entretenaient des rapports difficiles selon le début d'enquête. Dans le Var, un contrôle inopiné des douanes sur une aire d'autoroute a permis une macabre découverte. Dans le coffre de la voiture, il y avait le corps d'une femme, lardé de traces de coups à l'arme blanche. Le conducteur, un homme de 29 ans, et son ex-compagnon, il est en garde à vue.
0: Les habitants du Cher vont-ils finir par manquer d'eau ?

0: Le préfet s'en inquiète très sérieusement, au point de lancer un appel à la sobriété. Si chacun ne fait pas un effort, on va se retrouver avec des robinets qui ne coulent pratiquement plus, prévient Philippe Lemoine-sur-Zur.
1: Si on devait rentrer dans une zone où on serait vraiment en limite de capacité de captage, eh bien, on réduirait dans un premier temps la pression de l'eau sur le réseau. Vous n'avez plus qu'un petit filet d'eau, ça vous permet bien évidemment d'avoir de l'eau pour cuisiner et boire, mais ça vous permettrait plus de prendre une douche, par exemple. Et après la phase extrême, mais qu'il ne faut surtout pas mettre en œuvre, enfin c'est vraiment en dernier recours, eh bien, ce serait carrément la rupture d'alimentation. Ça, il faut vraiment l'éviter. Donc le message, il est clair. Chacun doit faire particulièrement attention. Et j'insiste sur le fait que si on est obligé d'arrêter la distribution de l'eau, on a après des gros problèmes de qualité d'eau. Derrière, la remise en utilisation du réseau dans de bonnes conditions prendra du temps et impactera de façon majeure la population. Donc vraiment, il faut éviter cette situation d'arrêt total des réseaux.
0: Le préfet du Cher, qui était notre invité ce matin, interview à retrouver en intégralité sur l'application ICI. Ce sera un soulagement pour des milliers d'aides à domicile. Elles vont entrer dans le dispositif Aide Grand Rouleur, une aide qui sera d'ailleurs prolongée pour octobre et novembre. Ce sont les détails donnés il y a quelques minutes par la porte-parole du gouvernement, Maud Brejon.
2: Pour ces bénéficiaires, cette aide représentera l'équivalent de 40 centimes par litre de carburant pour 3 mois en moyenne, soit une indemnité totale versée de 100 euros. Au total, c'est donc 5,5 millions de Français qui seront éligibles à cette nouvelle aide de 100 euros contre 3 millions de Français pour la précédente, soit 2,5 millions de nos concitoyens en plus. Nous l'élargissons ainsi à des catégories de revenus plus importantes, jusqu'à 2035 euros net par mois pour une personne seule, jusqu'à 6104 euros net par mois pour un couple avec enfant. Une usure réelle se fait sentir, un impact de plus en plus fort sur le pouvoir d'achat des Français, notamment modestes, justifie cet élargissement et ce renouvellement de cette aide de 100 euros.
0: Si vous êtes à Châteauroux, un pas d'inquiétude depuis ce matin, vous voyez passer des voitures de police, des camions de pompiers entre la gare et l'aéroport. C'est un exercice des forces de sécurité autour d'un scénario de rapatriement sanitaire des ressortissants français. Ça va continuer demain. Un coup de pouce pour les parents dont les enfants voudraient s'inscrire à une activité sportive. Le département du Cher renouvelle son aide à la pratique sportive. C'est un chèque de 25 à 50 euros selon les revenus de la famille. Évidemment, ça s'adresse aux jeunes jusqu'à 16 ans. Domicilié dans le Cher et licencié dans un club sportif du département. Le même dispositif ou à peu près existe dans l'Indre, c'est pour les jeunes de 6 à 17 ans avec une aide allant de 20 à 70 euros.
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0: J'ai oublié de dire que dans un cas comme dans l'autre, dans le Cher comme dans l'Indre, la démarche se fait sur le site internet du département. Du côté de la météo, on arrive vers l'automne avec des airs d'été encore.
4: Oui, parce que l'été joue les prolongations cette semaine et cela avant l'arrivée de l'automne. Demain, on le rappelle, ça va être le cas jusqu'à la fin de la semaine. On profite d'un temps sec et ensoleillé encore demain, juste quelques nuages en cours de journée, mais rien de bien méchant. Côté température, notez 6 à 10 degrés malgré tout au lever du jour. Et de 27 à 31 degrés en journée. Merci beaucoup.
0: À demain, Manuel.
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4: On profite de cette dernière journée officiellement d'été pour accueillir l'automne en musique de la meilleure des façons. À venir, Yannick Noah, Indochine et Stéphane Echer. Combien de temps? Bon début de soirée à vous tous, à l'écoute d'ici.

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0: La Maison de la Culture de Bourges peut être fière de sa nouvelle saison. Focus sur la programmation de ces prochaines semaines en compagnie de son directeur Olivier Atlan, mon invité juste après Victoria, le nouveau Indochine. Restez avec nous.
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0: 1 500 000 spectateurs sont venus applaudir Indochine entre janvier 2025 et mars 2026. C'est un record d'affluence en France. Ne cherchez pas, il n'y a pas mieux. Indochine en nouveauté avec Victoria, ici Berry, 18h15. Allez, on file à Bourges ce mardi soir. Allez, on évoque ce soir la saison culturelle de la Maison de la Culture de Bourges en compagnie d'Olivier Atlan. Bonsoir Olivier.
1: Bonsoir.
0: Directeur de la MCB, la scène nationale, ce centre de création, pour évoquer un premier rendez-vous qui aura lieu demain soir, Beethoven héroïque.
1: Absolument, on a le grand plaisir d'accueillir pour le premier spectacle et concert de la saison Vinsola Orchestra, dirigé par Laurence Equilbé, avec un très très beau programme autour du concerto pour piano numéro 5, L'Empereur, notamment la symphonie numéro 3, Héroïka, entre autres choses avec David Frey au piano, donc un très beau programme et on est très heureux, alors qu'on a annoncé la saison le 10 septembre, sans avoir fait de pré-programme, on est très heureux que le concert soit plein.
0: Voilà, ce mercredi 23 septembre, salle Gabriel Monet à partir de 20h. De la danse. Absolument. Également, avec Do It Yourself, ce jeudi 1er octobre.
1: C'est toujours à 20h, alors Do It Yourself, c'est une chorégraphie d'Hillel Kogan, un chorégraphe et danseur israélien qu'on a déjà reçu deux fois pour We Love Arabs et dans le dernier Busy Spain, et qui travaille toujours sur la question de l'identité et des clichés. Et là, il met en scène ou il chorégraphie une pièce pour Daniel Agami, qui est une grande danseuse qui a dansé notamment dans la Batsheva et qui a une multiple identité puisqu'elle est à la fois israélienne, américaine, d'origine marocaine, métisse, juive et vivant à Paris. Donc voilà, et qui va nous parler un petit peu de c'est quoi pour une femme de construire son identité dans les injonctions qu'on peut connaître dans nos sociétés.
0: La Maison de la Culture de Bourges accueille un classique de Molière, L'École des Femmes, sur 3 soirs, toujours salle Gabriel Monet, avec sur scène François Morel. Hein.
1: Avec François Morel sur scène, absolument, parce qu'on connaît beaucoup François Morel, bien évidemment, comme homme de théâtre et comme homme de radio, mais il ne faut pas oublier qu'avec Deschamps, notamment avec Jérôme Deschamps, ils ont beaucoup travaillé le répertoire classique. Donc c'est un grand comédien aussi, et puis bien sûr, mise en scène par Robin Renucci. Un spectacle dont les ateliers de la Maison de la Culture ont construit le décor, qui était un décor absolument un des plus gros qu'on ait construit ces dernières années, et qui a joué tout l'été à Grignan en plein air. Donc un spectacle qui est bien bien musclé et qu'on est ravis d'accueillir donc pour 3 soirs dans la salle Gabriel Monet.
0: François Morel qui sera d'ailleurs mon invité le 1er octobre prochain à 18h15. Toujours Molière, mais chez vos voisins, avec cette formule, on vous emmène en bus à Equinox voir Le Bourgeois Gentilhomme.
1: Mise en scène par Jérémy Lippmann. Un bourgeois gentilhomme qui décoiffe aussi. Et puis bon, dire un petit mot que cette année on faisait déjà d'aller à Châteauroux, et Châteauroux venait à Bourges, mais cette année on a décidé de muscler le dispositif. On ira 2 fois à Châteauroux, 2 fois à la Maison de la Culture de Nevers et 2 fois à Lignières, et le public de Châteauroux, de Nevers et de Lignières viendra 2 fois à la Maison de la Culture de Bourges. Donc au total nous aurons près d'une 50aine de spectacles à proposer cette année.
0: Ça c'est sympa. Parlez-nous de Vent Contraire, le mardi 13 octobre, il s'agit là de théâtre de marionnettes.
1: Hein. Oui, c'est un théâtre de marionnettes avec des marionnettes j'allais dire, à taille humaine, hein, grandeur nature, donc c'est toujours très impressionnant. Un spectacle à partir de 7 ans qui part de l'argument suivant: que se passerait-il si nos bibliothèques étaient menacées de fermeture et si les livres étaient censurés?
0: Juste un mot, la MCB accueille 2 représentations de la Foutue Bergerie les 15 et 16 octobre.
1: Ouais, c'est Pierre Guillois qu'on a le plaisir de retrouver. Là, c'est vraiment un spectacle mais absolument incroyable de talent et d'écriture qui, en fait, part du fait que les pesticides peuvent bien évidemment déclencher non seulement des maladies professionnelles, mais également des anomalies lors de la naissance, des malformations. Et donc, voilà, ça repose sur cet argument-là. Alors, c'est tout à fait drôle, tout à fait iconoclaste. Par contre, préciser que c'est un spectacle un peu cru, aussi bien dans les dialogues que dans certaines scènes. Et donc, il est vraiment déconseillé en dessous de 16 ans.
0: La marche à suivre pour réserver ses places et obtenir plus de renseignements pour tous ces spectacles à la Maison de la Culture de Bourges.
1: Alors, soit se déplacer, hein, on avait nous-mêmes augmenté un peu le dispositif pour pouvoir accueillir le public juste après la présentation de saison. Bon, là, ça vous permet de nous rencontrer dans le hall et de discuter un petit peu et éventuellement de demander des conseils. Si sinon, bien évidemment, le site, hein, fcbourges.com, sur lequel il y a beaucoup d'images, beaucoup de sons aussi. On l'incrémente au fur et à mesure. Donc, il y a vraiment tous les renseignements sur les spectacles. Et on peut vraiment toujours voir un teaser, par exemple, ou écouter un extrait musical, ce qui permet souvent de se faire une bonne idée de tel ou tel spectacle dont on ne connaîtrait pas forcément la teneur.
0: Olivier Atlan, on se retrouvera en novembre pour d'autres dates et d'autres rendez-vous tout à fait alléchants à la MCB. Merci beaucoup.
1: Merci à vous, c'est toujours un plaisir. À très vite. Au revoir.

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0: Nouvel extrait du dernier album de Vanessa Paradis. Rendez-vous.
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0: Une opération nommée Une momie dans la tourbière à Neuvy-sur-Barangeon. La Maison de l'eau de Neuvy-sur-Barangeon fête ses 25 ans cette année. La Maison de l'eau, c'est trois espaces naturels et culturels qui vous proposent des visites guidées, des ateliers tout au long de l'année. Nettoyons la nature, c'est ce samedi 26 septembre de 9h30 à 12h30. Nettoyons la nature qui propose chaque année aux volontaires de tous âges d'agir concrètement en faveur de l'environnement, nettoyant les sites urbains et naturels souillés par des déchets près de chez eux. Tout le monde peut y participer, hein. Ça se passe à Neuvy-sur-Barangeon, donc samedi prochain. En matinée, un petit mot concernant la Ruralinette. Les familles rurales de l'Inde proposent cette Ruralinette, un accueil numérique et administratif qui se balade, hein. Un camping-car qui s'installe sur les places de village. C'est un service gratuit ouvert à tous, hein, pour vous accompagner dans vos démarches. Accueil information et libre accès à des ordinateurs, des scanners, des imprimantes. Prochain rendez-vous demain mercredi entre 10h et 12h30 ou entre 13h et 16h, ça dépend. Donc demain mercredi, nous sommes à Palluau-sur-Indre sur le parking de la mairie, mais également l'après-midi à Orsène sur le parking de la mairie également.
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0: la dernière chanson du monde, Florent Pagny. Les coulisses télé, le choix du jour de Patrice Gascoin. Aujourd'hui, Patrice, vous êtes parti à la rencontre du réalisateur d'une série documentaire qui cartonne sur France Télé, Narcorama.
1: Avec Narcorama, c'est une plongée sans concession dans l'écosystème de la drogue à Marseille que je vous propose.
2: Il me semble que cette ville a basculé comme aucune autre dans le narcotrafic.
3: C'est une nouvelle forme de mafia, elle commence à peser en fait sur les institutions marseillaises, dans l'économie, chez les politiques. Ça devient quasiment impossible de la détruire.
4: Je touche une fois au réseau et jamais il te laisse partir.
1: La saison 1 de Narcorama, Il était une fois Marseille, est disponible gratuitement sur la plateforme de France Télévisions. France.tv nous raconte une ville sous emprise, et cela sans voix off, juste en donnant la parole aux témoins de ce siècle de narcotrafic. C'est une vraie fresque sociale et historique qui raconte comment la drogue irrigue la ville, toute la ville, à quel point elle exerce un pouvoir invisible. Ce travail remarquable, on le doit à l'auteur et réalisateur Vincent Hérissé. Je lui ai demandé s'il lui était arrivé lors du tournage et de la fabrication de Narcorama, s'il lui était arrivé de se sentir en danger ou de subir des pressions. Écoutez la réponse de Vincent Hérissé.
5: Alors, des précautions pour tourner, oui, on en a prises, évidemment, mais principalement parce que il y a certains endroits, dans certaines cités dans les quartiers nord, où on peut pas débarquer comme ça avec une caméra. Et il faut être introduit, il faut se faire annoncer, et généralement, quand c'est comme ça, ça se passe bien. Donc, c'est... Voilà, d'une certaine manière, c'est ça les précautions qu'on a pu prendre pour le tournage. Après, à aucun moment on s'est senti en insécurité, à aucun moment on a eu peur, mais aussi peut-être parce qu'on a fait les choses dans l'ordre et que qu'il faut s'organiser pour accéder à certains endroits. Voilà, mais globalement le tournage s'est plutôt déroulé dans une ambiance je peux dire assez sereine.
1: Voilà concernant les conditions de tournage de cette série documentaire passionnante signée Vincent Hérissé. La qualité de Narcorama, Il était une fois Marseille, ne repose pas que sur le contenu mais également sur la forme. Vincent Hérissé signe une réalisation quasi cinématographique avec des ralentis soignés, une belle lumière, de beaux plans en drone. Bref, tout ce qui fait de Marseille non pas un simple décor de ce plongeon dans le narcotrafic, mais un personnage à part entière de cette série documentaire. Les 6 premiers épisodes de Narcorama, Il était une fois Marseille, sont disponibles gratuitement sur la plateforme France.tv.
0: Merci beaucoup Patrice. Il est sur le terrain au quotidien, il est notre baladeur chaque matin. Francky Lemaire part à votre rencontre. Partagez votre passion, votre activité ou votre profession. Francky nous propose dans un instant de faire un peu mieux connaissance avec Agnès Navez. Elle est psychologue mais aussi éleveuse de cochons. On la retrouve Agnès juste après Gilbert Montagnier.

0: premier grand succès pour Gilbert Montagnier dans les années 70, The Fool. Chaque jour, Francky Lemaire met en avant un berrichon ou une berrichonne au parcours atypique. Aujourd'hui, Francky, vous vous êtes rapproché d'une psy pas tout à fait comme les autres.
1: Bonjour, Agnès Navez, je suis psychologue de formation initiale.
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1: Je suis arrivée dans la région il y a plus de 20 ans et à cette occasion, j'ai racheté une grande ferme qui est composée de 98 hectares, deux corps de ferme, un étang, un cours d'eau. On est tombé amoureux avec mon mari à l'époque. Et à cette occasion, j'ai, on va dire, changé et je suis encore en cours de changement par rapport au métier de psychologue. Et aujourd'hui, je me consacre de plus en plus à mon élevage de cochons. Je reste psychologue à m'occuper des travailleurs handicapés et la reconversion professionnelle à hauteur d'une journée par semaine au sein de Cap Emploi à Châteauroux. Et le reste du temps, je me consacre à mon élevage de cochons. J'ai à peu près, je fais à peu près une centaine d'animaux par an avec une particularité bio et en plein air. Donc naisseur, engraisseur, bio et en plein air. Aujourd'hui, vous pouvez me retrouver sur des marchés tels que Argenton-sur-Creuse tous les samedis matins, à la ferme de Gentôme le jeudi soir, tous les jeudis de l'année, tous les samedis de l'année.
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1: J'essaye véritablement d'accentuer par rapport à cet élevage sur le bien-être, le respect de l'animal pour qu'il puisse vous donner véritablement de la qualité dans vos assiettes. Et je terminerai ma carrière avec mes cochons sur un autre rythme, toujours en accompagnant les gens, mais en véritablement en continuant à leur donner du plaisir.
0: Sacré personnage, Agnès Navez. 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

0: Un succès de Dalida, réorchestré et arrangé par Jennifer. Je vous souhaite une belle soirée dans quelques minutes. Les infos de 19h et juste après Décibel, l'émission. Et ce mardi, l'invité d'Émilie Mazoyer, et je vous le rappelle, Abdelmalik. Son album Gibraltar a déjà 20 ans. Il sera en tournée, Abdelmalik, pour l'occasion à partir du 3 octobre. On reparle de tout ça dès 19h. Belle soirée à vous tous.
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1: Ton invitation, Louise Attaque. Et ben moi, je vous invite demain à nouveau. Belle soirée à vous tous. Ciao.
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1: Votre radio locale, il est 19h. L'heure de retrouver les infos. À demain.
3: Face à la crise des carburants, le gouvernement annonce de nouvelles aides, notamment l'élargissement de l'aide aux gros rouleurs. On va y revenir dans quelques secondes. 6 ministres ont donné une conférence de presse tout à l'heure depuis Bercy. Roland Lescure pour l'économie a pris la parole en premier, mettant les choses au clair. Pas de cagnotte, mais des aides ciblées.
4: Nous allons amplifier, élargir, rester agile, mais nous restons convaincus que c'est en concentrant nos aides sur ceux qui ont le plus besoin, secteurs ou concitoyens, que nous aurons un dispositif d'aide efficace et économe de nos deniers publics.
3: Et on rentre dans le détail avec vous, Marie Boéda, bonsoir.
5: Bonsoir.
3: On s'y attendait, c'est confirmé, l'aide aux grands rouleurs est élargie à 5,5 millions de Français.
5: Oui, ça veut dire que 2 millions de Français en plus pourront bénéficier du soutien de l'État. Une aide donc prolongée jusqu'à la fin de l'année pour les grands rouleurs. Elle s'élève à 100 euros d'indemnité totale sur 3 mois. Son versement sera simplifié. L'idée, c'est qu'elle arrive sur les comptes en banque plus vite. Encore mieux pour ceux qui ont déjà bénéficié de l'aide grand rouleur, ils n'auront pas à refaire de démarche pour la recevoir à nouveau. Son versement sera automatique. Enfin, autre soutien au pouvoir d'achat, le chèque énergie sera maintenu dans le budget 2027. Il sera même distribué plus tôt, en janvier, au lieu du mois d'avril.
3: Et puis on en parlait notamment dans le 13h de nos régions, il y a du nouveau pour les aides à domicile et les infirmières.
5: Oui, on apprend que les aides à domicile sont désormais éligibles à l'aide grand rouleur s'ils roulent plus de 30 km par jour. Et puis les infirmières libérales qui ne rentrent pas dans le dispositif des grands rouleurs vont recevoir un bonus de 80 euros si elles parcourent plus de 100 km par jour. Elles pourront aussi repousser le paiement de leur cotisation URSSAF sans pénalité.
3: Enfin, Marie, un geste des employeurs.
5: Oui, de leur côté, la prime carburant qui soutient le trajet domicile-travail passera de 600 à 1000 euros. Pour rappel, tous les salariés sont éligibles.
3: Des aides qui représentent 450 millions d'euros au total. Merci Marie Boéda. Vous retrouvez toutes ces annonces en détail sur notre site ici.fr. Une situation de crise, conséquence, on le sait, de la guerre au Moyen-Orient. Et Donald Trump était à la tribune des Nations Unies. Tout à l'heure, le président des États-Unis déclare qu'il doit décider entre, je cite, anéantir l'Iran ou passer un accord avec le pays. Téhéran, de son côté, affirme avoir durci ses conditions pour mettre fin à la guerre. Le comédien Arnaud Denis est mort aujourd'hui à l'âge de 43 ans en Belgique. Ce comédien, metteur en scène reconnu, a eu recours à une aide active à mourir pour mettre fin à des souffrances qu'il qualifiait d'insupportables après la pose d'une prothèse anti-hernie. La pose de ces implants concerne environ 200 000 patients chaque année en France, opération très courante et dite bénigne, sauf que certains malades rencontrent des complications très importantes. Arnaud Denis avait choisi de médiatiser son histoire. Elle l'avait raconté à Alice Cachaner quelques semaines avant son euthanasie.
6: À bout de force et très amaigri, Arnaud Denis raconte comment sa vie a basculé en 2023 après la pose d'un filet en polypropylène pour soigner une hernie.

0: ni de laine, mais très vite, d'intenses douleurs apparaissent.
1: Des douleurs de coups de poignard, des espèces de décharges électriques, mais j'étais loin, loin d'imaginer le calvaire que j'allais vivre.
0: L'homme de théâtre prend alors le rôle de lanceur d'alerte et crée un groupe, Facebook, qui rassemble plus de 6000 membres aujourd'hui. Arnaud Denis fustige un manque d'informations sur la pose de prothèse de hernie.
1: On ne veut pas semer la peur, on est là pour prévenir parce qu'on estime qu'il y a non pas un danger de douleur chronique, mais 15 catégories de dangers qui sont écrites dans les notices. Voilà, les chirurgiens ne pourront plus dire en cabinet « Vous n'avez pas mal, c'est dans la tête ».
0: Quelques jours avant son décès, la plainte d'Arnaud Denis pour blessures involontaires a été classée sans suite. Joint par téléphone, le comédien nous a fait part de son désarroi.
2: « On piétine le peu qui reste de moi, voilà. Pour la plainte collective, c'est les autres qui prendront le relais, qu'est-ce que vous voulez ? Moi, je ne peux plus. »
0: Plusieurs patients souhaitent en effet mener des recours en justice. Suite à l'alerte d'Arnaud Denis, l'agence de sécurité du médicament a enregistré une hausse des signalements pour effet indésirable. Les résultats d'une vaste étude épidémiologique sont attendus en fin d'année.
3: Alice Cachaner pour ICI et vous retrouvez cette histoire sur notre site ici.fr. Le patron de la télévision publique espagnole se dit favorable aujourd'hui à un nouveau boycott de l'Eurovision en raison de la participation d'Israël au concours. Cela pourrait conduire donc l'Espagne à rejoindre les autres pays qui ont déjà annoncé leur retrait de l'édition 2027 de l'Eurovision, soit les Pays-Bas, l'Islande, l'Irlande et la Slovénie. À l'euro de voler l'équipe de France qualifié aujourd'hui pour les demi-finales après sa large victoire face à la Roumanie, 3-0. Et puis Kylian Mbappé ne participera pas à la séance d'entraînement de l'équipe de France de foot. Ce soir, le capitaine des Bleus souffre d'un syndrome grippal alors que la France affronte la Turquie. Ce sera vendredi en Ligue des Nations.
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3: La météo pour demain, on prend les mêmes, on commence, soleil généreux, température élevée sur la plupart des régions. Il fait tout de même frais le matin, notamment sur le quart nord-ouest. Et en soirée, des nuages gagnent le Nord-Pas-de-Calais, peuvent apporter quelques gouttes. Le matin, comptez 3 à 7 degrés dans le Grand Est, 12 à 16 sur la façade atlantique, 18 à 22 au sud. L'après-midi, ça grimpe, 20 à 24 près de la Manche, 24 à 29 degrés sur le reste de la moitié nord, 28 à 32 degrés au sud.
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6: Salut à toutes, salut à tous et bienvenue, c'est Décibel. Oui, c'est parti pour une heure en direct autour de l'actualité musicale. Je vais vous faire découvrir Super Plage, que peut-être vous ne connaissez pas encore. Peut-être votre prochain coup de cœur, allez savoir. Au rayon anniversaire, on chantera I Love Rock'n'Roll avec Joan Jett et ses Black Hearts. Et puis le Blind Test de ce soir sera consacré aux chansons qui parlent de beauté. Et oui, les gens beaux, les personnes belles en chanson. Si c'est un thème qui vous inspire, vous pouvez tout de suite appeler le standard où Sadika vous attend, le numéro 0810 055 056 0810 055 056 à gagner ce soir. C'est un très chouette cadeau, l'édition en vinyle de l'album d'Abdelmalik qui fête ses 20 ans. C'est Gibraltar.
7: Sur le détroit de Gibraltar, il y a un jeune noir qui pleure un rêve qui prendra vie une fois passé Gibraltar. Détroit de Gibraltar, il y a un jeune noir qui se demande si l'histoire le retiendra, comme celui qui portait le nom de cette montagne.
6: L'histoire retiendra en tout cas que cet album a changé beaucoup de choses en 2006, il y a 20 ans, pour Abdelmalik, évidemment, son interprète, mais pas que. Abdelmalik célèbre les 20 ans de Gibraltar avec une grande tournée partout en France. On en parle avec lui ce soir dans Décibel et je me réjouis. Allez, on démarre l'émission avec un autre anniversaire, les 50 ans du groupe Téléphone. Mais oui, pour l'occasion, le label Warner réédite tout un tas de merveilles. Le premier best-of du groupe, rappel, en version vinyle de luxe, qui va être très joli. Les 5 albums, évidemment, incontournables de Téléphone, donc pas de Téléphone. Le premier, Crache ton venin, Au cœur de la nuit, Dure limite et Un autre monde. Ça, c'est vinyle couleur. Et puis, le plus chouette, c'est la réédition du tout premier 45 tours de Téléphone. C'est une édition ultra limitée. En fait, c'était 2 lives enregistrés au Bus Palladium en 77, il y a Hygiaphone et Métro Cétro, et voilà, ça va être réédité, et il va falloir se grouiller pour mettre la main dessus. Toutes ces merveilles sortiront le 6 novembre, mais je vous en parle maintenant, parce qu'il est peut-être déjà temps de commencer à économiser. Et oui, les anniversaires des groupes qu'on aime, parfois ça coûte un petit peu cher. Allez, New York avec toi. Ça, ça nous fait plaisir. C'est gratuit, c'est cadeau, c'est pour vous, pour bien démarrer la soirée. Voici Téléphone dans Décibel.

0: téléphone. Ça fait toujours du bien pour démarrer l'émission. Maintenant que tout est en place, attention, découverte.
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0: Oui, avant l'arrivée d'Abdelmalik, que vous connaissez bien, je vous présente Super Plage. C'est le nom de scène de Jules Henry, un artiste québécois qui aime l'électro, mais aussi une certaine idée de la musique disco, voilà, un petit peu plus vintage. Il arrive à mélanger tout ça. Il met aussi en avant, et ça, c'est pas tout le monde dans le milieu des musiques électroniques, la langue française et plutôt des artistes féminines qui chantent donc sur ces composition. Ce jeune homme, Super Plage, est aussi super productif puisqu'il a déjà sorti 4 albums et que le 5e, qui va s'appeler Mini Club, ne va pas tarder à sortir. On a déjà un extrait de ce Mini Club qui lui sera disponible le 23 octobre prochain. L'extrait, lui, il est déjà là. Il s'appelle Sexy et Fatigué. Et je trouve que ça pourrait être la chanson totem des auditrices et des auditeurs de Décibel. Quand on se retrouve le soir à 19h, bien sûr, vous êtes fatigué. Vous avez toute la journée dans les pattes. Mais qu'est-ce que vous êtes sexy, mes amis. Alors voilà, c'est notre coup de cœur du jour, grâce au label Lisbon Lux Records. Et vive le Québec, vive Super Plage. On est sexy.

0: sexy et fatiguée. Si j'ai bien fait mon travail, normalement, demain matin au réveil, vous l'aurez encore en tête, cette chanson de cet artiste québécois qui s'appelle Superflash, qui fait rigoler Abdelmalik. La chanteuse, elle s'appelle Laurence Camille, c'est elle qui prête sa voix. Sexy et fatiguée, donc, est tirée de Mini Club, le prochain album de Superflash, qui sortira le 23 octobre. Lui est en pleine forme, pas du tout fatigué. Abdelmalik arrive dans Décibels dans quelques secondes. Joyeux anniversaire, je le dis d'avance.
1: Eh oui, merci beaucoup.
0: Ah ouais, Gibraltar, merci beaucoup. À 20 ans, à tout de suite.
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3: Il est rappeur, auteur, compositeur, écrivain, metteur en scène, scénariste, réalisateur, quel CV. Bonsoir Abdelmalik.
4: Bonsoir.
3: Bienvenue dans Décibel. Alors moi je vous entends, mais vous vous entendez pas dans votre casque?
4: Ah, là maintenant.
3: Bizarre. C'est
4: maintenant,
3: bon, ça y est, ça marche.
4: Ça fonctionne maintenant.
3: Ok, génial. Eh bien c'est un faux contact,
4: c'est
3: je
4: un faux
3: pense.
4: Contact.
3: Oui, dans la prise du casque.
4: Ouais,
3: ça va
4: doit être
3: on
4: ça.
3: S'entend.
4: On s'entend.
3: De toute façon, on s'entend.
4: Oui.
3: Bienvenue dans
4: Décibel. Merci de me recevoir, je suis heureux d'être là.
3: Très très contente de célébrer avec vous et un petit peu en avance puisque la tournée elle démarrera le 3 octobre.
4: Le 3 octobre exactement.
3: Les 20 ans de ce monument.
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3: Gibraltar, la chanson Gibraltar, l'album, c'était en 2006, c'était donc il y a 20 ans.
4: Il y a 20 ans. Ouais.
3: On ne les fait pas.
4: C'est incroyable le temps, comment ça file.
3: Ouais. Et surtout quand vous l'avez sorti en 2006, c'était votre deuxième album.
4: Ouais.
3: Et peut-être que vous n'aviez pas du tout la même appréciation du temps et que vous ne vous projetiez absolument pas 20 ans plus tard.
4: Absolument pas. Pour moi, j'avais le sentiment. Je savais même pas si j'allais faire un troisième album.
3: Ouais.
4: Et j'ai fait cet album et tout. Et nous voilà 20 ans après. C'est assez hallucinant. Mais j'ai la faiblesse de penser qu'on se bonifie avec le temps.
3: Oui, évidemment.
4: Ben oui, je crois. Je crois. En tout cas, on essaye.
3: Ceci dit, cet album-là, il n'a pas eu besoin de temps pour montrer toutes ses belles qualités. Ouais. Gibraltar, à sa sortie, a été une claque pour plein de gens qui écoutaient. D'ailleurs, dans l'imaginaire collectif, c'est presque votre premier album. Parce que vraiment, le grand public vous découvre avec ce disque, il y a 20 ans. Vous avez le prix Constantin, le prix de l'Académie Charles Cros, le prix Raoul Breton, de la SACEM aussi. Vous êtes double disque d'or. Et puis les Victoires de la Musique, toujours avec un petit décalage. Donc l'année suivante, en 2007, ça devient l'album de musique urbaine de l'année. Puis l'année suivante, vous êtes interprète masculin de l'année aussi, finalement, grâce à ces prestations autour de Gibraltar. Est-ce que vous diriez que cet album, il a changé votre vie?
4: Ah ouais, totalement. En fait, je suis passé d'un artiste qui était, on va dire, connu dans le monde du rap, un cercle un peu restreint comme ça.
3: Ouais.
4: À l'époque, le monde du rap était restreint. Aujourd'hui, c'est une autre histoire, mais à l'époque, c'était un cercle restreint. Et dans ce cercle restreint, voilà, je roulais ma bosse depuis quelques années. Et quand cet album est arrivé, bon, pour moi, on allait continuer ce qu'on était en train de faire, enfin rester. Et puis, tout d'un coup, il y a eu une sorte d'explosion. Il y a eu un intérêt qui a débordé plus que largement le monde stricto sensu du rap. Et ça a été, c'était beau.
3: Ouais.
4: C'était beau et ça continue à être beau puisque finalement, ça a été une vraie rampe de lancement d'une certaine manière qui m'a permis, qui m'a donné de la liberté pour être. Être l'artiste que je voulais être et continuer à être l'artiste que je voulais être.
3: Et à casser les frontières, ouais. Puisque voilà, vous n'êtes pas resté que musicien, vous avez fait énormément de choses en 20 ans. En préparant justement cet anniversaire, les 20 ans de Gibraltar, j'imagine que vous êtes replongé alors dans le disque, évidemment,
4: ouais.
3: Mais aussi sur cette période de votre vie où tout change, parce que tout change, hein, mine de rien, quand le grand public tombe amoureux de vous.
4: Ouais.
3: Quel regard vous portez là-dessus? Est-ce que c'était que positif? Est-ce qu'il y a peut-être des choses que, vous, avec le recul, vous dites « Ah, peut-être j'aurais dû plus en profiter ou faire différemment ?»
4: Non, moi, franchement, je n'ai aucun regret. Enfin, pour moi, j'ai tout vécu positivement. Même des choses qui étaient un peu plus difficiles à appréhender, le rapport aux autres. Parce que finalement, quand quelque chose, de cette amplitude nous arrive, on a l'impression de rester la même personne et que c'est les gens autour qui changent. Mais je pense qu'il y a un peu des deux de toute façon. Et mais il y a eu que du positif. Il y a eu que du positif. Ça m'a fait grandir. Et puis ça, rencontrer les artistes que je voulais rencontrer, les échanges que j'ai eu avec le public, les concerts fabuleux, le partage. Ouais, vraiment. J'ai que des bons souvenirs. Ouais.
3: Nous aussi, j'avoue, cet album Gibraltar, il nous fait chaud au cœur quand on y repense. Il y a un sous-titre à cette tournée, ce spectacle donc, qui aura lieu à la Philharmonie de Paris le 3 octobre, mais qui ensuite part en tournée dans toute la France, hein, fin 2026 et les quatre premiers mois de 2027.
4: Mmh.
3: On va en parler, le sous-titre aussi, on va en parler. Identité réconciliée 20 ans après.
4: Ouais.
3: Alors, replongeons-nous. dans Gibraltar avec Abdelmalik. Et ensuite, on va comprendre où il voulait en venir à l'époque et où il va nous emmener 20 ans après. Abdelmalik est dans Décibel.
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0: Imaginez-vous quand on a entendu ça pour la première fois il y a 20 ans, mais on était comme des fous, des derviches tourneurs, comme dans les paroles. Abdelmalik Gibraltar avec ce sample magistral de Sinnerman de Nina Simone. Alors l'identité, les identités, qui suis-je moi, qui sommes-nous ensemble, ensemble beaucoup, ensemble pas beaucoup, ça c'était des questions que vous vous posiez il y a 20 ans, ouais. Au moment de produire ce Gibraltar, et quand vous racontez votre vie d'ailleurs, c'est bien normal qu'on se pose des questions d'identité, parce que vous êtes né à Paris, mais vos parents sont originaires du Congo, vous avez grandi dans une cité de Strasbourg, mais à la frontière de l'Allemagne, donc en gros vous êtes européen, français, alsacien, aux racines africaines, et musulman aussi, alors ça fait déjà beaucoup de matière pour se poser des questions sur l'identité.
1: Ouais, et finalement, travailler sur ce disque, Gibraltar, c'était aussi se questionner sur... j'étais au carrefour de tout ça, et qu'est-ce que j'en faisais, en fait. Et c'est vrai que... ces 20 ans, ça a été un travail de réconciliation de moi à moi-même.
0: Réconcilier vos identités.
1: Exactement. Et de trouver l'harmonie là-dedans. Et de comprendre profondément, et c'est des choses que je répète un peu, je le dis assez souvent, mais qu'être français, c'est pas une couleur de peau, c'est pas un sexe, c'est pas une religion, c'est le fait d'adhérer à des valeurs et des principes, et que moi je me sens totalement français aux racines d'ailleurs, aux racines africaines et congolaises, mais la France et l'Europe, c'est moi. Ouais. Et donc voilà, donc dire 20 ans après identité réconciliée, c'est aussi le fait de dire que à partir de cet album, il y a aussi un cheminement de paix intérieure qui s'est fait. C'est-à-dire il y a quelque chose avant ça où j'avais une vie compliquée, conflictuelle intérieurement en tout cas, et que tout d'un coup les choses ont se sont harmonisées d'une certaine manière. Et pour moi, c'est ma démarche d'artiste, cet album et puis tout ce que j'ai fait derrière, c'est toujours des lettres d'amour à la France, c'est toujours cette envie de dire que on est différent et c'est merveilleux, et on est singulier, c'est merveilleux, mais on a quelque chose en partage qui est fondamental, et ce qu'on a en partage, c'est notre humanité, nous sommes des femmes et des hommes et on doit s'aimer, quoi, c'est important, et surtout en ces temps j'ai envie de dire compliqués, c'est important de le dire haut et fort, ça, de dire que on doit s'aimer et aimons-nous, quoi.
0: C'est vraiment très important ce mot réconciliation, ouais. Alors que pour le moment et a priori jusqu'aux élections ce ne seront que divisions et conflits à la bouche de ceux qui veulent prendre le pouvoir, d'où qu'ils viennent d'ailleurs, c'est par ce biais-là en fait qu'on arrive à prendre le pouvoir dans plein de pays, dans plein de sociétés, c'est en divisant. Et finalement, oui, prenez la réconciliation et le fait d'être ensemble, de s'entendre, de s'aimer,
1: de
0: vous
1: s'aimer,
0: dites.
1: Ouais.
0: C'est pas tout le monde.
1: C'est pas tout le monde, mais vous voyez, moi, je parle pas aux politiques.
0: Ouais.
1: Évidemment, je respecte tout le monde, chacun, mais c'est pas eux que je parle. Moi, je parle à mes concitoyens, je parle au peuple français, je parle à mes voisins, je parle à mes compatriotes de manière générale. Je dis, ne cédons pas aux esprits chagrins, qui précisément parce qu'il y a des enjeux électoraux, parce qu'il y a tel intérêt ici et là, nous, j'ai envie de dire, l'intérêt qu'on a, c'est comment ensemble on fait peuple, comment ensemble on fait France, comment on avance ensemble. Et puis, les politiques, un jour, c'est de ce côté, de l'autre jour, c'est là, ensuite, c'est ici. Nous, on cherche la stabilité, nous, on cherche quelque chose qui permette de la cohésion dans un monde où on a l'impression où tout part en vrille, d'une certaine manière.
0: Et alors, c'est drôle, parce que vous pointez un truc que j'avais jamais réalisé, c'est que le fait même du rap et de l'utilisation des samples, ça, c'est une réconciliation des identités, pour schématiser, entre les anciens et les modernes.
1: Complètement.
0: Quand vous convoquez Nina Simone sur un album rappé, slamé en 2006, c'est une réconciliation d'identité.
1: Et puis, il y a Serge Reggiani aussi...
0: Ouais.
1: Il y a Ferra aussi dans cet album, dans Gibraltar. Ouais. Il y a le fait que je travaille avec
0: Juliette Gréco
1: mais déjà sur l'album avec Gérard Joannès, qui était l'époux de Juliette Gréco et le pianiste pianiste et co-compositeur de Jacques Brel.
0: Ouais.
1: Donc Marcel Azola, il y a Marcel Azola dans l'album, et j'ai fait comme Brel. Brel, dans un de ses morceaux,
0: chauffe
1: il dit
0: Marcel.
1: Chauffe Marcel, mais moi j'ai dit, j'ai dit chauffer Marcel.
0: Chauffer
1: quand même.
0: Marcel, c'est
1: mais,
0: beau.
1: Mais voilà, il y a cette idée vraiment de lien générationnel, où on est en même temps dans le rap, avec cette idée du rap, mais avec cette idée que la musique, c'est universel, et que le rap étant fait de samples, donc on prend tout à gauche, à droite, et on fait de l'harmonie avec ça. Donc on se réconcilie, on réconcilie les différents différentes identités artistiques et musicales. Et finalement, ma vie, c'est un prolongement de ça.
0: C'est ça, un lanceur de passerelles.
1: Exactement.
0: Et un dealer de kiff. Il est parfait, yes. Notre Abdelmalik. Gibraltar, identité réconciliée 20 ans après. On va vous raconter ce que vous allez pouvoir voir sur scène. À tout de suite.
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3: La Grange au piano, c'était tout cet été. Ça se termine ce dimanche avec un concert, Georges Sand et Pauline Viardot. C'est un spectacle qui rend hommage à la chanteuse lyrique Pauline Viardot, décédée en 1910, qui a été une grande amie de Georges Sand. Elles resteront en contact jusqu'au décès de l'écrivaine. Il y aura une conférence ce jour-là, et ainsi qu'un concert avec la soprano Louisa Stirland et au piano Cyril Huvé pour Mozart, Berlioz, Liszt et aussi des compositions de Pauline Viardot. La Grange au piano, dernier concert ce dimanche 27 septembre 16h à Chassignolles. Et puis n'hésitez pas à pousser la porte de la Maison de la Culture à Bourges pour le petit musée rigolo de Zébréric. C'est un artiste qui vit à la Borne et qui vous propose de découvrir sa collection assez insolite d'objets qui vont envahir la salle Jean-Christophe Ruffin de la Maison de la Culture.
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0: Et l'invité de Décibel ce soir, c'est Abdelmalik. On célèbre ensemble les 20 ans de Gibraltar, ce deuxième album qui, on le disait, a tout changé pour votre carrière. Vous faisiez un petit clin d'œil en disant à quel point le rap était marginal il y a 20 ans, une petite bulle musicale. Aujourd'hui, c'est un des styles musicaux dominants en France. Le prix à payer, ça a peut-être été un peu de dépolitisation du rap. C'est vrai que le rap qui est en tête des charts, c'est pas forcément un rap très très conscient. Est-ce que c'est une question que vous vous êtes posée, vous, en disant bah tiens, peut-être que si je parlais juste des petites fleurs ou de bagnoles, ce serait plus facile ma vie d'artiste.
1: Non, mais un artiste, ce qu'il produit en tant qu'art, c'est toujours le prolongement de ce qu'il est.
0: Ouais.
1: Donc d'une certaine manière, si ce qui domine dans les charts, c'est une musique, on va dire, dépolitisée, c'est parce que précisément ceux qui la font sont dépolitisés. Et il n'y a pas de problème, j'ai envie de dire.
0: Ouais.
1: La musique, c'est aussi là pour kiffer, on est juste là. Mais disons que moi, c'est différent. Mon approche de l'art, c'est vraiment cette idée, comment on fait du lien, comment on rend sexy la complexité, comment on a affaire à un artiste réel, dans le sens où on échange comme ça, ils écoutent un disque et puis après ils viennent nous voir sur scène, et sur scène nous on propose quelque chose, c'est un vrai dialogue. Sur scène, c'est pas genre nous on est sur scène et puis le public nous regarde, c'est qu'on dialogue avec eux, il ouais. se passe quelque chose d'organique, et c'est basé sur des textes, c'est basé sur de l'humanité, c'est basé sur un kiff, voilà. Et ça, c'est moi. Et encore une fois, après, chacun est libre de faire ce qu'il veut, mais moi il y a ce côté organique qui peut pas se limiter aux charts, j'ai envie de dire. Il y a un truc de cœur à cœur, d'une certaine manière, un partage. Et c'est ça, moi, mon kiff. C'est pour ça, partir sur la route. C'est ça aussi, Gibraltar. Avec l'album Gibraltar, c'est là où j'ai commencé à faire des espèces de tournées fleuves, où on reste 2, 3, 4, 5 ans sur la route. Une fois, j'ai fait un projet où j'ai tourné 5 ans sans m'arrêter. Et les gens viennent et c'est fabuleux, et on partage et on échange sur scène, et après le concert on discute, enfin c'est fabuleux.
0: Voilà, vous poussez carrément le concept encore plus loin, puisque pour ce spectacle autour des 20 ans de Gibraltar, là, si vous allez voir ce concert, vous allez vraiment participer,
1: ouais.
0: Puisque en fait vous avez décidé que vous alliez transformer ces lieux de concert en agora,
1: ouais.
0: Évidemment vous prendrez la parole, il y aura également des invités, alors ça peut être des comédiens comme Juliette Binoche, Léa Drucker, Béatrice Dalle, ça peut être Reda Kateb, Akhenaton et Shuriken de Hayam, Oxmo Puccino, l'écrivain Tahar Ben Jelloun, Lilian Thuram, il y a plein de gens comme ça formidables, et puis le public aussi,
1: ouais.
0: Et donc tout ce beau monde dialogue après le concert.
1: Ouais, mon idée, c'est tous les gens que vous avez cités, c'est des gens qui sont des inspirations pour moi, qui sont des amis, des gens que j'aime énormément. Et mon idée, c'est de convoquer, enfin, qu'on fasse le concert et puis derrière, on puisse discuter aussi. Parce qu'encore une fois, combien il y a de lieux où on peut juste discuter? échanger comme ça. Il n'y en a pas en réalité énormément. Ouais. Et pour moi, le fait de pouvoir être sur scène, faire de la musique, et puis après pouvoir avec des amis échanger, discuter, surtout en cette période, on vit une période compliquée, c'est la période électorale et c'est tout est un peu crispé et polarisé, j'ai envie de dire. Et l'idée, c'est de dire que bien sûr, il y a les politiques, mais il y a aussi les citoyennes et les citoyens. Il y a des femmes et des hommes, des gens qui ont envie d'échanger, des gens qui ont envie de se connaître, des gens finalement qui ne se connaissent pas suffisamment ou qu'on oppose les uns les autres à travers des médias interposés, à travers les réseaux sociaux, à travers des tendances politiques, etc., etc., alors qu'on est sur le même bateau, en fait. Et l'idée, c'est de se rappeler ça. De se rappeler que, au-delà de la politique politicienne, au-delà des différentes polarisations, il y a juste des femmes et des hommes qui ont envie d'être en paix et en harmonie, de kiffer, quoi. Ouais. Et l'idée, c'est ça. Donc, le concert, et puis ensuite, voilà, des discussions avec des amis que j'appellerai, je leur dis de venir des artistes, et puis on échange et on discute avec vous tous.
0: Sur scène, évidemment, du slam, du rap, du chant, de la danse, de la musique, version DJ et aussi formation acoustique. Là, vous êtes en train de travailler sur ce spectacle, vous êtes en résidence.
1: Je suis en résidence, ouais.
0: Voilà, c'est un spectacle que vous produisez avec la Philharmonie de Paris.
1: Oui.
0: Et je me demandais si, évidemment, parce que depuis 2006, depuis 20 ans, vous avez vraiment eu une grande expérience, une grande implication dans l'image, au cinéma, vous avez réalisé 2 films, au théâtre aussi, vous avez été metteur en scène en 2019, hein, Les Justes d'Albert Camus au Théâtre du Châtelet, l'année dernière Furciné Libre, votre film magnifique. Merci. Est-ce que ça influence votre vision du concert, et est-ce que finalement l'image est aussi extrêmement importante pour
1: bien
0: vous
1: sûr,
0: sur cette
1: sûr.
0: Tournée
1: L'image est extrêmement importante et la tournée est soignée dans ce sens, mais quand même, il y a toujours cette idée de l'organique. Oui. C'est-à-dire que, vous voyez, c'est comme au théâtre, finalement, il y a un texte, des acteurs et un public. C'est assez simple comme ça, mais il y a un monde, il y a un univers qui est en train de se passer. Et moi, c'est exactement la même chose. J'ai des musiciens avec qui je travaille maintenant depuis plus de 20 ans. Ce sont mes musiciens, on connaît. Et il y a cette idée aussi de montrer cette dextérité-là. Voilà tel guitariste, voilà tel bassiste, voilà ce batteur, voilà ce claviériste. Enfin, il y a cette idée aussi de ramener à l'organique, au vivant. Et puis moi qui sautille un peu partout. Il y a tel, voilà le danseur avec qui j'ai fait aussi des spectacles de danse que j'ai mis en scène et tout ça. Encore une fois, voilà, j'ai l'impression qu'avec le temps, on se bonifie. Et l'idée, c'est de partager par touche l'expérience de ce que j'ai vécu, mais toujours en ne se laissant pas précisément dépasser par les images. Ouais. En restant dans quelque chose quand même d'organique, qui se passe dans les yeux, qui se passe dans la présence, en fait. Quelque chose, un échange qui sera... Donc, il s'agit de doser les choses et de faire en sorte que ce ne soit jamais artificiel, que ce soit toujours vrai, quoi.
0: Ça donne envie, hein. Allez, je vous le dis, ça commence bientôt, Abdelmalik, Gibraltar, cette grande tournée Identité réconciliée, 20 ans après, ça commence le 3 octobre à Paris, donc à la Philharmonie, et puis ensuite Nîmes, Annecy, Draguignan, Aix-en-Provence, Lieusaint, Rambouillet, le Blanc-Mesnil pour 2026, et alors en 2027, mes amis, c'est un festival, Vélizy, Villacoublay, Brive-la-Gaillarde, Strasbourg, Dieppe, Toulouse, Lyon, Abbeville, Revin, Colombes, Saint-Michel-sur-Orge, il y a aussi Annemasse, Jouer-les-Tours, Rennes, Lourdes, Antibes, Grenoble, Sainte-Maxime, etc., etc. Écoutons, mon cher Abdelmalik, les autres, ça vous dit ?
1: Ça me va.
0: C'était il y a 20 ans aussi sur Gibraltar.
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0: sur Gibraltar, le deuxième album d'Abdelmalik. Il y avait les autres et 20 ans après, on célèbre ce bel anniversaire. Ouais, si vous pouviez là, aller murmurer un petit mot à l'oreille de Malik il y a 20 ans, vous lui diriez quoi?
1: Je lui dirais, n'aie pas peur, tout ira bien.
0: Il avait un peu la trouille?
1: Un peu.
0: Ouais.
1: Et ouais, je lui dirais ça vraiment, je continuerai à le rassurer, je dirais, n'aie pas peur, tout est bien et tu fais bien. T'inquiète pas.
0: Il nous reste deux petites minutes à passer ensemble, alors c'est le moment du questionnaire. Les choix cornéliens, Abdelmalik. Vous retournez là demain, au cinéma ou au théâtre?
1: Au cinéma.
0: Au cinéma. Et si on vous propose de représenter la France à l'Eurovision, vous y allez?
1: Bien sûr. Dès qu'il s'agit de représenter mon pays, on peut compter sur moi.
0: Quelle langue aimeriez-vous parler couramment, instantanément?
1: Il y a tellement de langues que j'aimerais. Instantanément?
0: Ouais, là, tout de suite, sans aucun effort, vous êtes bilingue. Je sais pas, une langue peut-être dont vous aimez la sonorité ou... Je vous imaginais assez sensible aux langues, aux accents.
1: Ouais. J'aime bien, j'ai des amis italiens.
0: Ouais.
1: Et quand ils parlent comme ça, il y a une sonorité. Ça me. L'italien, tiens.
0: Ouais, ça serait vous, ça.
1: L'italien, ça serait bien.
0: Un paparazzi fait circuler une vidéo volée de vous. Vous préférez que ce soit une vidéo de vous au karaoké ou à la piscine?
1: Au karaoké. Piscine, c'est un peu...
0: Vous chantez quoi au karaoké?
1: Précisément, au karaoké, on chante, on fait ce qu'on veut. On peut se lâcher, c'est compréhensible. À piscine, c'est...
0: Au resto, on vous apporte le mauvais plat. Vous le renvoyez ou pas?
1: Ça dépend, c'est quoi? Si ça se trouve, le mauvais plat, il peut me tenter.
0: Oui, c'est vrai.
1: Je dis, ah ouais, finalement, je vais le prendre, tiens.
0: Ça, c'est un homme ouvert. Enfin, attention, grande question. Soit vous perdez vos cheveux, soit tout le monde perd ses cheveux, sauf vous. Est-ce que vous vous sacrifiez pour les autres?
1: Non, je préfère. Je perds mes cheveux, quand même.
0: Un homme bien, merci.
1: Merci beaucoup.
0: Merci.
1: Je ne ferai pas ça aux autres, non, je ne vous ferai pas ça, vous inquiétez pas.
0: On peut compter sur lui, c'est notre mec sûr.
1: Et ouais.
0: Abdelmalik, Gibraltar, identité réconciliée, 20 ans après, vivement le 3 octobre. Je sais que vous êtes en pleine préparation de ce concert.
1: On est en pleine préparation.
0: Alors, bon courage, bossez bien.
1: Merci beaucoup, merci de m'avoir reçu. Et on vous attend toutes et tous, le cœur ferme. Les dates sont là, les concerts sont là, venez, venez, on va partager, vraiment.
0: Merci, à bientôt.
1: À très très bientôt.
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1: Et à 19h47, il est grand temps de jouer au Blind Test. Le cadeau de ce soir est une belle édition vinyle de l'album dont nous parlions avec Abdelmalik, son deuxième album Gibraltar, qui fête ses 20 ans cette année. Et pour jouer avec nous, il y a Marie et Benjamin. Bonsoir à tous les deux.
2: Bonsoir.
1: Bonsoir, ah, je suis très contente. Il me semble, c'est ce que m'a dit Sadika, mon espionne au standard, que c'est la première fois qu'on joue ensemble.
2: Oui, bah, pour moi,
1: pour ma part,
2: oui.
1: Ah bah, oui, c'est génial. Bienvenue à tous les deux, ça me fait très plaisir. De toute façon, on le sait, les chiffres ne mentent pas. Vous êtes de plus en plus nombreux à écouter Décibel sur la radio ici, et ça nous fait très plaisir. Et alors, Marie et Benjamin, pour vous et puis pour les autres, nouvelles et nouveaux, je vous redonne la règle du jeu. Règle numéro 1, tout le monde gagne. Parce que, règle numéro 2, l'animatrice fait n'importe quoi quand elle compte les points. Donc j'ai décidé que, à la fin, tout le monde gagnait. Et même, tout le monde gagne avant de jouer. Donc Marie et Benjamin, félicitations, on commence par ça. Vous avez gagné chacun un vinyle d'Abdelmalik.
3: Merci. Merci. Félicitations Marie d'avoir gagné.
1: Bravo à tous les deux. Maintenant que vous avez gagné, nous allons pouvoir jouer. Je vais donc vous passer trois chansons autour de la beauté. Et il va falloir retrouver le plus rapidement possible le nom des interprètes de ces chansons. On cherche qui chante. Et pour savoir lequel de vous deux va répondre en premier, eh bien vous utilisez votre prénom pour m'apostropher. Marie dit Marie, Benjamin dit Benjamin, ou Benji, si c'est son petit surnom, ou Ben, je ne sais pas.
3: Ben, oui, ça sera Ben. Ben, ouais.
1: Bah voilà, Benjamin peut dire Ben, Marie, du coup, peut dire Mar, si elle a envie, juste la première.
2: Marie.
1: Ou Marie, ou Ma, ou Ri, est-ce qu'elle veut, en fait. Mais en tout cas, donnez bien votre prénom ou une de ses variantes avant de me donner la réponse. Et puis à la fin, donc tout le monde aura gagné. Marie et Benjamin, nous pouvons commencer. Voici la première chanson qui parle de beauté. Et très précisément, elle parle d'une femme qui est très belle. Dites-moi, qui chante
3: Ben, c'est
1: ça.
3: Marie.
1: Oh, c'est Marie, c'est gentil ça.
2: Merci.
3: Ben. Garou.
1: Alors, il y a Garou,
3: Notre
1: c'est
3: Dame
1: vrai.
3: De Paris.
1: Oui, bravo à tous les deux.
4: J'ai posé mes...
1: Eh oui, Belle, ce grand succès de la fin des années 90. La comédie musicale Notre-Dame de Paris. Marie a reconnu la voix de Garou. C'est Garou qui commence à chanter. Et ensuite, il y a Patrick Fiori et Daniel Lavoie. Voilà, tous ensemble. Je vous mets un point chacun. C'était très bien. Vous avez reconnu rapidement. Allez, on continue. Celle-là est un petit peu plus ancienne.
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3: Ben,
5: je vois
3: ben. Elles sont toutes belles,
1: oui.
3: Belles,
5: belles. Elles sont toutes belles.
1: C'est Clo-Clo, bravo.
2: Marie, Clo-François.
1: Oui, Marie, c'est ça.

0: C'était Clo-Clo. Ben. Benjamin, oui, c'est un tout autre texte, mais c'est intéressant. On s'en fait une petite troisième. Là, c'est la chanson la plus récente de la sélection de ce soir. Qui chante ça? La voix arrive maintenant.
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0: Oui, Ben, c'est
2: Louane.
0: Oui, bravo.
1: On était.
2: Oui.
0: C'est la petite Louane, enfin qui est grande maintenant.
2: Oui.
0: On était beau. Eh bien, vous avez été très beau, Benjamin, Ben et Marie, de beaux candidats, vraiment. Merci à vous.
3: C'est un... On aurait pu mettre Bella de Gims aussi, Bella.
0: C'est vrai qu'on aurait pu mettre Gims. Merci Marie, je le note pour un prochain blind test, ça marche?
3: Voilà.
0: J'espère qu'on rejouera ensemble très bientôt et je vous remercie beaucoup d'être venus jouer ce soir dans Décibels, Marie et Ben. On vous envoie le vinyle d'Abdel Malik et puis pour rester dans la thématique, je vous propose d'écouter Qu'est-ce que t'es belle, duo inoubliable sorti en 1988, Marc Lavoine qui invitait sur sa chanson la regrettée Catherine Ringer. On apprenait sa disparition il y a une semaine. Le temps, pour le moment, n'a pas fait son œuvre. Alors on l'écoute en tremblotant un peu. Qu'est-ce que t'es belle.

0: cette chanson, je voulais vous signaler une reprise très intéressante faite récemment par Clara Luciani et Philippe Catherine. C'est Philippe Catherine qui chante la partie de Catherine Ringer et Clara Luciani qui chante la partie de Marc Lavoine. La chanson s'appelle « Qu'est-ce que t'es beau ?» et elle est disponible partout.
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0: The Queen of Noise ou The Queen of Rock'n'Roll. Elle a plusieurs surnoms, mais à chaque fois, c'est une reine. Joan Jett a aujourd'hui 68 ans. Alors, évidemment, on le dit avec elle, we love rock'n'roll, Joan Jett and the Blackhearts. Et très bon anniversaire.

0: Quelle claque, j'adore. Joan Jett and the Black Hearts, I love rock'n'roll. 68 ans aujourd'hui pour Joan Jett. Bisous. Allez, Décibels, c'est terminé pour ce soir. Revenez demain à 19h. On recevra Kezia Jones, qui avait bouleversé le jeu de guitare des années 90 en inventant le Blue Funk, il appelait ça. Et notamment avec son tube Rhythm is Love, Kezia Jones, qui va être en tournée, qui va tout vous raconter demain dans Décibels. Et puis un grand merci à l'équipe de l'émission. Ce soir, il y avait Kinan Lajali, Sadika Raoult, Iris Guitoni, Thomas Demol et Mélodie Chaïb. À suivre, Éric Bastien avec sa nouvelle émission, Il n'y a pas que Paris dans la vie.
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0: Il va être 20h. Passez une belle soirée, à demain!

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2: Salut tout le monde, bonsoir et bienvenue. Il est tout juste 20h et désormais vous connaissez ce nouveau rendez-vous sur ici avec toute l'équipe de Il n'y a pas que Paris dans la vie. Alors on va essayer un petit peu d'oublier les soucis de la journée et s'intéresser aux merveilles de ce pays à travers finalement vos actions, vos initiatives. Dans le monde du vivant, on s'intéressera avec Benoît Prospero à des espèces composées uniquement de femelles. Nature et environnement à l'honneur. Nous irons aussi du côté de Belfort avec un jeu de cartes franc-comtois Complotix pour se jouer de fausses informations. Qu'est-ce que c'est ? Restez avec nous. Et puis nous irons également au Mans, au tribunal, découvrir un chien pas comme les autres. Mais cette émission, c'est surtout et avant tout le parcours d'un invité qui est à nos côtés, qui va voyager durant une heure au cœur de ces lieux qui ont marqué sa vie. Elle est musicienne, elle est choriste, elle est chanteuse, elle est comédienne, elle est animatrice, c'est un visage familier des téléspectateurs de France 2, mais pas seulement. Vous la voyez chaque soir aux côtés de Nagui dans l'émission N'oubliez pas les paroles. Je reçois avec beaucoup de plaisir ce soir Magali Ripoll. Bonsoir Magali.
3: Bonsoir Eric.
2: Comment ça va ?
3: Ça va bien et vous ? Merci de me recevoir.
2: C'est un plaisir de vous recevoir. Vous avez un très joli sourire. Vous avez toujours cette communication qu'on voit qui transpire à la télévision, mais dans la vraie vie aussi. Je vous sens quelqu'un d'heureuse et d'enjouée.
3: Eh bien non, pas du tout. Et j'espère que votre plaisir sera le même au bout d'une heure d'émission.
2: Bon, on va tenter d'en savoir un petit peu plus sur vous. Et vous l'avez compris, parce que je sais que vous avez écouté cette émission, de retracer un petit peu votre parcours avec un premier point de départ qui est le Creusot. C'est le début de tout, c'est là où vous êtes né au Creusot.
3: C'est ça, le Creusot.
2: Le Creusot. Ah, pourquoi il faut rouler le R pour le Creusot.
3: Alors, il faut, non, mais c'est vrai que c'est mieux vu hein, de reproduire l'accent bourguignon. Je suis née au Creusot en Bourgogne.
2: Qu'est-ce que vos parents faisaient au Creusot en Bourgogne à ce moment-là, au moment de votre naissance ?
3: Eux-mêmes se le demandent encore. En fait, mes parents se sont rencontrés dans cette région-là parce que ma mère y est née également.
2: D'accord.
3: De parents immigrés de Pologne. Sa famille vient de Pologne.
2: Alors vous avez un mélange polonais et espagnol.
3: Exactement. Alors. Et mon papa grandit à Chalon-sur-Saône, arrivé à l'âge de 9 ans en France d'Algérie française,
2: ouais.
3: Avec ses parents qui vivent aussi à Chalon-sur-Saône et ils se sont rencontrés grâce à la musique. Voilà, parce que mon papa faisait de la musique avec mon oncle qui était le frère de ma maman, voilà.
2: Ouais.
3: Et se sont rencontrés, puis ils se sont aimés et ils m'ont fabriqué.
2: Et vous avez voilà. Toujours un lien particulier avec le Creusot. Je crois aujourd'hui vous y retournez de temps en temps.
3: Oui, oui, j'y retourne déjà pour parcourir de temps en temps quand je peux en prendre le temps les rues dans lesquelles j'ai vadrouillé parce que j'ai souvent été, bien que partie très très jeune, visiter ma famille et surtout mes grands-parents dont j'étais très très proche et je repasse de temps en temps devant leur habitation.
2: Ils tenaient un bar, vos parents, à ce moment-là ?
3: Exactement, un bistrot. Je suis née dans un bistrot.
2: Il existe toujours, ce bistrot ?
3: Non, non, justement, il a été démoli.
2: Quoi, la place ?
3: Eh bien, il y a quoi ? Il y a des immeubles.
2: Immeubles
3: sur une place.
2: Dur de voir ça, non ? Quand vous y repassez ?
3: Bah, alors, moi, non, parce que je n'ai pas de souvenirs. J'étais vraiment un bébé quand on est parti. Et mes parents ont un tempérament qui va de l'avant. Ils n'ont pas la nostalgie des lieux. Non, ils tracent.
2: Alors, vous n'allez pas y rester très longtemps. Très vite, il y a un déracinement qui n'est pas vraiment un déracinement, puisque vous ne vous en rendez pas compte, vous êtes toute petite. Mais vous partez avec vos parents, donc, dans le sud. Et le deuxième point d'ancrage, c'est la région PACA, c'est Saint-Raphaël.
3: Exactement. Enfin, parce que le climat me convenait moyennement au Creusot. Je me suis dit, tiens, je vais me barrer sur la côte.
2: Alors, Saint-Raphaël.

0: Il y a une image comme ça tout de suite qui vous vient, on va beaucoup en parler évidemment, mais je sais pas, première carte postale comme ça de Saint-Raphaël qui vous vient à l'esprit.
1: Ah, c'est l'église, le clocher, le vieux port. Et c'est ce que j'apprécie tout particulièrement en ce qui concerne Saint-Raphaël, c'est que si on prend une carte postale de la fin des années 70 ou qu'on imagine une carte postale de Saint-Raphaël connaissant ou ayant déjà vu la ville, c'est très sensiblement proche de ce qu'elle est aujourd'hui encore. Oui. C'est pas une ville du littoral qui a été défigurée par des gros immeubles, des constructions en masse. Ça a été plutôt respecté et c'est ce que j'aime aussi.
0: Vous vivez où ? Vous êtes dans une maison ? Vous êtes dans un appartement ? Vous êtes où quand vous êtes enfant à Saint-Raphaël ?
1: Alors, quand j'arrive à Saint-Raphaël enfant, on vit dans une maison, avec un grand jardin. Mes parents sont locataires de cette maison. Ouais. On a des voisins au-dessus, on habite au rez-de-chaussée.
0: Ça change tout, le jardin, parce que je sais que vous allez y faire une cabane. Je ne sais pas si c'est ici que vous faites votre cabane, mais... Vous allez avoir ce lieu doudou aussi.
1: Ce soir, c'est ici chez vous, mais
0: j'appelle ça un lieu doudou, moi, la cabane qu'on se fait quand on est gamin.
1: Ah oui, ça c'est une vraie cabane avec des planches.
0: C'est lui qui l'a construisée.
1: Voilà, c'est pas moi, mais en tout cas, voilà, c'est mon papa et je lui passe énormément de temps et un jour, cette cabane sera emportée par un ouragan en fait.
0: Ah ouais.
1: Ah ouais. Il y a eu un ouragan à l'automne, je ne sais plus de quelle année, mais j'ai retrouvé ma cabane en tas de planches et je me souviens, je me suis dit ah oui, ça ressemble à ça. Hein,
0: alors Saint-Raphaël, c'est évidemment votre enfance. Vous allez y rester combien de temps? Assez longtemps, hein, je crois.
1: La première partie de ma vie, puisque je vais partir sur Paris, monter à la capitale. J'ai 17 ans et quelques mois.
0: Ouais, donc vous allez y passer l'enfance, l'adolescence. Saint-Raphaël, c'est bien. Évidemment, la région aussi. Mais vous allez quand même pas mal voyager. Je sais que vous étiez dans le club d'accordéon qui arrive dans votre vie à l'âge de 7 ans, même si la musique arrive encore avant. Hein. Le solfège, c'est à 5 ans, je crois, à peu près, pour vous. Galerie Paul. Et alors, ce club, il vous a emmené un peu partout. Pas forcément en France, d'ailleurs.
1: Non, pas forcément en France. En fait, on faisait des échanges. Mon professeur d'accordéon, qui était le président de ce club accordéon, je crois que ça s'appelait l'accordéon Club de France, voilà, tout simplement, réunissait plusieurs élèves. Alors, certains venaient d'autres provinces, mais en tout cas, voilà, la majorité de cette zone-là du quart sud-est de la France. Et on faisait des échanges avec des pays. On est allé en Autriche. On recevait nous-mêmes des musiciens, un groupe de musiciens venus d'Autriche, la Hongrie, la Roumanie, le Portugal, l'Italie, et voilà, tous ces pays avoisinants.
0: Alors ça, c'est en dehors de France, mais il y a les colonies de vacances, c'est ça, on a tous vécu ça, en tous les cas pour ceux qui ont eu la chance de connaître les colonies de vacances. Vous, la colonie de vacances, entre autres, c'est un village qui est dans les Hautes-Alpes.
1: Oui.
0: Chantemerle.
1: Et le scénario des colonies de vacances tel qu'on en entend parler, j'ai vraiment vécu ça. Avec le recul, c'est pas une légende. J'ai pas envie d'y aller. J'ai pas envie de quitter mon papa et ma maman. Je verse ma petite larmichette dans le bus et puis on se connecte et puis on est avec les copains. Puis finalement, on verse une grosse larmichette quand on repart parce qu'on veut pas repartir.
0: Chantemerle, c'est un endroit où vous avez eu vos premières émotions, vos premières peurs parce que vous aviez un animateur qui vous racontait qu'il y avait un fou dans la région qui s'était pendu et dans la grange dans laquelle vous dormiez le soir même. Il est fou.
1: Il est fou, mais en même temps, ça nous a marqué, je pense que je suis pas la seule à m'en souvenir. Et d'ailleurs, le décor était idéal. C'était un vrai décor. On était dans une grange énorme. On s'était extrait de la colonie pendant 2 jours pour partir vraiment au cœur des montagnes. On avait marché. Je me souviens, c'était très très long. Il y avait des chamois. On était vraiment avec la petite rivière.
0: Oui, au milieu des biquettes, quoi.
1: Voilà, au milieu des biquettes et ça sentait la biquette et c'était super. Et on dormait tous dans notre duvet. On était une bonne trentaine et on était dans cette grange énorme. Et bien entendu, avant de fermer les yeux, l'image de ce fou du village pendu. Je pense que je l'ai encore.
0: Alors vous restez bien avec nous parce que Magali Ripoll est avec vous jusqu'à 21h. On va découvrir aussi que cet animateur, ou en tous les cas les autres animateurs peut-être, qui étaient à vos côtés, il y avait des musiciens, il y avait une guitare et ça a été aussi l'occasion de chanter et que la musique rentre dans votre vie encore plus. On s'en dit un mot dans un instant. Je vous emmène ailleurs, Magali, une nouvelle fois avec Benoît Prospero. Il est temps de passer en revue les merveilles de la nature. Et aujourd'hui, zoom sur une merveille du vivant. Attention, magie.
2: Et la plus grande magicienne d'Europe est la magicienne dentelée. Alors, on vous le dit tout de suite, à la magicienne dentelée, c'est un insecte protégé et rare au passage. Elle fait partie de la famille des orthoptères, même famille que les sauterelles, les grillons ou encore les criquets. Et grâce à Ici Vaucluse, nous sommes avec Cécile Boule, membre du groupe local Ventoux de la LPO PACA. Et donc d'abord, pourquoi on parle d'une grande magicienne ?
3: La magicienne dentelée est le plus grand orthoptère d'Europe.
2: Eh ben voilà, tout simplement, sa taille moyenne est de 10 cm. Tout de même, autre spécificité de la magicienne dentelée, physiquement, elle rappelle fortement une certaine mante religieuse. Pourquoi ?
3: Elle est de couleur vert vif, avec une petite bande blanche tout le long de son corps. Donc elle se confond aussi rapidement avec la végétation, avec les tiges des différentes plantes qui sont dans les prairies ou dans les garrigues.
2: Et est-ce que vous savez comment on la surnomme? Le lion des garrigues ou la langouste de Provence? Pourquoi Cécile Boule?
3: Parce que c'est un grand prédateur. Donc elle mange essentiellement des insectes, voire elle mange aussi d'autres orthoptères. Donc comme la mantre religieuse, elle est quand même assez dévoreuse d'insectes.
2: Et alors, le meilleur pour la fin, on a choisi ce sujet que pour ça. Chez les magiciennes dentelées, il n'y a que des femelles. Eh ben oui. Alors vous allez me demander, s'il n'y a que des femelles, comment elles font pour se reproduire?
3: Eh bien, c'est le système de la parthénogenèse, c'est-à-dire sans fécondation. Voilà, elles n'ont pas besoin de mâle pour pouvoir produire et féconder, en fait, enfin produire un œuf qui soit déjà composé donc de cellules du futur petit, de la future petite magicienne dentelée. Voilà.
2: En fait, ce mode de reproduction, la parthénogenèse, donc, permet à la femelle de pondre des œufs qui se développent sans fécondation. Les jeunes qui naissent sont donc des clones, en quelque sorte, de leur mère. Une stratégie rare dans le monde animal qui permet à l'espèce d'assurer sa descendance même en l'absence de parthénogenèse. Et si vous êtes en région PACA, par exemple, et que vous voulez voir une magicienne dentelée, bah, petit conseil, comme c'est un insecte nocturne, attendez que la nuit tombe, vous partez dans la garrigue, vous repérez des tiges bien vertes, puisque c'est précisément ici qu'elle essaie de se confondre, et donc, une lampe de poche, et en avant. Vous verrez, c'est une merveille. Merci, ici Vaucluse et Cécile Boule, membre du groupe local Ventoux de la LPO PACA.
0: Ben merci beaucoup Benoît Prospero, ben Magali Ripoll. Tout à l'heure, on parlait des colonies de vacances il y a un instant, sur le fait qu'on se faisait peur la nuit. Vous voyez, avec une lampe de poche dans la garrigue, c'est votre région en plus, la région PACA, pour aller découvrir ce monde du vivant là.
1: Oui, oui, justement, puis il est impressionnant ce monde du vivant. En écoutant ça, je me dis mais à quel point l'animal peut être proche, un insecte peut être proche des végétaux dans sa façon de se reproduire, c'est incroyable, c'est passionnant.
0: Magali Ripoll est votre invitée ce soir jusqu'à 21h. On parlera aussi de ces Masters 2026 de N'oubliez pas les paroles. C'est le rendez-vous des légendes et des duels au sommet. Ça arrive d'ici quelques jours, fin septembre, début octobre. C'est sur France 2, mais elle a plein d'actualités. Puis on va surtout continuer de retracer son parcours. Vous êtes toute jeune, on vous a laissé en colo. Vous avez quoi? Vous avez 10 ans à peine. On a encore des choses à se dire. Restez avec nous sur ICI.
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0: Avec Pascal Obispo et l'important c'est d'aimer sur votre radio ICI.

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2: Avec votre invitée, elle est originaire de Bourgogne, puisqu'elle a grandi, en tous les cas, elle est née au Creusot, mais très vite, elle est partie à Saint-Raphaël, en suivant sa famille. C'est cette enfance et l'adolescence de Magali Ripoll que l'on vous raconte ce soir sur la Côte d'Azur, à travers ses souvenirs. Je vous ai laissé en colo, Magali, dans les Hautes-Alpes, donc à Chantemerle, avec cet animateur qui vous faisait peur. Je raccroche les wagons, vous racontez qu'il y avait un fou qui s'était pendu dans la région. Mais il avait une guitare aussi, cet animateur. Je ne sais pas si c'était le même animateur, d'ailleurs.
3: Oui, c'était, enfin, en tout cas, c'était la même bande d'animateurs.
2: Vous vous souvenez des chansons, des premières chansons que vous avez pu chanter comme ça, je ne sais pas, au coin du feu?
3: À la toute première, c'est San Francisco.
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2: 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Ça fait très chanson de colo, quoi. C'est vrai que moi qui ai fait des colos aussi, le répertoire de Maxime Le Forestier, il s'affiche toujours.
3: Ah ouais, cette chanson est magnifique. Mais quand j'étais petite, je comprenais pas. Lizard et Luc, Psylvia. Attendez-moi, oui. À qui parle? C'est quoi ces prénoms? Ils sont bizarres.
2: C'est vrai. Là, c'est tout de suite, il y a une image qui vous revient. Vous voyez en train de chanter, justement.
3: Ah oui. On avait des petites feuilles avec les paroles et on apprenait tous ces paroles et on chantait tous ensemble. Et même rythmiquement, il y a des suspensions, en fait. Il y a des moments de suspens dans cette chanson et on attendait que l'animateur rejoue l'accord à la guitare pour chanter tous ensemble. C'était vraiment un des moments d'apaisement et de communion et de simplicité. J'adorais.
2: Alors parlons de musique. Le solfège arrive dans votre vie très jeune, à l'âge de 5 ans, même si la musique, elle est déjà dans votre vie, dans le ventre de votre maman, puisque vous l'avez dit. Les parents sont musiciens. L'accordéon, on l'a évoqué, votre instrument de prédilection. Vous apprenez à manier à l'âge de 7 ans. Plus tard suivra le piano. Très vite, vous avez su, Magali Ripoll, que la musique, ça serait votre vie, finalement. Il n'y a pas eu de grande incertitude, quoi, dans votre vie.
3: Non, il n'y a pas eu de questionnement, en fait. Ou alors, pendant des instants très très courts, de remise en question. Mais vraiment, c'est la musique a occupé une grande partie de ma vie et l'occupe encore. Et la musique, c'est ma vie. Enfin, je ne sais pas comment vous dire.
2: C'est le prolongement de vous-même.
3: Ouais.
2: Vous faites qu'un?
3: Oui, c'est un vrai rendez-vous.
2: Vous avez eu la chance de jouer aussi dans le groupe de votre papa. En termes de transmission, enfin de partage en tous les cas, moi j'aurais rêvé de partager cette passion avec mon père par exemple. Alors il jouait de la batterie, vous l'accompagnez, vous faites quoi? Vous êtes choriste, vous êtes chanteuse, vous êtes à l'accordéon ou...
3: Dans un premier temps à l'accordéon, j'interviens épisodiquement dans l'orchestre, dans le groupe dans lequel il joue, parce qu'en plus le chef de ce groupe, enfin le chef d'orchestre, c'est mon professeur d'accordéon, qui donne des bals dans la région et mon père l'accompagne à la batterie.
2: Comment s'appelle le groupe?
3: Tellement fait. Enfin, c'était mon professeur d'accordéon qui s'appelait Olivier Perfetti.
2: Okay.
3: Et c'était l'orchestre du casino de Saint-Raphaël. Voilà, il y avait tout. Il jouait dans plein de contextes divers et variés dans la région.
2: Ouais.
3: Et c'était un orchestre connu. C'est-à-dire que tout le monde se déplaçait pour aller danser. Hein, voilà, il animait des dancings. C'est ce genre de choses. Et j'intervenais ponctuellement donc à l'accordéon. Une fois, deux fois, trois fois. Et puis finalement, on a monter un trio avec un des musiciens de cet orchestre. Quand mon professeur d'accordéon s'est arrêté de tourner, et mon papa à la batterie, et j'ai intégré ce groupe, et on était un trio, et on travaillait ensemble.
2: Alors vous avez été un peu partout sur la Côte d'Azur, dans les Alpes-Maritimes. Si je vous parle d'un lieu, le Poussin Bleu.
3: Ouais, le Poussin Bleu, c'est là que j'ai démarré avec mes copains du lycée, avec mon ami d'enfance. Ouais, ça c'est Saint-Raphaël, front de mer, bord de mer et terrasse.
2: C'est Benjamin Constant, un des copains d'enfance, justement.
3: Alors, c'est le copain d'enfance, c'est Emery Cardimani.
2: D'accord.
3: C'est Emeric, mon ami Emeric, un grand super guitariste, super musicien que j'aime énormément, il le sait. Et Benjamin Constant, c'est une rencontre fabuleuse. On a environ 15 ans, tous les deux on se rencontre parce que lui joue avec son papa sur une terrasse d'hôtel qui est quasiment mitoyenne au Poussin Bleu, justement, sur la terrasse du café sur lequel on joue, avec mes copains. Et on se rencontre et il y a une vraie connexion qui se crée parce que on a la même vibe, on aime les mêmes choses, la musique. Lui joue avec son papa. Moi, à l'époque, je joue aussi avec mon papa. Bon, pas au Poussin Bleu, mais on se parle de ça. Et plus tard, on s'est retrouvés. C'est un grand directeur musical et
2: accompagnateur. Oui, on parle de lui parce qu'il est avec, il accompagne Julien Clerc au piano.
3: Tout à fait, entre autres, oui.
2: Alors, il vous êtes connu, vous venez de le dire. Vous aviez 15 ans. Bon, en tous les cas, voilà, ce sont des premiers lieux qui comptent pour vous, lieu des premiers émois, lieu des premiers amours. La musique, d'ailleurs, vous a aidé, vous le dites. Vous avez même, pour préparer cette émission, dit avec le micro, j'ai pécho, quoi. Vous l'avez dit,
3: Marche encore.
2: Et ça marche, tant mieux pour vous.
3: Regardez, j'ai un micro devant moi. Oui, mais
2: la musique, vous a décomplexé, libéré, rendu beaucoup moins timide et ouverte aux garçons et aux gens de façon générale. Il n'y a pas que les amours non plus.
3: Vos conseils, ça marche bien.
2: Non loin de Saint-Raphaël. Version vintage. sketch de Geneviève Grad, hein, qui chante vraiment dans le film Le Gendarme des Saint-Tropez, et que l'on voit chanter et danser. Je vous parle de Saint-Tropez parce que c'est aussi un lieu qui compte, qui est très important pour vous.
3: Oui, c'est un lieu qui est très important pour moi, que j'ai découvert d'abord en regardant le Gendarme de Saint-Tropez.
2: Et Patrice Lafont, tout premier.
3: Exactement, et tout en habitant à une trentaine de kilomètres. Et plus tard, vers l'âge de 16 ans, ouais, 15-16 ans, entre 15 et 17 ans, je vais commencer à travailler en tant que chanteuse et faire des petits cachets. Enfin voilà, en allant chanter dans des pianos-bars sur des terrasses
2: à l'Octave Café.
3: Et à l'Octave Café. Et c'est là vraiment que je démarre une.
2: C'est quoi l'Octave Café pour ceux qui ne connaissent pas? C'est en plein cœur de Saint-Tropez, c'est un lieu important, connu, réputé.
3: Alors c'est à côté de la place des Lys, et c'est un endroit qui est un peu, qui fait partie des endroits de légende de Saint-Tropez, parce que c'est un, ce qu'on appelle vraiment un piano bar, en tout cas à l'époque c'est ça, c'est-à-dire qu'après avoir dîné, les gens qui veulent continuer la soirée vont soit en terrasse, soit dans une boîte, mais aux alentours de 23h, minuit, on peut aller aussi dans ce piano bar, boire un verre, et il y a un pianiste qui joue. À l'époque je travaillais avec un pianiste et un saxophoniste, c'est vraiment quelque chose de très intimiste. De toute façon c'est un petit endroit, hein, la scène est toute petite, il y a quelques fauteuils, et c'est un lieu très, très intimiste.
2: Vous allez y croiser beaucoup d'artistes aussi, oui, tout Paris à Saint-Tropez. Donc Michel Jonas, avec qui vous avez travaillé plus tard?
3: Oui, exactement. J'ai pu collaborer avec lui sur un de mes spectacles. Et quand je le croise, j'ose à peine lui parler, quoi. C'est une légende. C'est une légende pour moi déjà à l'époque.
2: Et vous ne buviez que de l'eau?
3: Oh oui.
2: Et d'ailleurs, il y avait un peintre.
3: Oui.
2: Qui venait vous voir à Saint-Tropez. Comment il vous appelait?
3: La pure.
2: Parce que justement, bah voilà, quand on fait la fête, quand on est avec les copains, on peut avoir tendance aussi à boire un petit verre avec modération.
3: Oui.
2: Et
3: oui.
2: Vous? C'était que de l'eau de Vichy, quoi.
3: Exactement. J'étais jeune, je me suis rattrapée bien plus.
2: C'est un autre dossier, Magali.
3: Non, l'abus d'alcool est dangereux pour la santé. Non, bien j'étais sûr. Vraiment, j'étais très sérieuse. J'étais pas là-bas pour ça. Moi, j'étais là-bas pour chanter, pour me faire les dents, quoi.
2: Vous allez aller un peu partout, Juillon-les-Pins, par exemple.
3: Oui, aussi.
2: Une image comme ça de Juillon-les-Pins.
3: Alors une image, je me souviens plus du nom de cet établissement dans lequel j'allais chanter.
2: Non, mais même la ville, quelque chose qui vous a marqué là-bas.
3: C'est surtout le front de mer, quoi.
2: Ouais.
3: C'est surtout le voilà.
2: Vous produisez souvent front de mer.
3: Là-bas, oui, exactement.
2: Nice, Cannes, voilà, c'est tous les endroits où vous allez passer pendant cette période-là. On va continuer puisque va y avoir le bac, il va y avoir d'autres villes, puis Paris, et puis voilà le parcours que l'on connaît. Vous allez entreprendre plein de choses, et justement. On va entreprendre tout de suite avec Catherine Quicandon. Selon les complotistes, je ne sais pas si vous êtes comme ça, les gouvernements seraient aux mains des reptiliens et Elvis Presley ne serait pas mort. Bien évidemment, il vit avec Amy Winehouse sur une île, vous savez, on dit souvent ça. Bon, Catherine Quicandon, aujourd'hui, vous nous proposez une idée qui s'en inspire.
5: À Villers-Excel, en Haute-Saône, entre Vesoul et Montbéliard, on aime les théories du complot.
6: Laquelle? Celle qui pensait que la Terre était plate?
5: Celle-ci ou une autre. Deux passionnés de jeux franc-comtois, Jordan Demurger, 34 ans, et Elian Mercier, 25 ans, ont décidé de s'en amuser en créant un jeu de cartes complètement illuminé, Complotix, dont le but est hyper simple, comme nous l'explique Jordan.
7: Vous assemblez des cartes pour former des théories du complot toujours absurdes, toujours drôles. À côté de ça, vous avez des petites cartes actions déjantées qui vous permettent d'aller embêter les collègues. Passe ton tour, détruis ta théorie, et puis une petite carte duel qui vous permet de rentrer en débat absurde avec un adversaire. Et là, les poids de la mauvaise foi priment sur la victoire.
5: Ah bah si la mauvaise foi est de rigueur, on ne va pas s'en priver. 3 joueurs minimum, 134 cartes, une partie dure au moins 20 minutes. Sens critique et du débat, bienvenue. Il faut assembler une carte agent à une carte objectif, plus une carte cible et une carte lieu. Ça donne quelque chose du genre, les Illuminati veulent espionner les smartphones des centenaires à Fukushima. Voilà. À noter que les théories du complot proposées existent réellement. Jordan et Elian ont passé un temps fou à les compulser et à les transformer en jeux. Dans la vie, l'un est artisan décorateur à Villers-Excel, l'autre est paysagiste à Besançon, et ils se sont beaucoup investis pour concrétiser ce projet.
7: Ça a pris 2 ans et demi de la mécanique de base, de la thématique, des prototypes qui se sont enchaînés, les premières parties d'abord dans l'entourage, puis ensuite en partie test dans tous les boutiques de jeux et barrages de la région, jusqu'à aujourd'hui sont arrivés dans les meilleures boutiques de la région Franche-Comté.
5: Pour se lancer, ils ont fait une campagne de financement participatif au début de l'année qui a très bien marché. Ils avaient besoin de 150 préventes, ils en ont eu plus de 200. Ils ont donc commencé à produire 1000 exemplaires que l'on retrouve depuis peu en boutique.
7: À Vesoul au jeu du troll, à Luxeuil à la Comté ludique, sur Besançon les jeux de la Comté ou la grande librairie, les trois koalas mais
5: et ailleurs, mais aussi en ligne pour 29,90 €. Plus d'infos sur jojoba-shop.com. Merci à Ici Besançon pour cette idée complotiste. Ici, ça entreprend en Franche-Comté avec Complotix, un jeu de cartes pour se jouer des fausses informations.
2: Et on salue Ici Besançon et Ici Belfort-Montbéliard. Magali Ripoz, vous êtes joueuse, vous êtes jeu de société, vous avez bien ce genre de jeu.
3: De plus en plus. Ouais, je joue plus maintenant qu'enfant.
2: Avec vos enfants ou avec les copains, les copines?
3: Les deux, voilà. J'adore.
2: Bon, Magali Ripoll va rester avec vous jusqu'à 21h. On parlera de Nice parce que vous allez quand même remporter le concours pour entrer au Conservatoire de Nice. Et vous n'allez pas y aller.
3: Non, parce que je suis là avec vous.
2: Non, mais c'est quand même assez honorifique, voilà, d'aller au Conservatoire de Nice. Et je ne dis pas que vous claquez la porte, mais en tous les cas, vous allez avoir le courage d'aller vous former ailleurs, dans d'autres villes, pour ensuite monter, comme on dit, quand on est du Sud ou ailleurs, à Paris. C'est Magali Ripoll qui est votre invitée jusqu'à 21h, dans Il n'y a pas que Paris dans la vie. Restez bien avec nous, on passe un très bon moment et ça va continuer.
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2: 100% nouveauté, c'est signé Manon Lisa avec Le Petit Pêcheur.

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3: Famille Rurale de l'Indre vous propose, je vous le rappelle, la Ruralinette, qui est un accueil numérique et administratif, un camion qui se promène dans l'Indre. C'est un service gratuit, ouvert à tous, pour vous accompagner dans vos démarches administratives ou numériques. Il y a aussi un libre accès à des ordinateurs, scanners et imprimantes. Notez que ce mercredi, la Ruralinette sera à Paluau-sur-Indre, sur le parking de la mairie, ainsi qu'à Orsène. Et attention, jeudi, exceptionnellement, il n'y aura pas de déplacement de la Ruralinette qui devait se trouver du côté de Saint-Aubin et Montipouret. C'est annulé, mais vous retrouverez bien sûr d'autres rendez-vous vendredi. Les dons du sang pour les prochaines dates, ce sera à Bourges au lycée Jacques Coeur mardi 29 septembre à partir de 12h30, ainsi qu'à Vierzon au centre de congrès le 3 octobre de 8h30 à 15h30. Plus d'informations sur le site dondesang.efs.santé.fr.
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5: Elle est chanteuse, elle est musicienne, vous la voyez, vous l'appréciez le soir sur France 2, les Masters 2026 de N'oubliez pas les paroles, c'est le rendez-vous des légendes et des duels au sommet. Alors il y a le tour préliminaire à partir du 29 septembre, hein, dans quelques jours à 18h40 sur France 2 côté de Nagui. Et puis à partir du 5 octobre, toujours dès 18h40, il y a plusieurs semaines de compétition avec tous les maestros du jeu. Et Magali Ripoll fera partie, bien sûr, de cette aventure. Elle est votre invitée ce soir, de son enfance dans le sud, région PACA, sur la Côte d'Azur, jusqu'à son évolution professionnelle. Professionnelle à Paris, eh bien, elle nous dit tout ce soir dans Il n'y a pas que Paris dans la vie. Alors, tout à l'heure, on a évoqué le fait que, bah voilà, je ne sais pas si c'est du courage ou en tous les cas, vous n'allez pas au Conservatoire de Nice où vous auriez pu aller et vous décidez, après le bac, je ne sais pas, de continuer d'apprendre le métier, en tous les cas, de vous former musicalement et ça va vous conduire un peu partout.
6: Oui, mes parents ont détecté très rapidement que j'avais besoin d'être sur le terrain et pas forcément d'être dans une montée hiérarchique. C'est-à-dire que le côté concours, effectivement, j'avais mon entrée au niveau supérieur au Conservatoire de Nice au piano et j'avais aussi des prix d'accordéon parce que j'avais fait des concours d'accordéon, donc j'aurais pu comme ça continuer. Mais jusqu'où, c'est quoi la finalité? Moi, mon but, c'était de faire de la musique, d'être dans l'entertainment, dans tout ce que ça représente. Et c'est vrai que cette année sabbatique que j'ai pu prendre après mon bac pour me demander ce que j'allais vraiment faire m'a énormément servi et elle continue encore aujourd'hui parce que j'ai besoin d'explorer, j'ai besoin de bouffer les expériences et d'être sur le terrain.
5: Ça passe par Nantes, c'est ça? Par Angers également?
6: Oui, en fait, mon objectif, c'est de pouvoir m'installer à Paris et de vivre à Paris pour pouvoir multiplier les expériences. Pour ça, il faut quand même gagner sa vie et avoir un boulot. Donc je réponds à plusieurs annonces, notamment une annonce d'un orchestre qui cherchait une chanteuse. Là, on est en 96 et je rejoins un orchestre qui est basé entre Angers et Nantes. D'accord. Et qui tourne un peu dans toute la France. Et je vais rester 3 ans dans
5: cet orchestre. Allez vivre dans cette région-là ou vous faites des allers-retours entre le sud? Comment ça se passe?
6: Enfin, je fais des allers-retours avec le sud au tout début. Ensuite, j'arrive quand même à avoir un petit pied-à-terre à Paris, mais je ne m'installe pas vraiment dans la région.
5: Alors, vous allez accompagner des gens comme Julie Pietri, comme Herbert Léonard, comme les Forbans, comme Dave. J'imagine que c'est aussi des tournées un peu partout.
6: Oui, des tournées estivales surtout, parce qu'on tourne toute l'année. On donne des représentations, on fait des balles ou des événements pour différents événements. Et les tournées d'été, c'est quand même particulier. On enchaîne, je sais pas, entre 40 et 50 dates.
5: Mais vous avez le temps de vous poser des fois dans certaines villes. Il y en a certaines qui retiennent votre attention. Ou prenez le temps, ou c'est toujours voilà le concert, puis très vite on en a un autre le lendemain.
6: Alors c'est quand même le concert et on en a un autre le lendemain et jusqu'à aujourd'hui encore quand je vais aller accompagner des artistes en tournée ou que je vais faire un spectacle, il y a une petite frustration, mais il m'est arrivé quand même d'avoir un jour off et de profiter un peu plus. Et le pire, la frustration là où elle est grande, c'est quand on part à l'étranger.
5: Vous souvenez de jours off en France où tiens, vous avez découvert une ville et vous y êtes retourné peut-être plus tard à titre personnel?
6: Oui exactement, mais je me souviens m'être un peu posé à Lyon. Je trouve que c'est une très belle ville. Nantes aussi, j'avais été surprise par la modernité de la ville de Nantes, ce côté hyper logistique assez surprenante. Et Montpellier, je trouve qu'il y a une super ambiance à Montpellier. Et puis j'aime aussi les vieilles villes. J'aime la vieille ville du Mans, j'aime Limoges, voilà, j'aime les...
5: Ah oui, c'est là, c'est aux quatre coins de l'Hexagone.
6: Ah oui, vraiment, partout.
5: Alors vous inscrivez aussi au cours d'Alice Donna, donc à Paris, hein, pour suivre sa formation. Paris, vous avez un petit côté, je me voyais déjà, hein, vous êtes dans la conquête aussi de ce milieu de la musique où vous allez engager évidemment des rencontres. Il y en a une qui compte, c'est Johnny Williams. C'est le compositeur de musique de Laurie, si je ne me trompe pas.
6: Exactement.
5: Et ça vous vaut

0: Jean-Paul fait la chorégraphie de cette chanson d'Ori. Et vous êtes choriste, vous faites les chœurs en fait hein, sur ce titre.
1: Exactement, à l'époque en fait je fais les chœurs de Laurie en studio parce que je travaillais déjà en studio avec Johnny que j'ai rencontré quelques temps avant lors d'un casting qui avait été organisé pour monter un groupe de filles, de garçons. Le projet ne s'est pas fait, était signé en maison de disque, on allait sortir un single, ça ne se fait pas, mais c'est pas grave, Johnny me garde dans son équipe pour pouvoir travailler en studio, on travaille sur plein de projets et là un jour il me dit j'ai une jeune chanteuse à qui je compose des chansons que je vais produire et il me fait enregistrer les voix témoins de ces chansons pour que Laurie ensuite puisse se retenir la mélodie et les travailler et se les approprier et je continue de travailler avec elle à ses côtés pour faire le
0: surtout que vous avez écrit après une chanson pour elle qui s'appelle Ange et Démon. Vous allez suivre Lynn Renault en tournée à ce moment-là, Emmanuel Moir, Richard Gottener, Nadia, c'est la tournée des Zéniths, encore une fois c'est un tour de France. Hein.
1: Oui, c'est là, je voyage partout. Et avec Laurie, j'ai beaucoup voyagé parce qu'on a fait à plusieurs reprises des tournées aux Antilles, à La Réunion, en Nouvelle-Calédonie, à Tahiti. Deux années de suite, on a quand même vu des paysages formidables.
0: Un public français, mais différent. Je pense à La Réunion. Bon, voilà, c'est la France. Hein,
1: oui,
0: mais
1: oui.
0: C'est loin.
1: Et ils sont très heureux qu'on aille les voir, que les artistes aillent leur rendre visite.
0: Vous êtes comme tous ces artistes que je reçois depuis des années qui pensaient que le public du Nord et de Lille est le meilleur.
1: Oh là là, ouais, ça m'embête.
0: Bah, faut l'assumer, hein. On nous l'a dit encore quelques jours.
1: Ouais, mais c'est dingue. On n'a pas posé le pied sur scène. Le public est déjà là avant que ça commence et il part pas. Il est chaud, il est chaleureux, il est souriant. Il démarre au quart de tour, il n'y a rien. Oh là là.
0: Salut les Lillois.
1: Prenez-en de la graine.
0: Rennes, Montpellier, Lyon, Tahiti, vous venez d'en parler. Puis je parle des artistes à qui vous avez travaillé. Ils sont très nombreux. La liste est non exhaustive. Mais il y en a un quand même qui compte. Un peu au bout de la terre, je sais pas, il vous emmène en Russie déjà, Charles Aznavour.
1: Entre autres, oui.
0: Entre autres.
1: Ah ouais, oui.
0: Partout en France, pas que en dehors de France.
1: Partout. Je me demande si j'ai pas fait avec lui trois fois le tour de la planète, sachant que lui, avant que je l'accompagne, bien entendu, l'avait déjà fait 172 000 fois.
0: Bien sûr. C'est vrai que je crois que vous avez déclaré que depuis lui, vous avez plus envie d'accompagner des artistes. Vous avez arrêté à ce moment-là, je crois.
1: Oui.
0: Depuis sa disparition, je m'entends.
1: Bien sûr, ça s'est arrêté naturellement parce que j'étais arrivée. Enfin, pour moi, c'est le climax. On accompagne Charles Aznavour. Attention, il n'y a aucune comparaison ni artistique, ni humaine, ni quoi que ce soit, mais avoir que toutes les cases soient cochées et avoir autant d'admiration pour cet artiste que jamais, au grand jamais, je n'aurais pensé un jour accompagner sur scène et en même temps faire partie de tout ce qui l'entoure et créer une communion avec cet artiste. Moi, pour moi, ça a été une vibration tellement forte et encore aujourd'hui, et ça s'intensifie. C'est-à-dire que la beauté de ce que j'ai vécu à ses côtés s'intensifie encore aujourd'hui quand je m'en souviens plus fortement que vraiment c'est encore plus fort que quand je le vivais.
0: Il avait des attachés avec le sud de la France, hein, il habitait le sud de la France, je ne sais plus exactement où est-ce que c'était, mais
1: Saint-Rémy-de-Provence.
0: Vous avez l'occasion, je ne sais pas, d'aller chez lui ou d'échanger avec lui parfois dans le sud, qui est aussi votre région.
1: Non, je ne suis jamais allée lui rendre visite là-bas. Par contre, il nous faisait déguster son huile d'olive.
0: Voilà, parce qu'il faisait de l'huile d'olive et c'est effectivement pas rien. Il avait vraiment de beaux terrains et on peut le découvrir d'ailleurs sur un moteur de recherche. Vous le trouverez sans aucun problème. Ici, ça marche. Qu'en pensez-vous, Magali Ripoll? Et si dans un tribunal, le meilleur soutien des victimes était un chien. Oui, ça peut être surprenant. C'est une initiative originale qui se prépare pour aider celles et ceux qui doivent affronter une étape souvent difficile dans un parcours judiciaire. Une présence à quatre pattes qui pourrait bien apporter un peu de réconfort aux victimes. On a été faire un tour dans la Sarthe. Reportage Robin Pernaud avec Julien Penaud.
2: Au Mans, le tribunal de la ville aura bientôt son chien d'assistance judiciaire.
3: C'est une très bonne chose.
2: Alors, pas pour rattraper les prévenus qui tenteraient de s'échapper, je vous rassure, mais bel et bien pour aider les victimes à déstresser. Elles pourront le pendant les procès ou lors des auditions devant les juges d'instruction. Une présence animale qui se veut rassurante, selon Philippe Jamet, président de France Victimes 72, qui porte ce projet avec le tribunal. Julien Penaud l'adjoint pour Issimène.
4: Il va pouvoir se mettre tout proche de la victime, poser sa tête sur les genoux, il absorbe un peu le stress porté par la victime. Sa seule présence suffit à rassurer ces personnes.
2: L'objectif est donc d'améliorer la prise en compte des victimes, notamment des enfants, et de faciliter la libération de leurs paroles. C'est dans ce cadre que ce chien interviendra. A priori, un Golden Retriever, une race reconnue pour son empathie et surtout sa capacité à être, je cite, une véritable éponge à émotions, selon le tribunal du Mans. Alors ici, en Sarthe, ça marche, mais vous, qu'en pensez-vous? Pour Julie, c'est une très bonne idée.
3: Bah, trouve ça super bien, même pour les enfants. Tu disais tout à l'heure, ça rassure forcément. Et pour un enfant, déjà, c'est hyper compliqué de passer au tribunal ou même d'être devant des adultes. Et c'est rassurant, ça donne un petit peu d'amour et c'est léger. De toute façon, les animaux, en règle générale, que ce soit avec tout le monde, même pour les personnes âgées, c'est toujours bien. Que ce soit adulte, ça apporte du bonheur.
2: Les animaux, en particulier les chiens et leur pouvoir rassurant, c'est Camille qui m'en parle.
5: Quand on est stressé, tout ça, c'est vrai que lui faire des câlins, tout ça, ça rassure. Puis le sortir, ça change les idées aussi quand il y a des choses dans la vie qui font que ça va pas trop.
2: C'est quoi, ils ont un pouvoir magique, les animaux ?
5: Oui, un peu, leur amour.
2: Alors, il faut savoir qu'un chien qui aide à libérer la parole et à témoigner plus facilement, ce n'est pas nouveau, puisque ça a été le cas, par exemple, lors du procès Le Squarneck en février 2025, où une dizaine de chiens étaient présents aux côtés des victimes de ce chirurgien condamné pour viols et agressions sexuelles. Le tribunal du Mans, quant à lui, va devoir encore patienter quelques mois, au moins jusqu'au printemps prochain, avant de pouvoir accueillir son chien d'assistance judiciaire.
0: Et ces chiens qui coûtent autour de 20 à 30 000 euros par an, toutes les victimes ne pourront pas en bénéficier. Les chiens d'assistance judiciaire ne peuvent pas rester effectivement toute une journée dans un tribunal. Une trentaine de juridictions qui bénéficient d'un chien aujourd'hui en France. Initiative intéressante, ça, Benu Dissimène. Surprenante peut-être, Magali Ripoll.
1: Surprenante et très très belle et qui paraît finalement tout à fait plausible et logique parce que c'est l'instinct qui compte et l'instinct des animaux il est là avec l'instinct des enfants et des victimes.
0: Le parcours de Magali Ripoll, les lieux qui sont des ancrages qui ont marqué sa vie depuis le Creusot jusqu'à Saint-Raphaël, en passant par toutes les villes, tous les zéniths, toutes les salles, tous les bals des pompiers, les bals des gendarmes, les bals de tout qu'elle a pu faire. Combien de concerts à votre actif ? C'est une question complètement idiote de ma part.
1: Alors, 30 ans, mais je ne les ai pas comptés. Je vais les compter.
0: Non, mais c'est pas un par jour, je dirais. Mais voilà, vous en faites combien sur une année, vous diriez ? Ou à l'époque, peut-être qu'il y a peut-être un peu moins.
1: Entre 50 et 100
0: ouais.
1: À l'époque.
0: Bah, c'est beaucoup. Hein.
1: Oui, c'est beaucoup. Je vais les compter.
0: Magali Ripoll reste à vos côtés jusqu'à 21h. Il y a encore plein d'endroits à découvrir, notamment les endroits où elle vit aujourd'hui, ou ceux qu'elle aime bien, ou là où elle a envie peut-être de partir, ceux qu'elle connaît moins. On va tout vous dire d'ici 21h sur votre radio, ici.
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0: Vous savez qu'à partir de 21h, c'est Laurent Petit-Guillaume qui nous rejoint pour 100% années 80. On va déjà un peu se mettre dans l'ambiance avec ce tube de 1982, Imagination et Just an Illusion, sur Ici.

0: jusqu'à 21h.
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2: Elle est pleine d'énergie, elle est pleine de dérision, elle est pleine de facétie au sens noble du terme. J'ai vu que parfois elle est même qualifiée de clown musical. Magali Ripoll est notre invitée jusqu'à 21h, musicienne, chanteuse de talent dans la vie et à la télé dans cette émission. Pas les paroles avec cette actualité, le rendez-vous des légendes et des duels au sommet, on s'en dira un petit mot, les Masters 2026 qui arrivent la fin septembre pour le tour préliminaire et puis ensuite la grande compétition. Mais j'oublie pas qu'elle a fait également un premier album en 2016, L'amour des lamentations. Elle est également montée sur scène avec Radioactive. Ça, c'était un seul en scène sur où elle a, vous avez joué, hein, vous avez chanté, vous avez dansé. Une autorité en tous les cas pour Magali Ripoll qui est mise au service de la télé et puis elle a même été animatrice à plusieurs reprises, je pense notamment à Interville, c'était il y a encore quelques temps. Et Interville, ça vous a permis d'aller un peu partout en France aussi.
3: Oui, oui, oui, et de palper l'ambiance du public et cette effervescence dans les régions.
2: Vous avez été où?
3: Alors, on est allé à Gap, on a fait deux Intervilles à Wallers et le premier Interville à Beauvais.
2: Ça c'est génial parce que Interville, voilà, c'est une institution et ça permet de mettre aussi en relief et en avant toute la France. Alors je sais que dans vos émissions un peu de référence, il y a 40 degrés à l'ombre.
3: Ah ouais.
2: Vous adoriez reprendre cette émission qui était présentée par Vincent Perrault sur FR3 à l'époque.
3: J'adorerais. Alors moi déjà, déambuler en France, me balader en région et retransmettre au mieux en direct une ambiance et des couleurs et plein de choses pour tous les spectateurs, c'est quelque chose dont je rêve.
2: Qu'est-ce que vous avez découvert des Français, vous qui avez fait toutes les régions, toutes les villes de France?
3: Ce que je retiens et ce dont j'ai l'impression, c'est que les Français aiment les rendez-vous. Je trouve hyper rassurant quand je débarque dans une ville, quelle qu'elle soit, une petite ville, une petite bourgade ou une plus grande ville. Déjà, on arrive à la gare, il y a plein de petits cafés, il y a plein de... Voilà, les gens se regroupent. Et quand je vais donner un spectacle dans une ville ou que j'accompagnais un artiste qui faisait une tournée, il y a des rendez-vous en province, en fait. On se donne rendez-vous. Tiens, le samedi 23 septembre, on va voir... tel artiste, on se prépare, on y va, on va participer à quelque chose et j'aime ça.
2: Et ça, c'est, à Paris, ça n'existe pas?
3: Alors, oui, ça existe aussi, mais comme Paris est très grand et qu'il y a quasiment autant de spectacles tous les soirs à Paris qu'il en est proposé tout au long du Festival d'Avignon, par exemple, ça fourmille encore plus. Donc, il y a beaucoup, beaucoup, beaucoup de repères pour plein de choses de styles différents. Donc, on s'y perd peut-être un petit peu, mais en province, voilà, il y a le rendez-vous. Et souvent, il y a des festivités ou des festivals, d'ailleurs, qui sont organisés par un système intercommunal. Donc, voilà, on est dans une vallée, il y a plusieurs petites communes et paf, ça forme un groupe, on se rassemble comme ça, on se donne rendez-vous.
2: Parler d'Avignon, ça tombe bien parce qu'Avignon, vous connaissez, je crois même que vous y avez joué votre spectacle, vous avez décroché le prix du meilleur seul en scène au Festival d'Avignon.
3: Oui, c'est un petit peu l'Oscar d'Avignon.
2: And the Oscars goes to Magali Ripoll. C'est pour Radioactive.
3: Oui, c'est
2: en
3: ça, exactement.
2: Mots, je précise, Radioactive.
3: Oui, oui, Radioactive, oui.
2: Avignon, le Vaucluse, le Palais des Papes, l'ambiance, l'effervescence du théâtre, c'est un endroit que vous aimez, une ville que vous aimez?
3: Ah, c'est une ville que j'aime et en même temps qui est tellement remuante, parce que on a, d'ailleurs, c'est marrant, parce qu'il m'est toujours arrivé des trucs de dingue à Avignon. Je me suis cassé la jambe, je me suis fait larguer, il m'est arrivé plein de trucs.
2: C'est un peu la ville de la loose, du coup, pour vous.
3: C'est un peu la ville de la... Oui, mais c'est la ville de la... Voilà, il faut se relever de tout
2: vous
3: ça.
2: Vous avez eu un prix quand même pour Avignon. Donc
3: voilà, c'est ça. Donc tout ça, c'était la cerise sur le gâteau.
2: Alors, un petit mot sur les engagements, parce qu'au-delà d'être engagé, justement, bon, voilà, auprès du public, parce que vous donnez énormément et beaucoup d'énergie et beaucoup d'amour, vous avez aussi défendu ces valeurs de la musique à travers différentes associations. Vous voulez peut-être en dire un mot, Magali?
3: Oui, oui, bien sûr, on me sollicite souvent et c'est un grand honneur pour moi pour être présente en tant que marraine ou présidente d'un jury de concours de chant, de festivals et justement de petits festivals qui se montent dans les régions, qui sont des festivals tout à fait très bien organisés et des festivals professionnels, mais on sent que voilà, tout le monde met la main à la pâte et ce sont des petites structures, donc j'essaie de les soutenir et de répondre présente, et je tiens surtout aussi à soutenir et à répondre présente et à être fidèle à des associations qui défendent aussi les droits des enfants, les droits des gens en général, et aussi qui viennent en aide médicalement aux enfants. Et je pense à des associations comme Princesse Margot, Princesse Juju, et aussi le Secours Populaire auquel je suis fidèle.
2: C'est très bien d'en parler.
3: Je suis fière de représenter.
2: Et puisque vous parliez justement de ce que vous faites de la musique, j'avais juste noté, vous étiez marraine il y a déjà quelques années du festival Le Salagou. Je me souviens du Salagou, j'ai voulu en parler parce que je me souviens du lac, j'ai passé des vacances. C'est très égoïste de ma part, dans le village de Liosson et Clermont-l'Hérault. Voilà. Et c'est autour d'un lac, et c'est vraiment très joli.
3: C'est magnifique.
2: Magali Ripoll est votre invitée jusqu'à 21h. Vous vivez où aujourd'hui?
3: Je vis à côté de Vincennes. à l'Est parisien, dans la banlieue proche.
2: Vous avez besoin de forêt, de nature, d'environnement. Vous n'êtes pas au cœur de la capitale, quoi.
3: Non, voilà. J'ai vécu dans la capitale, dans des arrondissements que j'aime beaucoup et que dans lesquels je vais me balader ou je donne des rendez-vous de temps en temps. Mais là, je suis en dehors de Paris, mais en même temps très proche parce que j'ai besoin d'avoir un métro. J'ai besoin d'être en 20 minutes, montre en main, parce qu'il y a un rendez-vous imprévu ou un travail à faire. Enfin voilà, j'aime bien ça. Et en même temps, c'est vrai que le côté, bon, je suis à côté d'un bois, j'ai de la chance, donc je peux aller marcher. Et quand je suis un peu énervée, shooter dans des marrons. Ça va mieux.
2: Alors, peut-être quelques villes comme ça qui seraient votre top 3 en France aujourd'hui. Je sais que vous aimez beaucoup La Rochelle.
3: Oui, j'aime La Rochelle.
2: Il y a
3: les Franco. Ah ouais. Et puis, La Rochelle, j'ai l'impression d'être une éternelle touriste à La Rochelle parce que je ne viens pas du tout de cette région. Je ne suis pas familiarisée vraiment avec. Et en même temps, je m'y sens bien. J'adore. Je trouve que les gens sont hyper sympas. Déjà, c'est une très belle ville. Je trouve que c'est les constructions, ils sont très préservés. Et puis, il y a une ambiance bonne enfant. C'est chouette. On ne se prend pas le chou. Puis, j'ai un très, très bon ami que j'embrasse qui s'appelle Didier, qui se reconnaîtra.
2: Et bah voilà. Il y a l'île de Ré, à deux pas, que vous aimez aussi beaucoup.
3: Oui. C'est pareil. L'île de Ré, il y a un côté mystérieux. Je comprends pourquoi les trains sont pleins pour aller à l'île de Ré. Et c'est vrai que rien que d'aller sur cette île, et même pour une journée, on a l'impression d'être au bout du monde.
2: Ce sont les lieux où vous lâchez prise, où vous avez besoin, je ne sais pas si vous voulez vous échapper de votre vie parisienne, de vos tournages, les lieux de réconfort, les lieux où vous ressourcez.
3: Alors, le lieu où je me ressource, c'est à Saint-Raphaël, c'est sur la côte. Je peux aller marcher dans l'Estérel pendant une heure, ça y est, tout va mieux. Mais rien que quand j'y vais en train, très souvent, d'ailleurs, j'y vais en train, et quand le train commence à longer la côte après avoir quitté Marseille. Oh, mais rien que d'en parler, je sais pas comment vous dire. Je pourrais même rester dans le train et remonter à Paris.
2: Partez, j'aurais changé. Si vous voulez, on arrête l'émission maintenant.
3: J'y vais, il est quelle heure? Ah bah non, je veux prendre un train.
2: Il est presque 21h là, mais bon. Alors justement, il est presque 21h, vous n'avez pas dîné moi non plus. Ça tombe bien, il y a aussi la carte de France de la gastronomie. Alors, on mange bien dans toute la région de France, on va pas les opposer. Je vais pas vous demander où est-ce que vous aimez bien manger, mais malgré tout, je sais que vous aimez la ratatouille.
3: Ouais.
2: Et donc la ratatouille, c'est pas dans le Nord. Hein.
3: Non, c'est sûr, c'est pas dans le Nord. Quoique peut-être que certains...
2: Alors on la mange où cette ratatouille?
3: Ah, on la mange. Bah déjà, on la mange chez ma mère.
2: Oui, c'est pas mal, donc ça rappelle.
3: Chez mes parents, et j'ai eu de la chance parce que mon chéri fait une très bonne ratatouille aussi. En fait, j'ai passé un casting. J'ai dit, voilà, bon, je veux bien que tu sois ma maman parce que tu fais une bonne ratatouille. Je veux bien que tu sois mon mec parce que tu fais une bonne ratatouille. Non, c'est vraiment les légumes confits comme ça, cuits à part les uns des autres et ensuite qui se retrouvent. Et le meilleur, Eric, c'est la ratatouille. Quand il en reste, le lendemain, froide.
2: Ah bah, toujours le lendemain.
3: Tartinée, mais sûr. Froide. Tartinée sur une grosse tranche de pain de campagne, là.
2: Vous allez prendre le train tout de suite. Moi, je vais partir tout de suite pour aller manger. Parce que là, on n'en peut plus, c'est pas possible.
3: Ouais, c'est ça.
2: C'est presque vicieux ce que vous faites, là. Il y a salade niçoise aussi, hein.
3: Ah ouais, les olives noires.
2: Ouais, donc c'est Nice.
3: Ouais, Nice.
2: Ah, la salade niçoise, elle est à Nice.
3: Bien sûr.
2: Avec la soca.
3: Ah, la soca, c'est bon.
2: Alors, c'est quoi la soca?
3: Alors la soca, c'est une sorte de galette, de crêpe faite à base de farine de pois chiche, tout à fait.
2: Oui.
3: Et ça s'effrite un peu comme ça, c'est bien. Oh là là, moi j'aime bien ce qui est un peu gras et qui s'effrite.
2: Est-ce qu'il y a des régions...
3: Je parle de la nourriture.
2: Oui, bien sûr. Est-ce qu'il y a des régions comme ça que vous ne connaissez pas? Et que vous vous dites, oh là là, mais j'aimerais bien découvrir, j'y suis peut-être passé pour un concert, mais voilà. Il y a des régions comme ça en France où c'est votre prochain voyage, quoi, en gros.
3: Alors, je ne sais pas si c'est le prochain, mais il faut vraiment, et je me dois de prendre le temps d'aller découvrir la Bretagne.
2: Je connaissais pas, ou peu.
3: Je connais peu. C'est-à-dire que j'y suis allée vraiment pour des sauts de puce. J'ai été invitée là-bas pour un mariage, j'y ai passé 2-3 jours. Et en même temps, bien entendu, voilà, les discours tout faits. Oui, en Bretagne, il fait pas beau, il pleut. Oui, mais bon, j'ai les cheveux qui moussent. Bon, c'est pas grave. Oui, mais j'adore les crêpes. Oui, mais les gens sont sympas. Ouais, mais leurs traditions sont formidables. Non, mais c'est vrai que la Bretagne, c'est magnifique. C'est très, très beau. J'ai vraiment envie d'aller découvrir. J'ai l'impression qu'il y a 1000 paysages différents en Bretagne.
2: Bah, je vous invite à y aller parce que c'est effectivement
3: vous m'invitez
2: magnifique.
3: Tout court.
2: je crois qu'on a beaucoup d'invitations, Magali. Il va falloir qu'on s'organise à un moment donné. Il y a la vallée de la Fayence. Alors ça, c'est quelque chose que vous connaissez.
3: Oui, la vallée.
2: Vous recommandez. Là, on est dans vos recommandations à vous.
3: Ah bah tous les petits villages de la vallée de Fayence, après avoir longé le lac de Saint-Cassien sur la route de Grasse, là voilà, on longe. Alors il y a Montauroux, il y a Callian, plus loin il y a Seyan, il y a Fayence, il y a Tourette. C'est magnifique ces petits villages là. Oh, puis alors on y déguste l'été lors des fêtes du village une aïoli. Mais vous m'en direz des nouvelles.
2: Ah, si, je l'entends bien. Dans les gorges du Verdon, qu'est-ce qu'on déguste alors là-bas? Ça, c'est un endroit que vous nous recommandez aussi.
3: Qu'on déguste, qu'est-ce qu'on déguste? On déguste plein de choses, on déguste la Provence.
2: Bon, en tout cas, c'est un très bel endroit que vous recommandez. Vous avez découvert peut-être récemment.
3: Oui, je l'ai redécouvert récemment, j'ai eu très envie d'y retourner. J'ai eu la chance d'y aller en camping avec mes grands-parents quand j'étais enfant.
2: Et c'est pas là où vous avez vu l'éclipse?
3: Si, exactement, exactement. Sur un plateau, dans un champ. Oh là là, l'endroit rêvé.
2: Et le Lavandou?
3: Le Lavandou?
2: C'est joli, le Lavandou.
3: C'est très, très beau.
2: Je me souviens d'y être baigné au mois d'octobre.
3: Oui, c'est possible. Vous êtes quand même courageux.
2: Mathilde Mallet a envoyé le générique. Je pense que ça veut dire qu'il faut qu'on aille dîner. C'est surtout que je crois qu'il faut qu'on passe à table. Parce que là, vous nous avez donné vraiment envie. On vous retrouve sur France 2. Je l'ai évoqué pour n'oublier pas les paroles. Le rendez-vous des légendes et des duels au sommet à partir du 5 octobre, 18h40 avec l'ami Nagui. Le tour préliminaire dès le 29 septembre, c'est dans quelques jours. Les maestros, qui parviendra à détrôner Arsène, qui va soulever le trophée des masters, vous y serez.
3: Oui, et ce ne sera pas moi.
2: Ce ne sera pas vous. Et puis tous les beaux projets autour de l'univers de Magali Ripoll, avec les spectacles qu'on a évoqués, avec la télévision. On va continuer de vous suivre. C'était un plaisir, ce Tour de France.
3: Merci pour moi aussi. Merci pour cette invitation, Eric. Ah oui, c'est pas fini.
2: Un bonheur. Merci beaucoup et bon appétit à ceux qui ont, comme nous, envie de déguster une bonne salade niçoise avec une soca. On se retrouve sur ici.fr dès à présent pour réécouter l'émission. Si vous avez manqué des petits bouts, là, c'est maintenant. Puis sinon, demain, avec un autre invité. Salut, portez-vous bien.
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2: C'est pas le Loir-et-Cher qu'il chante, c'est un autre tube, vous l'avez reconnu, c'est Michel Delpech. Voici le chasseur sur ICI.

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1: Excellente soirée, merci d'écouter ici les 21h. On vous laisse pas seul, 100% années 80 pendant une heure, c'est avec Laurent Petit-Guillaume. Salut Laurent.
2: Bonsoir à tous. Ce soir encore, j'ai sélectionné le meilleur des années 80. Que des tubes, quelques anecdotes. On est ensemble jusqu'à 22h et ça commence comme ça.

0: Marvin Gaye à l'instant, c'était Sexual Healing.
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0: 1982, Marvin Gaye enregistre en Belgique ce titre qui va devenir un monument. Il sort d'une période de dépression, d'addiction à la drogue et cherche à se reconstruire. L'amour est pour lui le meilleur des remèdes. Le sexe est présenté comme une thérapie douce.

dans cette chanson qui va bien sûr séduire la planète entière. Il remportera quelques mois plus tard 2 Grammy Awards, dont la meilleure prestation vocale. Lui aussi, il y a de la chaleur dans la voix. Tout de suite, Richard Cocciante, le coup de soleil.

France Gall avec Cézanne Pain. Dans les années 80, on était tous fans de France Gall et Michel Berger. C'était le plus beau couple de la chanson française. Toutes leurs chansons nous parlaient. Ce Cézanne Pain, écrit lors d'un séjour à Aix-en-Provence, est bien sûr inspiré par les œuvres de Cézanne et notamment de la toile La Montagne Sainte-Victoire. C'est le bijou de la région, hein. C'est un extrait de l'album Des Branches qui ne contient que des tubes. Sorti en 85, je vous promets, c'est un incontournable. Allez, on va rajouter du rythme à la nuit. Voici Rick James et son fameux Super Freak dans 100% années 80.

0: Francis Cabrel à l'instant avec La fille qui m'accompagne. Un bel hommage sorti en 1983 à celle qui l'accompagne depuis des années. Et oui, cette fille, c'est bien sûr Marinette, son épouse, pour qui Francis Cabrel avait aussi écrit et composé son premier succès, Petite Marie. 1983, c'est aussi l'année du succès de It's Raining Again, un des plus grands succès du groupe Supertramp, numéro 1 en France. Et c'est dans la suite de 100% années 80, juste après ça.
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4: 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Ça se termine ce dimanche avec un concert, Georges Sand et Pauline Viardot. C'est un spectacle qui rend hommage à la chanteuse lyrique Pauline Viardot, décédée en 1910, qui a été une grande amie de Georges Sand. Elles resteront en contact jusqu'au décès de l'écrivaine. Il y aura une conférence ce jour-là et ainsi qu'un concert avec la soprano Louisa Stierland et au piano Cyril Huvé pour Mozart, Berlioz, Liszt et aussi des compositions de Pauline Viardot. La Grange au piano, dernier concert ce dimanche 27 septembre 16h à Chassignolles. Et puis n'hésitez pas à pousser la porte de la Maison de la Culture à Bourges pour le petit musée rigolo de Zébréric. C'est un artiste qui vit à la Borne et qui vous propose de découvrir sa collection assez insolite d'objets qui vont envahir la salle Jean-Christophe Ruffin de la Maison de la Culture.
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0: Richard Marx, c'était Right Here Waiting.
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0: Et on continue à se balader dans nos souvenirs grâce à ces tubes des années 80. Une décennie où l'on pouvait encore trouver des discothèques qui proposaient le quart d'heure slow. Oui, oui, oui. Ça rapprochait les corps. Et c'est peut-être comme ça que vous avez pu rencontrer celui ou celle qui est à vos côtés aujourd'hui. Tout ça pour dire qu'à l'époque, on restait pas assis quand passait Right Here Waiting de Richard Marx. Ah non. Et on se levait immédiatement quand ensuite arrivait, il suffira d'un signe, Jean-Jacques Goldman.

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1: Dès que le vent soufflera, c'était Renaud. Un titre qui n'est jamais sorti en 45 tours, mais uniquement sur l'album Morgane de toi, mais qui fut beaucoup diffusé à la radio. C'est devenu un classique de Renaud, écrit après avoir traversé les mers sur sa goélette, le Makhnovitchina, qui est le nom d'un mouvement révolutionnaire ukrainien. Bon bah voilà. Allez, on calme la tempête, on change de rythme pour retrouver l'un des plus grands succès de Lionel Richie, Hello.

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4: Famille Rurale de l'Indre vous propose, je vous le rappelle, la Ruralinette, qui est un accueil numérique et administratif, un camion qui se promène dans l'Indre. C'est un service gratuit, ouvert à tous, pour vous accompagner dans vos démarches administratives ou numériques. Il y a aussi un libre accès à des ordinateurs, scanners et imprimantes. Notez que ce mercredi, la Ruralinette sera à Paluau-sur-Indre, sur le parking de la mairie, ainsi qu'à Orsène. Et attention, jeudi, exceptionnellement, il n'y aura pas de déplacement de la Ruralinette qui devait se trouver du côté de Saint-Aubin et Montipouret. C'est annulé, mais vous retrouverez bien sûr d'autres rendez-vous vendredi. Les dons du sang pour les prochaines dates, ce sera à Bourges au lycée Jacques Coeur mardi 29 septembre à partir de 12h30, ainsi qu'à Vierzon au centre de congrès le 3 octobre de 8h30 à 15h30. Plus d'informations sur le site dondesang.efs.santé.fr.
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3: 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Ça se termine ce dimanche avec un concert, Georges Sand et Pauline Viardot. C'est un spectacle qui rend hommage à la chanteuse lyrique Pauline Viardot, décédée en 1910, qui a été une grande amie de Georges Sand. Elles resteront en contact jusqu'au décès de l'écrivaine. Il y aura une conférence ce jour-là, et ainsi qu'un concert avec la soprano Louisa Stierland et au piano Cyril Huvé pour Mozart, Berlioz, Liszt et aussi des compositions de Pauline Viardot. La Grange au piano, dernier concert ce dimanche 27 septembre 16h à Chassignol. Et puis n'hésitez pas à pousser la porte de la Maison de la Culture à Bourges pour le petit musée rigolo de Zébréric. C'est un artiste qui vit à la Borne et qui vous propose de découvrir sa collection assez insolite d'objets qui vont envahir la salle Jean-Christophe Ruffin de la Maison de la Culture.
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2: Bonjour, je m'appelle Santa Maria, j'ai 17 ans, je viens de Cours de Pile et je travaille avec mon papa sur les marchés de Dordogne. Ma passion, c'est l'équitation et je monte à cheval depuis une quinzaine d'années.
3: Bonjour Santa Maria, on peut te retrouver sur le marché de Bergerac en compagnie de ton papa qui s'appelle Jean-Philippe et qui est maraîcher, qui vend des fruits et des légumes. Ça fait combien de temps que tu l'aides comme ça sur le marché de Bergerac?
2: Maintenant, ça doit faire 5 ans, c'est la 5e année.

0: tu as 17 ans. Et à partir de septembre, tu vas quitter la Dordogne pour poursuivre tes études. Tu vas dans une école un peu particulière. Est-ce que tu peux nous la présenter ?
1: Donc moi, je suis dans un lycée d'enseignement agricole privé à Saint-Cyran-du-Jambeau pour un bac pro CGEH. Donc on a les écuries sur le site du lycée et pour une formation hippique, pouvoir monter à cheval, s'occuper des chevaux, gérer les écuries.
0: Et à terme, ton projet, c'est de monter ton club équestre ?
1: Moi, j'aimerais plus partir dans le grooming, donc c'est suivre les cavaliers professionnels à l'étranger pour s'occuper des chevaux sur les terrains de concours.
0: D'accord, ah ouais, carrément. Okay.
1: Exact.
0: Comment ils ont réagi, tes parents, quand tu leur as dit que tu voulais justement faire ce métier-là, qui est relativement atypique, on n'en connaît pas beaucoup hein, quand même.
1: Ils m'ont dit que j'allais avoir pas mal d'obstacles pendant mon parcours.
0: Comme mais, les chevaux, en fait.
1: Exact, exact. Mais ils m'ont toujours suivi jusqu'au bout. Ils m'ont dit, si tu commences, tu finis, et nous, on sera toujours derrière toi. Voilà.
0: Le cheval, t'as commencé très jeune, à 3 ans.
1: Exact.
0: T'en as un ?
1: Non.
0: Tu montes où, là, en Dordogne ?
1: Je monte souvent les chevaux de ma sœur.
0: Okay.
1: Et après, sinon, je monte à la métairie du Roc, à Faux. Alors, du coup, j'ai 3 grandes sœurs, Pamela, dans l'ordre, Aimé et Manon. Elles ont toutes monté à cheval et Aimé et Manon ont tenté un bac pro CGEH aussi. Aimé a dévié sur une autre voie et Manon est toujours dans le monde des courses hippiques à Pau. Et donc Aimé a eu un très beau parcours avec sa jument, très long parcours beau, compliqué, mais
0: c'est énorme.
1: Je suis très fière d'elle. Et...
0: une passion commune entre les 3 sœurs, en fait,
1: exact.
0: Même s'il y en a une qui est un peu bifurquée.
1: Exact.
0: C'est fou.
1: C'est
0: Est-ce que tu appréhendes le fait de quitter la Dordogne et de partir faire tes études loin, là, dans le sud de Paris ?
1: Non.
0: Non ?
1: J'ai toujours voulu partir, même si la Dordogne, c'est chez moi, j'adore, c'est très beau, on s'y plaît. J'ai toujours voulu partir... voir ce qui se passait autre part, à l'étranger, pourquoi pas, dans d'autres pays.
0: Merci Santa Maria.
1: Merci beaucoup.
0: Et bon courage pour les obstacles à venir.
1: Merci.
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3: Être prévu de faire des crêpes 100% Lorraine. Jérôme Prodhomme vous prouve que quand c'est Lorrain, eh ben c'est Fabien.
4: On va parfois chercher ailleurs ce qu'on a sous les yeux. Et ça marche aussi pour la bouffe. Regardez les voûtes, par exemple. C'est quand même autre chose que les crêpes rachitiques qu'on nous sert ailleurs, que ces blinis tout petits, là, qu'on achète en paquet avant de les tartiner avec je ne sais quoi. Non, les voûtes, c'est la Lorraine comme on l'aime, gourmande, généreuse. Avec peu de choses, finalement, on se fait plaisir. On peut même y ajouter sa pâte. Alors pour les nouveaux Lorrains qui m'écoutent, les voûtes, ce sont des crêpes typiquement lorraines, épaisses d'un bon centimètre, dont la tradition se perd un peu d'ailleurs, mais dont le simple mot rappelle à pas mal de Lorrains les soirées chez mes mères, avec la pluie dehors et la famille bien au chaud, une bonne odeur aussi. On peut les tartiner, on peut même les garnir hein, dans la version sucrée en ajoutant des fruits, par exemple quand on fait couler la pâte dans la poêle, des brimbelles, des mirabelles qu'on a sorties du congélateur où elles ont été précieusement déposées cet été. La recette des vôtres, elle est tellement simple que je pourrais m'y mettre aussi. Hein. Alors il faut 200 g de farine, plutôt de la T55, 300 ml de lait, 50 g de maïzena, 2 gros œufs ou 2 œufs moyens et un jaune, 35 g de sucre vanillé, ça fait 2 grosses cuillères à soupe, un demi sachet de levure, une pincée de sel et puis de l'huile pour les cuire. Alors, certains mettent aussi dans la pâte un peu de goutte, hein, genre de la mirabelle ou du kirsch. Ensuite, bah, c'est pas compliqué, on mélange la farine, la pointe de sel, le sucre vanillé, la levure, la maïzena, on tamise pour éviter les grumeaux, on ajoute le lait puis les œufs, on mélange évidemment puis on laisse reposer 2 heures avant de se lancer dans la cuisson à l'huile. Hein. Des vôtres chaude, servie minute sur l'assiette quand tout le monde parle fort, bah ça, c'est un plaisir typiquement lorrain et c'est fin bien. Et la recette est sur ici.fr.
3: Eh, vous savez quoi ? Moi j'ai envie de me régaler avec vos recettes. N'hésitez pas à nous envoyer votre recette de vôtre sur les réseaux sociaux. Ici Lorraine, il est 6h42, vous écoutez Ici Matin Lorraine avec Noël qui approche. Vous avez peut-être envie de faire plaisir à votre chien. Qu'est-ce que vous pourriez lui offrir ? Réponse dans un instant avec Pierre Fabin.
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5: Je rêvais d'avoir une maison à la campagne. Cette maison, c'est comme si j'y étais née. C'est ma maison de famille.
6: Ma maison s'appelle l'Ostau de la Mar.
7: C'est une maison un peu en...

0: Vous tente ?
1: Eh bien, vous voyez, des livres et trois fenêtres qui me donnent le paysage du pays, comme si c'était trois tableaux.
2: Ils ont vécu ici.
3: Thibaut Gaudry.
4: Elle m'a dit d'aller siffler là-haut sur la colline.
2: En juillet 1968, Huguette Carin, présidente du comité des fêtes du charmant village de Cotignac, écoute son transistor quand elle entend Joe Dassin chanter « Siffler sur la colline ». Et c'est là que germe une idée un peu folle.
5: J'ai demandé donc au maire, je lui ai dit « Qu'est-ce que vous pensez si nous donnions un terrain de Cotignac, c'est toutefois la mairie, d'accord, pour que Joe vienne chanter ?» Et il me dit « Bon, ben d'accord, fais-moi une lettre, je vais le proposer. » Ce qui a été fait et accepté. Donc, il est venu chanter une vingtaine de jours après. Et dès qu'il avait un gala sur la côte, il venait coucher chez nous. Et voilà comment ça s'est passé.
2: Joe Dassin donne un concert mémorable le 12 août 1968 dans la cour de l'école. Après sa prestation, Huguette l'accompagne visiter le terrain proposé. Un bel emplacement que le chanteur estime néanmoins trop proche du village. On lui en propose alors un autre, dans le quartier Saint-Joseph, sur les hauteurs, près d'un monastère. Enthousiaste, il l'accepte illico. Séduit autant par le lieu que par son nom. Il faut dire qu'il s'appelle Joseph Dassin.

0: Joe ne fera construire une maison sur le terrain que 10 ans plus tard. Mais il revient souvent à Cotignac et loge au Loucalen, l'hôtel-restaurant créé par Huguette en plein cœur du village. Il y prend toujours la chambre 6. Loucalen, où l'on peut croiser les Pink Floyd ou Yvonne de Gaulle. Et la chambre 6, où Joe dormira le 14 janvier 1978, mais pas seul.
1: Joe Dassin va chanter dans un instant. Joe Dassin a vécu hier un moment important dans sa vie, puisqu'il un moment troublant. Il avait sans doute plus le trac hier à Cotignac dans le Var que sur scène, devant Monsieur Martin, le maire de la localité, qui a uni Christine et Joe pour le meilleur et pour le pire.
0: Après avoir hésité avec Tahiti, c'est finalement à Cotignac que Christine dit oui à Joe. Ce jour-là, ce n'est pas vraiment l'été indien, mais un déluge, qui cependant ne gâchera pas la fête pour les 500 invités conviés par le couple. On chantera une partie de la nuit, un concert improvisé qui se terminera en duo avec l'ami Serge Lama.
2: Samedi 14 janvier, contrairement à l'habitude, il pleuvait sur Cotignac. Étaient-ce les larmes des admiratrices de Joe Dassin qui, ce jour-là, épousaient dans la mairie du village la ravissante Christine Delvaux? Enfin, malgré le mauvais temps, tout Cotignac était là, dans les rues, aux abords de la mairie, pour saluer celui qu'il considère maintenant comme un enfant du pays, puisque Joe Dassin y possède une fort belle maison. C'est monsieur le maire en personne qui, vers 15h30, procédait à la cérémonie, ponctuée par le crépitement des appareils photos, tandis que la musique des sapeurs-pompiers de Brignoles interprétait les succès de Joe Dassin.
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0: Pour le dessert, un pâtissier a créé un gâteau géant reproduisant la maison que Joe vient de faire construire, dans la Pinède, en haut de la colline. Si un jour, vous allez visiter Cotignac, labellisé plus beau village de France, et que vous souhaitez dormir au Loucalen, demandez la chambre 6.

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1: As-tu trouvé la muse dans la bouche-tu ?
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1: Une muse, c'est un petit passage dans une clôture ou dans une haie. Musser, ça veut dire se faufiler dans les passages étroits. Les pêcheurs y disent, c'est dans le corset du sauterio qu'il faut musser l'hameçon. Mais musser, c'est aussi se cacher. D'où les termes de musware ou de musio, pour désigner des petites cachettes là où, par exemple, les rongeurs cachent leurs provisions pour l'hiver. Dans « Autour du poêle à deux marmites », Georges Blanchard nous raconte l'histoire de la muse. La muse, au milieu de la bouche-tu, elle se cache en termite deux pernaillés, qui mélangeons yeux pieux crochus pour empiger les arcanillés. Oh, faut la chercher pour la connaître. La viorne et l'arbre ont pu tresser un ridio qui garnit sa fenêtre et qu'il faut écarter pour passer. Si les vieux voyons pas la muse, oh, les gamins la connaissons, ben, eux qui passeront dans un trou de puce et filons comme un pet de lapin. Pourtant, dès que le printemps commence à mettre le cœur à Saint-Marcy, la bouche-tu arrondit sa panse pour mieux cacher son raccourci. De l'autre côté, il y a le champ de luzarne avec ses renfoncis ambreux. Et là, c'est l'amour qui gouverne, là que venons se cacher les amoureux. Les biogalants poussent yeux belles dans la muse à l'argot pointu qui va graffiner les rebelles sans pouvoir sauver yeux vartus. Combien de gamins sont venus au monde parce que un beau soirieux ment avec un gars dru volontaire a passé la muse en se promenant. Puis 30 ans, j'ai gardé l'image de la muse au fin radio fleuri et je suis revenu, bio pèlerinage, pour y chauffer mon cœur flatteri. Je l'ai revu au milieu de la bouche-tu et je suis reparti le corpulent. La muse en xacupio crochu est seulement ouverte aux jeunes gars.
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3: Direction la Vendée à Beauvoir-sur-Mer. Je suis très heureux de vous emmener à la rencontre d'Anne-Marie. C'est une maraîchine très attachée à la Vendée et à la transmission de ses traditions.
4: J'y suis née et toute ma jeunesse est donc passée là-bas. C'était difficile. Mon père est décédé à 36 ans. Donc, on était trois enfants, on est restés tout seuls, tous les trois, avec notre maman, avec une vache pour vivre, et puis ben, un petit jardin. Et puis, quand il n'y avait pas trop à manger, ma maman elle allait pêcher les grenouilles et les anguilles dans les fossés. C'est vraiment mes racines, le marais, hein. J'y suis accro.
3: Vous êtes une vraie maraîchine ?
4: Ah oui, je suis une maraîchine à 100%. Hein.
3: Elle représente quoi, la Vendée, pour vous, Anne-Marie ?
4: C'est mon pays, c'est quelque chose qui m'est vraiment cher au cœur. Le marais, je peux pas m'en passer, mais dans le marais, il y a aussi la mer chez nous. Ouais. Et ça, c'est pareil. On a besoin de ça, nous. Je vais voir la mer, ou je me promène dans le marais.
3: Pourquoi ça vous apporte quoi, vous ?
4: Une détente. Et j'ai un livre particulier aussi.
3: Ah.
4: C'est mon moment zen, moi.
3: Et c'est quoi ce livre que vous emmenez ? Ah, faut pas le dire.
4: C'est
3: votre petit jardin secret.
4: Oui, c'est mon petit jardin secret.
3: Alors, on le laissera dans son petit jardin secret.
4: Et puis, c'est pour ça aussi que je fais du folklore. Il nous faudrait des jeunes, mais les jeunes, maintenant, c'est compliqué. On en a dans le groupe, hein. On en a 5 et qui sont mordus, mais pour combien de temps? Parce qu'ils sont jeunes encore.
3: Alors, qu'est-ce qu'on peut faire pour remédier à ça?
4: Ben, on sait pas trop. Bon, maintenant, il y a beaucoup de balles folk et de choses comme ça.
3: Et pourtant, ces fêtes-là ont un succès assez populaire parce qu'on va penser à Chaland autrefois.
4: Oui, à Chaland autrefois. Et ouais. Maintenant, ce qu'on fait beaucoup moins, ce sont des kermesses, par exemple. Moi, j'adore les gens, j'adore connaître des gens parce qu'ils m'apporteront quelque chose.
3: C'est essentiel pour vous.
4: Oui.
3: C'est même limite vitale.
4: C'est limite vitale, oui. Après, ben, j'ai fait 10 ans pour la RSB, là. La RSB qui est l'association des retraités sportifs de Beauvoir. Moi, les associations, c'est aussi apporter aux gens des choses, leur faire plaisir d'abord dans ce qu'on leur propose. J'espère vraiment que beaucoup de gens pourront se lancer dans les jeunes, il faut vraiment, mais je comprends bien qu'actuellement la vie est difficile. Les gens de 35 ans maintenant, ils sont tellement pris par autre chose que c'est compliqué.
3: Alors on revient en arrière, vous avez 18 ans, vous vous mariez, Anne-Marie, vous diriez quoi à cette jeune fille?
4: Je dirais qu'il faut dans l'avenir, à 18 ans on est jeune, il faut penser à pas rester seul dans son coin.
3: On va dire Anne-Marie ce matin que vos petits-enfants nous écoutent là, à la radio. Oui. Vous voulez leur dire quoi pour conclure?
4: Je vais leur dire, essayez de faire un peu comme mamie. essayer de donner, de partager, d'apprendre, de vouloir connaître, voilà, plein de choses comme ça.
3: Anne-Marie, la passion de la Vendée, la générosité, la joie de vivre et l'amour des gens.
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5: Je suis sur la place de l'église de la Souterraine et il y a une habitante sostrénienne qui m'a dit qu'il y avait tout en haut de l'église une librairie qui pouvait nous faire comme des prescriptions médicales. Mais qu'est-ce que c'est que ce lieu, une librairie qui était avant tout à fait autre chose ?
6: Patrick Joannet, c'était la pharmacie. Donc ça a très peu changé, sauf que le décor est un peu différent parce qu'il n'y a plus de médicaments, il n'y a que des livres, mais c'est aussi une forme de médicament pour l'esprit.
5: On peut entrer ensemble ?
6: Oh ben oui, oui. Avant, il y avait un comptoir là, où il y avait donc le pharmacien, qui était un ami d'ailleurs. Il s'appelait Alain, voilà, donc je m'arrêterai là et je faisais du jiu-jitsu avec lui. Voilà, c'est pour ça que je le connaissais bien. Le rayonnage en bois était à peu près similaire, sauf qu'il y avait un peu plus de tiroirs que maintenant. Quoi, voilà.
5: Mais on les voit toujours actuellement, c'est une librairie, et on voit toujours des tiroirs.
6: On voit toujours les boiseries qu'il y avait avant, c'est resté dans l'état. Quoi. Même les décors en haut, là, comme ça, avec la pendule. Que c'est plus une pharmacie, ça doit faire une dizaine d'années, une quinzaine d'années. Entre temps, ça a été fermé, il y a une petite librairie qui s'est ouverte, et puis il y a le dernier libraire là, qui arrive de Lyon, enfin, qui a été libraire pendant 11 ans à Lyon.
5: Vous pouvez m'introduire au libraire ?
6: Eh bien oui, je vais je s'appelle Quentin, c'est Géraldine.
5: Bonjour Quentin.
7: Bonjour. La pharmacie telle qu'elle était installée ici avait déjà ces meubles en bois là que vous voyez autour de vous, en tout cas dans la salle, dans la première pièce lorsqu'on rentre. Donc c'était parfaitement indiqué pour y mettre des livres. En fait, tout était déjà fait. Donc non seulement moi, ce qui m'a intéressé dans ce local, c'était le charme déjà de base de ce local, l'aspect assez ancien, l'aspect mais purement pratique. C'est extraordinaire de s'installer et de savoir que finalement on va avoir peu de choses à construire et qu'on aura juste à s'installer bêtement là-dedans et que ça fonctionnera pour ce que l'on va proposer à l'avance.
5: Remplacer les médicaments par les livres.
7: En gros, c'est ça. Et après, il a fallu évidemment modifier donc toute la pièce du fond qui était plus le laboratoire, etc. Et ça, on a fait des travaux. Avant, c'était juste la pharmacie qui prenait de mémoire ou d'après ce que l'on m'a dit, puisque moi, je suis quelque part nouveau résident ici. C'était la pharmacie avec le nom des pharmaciens. Donc il y a eu les Légers, il y a eu les Penauds, si je ne me trompe pas, et sans doute d'autres avant, je crois les Blanchards de manière beaucoup plus ancienne. Donc pourquoi la librairie La Petite Guerre ? Évidemment, c'était pour, en m'installant, rendre hommage au lieu tel qu'il était historiquement, donc pas librairie, la pharmacie, non, mais la Petite Guerre, parce que il y a ce lien effectivement aux soins.
5: Bah, voilà, l'idée
7: c'est ça exactement. Après, je sais pas si les livres soignent, mais en tout cas permettent de penser le monde, d'y réfléchir et de trouver éventuellement des solutions, en tout cas des pistes de réflexion. Ouais.
5: Merci. C'était
7: beaucoup.
5: Patrick qui a connu la pharmacie dans le temps et Quentin, le libraire de la Petite Guerre. Jetez un œil à l'horloge qui date du temps de la pharmacie quand vous entrerez dans cette librairie. L'apothicaire, c'est à la Souterraine.
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2: À quoi servent les maths ?
3: Par exemple, si on est coiffeuse, pour faire payer ses clients, au lieu que de prendre une calculette, le faire de tête comme ça, le plus rapidement, comme ça on n'utilise pas trop notre téléphone. Puis c'est intéressant les mathématiques.
4: Moi je trouve que ça sert à tout et à rien. Les profs, ils disent faut savoir convertir, mais ça sert à rien quand on est grand en fait.
5: Dans n'importe quel métier, il faut savoir les maths. Convertir, si il faut, parce que ça se trouve, à un moment donné, l'occasion elle va venir, tu vas pas savoir et ça va être compliqué. Et moi je préfère les maths que le français.
6: Moi je me dis, c'est comme toutes les autres matières, plus tu sais de choses et tu es bon en maths, français, grammaire, plus tu auras plusieurs métiers à ta disposition.
7: J'ai jamais trop aimé les maths, mais je sais que je pense que ça va beaucoup servir.
8: En fait, les maths, c'est une des premières matières à être inventée. Les maths, c'est la base de l'école.
9: Pour payer quelque chose, il faut se servir des maths pour, par exemple, compter les pièces, les billets, etc. En fait, les maths, il y a beaucoup de choses qui servent à beaucoup de choses. Il y a des choses où tu vas jamais t'en servir en mathématiques, quoi. Par exemple, la géométrie, tu t'en sers que dans quelques métiers. Tu vas pas t'en servir dans tous les métiers du monde.
10: On était parti à Cultura et j'avais pris des sous, mais j'avais mal compté. Donc, je demandais à ma mère de payer parce que j'avais pas assez. Mais du coup, faut compter tout. Faut compter les centimes et les euros et tout ça.

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1: Il y a une chose qui me fascine. En France, seule une centaine d'artisans est capable de torréfier ses propres fèves de cacao, de la graine brute jusqu'à la tablette. Et vous savez quoi? L'un d'eux est à Saverne. Aujourd'hui, je teste pour vous la chocolaterie Jacques Bocquel. Tout commence à l'extérieur de la chocolaterie. Et la première chose qui nous frappe, c'est l'architecture. Le bâtiment lui-même est habillé comme une tablette de chocolat géante, avec des blocs rectangulaires couleur cacao. Et sur le parking, il y a un énorme lapin vert de 2 mètres pour nous accueillir. Et juste derrière, eh ben, il y a Jacques Bocquel, le fondateur de la maison qui porte son nom. Jacques va m'ouvrir les portes de l'atelier. Et autant vous dire, il y a du mouvement, hein. Autour de nous, des camions de livraison, des cartons, il y a de l'agitation partout parce que oui, Pâques approche et dans une chocolaterie, ah bah c'est le branle-bas de combat. On commence par entrer dans le centre de torréfaction. 500 mètres carrés dédiés uniquement aux fèves. Des sacs de jute qui portent des noms qui font rêver. Venezuela, Pérou, Bolivie, Trinidad. En tout, c'est plus de 10 pays différents sélectionnés pour leur profil aromatique. Et c'est Jacques Bocquel lui-même qui parcourt le monde pour les choisir, un peu comme un sommelier qui va chercher ses vignobles. Et à côté de nous, il y a la chaleur de la machine qui libère des arômes, mais alors incroyables. Un genre café au chocolat avec une petite touche de noisettes grillées. C'était divin. Et après la torréfaction, eh ben vient l'étape du broyage. C'est une seconde machine qui, elle, va séparer les éclats de fèves de la peau pour ensuite sortir une pâte de chocolat liquide. C'est la matière qui va servir d'ingrédient principal pour la suite qui se passe dans l'atelier de moulage. Et là, on change complètement d'atmosphère. Il y a une trentaine d'employés autour de longues tables en inox et il y a des créations qui sortent des moules quasiment toutes les 20 secondes. Des cloches, des œufs, des poules. En tout, c'est 250 formes différentes. C'est le plus grand choix de moulage en France, m'a-t-on expliqué. Et le processus est très précis. C'est presque millimétré, hein. Les colorants naturels sont placés au pinceau à la main dans les moules. Et ensuite, le chocolat à 31 degrés Celsius est lui coulé, puis retourné pour former une coque bien fine. Et surtout, très régulière, avant d'être envoyé ensuite en chambre froide. S'ensuit le démoulage, la vérification, puis l'assemblage des deux coques. Et maintenant, me dit Jacques, allez hop, à toi d'essayer. Ok. On me tend un moule en plastique, je verse du chocolat dedans. Bon, c'est simple, ça me paraît rapide. Et, sauf que, évidemment, j'ai mis trop de chocolat, j'ai versé trop vite. Du coup, bah, quand le moule est sorti du froid, bah, mon lapin avait un côté magnifique, hein, bravo. Et l'autre, le visage dysmorphique. Un lapin qui a vécu des choses pas simples. Alors, ok, mon lapin de Pâques en chocolat ressemblait à quelque chose qu'on ne montrerait sûrement pas à des enfants, mais peu importe, il était délicieux.
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2: Salut la Bretagne, c'est l'heure de la bonne idée, 100% pur beurre. Créer un escape game pour nous inciter à visiter un château et à découvrir son histoire. Mais quelle bonne idée, n'est-ce pas, hein? Eh bien, c'est exactement celle qu'ont eu les équipes du château de Kerjan, situé à Saint-Vouget dans le Finistère. Pour vous situer, c'est entre Prescat et Landivisiau en Bretagne Nord. Un beau château Renaissance, encensé par Louis XIII et construit au XVIe siècle. Château qui appartient maintenant au département du Finistère, qui fait tout pour partager ce patrimoine historique avec le public. Et partager notamment les secrets de la marquise. C'est le nom de cet escape game qui se joue en petits groupes de 3 à 10 personnes au cœur même du château. Le but, franchir le seuil d'une chambre abandonnée pour participer à une enquête palpitante qui vous conduira dans des pièces habituellement interdite au public. Chaque joueur va devoir user de ses aptitudes pour résoudre les énigmes. Et comme dans tout escape game qui se respecte, des cachettes secrètes ont été créées dans les décors originels du château. Ce qui n'a pas dû être une mince affaire pour les équipes du monument d'ailleurs. Mais ça vaut le coup, car l'escape game est hyper réussi. Et c'est une super façon de découvrir un monument historique de manière fun et ludique. Vous pouvez y participer jusqu'au 1er septembre. Faites vite en vous inscrivant à l'avance sur le site internet du château de Kerjan. Les secrets de la marquise n'attendent plus que vous. Le chiffre du jour, je vous en parlais hier, 2,50€, le prix d'un billet pour la tombola organisée par le festival breton Belles Étoiles. Billet qui vous permettra peut-être de repartir avec 2 places pour le concert de Céline Dion. Vous avez jusqu'à ce soir pour jouer. À demain pour une nouvelle bonne idée.
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1: Retour au temps des Vikings avec notre Lorrain du jour. Il est le trésorier de l'association Tangrisnir, composée d'une trentaine de membres. Bonjour Michael Fonte.
2: Oui, bonjour.
1: D'où vient cette fascination pour la période viking et normande?
2: J'ai toujours été passionné par l'histoire en général. Et puis en approfondissant mes recherches et en rencontrant des gens, je me suis passionné pour cette période et cette région précise.
1: Et qu'est-ce qui vous touche le plus dans la culture scandinave?
2: Paradoxalement, le rapport avec la mythologie et avec la nature, en fait. La mythologie, je suis rentré par là, ouais, principalement. Et puis après, je me suis intéressé à tout ce qu'il y avait autour, donc la vie de camp, le commerce, parce que à savoir que de base, les peuples scandinaves étaient de grands commerçants. Les voyages s'effectuaient pour le commerce. Mmh. Et ensuite, par après, sont venus les pillages.
1: Au sein de l'association, vous portez également des noms vikings. Quel est le vôtre? Je crois que votre femme et votre fille portent également des prénoms vikings.
2: Prénom viking, à moi, c'est Sigbjörn, donc qui veut dire ours victorieux. Celui de ma femme, c'est Runa, par rapport aux runes, et un côté un peu plus mystique. Et celui de ma fille, c'est Tove.
1: Et comment vit votre fille, justement, cette aventure familiale lorsque vous l'emmenez sur l'association Viking?
2: Alors très bien, parce qu'il y a beaucoup de personnes qui ramènent leurs enfants. Ce qui nous a aussi beaucoup plu dans le milieu de la reconstitution, c'est cet aspect familial où on se retrouve en camp, il n'y a pas d'objets modernes, donc pas de téléphone, donc les enfants sont obligés de jouer entre eux, d'apprendre à se connaître, à rencontrer d'autres enfants. Quand on va dans des gros camps où c'est qu'il y a plusieurs troupes, tous les enfants jouent ensemble, malgré le fait qu'ils ne parlent pas forcément la même langue. Mmh. Des troupes qui viennent d'Espagne, des troupes qui viennent de Pologne, des troupes qui viennent de Flandre. Enfin, il y a des troupes qui viennent de partout et les enfants jouent tous ensemble. On voit que cette barrière de langue et cette barrière de culture n'existe pas chez eux, en fait.
1: L'association Tangrisnir a pas mal de projets. Vous travaillez notamment sur un projet de village viking pédagogique à Kutri. Comment est née cette idée?
2: De base, il y a d'autres associations qui ont des villages en France et à l'étranger, donc notamment en Pologne ou à Volines. Ils ont reconstitué tout un énorme village viking qui existait vraiment. On voulait développer aussi nos compétences en construction d'époque. Donc on s'est dit que faire un village pédagogique, pouvoir transmettre notre passion, détruire les clichés qui existent sur cette temporalité, on trouvait que c'était une bonne idée de le faire et puis on s'est lancé dessus.
1: Si les auditeurs d'ici Lorraine ont envie de plonger justement dans cette époque viking, je crois qu'il y a des rassemblements qui se déroulent tous les dimanches.
2: Dans la salle sport à Saône, on se retrouve entre 13h et 18h pour s'entraîner. Il y a aussi quelques personnes qui font des activités d'artisanat comme de la couture de l'époque, donc du night binding. Si les gens veulent venir découvrir la partie artisanat ou la partie combat, on peut nous retrouver effectivement tous les dimanches à Saône.
1: Merci à Michael Fonte d'avoir été avec nous sur Ici Lorraine. J'ai appris pour vous spécialement à vous dire à bientôt en vieux narrois, c'est le langage scandinave de l'époque. Alors je vous dis Godan Dagin.
2: Godan Dagin alors.
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3: Elle a fait la notoriété des Landes dans toute la France. La faïence, son histoire est royale. Un musée la retrace cette histoire à Saint-Madé. Au départ, un musée associatif, le département s'en empare pour en faire le musée de la faïence et des arts de la table au début des années 2000. Notre guide, sa responsable, Alizée Le Panerère.
4: Une histoire assez incroyable. Au XVIIIe siècle, on a un abbé parisien, l'abbé de Roquépine, qui a des terres à Saint-Madé et qui souhaite faire fructifier ses biens. Et donc, à cette époque-là, pour gagner de l'argent, le bon filon, c'est de se lancer dans la faïence, puisqu'il y a une clientèle aristocratique est très preneuse de ce type d'objet. Et donc, il va utiliser ses terres, donc à Saint-Madé, la baronnie de Saint-Madé, pour lancer une manufacture qui va s'installer à un endroit qui se trouve actuellement dans le centre-ville de Saint-Madé. En fait, l'abbé de Roquépine, qui a fondé cette manufacture, a utilisé son réseau parisien pour effectivement avoir ce statut de manufacture royale, ce qui permettait d'avoir un certain nombre de privilèges et surtout d'avoir une exclusivité. Donc, il y avait une impossibilité d'installer une faïencerie à 10 lieues à la ronde, donc à peu près sur un rayon de 50 km. Et cela, il se l'est assuré pour 30 ans, donc il était tranquille.
3: Que présente le musée ?
4: Deux parcours et une exposition temporaire. Donc on a le premier parcours consacré à la faïence de Samadé, avec déjà une explication des techniques. Qu'est-ce qu'une faïence dans la grande famille des céramiques ? Qu'est-ce que la porcelaine ? Qu'est-ce qu'on appelle le grès ? Bien comprendre voilà toutes ces techniques et comment on fabrique une faïence, parce que c'est un long processus avec différentes étapes. Donc un premier espace histoire et technique. Ensuite, le public peut découvrir dans des vitrines les productions qui sont sorties des fours de Samadé au XVIIIe siècle. Tout type d'objets en faïence, donc des assiettes, des plats, des canards de malade, des écuelles, des soupières, donc voilà, énormément d'objets de formes très variées qui sont caractéristiques des mœurs du XVIIIe siècle. Et puis ensuite, une deuxième section consacrée aux arts de la table. Et là, c'est une déambulation à travers des tables dressées et sur lesquelles on peut voir les objets qu'on trouvait en général sur les tables aristocratiques, donc du Moyen-Âge jusqu'au design des années 1990.
3: Le musée est ouvert, à part pendant ses fêtes, toute l'année. À voir, et c'est la dernière semaine, cette semaine, une exposition sur Louis Dage, céramiste landais revenu au pays après une expérience dans le Nord, une production flamboyante. Art nouveau, art déco, c'est au musée de la faïence et des arts de la table à Samadé jusqu'au 15 novembre. Recommandé par Ici Gascogne.
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5: Le vol du trésor de la cathédrale, un trésor royal conservé de nos jours au palais du Tau, juste à côté. Mais dans les années 40, ce trésor reposait au cœur même de la cathédrale, dans une petite salle juste à côté de la sacristie. Pas d'alarme, pas de caméra, pas de gardien de nuit. Un autre temps, me direz-vous ? Et pour certains, en tout cas, c'était une sacrée opportunité. Tout commence à Paris, le 8 juillet 1946. La nuit tombe, trois hommes montent dans une camionnette. Claudius, Marcel et Ernest. Direction Reims. Leur mission, voler le trésor de la cathédrale. Claudius, c'est le chef de bande. C'est un vieux routier du crime. Un casier judiciaire long comme un missel. 25 condamnations, 15 ans de travaux forcés et 6 évasions. Un sacré jojo, un artiste de la fuite. Et c'est lors d'une visite à Reims, en 1941, quand il n'était pas en prison, qu'il a repéré le fameux butin. Et il s'est dit, quand la guerre sera finie, je ferai mon dernier coup. Et bien dans la nuit du 8 juillet 46, Claudius et Marcel dressent une échelle contre un mur de la cathédrale. Tiens donc, ça nous rappelle le Louvre, cette affaire. Ils scient un barreau de la fenêtre et s'introduisent dans la salle du trésor. Devant eux, trois armoires blindées à forcer. Dedans, 150 kilos d'objets précieux. 5 couronnes, des sacres de Charles X et de Napoléon Ier. Des vêtements liturgiques brodés d'or portés par les rois de France. Tout y passe. Le trésor est déposé chez un complice. Mais la joie des bandits est de courte durée. Les 5 couronnes, eh bien des copies. Du bronze doré, pas d'or massif. Lucien les fait fondre, les jette dans le canal. Quant aux habits liturgiques, invendables, ils disparaissent dans la nature. Seuls les fils d'or en sont tirés. Les vêtements, eux, ne seront jamais retrouvés. Claudius, fidèle à sa réputation, finit par se faire arrêter. Mais avant le procès, il s'évade une nouvelle fois. La police va quand même le rattraper. Son procès s'ouvre en 1956, devant la cour d'assises de Reims. Verdict, 10 ans de travaux forcés pour Claudius, 3 ans pour ses complices. En 1972, le trésor de la cathédrale de Reims sera transféré au palais du Tau. Le trésor de la cathédrale de Reims, c'est évidemment l'un des trésors de Champagne-Ardennes.
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0: 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Wikizef, petit guide à l'usage des étrangers du sud du péage d'Arras en vacances dans notre belle région.
1: Il arrive quelquefois ici ce qu'on croirait ne jamais arriver, des températures très importantes, genre qui dépassent les 25 degrés. Ce qui n'est pas un temps à mettre un gens du Nord dehors. Parce qu'en général, au bout de quelques instants, quelques mètres dehors qui lui semblent interminables et qui ressent une réelle compassion pour le homard qui fait trempette dans une eau à 100 degrés, il se retourne vers vous et il dit « Je retourne à le carré, mi, je bout de co !» Ne paniquez pas, Wikizef est là pour vous aider. Jboutko n'est pas, contrairement à ce qu'on pourrait croire au premier abord, un truc en un mot seulement. D'ailleurs, on se demande ce que ça pourrait bien être comme truc, le jboutko. Un jeu de plage. Et si on faisait une partie de jboutko? Hop là, vous avez du jboutko? Ah bah je vais prendre ça. Saignante la cuisson. Un médicament? T'as pris ton jboutko ce matin?
2: Définition.
1: Jboutko, c'est je suis en ébullition tellement j'ai chaud. L'inconvénient du français, c'est que c'est tellement long à dire que le gens du Nord peut faire un malaise avant la fin de la phrase.
2: Exemple.
1: Jboutko est valable aussi pour les dames qui ont des vapeurs de belle-mère. Ça peut être aussi valable pour notre ami le homard suscité qui a parfaitement le droit de dire en sortant de la marmite « Je retourne à mon aquarium, mi, jboutko !»
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3: Créative, souriante et engagée. On est toujours tout seul face à sa bassine de confiture parce que chaque matière est différente et puis selon la récolte du fruit, elle est différente, s'il a plu. Donc en fait, chaque année, chaque fois que vous mettez en œuvre un fruit, le résultat sera différent. L'abricot, vous en faites une fois dans l'année, mais la prochaine fois, vous le refaites l'année d'après. Donc chaque année, c'est une nouvelle découverte.
4: Qu'est-ce qui vous plaît dans cette vie ici et dans ce côté être seul à ses bassines justement, mais avec une vue quand même incroyable?
3: Alors déjà, c'est de travailler dans mon village. Ça, c'est quelque chose que je pense qui a toujours été dans mes idées petites. C'est vraiment voilà, valoriser notre terre parce que les fruits principalement viennent de notre verger, d'un patrimoine familial. Ils ont une histoire, c'est mes arrière-grands-parents qui les ont plantés, mes grands-parents derrière, ma maman aussi. Donc tout ça, c'est valoriser la moindre petite herbe qu'il y a dans notre terre. Je trouve ça super chouette et j'ai beaucoup de chance aujourd'hui de faire un métier qui me plaît. Tous les jours, je vois des belles choses et je m'éclate sur Instagram à montrer les différentes choses que je vois parce que c'est toujours très coloré. Bon, je peux pas partager les odeurs, tout ça, mais je vois des choses superbes tous les jours et j'ai beaucoup de chance.
4: Comment vous avez mis le doigt dans le pot de confiture? C'est forcément en lien avec des souvenirs. La confiture, c'est chez papy, mamie, quoi, souvent que ça commence.
3: C'est vraiment ça. Bah, ma grand-mère a toujours fait des confitures. La gelée de mûre, c'est vraiment ce qu'elle faisait et ce qu'elle fait toujours d'ailleurs. Mais c'est ma préférée. Et quand c'est elle qui l'a fait, c'est mieux d'ailleurs. Et après, hein, bon, avec Nicolas, on est tombé amoureux très jeune. Lui, il est pâtissier, chocolatier et glacier. Il travaillait à Saint-Martin en tant que pâtissier. Et quand j'ai une récolte de cerises incroyable une année, je venais de finir mon BTS de tourisme et il me dit oh, tu veux pas qu'on fasse des confitures avec les cerises? Et voilà, moi j'ai toujours aimé les boutiques, les beaux produits bien faits, bien présentés, les belles. Voilà, quand on va dans un commerce, qu'on ouvre la porte et qu'il y a tout qui nous donne envie d'acheter, voilà, ça j'adore ça. Et j'ai essayé de ce pot de confiture de faire la même chose, donc de bien les présenter. Et je les ai proposés au camping de ma maman au début, ça a plu et tout de suite j'ai créé mon entreprise. Et la première fois j'ai fait un marché de Noël et ça a super bien plu et j'ai continué. Je suis fière de représenter mon métier, de représenter la France, enfin, c'est magnifique quoi. Et au-delà de ça, par contre, j'ai peur de toujours de décevoir, que ça soit pas à la hauteur. Ça permet d'avancer encore plus.
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5: Je vous emmène à la découverte d'une librairie mayennaise pas comme les autres, c'est le Mange-Livre, une librairie ambulante, on en compte seulement une dizaine de ce type en France. Librairie qui sillonne le département et s'installe notamment sur les marchés. J'ai rencontré Alice Tradi, la créatrice du Mange-Livre, c'était il y a quelques jours sur un marché dans l'agglomération de Laval. Et quand je suis arrivé sur place, elle était assise, Alice. Bah, c'est bien, vous avez votre petit bureau, vous, Alice.
6: Oui, tout à fait. Je suis dans le mange-livre. J'ai mon bureau, mon ordinateur, ma souris, mes livres.
5: La caisse, si on achète un livre aussi.
6: Oui, aussi, ouais, le TPE, tout ça, le beeper, il y a un peu de tout.
5: Alors, il y a quelques livres, quelques ouvrages que vous mettez en avant à l'avant du camion, sur une petite table. Mais donc, on peut rentrer dans votre bureau, alors?
6: Bah oui, on peut rentrer dans le bureau, dans le camion, dans la librairie, finalement.
5: Allez, moi, je rentre. Hein. Je fais le tour, du coup, et je rentre, évidemment. Alors, ça se passe à l'arrière du camion. Il y a un petit marchepied, une petite marche. Et comme ça, ça y est, je suis dans la boutique, c'est trop bien.
6: Bienvenue dans le mange-livre, du coup.
5: Les livres de poche, face à moi.
6: C'est ça, des livres de poche, des grands formats, des mangas, du policier, de la science-fiction, des BD jeunesse, des essais, de la littérature ado, de la littérature jeunesse, et des albums.
5: Il y a un petit peu de tout.
6: Oui, c'est ça. Puis il y a aussi des jeux, du café, du thé. Il y a aussi de la carterie. Il y a de tout, vraiment. Tout est... Et des puzzles aussi. Voilà, je crois que j'ai tout dit.
5: Mais c'est vrai que ça doit être insolite, parfois, d'avoir les personnes qui rentrent à l'intérieur de votre camion avec le caddie de course.
6: Alors, en général, ils le laissent devant. Mais des fois, il y en a qui montent avec le caddie, en effet. Après, moi, j'ai l'habitude, au bout d'un moment.
5: Bah, y en a, ils veulent pas se faire voler leurs courses.
6: Ouais, oui, ça dépend. Ouais. Sur les gros marchés, surtout, bah, ils préfèrent avoir leurs courses à côté d'eux, quand même. C'est normal.
5: Ça fait combien de temps, maintenant, que vous avez lancé ce mange-livre?
6: Ça va faire 3 ans en décembre, donc... 2 ans et demi, 3 ans.
5: Alors vous, comment vous est venue l'idée de créer le mange-livre?
6: Alors moi, l'idée m'est venue de l'observation, comme enfin les librairies souvent on les retrouve dans les grandes villes, mais en Mayenne aussi on les retrouve dans les grandes villes. Et dès qu'on sort de Laval, Château-Gontier, Mayenne et Évron, on n'a pas de librairie, on a des super-U, on a des commerces du coup qui vont vendre des livres, mais c'est pas des librairies. Et du coup, avec le mange-livre, je voulais proposer un petit choix de librairie dans les campagnes.
5: Est-ce que justement ça permet aussi ce mange-livre de faire découvrir la lecture? Peut-être des fois il y a des familles qui viennent, on ne s'attend pas à tomber sur un livre.
6: Oui, bah, souvent ce qui est assez rigolo, c'est quand il y a des familles avec des enfants, les enfants sont attirés par le camion et les parents vont venir derrière, ils sont assez étonnés par le format et ça donne envie de découvrir les livres, parfois peut-être plus que dans notre situation. Donc, moi je suis contente, c'est un peu le but du mange-livre aussi, de faire aimer la lecture et puis d'étonner les gens.
5: Alors des fois, il y a quelqu'un qui fait toc-toc. Non, en fait, c'est parce qu'il y a du vent. C'est quoi? C'est votre parasol qui fait du bruit en tapant sur le camion?
6: C'est ça, c'est mon parasol Robert qui fait du bruit en tapant sur le camion.
5: Attendez, il s'appelle Robert, le parasol?
6: Ouais. Ah oui, il s'appelle Robert, le parasol.
5: Et le camion, il a un nom?
6: Oui, il s'appelle Georges.
5: Georges?
6: Oui, il s'appelle Georges.
5: Donc il faut saluer tout le monde quand on part. Donc merci Alice.
6: Merci.
5: Merci Robert.
6: Bah, merci.
5: Et merci Georges, c'est ça?
6: C'est ça.
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2: Aujourd'hui, je voulais vous parler de cet homme au courage inégalé, le facteur auxiliaire Clavel. Au début du XXe siècle, la vie se développe au sommet du Mont Ventoux avec l'arrivée de l'observatoire. Le service postal de cette structure souhaite recevoir le courrier plusieurs fois par semaine. Sauf que le sommet du Mont Ventoux culmine à plus de 1900 mètres d'altitude et un accord est passé. Le courrier devra être acheminé 5 fois par semaine tous les jours, sauf le mardi et le jeudi. Ce sera donc le facteur Clavel qui s'occupera à pied de cette tournée. Imaginez bien, 22 km aller-retour via des raccourcis sont ainsi réalisés par ce facteur, payé, écoutez bien, 4,50 francs par jour. Il faut en moyenne au facteur 5 heures pour monter et 3 heures pour descendre. Mais quand

0: partira ensuite en 1914 au front durant la Première Guerre mondiale et on ne retrouve pas sa trace dans l'histoire vauclusienne. Aujourd'hui, l'unique souvenir de ce facteur courageux est la création dans les années 50 du chemin du facteur au Mont Ventoux qui permet d'emprunter son périple via la Combe dans Suisse.
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2: Adi Oubalen et Adi Siaz à toutes. Est-ce que vous connaissez le mot fenestru? Ben, une fenestru est une fenestre picciotto. C'est une petite fenêtre. Peut-être une couple obésie m'a bien contat qu'a bien pas spugu d'intra d'in l'oustal. Un jour, mon voisin m'avait raconté qu'il n'avait pu rentrer chez lui. Savez perché? Vous savez pourquoi? Ben, sa femme avait clavé la porte d'entrée. Clavé, qui vient de l'occitan clava. Alors, à votre avis, qu'est-ce que ça veut dire?
3: Eh ben, je dirais fermé à clé, verrouillé.
2: Et en effet, je m'explique. Mon voisin était sans clé et sa femme, eh bien, elle était parti faire une course en ville. Comme il n'avait pas les clés, eh ben, ça baisse des kefaguettes. Vous savez ce qu'il a fait? Eh ben, t'es passé par le fenestro del garage. Il est donc passé par le fenestro du garage. Le fenestro est l'ego nostro. C'est la lucarne, le vasistas, une précisionnette. Je pas plat, je pèse l'obésie. Et steugne, et je magre. Mon voisin est maigre. C'est bien pour ça qu'il a pu passer par le fenestro du garage.
3: Et le fenestro, ça peut être autre chose?
2: Eh bien, oh, eh bien oui, le fenestro bremonde. Et ça veut l'autre mot pour parler de la télévision. Ce mot fenestro s'utilise également pour parler de la télévision. Bon, c'est tout une copère, hein, surtout autrefois, car les téléviseurs étaient pitchous, ils étaient petits. D'ailleurs, quand les premiers postes sont arrivés, certaines personnes appelaient cet objet ben, le fenestro. Mais depuis, eh bien, les choses ont bien changé avec ces grands écrans de télévision.
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5: Allez, on passe côté helvétique avec David Aubry qui nous rejoint. Bonjour David.
6: Bonjour Louise, bonjour à tous.
5: Un artiste genevois vient d'avoir une drôle de surprise. Hein.
6: Absolument. Alors si vous vous promenez dans les bois du côté de Genève, vous pourriez tomber sur un espèce de dragon serpent de 4 mètres ou encore un buste de femme. Mmh. Alors rassurez-vous, rien de fantastique ou rien de gore, c'est juste des sculptures réalisées sur du bois mort par un artiste local. Le Jacques Baume, un sympathique retraité, il aime en effet jouer de la gouge et du ciseau à bois. Alors il s'est dit, je vais faire profiter de l'occasion aux promeneurs. Eh ben, mauvaise pioche, Jaco, il y a un truc qu'il a oublié, les fonctionnaires suisses. Ils ont la tête dure comme du bois, et quand ils disent non, eh ben c'est non.
5: Ah, pourtant, ces œuvres, elles ne gênent personne, David.
6: Ben, c'est clair que pour l'instant, pas un chevreuil ou un écureuil ne s'est plaint, ni même les promeneurs, de plus en plus nombreux d'ailleurs, pour aller admirer ces œuvres. Oui, mais voilà. Le Jacques, il a fait ça sans autorisation dans une zone boisée appartenant à la ville.
5: Mmh.
6: Conclusion, il s'est fait engueuler par les gratte-papiers et tout doit disparaître d'ici au 31 octobre. 4 mois de boulot, ça représente. Par tous les temps, au fond des bois, du matin au soir, et ben l'administration s'en fout. Après les outils de précision, il a plus qu'à sortir la tronçonneuse et foutre tout ça au feu.
5: Bon, la réaction officielle a été assez étonnante quand même, hein.
6: Ça s'appelle la douche écossaise version suisse. Un petit coup de pommade pour commencer et un gros taquet pour finir. Je cite, nous tenons à saluer la qualité et la beauté des œuvres d'art réalisées. Cependant, conformément aux principes de gestion des espaces forestiers de la ville, aucune sculpture ni installation artistique n'est autorisée dans les forêts. Point final. La raison, écoutez bien, il faut rendre la nature à la nature. Un arbre qui meurt, ça sert de refuge à plein de petites bestioles, donc on n'y touche pas. Conclusion d'administration, on ne met pas la ville devant le fait accompli. Il avait qu'à demander. Et il conclut que s'il avait demandé, eh ben de toute façon, ils auraient dit non. Donc voilà. Le Jacques vient donc d'inventer, bien malgré lui, l'art forestier éphémère. Néanmoins, Loïs, il y a une chose qui est bien. C'est qu'il aura de quoi se chauffer cet hiver.
5: Oui, c'est ça. Bon, après, c'est quand même bien des heures de boulot foutues en l'air. Merci beaucoup, David, pour cette nouvelle anecdote. Je rappelle qu'on y retrouve hein, toutes vos histoires sur l'application ici, puis sur ici.fr Besançon. Et puis moi, je vous souhaite un très bon week-end. On se dit à lundi.
6: Bon week-end à lundi.
5: À lundi, David.
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1: Il est charpentier, c'est Brieux de Caronflec. Brieux, bonjour.
2: Bonjour.
1: D'où vient cet amour de la charpente avant de parler de ce que vous avez fait sur Notre-Dame?
2: Bah, j'ai commencé à être charpentier il y a 5 grosses années maintenant. J'ai été convaincu par la charpente pour le côté travail du bois évidemment qui m'attirait. Travailler en équipe, travailler en extérieur, en hauteur. Et j'ai eu un gros coup de chance. Je suis arrivé au moment où Perrault avait eu le chantier du cœur de Notre-Dame, la restitution. Donc gros coup de chance, ouais, j'étais même pas au courant, ça n'avait même pas traversé l'esprit qu'ils avaient décroché ça, quoi. On a refait l'intégralité du cœur qui avait été détruit par l'incendie, donc charpente médiévale, donc refaite avec les méthodes médiévales, donc notamment l'écarissage à l'âche.
1: Ça a été compliqué de travailler avec les anciennes méthodes?
2: Non, ça n'a pas été compliqué, mais on a dû être, par exemple, nous, pour l'écarissage à la hache, donc écarrir à la hache, c'est-à-dire que c'est les grumes, donc les troncs d'arbres qui arrivaient dans nos ateliers, donc entiers, et nous, on devait les rendre carrés, les écarrir, en forme de poutre, si vous voulez, pour faire simple, à la hache. Et donc ça, nous, on n'avait pas ce savoir-faire-là. Donc on a été formé par des écarisseurs qui dans toute la France avaient gardé des charpentiers, qu'on avait gardé ce savoir-faire là.
1: Quels sont les beaux souvenirs de ce chantier?
2: Il y a vraiment eu un esprit, un état d'esprit particulier, un esprit d'équipe. Quand on revoit les photos là, c'était assez incroyable de lever toutes ces fermes là, les gruter immédiatement, enfin directement là-haut. C'est quand même assez extraordinaire, quoi. On est parti de la flèche, les fermes proches de la flèche, et on s'avançait vers l'abside. Et donc pour fermer après avec les chevrons rayonnants de l'abside, c'était un chantier quand même riche en beaux souvenirs. Ouais. On a eu de la chance de pouvoir y participer, quoi, d'avoir pu mettre notre petite pierre à l'édifice.
1: Votre poutre.
2: Bah voilà, c'est ça. Plutôt.
1: La poutre à l'édifice, oui.
2: Oui, c'est ça, exactement.
1: Et Brieux, est-ce que vous avez laissé une trace de vous dans la cathédrale, hormis votre travail, bien sûr?
2: Non, bah à part oui les coups de hache ou d'outils. Par contre, dans le coq, il a été glissé un parchemin avec les noms de tous les artisans qui ont participé au chantier. Et donc le coq qui est tout en haut de la flèche. Ouais.
1: On pensera à vous donc en regardant ce coq tout en haut de la flèche qui représente toutes celles et ceux qui ont travaillé, même œuvré dans la cathédrale Notre-Dame. Merci Brieux.
2: Ben merci à vous.
1: Voilà, Brieux, donc on appelle un charpentier qui a bien bien travaillé ici à Notre-Dame de Paris.
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3: Bonjour à toutes et tous, bienvenue dans Affaires classées, le podcast. Nous sommes en janvier 1879. Le sympathique garde champêtre du village de Laguinge, en Haute-Soule, est poignardé de 5 coups de couteau dans une auberge. Les gendarmes arrivent et son meurtrier a disparu.
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3: Les bohémiens. Ces individus migrant en groupe d'un village à l'autre ont longtemps alimenté les conversations, les polémiques, les peurs au Pays Basque et au-delà. Les historiens situent leur arrivée dans le coin en l'an 1602. C'est le seigneur d'Urtubi à Urugne et le vicomte d'Etchaus à Baïgorry qui accueillirent en nombre ces descendants du peuple tzigane ou Rome venus de Bohême grâce au sauf-conduit que le roi de cette contrée d'Europe centrale délivrait. Nombre d'entre eux vont finir par s'implanter en Soule ainsi que dans les pays de Cise et de Mix. Vivant à l'écart des villages, ils offraient leurs services aux villageois, bien contents de leur donner du travail contre très peu d'argent. Selon les saisons, ils étaient employés chez les paysans. D'autres œuvraient comme vanniers, empailleurs de chaises ou tondeurs de mulets. Leurs épouses fabriquaient des chapeaux, de la vannerie aussi. Elles ne tardèrent pas à susciter la curiosité, voire la peur, lorsqu'elle disait disposer de pouvoirs magiques, de remèdes naturels ou jurant prédire l'avenir en lisant dans les lignes de la main. Frappant à la porte des fermes, on les disait mendiants, voire chapardeurs. Dans les gendarmeries du secteur, les plaintes des villageois affluaient. Pour vol d'animaux, de victuailles ou de linge. Leur présence finit par agacer le préfet palois, qui décide de lancer en 1802 une gigantesque rafle. 475 bohémiens sont arrêtés et jetés en prison dans l'attente de les expédier outre-Atlantique en Louisiane. Mais le projet du préfet tourne court et la plupart des rescapés de la rafle reviendra vivre au Pays Basque où ils désigneront leur propre roi.
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3: Il se nomme Pierre Aguerre. Il vit en Haute-Soule, dans le petit village de Laguinge, et partage son existence avec une femme, encore jeune, qu'il dit être son épouse, même si les registres d'état civil du secteur ne trouvent nulle trace de leur mariage. Chez les bohémiens, point n'est besoin de s'ennuyer avec les formalités. On est libre depuis des lustres, et la loi que l'on reconnaît, d'abord, est celle des traditions. La modeste masure qui lui sert de quartier général, à Laguinge, ne l'empêche toutefois pas de faire de fréquentes excursions ailleurs. Pour tondre les mulets, officiellement, comme il le clame à ceux qui l'approchent, et peut-être aussi pour tondre les bourses et les biens des paysans du secteur. Combien de fois, en effet, son premier voisin n'a-t-il pas déploré des vols d'objets agricoles ou d'animaux dans sa propre ferme ? Le dit voisin aurait bien aimé récupérer ses biens en signalant ses méfaits aux gendarmes de Tardets. Mais Aguerre traîne une sale réputation. Maintes fois condamné pour vol, violence, il pourrait bien se venger. Aguerre sait cultiver ses relations et, pour asseoir son autorité, il va lier amitié avec un homme influent au village. Le garde champêtre, un certain monsieur Iriard. Le brave fonctionnaire est au courant de tous les potins du village. Son goût immodéré pour la bouteille fait de lui un informateur facile, de premier choix. Ce 9 janvier 1879, Aguerre accoste le garde champêtre. Il l'invite sans peine à boire ensemble dans le premier cabaret venu. Les deux larrons y retrouvent le vieux Albex, un paysan du coin, et l'instituteur du village, qui a momentanément déserté sa classe. C'est alors parti pour une série de plusieurs tournées de vin.
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3: Dans le canton de Tardets, chacun sait que le garde champêtre, Iriard, est de ces muets à qui la picole alimente surabondamment les paroles. Ce soir de janvier, la nuit tombe tôt et la conversation s'éternise. Ivre à l'excès, Iriard dévoile toutes sortes de fâcheux secrets sur tel ou tel habitant du village. Ses amis, tout aussi ivres, en rajoutent. Soudain, Iriard explose de colère. Il menace ses acolytes de comptoir en ces termes.
5: « Pour un peu, je vous battrai comme on taille le lin !»
3: À peine a-t-il fini sa phrase que Pierre Aguerre, le roi des bohémiens, se retourne. Il lui assène 4, voire 5 coups de couteau en hurlant « Ah, puisque tu le veux, c'est comme ça !» Celui qu'on surnomme le roi des bohémiens prend, sans attendre, la poudre d'escampette, sans doute en direction de son domicile. Dans le troquet, c'est la panique absolue. Le pauvre garde champêtre hurle de tous ses poumons. Il scande des mots de peur, conscient sans doute qu'il vit ses derniers instants. Quelques secondes suffiront pour qu'il s'effondre, baignant dans son sang. On accourt des maisons voisines, le médecin de Tardets arrive peu après, mais il est trop tard. Le malheureux Iriard accuse plusieurs plaies profondes. L'une d'elles a perforé l'abdomen, causant la libération d'une partie de ses intestins. Les gendarmes rappliquent à cheval. Avant d'expirer, Iriard réussit malgré tout à leur balbutier quelques mots, dont le nom de son meurtrier. On se lance aussitôt à la recherche d'Aguerre. Voyant de la lumière à l'intérieur de sa ferme, les gendarmes l'encerclent avec prudence. Qui sait si le roi des bohémiens n'a pas encore quelques armes qu'il pourrait utiliser pour s'enfuir.
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3: Malin, Aguerre s'éclipse par la porte arrière de la demeure. Il marche à pas de loup avant de se blottir dans les broussailles, espérant tromper la vigilance des gendarmes et s'évanouir dans la nature, afin peut-être de se planquer plus tard en Espagne. Hélas, le bruit de ses pas sur les feuilles desséchées va le trahir. On le saisit avant de le coucher au sol sous la menace d'un fusil. Les gendarmes imaginaient qu'une telle posture lui ôterait toute envie de résistance. Que nenni ! La perspective de sombre lendemain réveille son audace. Aguerre tente les plus violents efforts pour se soustraire à ses gardiens, usant de coups, de nouveaux coups de poing à dessein. Mais la vaillance des gendarmes aura raison de lui. Le voilà maintenant conduit à Tardets, où son interrogatoire commence. Et la première question qui se pose, pourquoi a-t-il tué Iriard ? Le roi des Bohémiens aurait fort bien pu être en proie à des remords, formuler des regrets au besoin. Pas un instant. Il livre une fable ingénieuse à ses yeux. À l'écouter, le garde champêtre l'a d'abord frappé avec un bâton, jeté à terre et menacé de mort. C'est pour se défendre et seulement pour cela qu'il s'est emparé d'un couteau qu'il range habituellement dans sa poche. Il avoue donc son forfait, sans hésitation, mais entendez-le bien, son seul regret est de ne pas lui avoir tranché la gorge. Iriard l'avait saisi au bras et serré si fortement qu'il n'avait pas le choix, dit-il. Hélas, pour Aguerre, cette jolie fable ne convainc personne. Les piliers de comptoir présents le soir des faits démentent formellement son récit. Et le médecin venu l'examiner ne trouve sur son corps aucune trace de plaie, de contusion ou d'ecchymose. Conclusion, Aguerre ment.
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3: Le procès du roi des Bohémiens s'ouvre à Pau le 21 février 1879. Une foule nombreuse a fait le voyage pour l'occasion. Des congénères venus du Pays Basque, des amis et aussi des proches du malheureux garde champêtre que chacun appréciait en Haute-Soule. Le procès d'un bohémien n'a rien d'une première à la cour d'assises des Basses-Pyrénées, mais cette fois, on juge l'autoproclamé roi des Bohémiens. Âgé de 58 ans, il a le teint cuivré, l'air astucieux et même féroce, selon l'un des journalistes parisiens présents au procès. Les préjugés contre les Bohémiens ne manquent pas. Le président de la cour, par exemple, M. de Lagéry, pose en préambule, je cite, « qu'au milieu de la race noble et loyale des Basques vit la race maudite et dangereuse des Bohémiens ». Aguerre, selon les témoins, aurait été proclamé roi des siens à cause de ses innombrables méfaits. Il était si redouté en Soule que même le maire du village de Laguinge en avait peur. L'élu lui délivrait son certificat de bonne vie et de bonnes mœurs, non parce que Aguerre était vertueux, mais pour qu'il aille migrer ailleurs. Le procès vire au mauvais spectacle. Tantôt calme, Aguerre justifie sa royauté bohémienne et tente de lui donner quelque chose d'imposant. Tantôt en colère, il se dresse sur son banc. Saisissant la rampe des deux mains, il insulte, il menace les témoins qu'il dit être des suppôts du diable. Ses regards menaçants n'épargnent personne, pas même son avocat. Aucune émotion n'affecte son visage quand on lui présente les vêtements ensanglantés du défunt. Avec un tel client qui ne rêve que de représailles et de vengeance, la cour d'assises n'aura aucun état d'âme à envoyer le roi des Bohémiens au bagne, à perpétuité.
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3: Le roi des Bohémiens, c'était ce nouvel épisode en podcast. Merci de l'avoir écouté. Dans un prochain rendez-vous, je vous emmènerai en 2018 du côté de Pau avec une intervention policière qui va faire couler beaucoup d'encre.
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1: Votre cousine a décidé d'organiser son anniversaire, seulement les temps sont durs. Elle voudrait réunir la famille, mais faire ça à moindre frais. Vous savez, les réceptions dans les grandes familles, ça fait vite cher, hein. Rien que la famille proche, ils sont 25. 2-3 cousins en plus avec les gosses, on monte vite à 50. Alors elle a une idée. Elle se dit, je vais faire à manger des pentières au four avec des saucisses au barbecue. Et ils ramèneront chacun une ou deux bouteilles. Et là, votre cousin, il dit, Vadius, ça va faire une paire de bouteilles. Ne paniquez pas, Wikizef est là pour vous aider. Votre cerveau s'est mis en route à essayer de compter. Et vous ne parvenez pas à trouver comment une trentaine d'adultes en ramenant une ou deux chacun, voire trois, on arrive à une simple paire.
2: Définition.
1: Une paire de bouteilles ? Beaucoup de bouteilles. C'est simple, hein. Mais attention, quand on dit une paire de bouteilles, c'est quand on sait qu'il va y en avoir beaucoup, peut-être même de trop, mais on ne sait pas combien. Et en acceptant ce qui va par paire naturellement, les chaussures, les tototes, les chaussettes, les prunes et les jumeaux. Par contre, à un colloque de jumeaux, on peut dire, des jumeaux là-bas, il va y en avoir une paire. Et si on va par là, dans le dressing de votre femme, je suis sûr que des chaussures, il y en a aussi une paire.
2: Exemple.
1: Une paire de manifestants selon la police, une belle paire de manifestants selon les syndicats. Je crois qu'on a fait le tour. Depuis le temps des Wikizef, je crois, j'en ai fait une paire, je suis sûr.
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0: émotion, la chanson française rencontre les musiques électroniques et les délires pop. Oscar Les Vacances et MPL avec Les Puceaux, extrait de l'album Ceci n'est pas mon corps. Un coup de cœur, Isidre Mardèche.
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2: Oui, j'adore. Ouais.
3: Pourquoi est-ce qu'on chante? Et qu'est-ce que ça peut apporter le fait de chanter?
2: De donner de l'ambiance. Ouais.
4: De s'amuser.
3: Prenons le problème à l'envers et on va arriver à l'homme. Pourquoi les oiseaux chantent?
4: Pour appeler les autres oiseaux.
2: Pour qu'ils donnent à manger. J'ai faim.
5: J'ai faim. On peut se tutoyer?
6: Ouais,
5: ah,
6: sympa.
5: T'es lourd. Mais j'ai quand même faim.
2: Ils appellent les oiseaux, ils disent j'ai faim. Vous pouvez me donner à manger? Est-ce que vous êtes parti pour aller partir prendre à manger?
3: Donc tu penses que les oiseaux chantent pour demander à manger?
4: Oui. Pour nous réveiller peut-être. Bah aussi des fois ils chantent le midi pour dire s'il y a un danger ou pas.
3: Et donc nous, pourquoi est-ce qu'on chante? Vous aimez chanter?
2: Oui, j'adore. Ouais.
3: D'accord. Et à part ça, tu chantes quoi quand tu chantes?
2: Je sais pas, Pierre Garnier. Chaque seconde.

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1: Avec la toute nouvelle voie de la salle Climb Up au Mans. Imaginez être en fauteuil roulant, mais pouvoir grimper à 10 mètres de haut. C'est l'objectif de cette voie en phase de test pour toute la semaine, avec un système qui défend l'escalade pour tous. C'est appelé le footing vertical. C'est développé par MBS Industries, l'entreprise de Bassa et Michael Mawem, deux frères champions de la discipline. Bassa est donc venu dans la salle Climb Up au Mans présenter son dispositif, et je l'ai testé pour vous. Direction donc l'avenue du Panorama au Mans dans la salle. Un groupe de personnes en fauteuil roulant sont donc devant la voie et attendent de pouvoir y grimper. Une prouesse rendue possible par Bassa qui présente son projet, certifié il y a tout juste quelques jours et fruit de nombreuses années de recherche. Rodolphe, encadrant d'escalade depuis 15 ans et membre lui aussi de MBS, se charge des démonstrations. Alors comment ça se présente? En fait, c'est assez moderne puisque vous avez un boîtier tout en haut et un petit boîtier tout en bas, tous les deux accrochés au mur et connectés en Wi-Fi. On s'approche de la voie et là, deux possibilités. Si vous êtes par exemple en fauteuil et que vous ne pouvez pas bouger vos jambes, on vous place un harnais dorsal. Si vous pouvez bouger vos jambes, on vous équipe d'un baudrier classique. Dans les deux cas, on vous accroche ensuite au système d'enrouleur à moteur. La grosse corde vous soulève d'abord légèrement de manière à pouvoir calculer votre poids pour adapter ensuite l'assistance.
2: En fait, c'est exactement comme un vélo électrique. On peut vraiment dire que c'est le vélo électrique de l'escalade. Hein. C'est-à-dire que si vous ne mettez pas d'action musculaire, la machine ne va pas vous aider. Elle ne vous aidera que si vous mettez une action musculaire. Donc, on a bien les muscles qui fonctionnent, la motricité qui fonctionne. On parle bien d'assistance et on n'est pas treuillé. C'est vraiment la grosse différence qu'il faut noter, et c'est très important de la faire.
1: Et Rodolphe, que vous entendez, peut ensuite contrôler la descente ou la montée directement sur le logiciel de son téléphone. Alors chacun leur tour, des membres d'associations du handicap viennent tester le dispositif. C'est le cas de Louis, 31 ans, atteint d'infirmité motrice cérébrale qui lui rend l'usage difficile de ses muscles et donc de ses jambes. Il redécouvre la discipline qu'il a pratiquée une seule fois dans sa vie.
3: J'ai vraiment senti les sensations comme si, comme normalement en fait, enfin quasiment comme normalement, parce que je suis quand même tracté par le mécanisme.
1: Et à chaque fois, c'est la même chose, des sourires, la sensation d'une liberté retrouvée et la possibilité de prendre de la hauteur bien loin du fauteuil de tous les jours. C'est hyper impressionnant. Je l'ai testé moi aussi en exclusivité mondiale et évidemment, je suis le seul sur qui ça n'a pas marché tout de suite.
2: Pas de chance que ça tombe avec toi. Alors, est-ce que je peux monter un peu?
3: Ouais.
2: Vas-y, monte
3: okay.
2: Un petit peu.
3: Allez.
2: Et laisse-toi redescendre.
1: Ouais, les sensations sont quand même impressionnantes. J'ai réussi finalement à pouvoir le faire. On a l'impression en fait d'une escalade sans risque, en douceur. Parfait d'ailleurs si vous avez peur du vide, par exemple. Alors, toute la semaine, des groupes ont été invités pour le tester, mais si vous voulez vous aussi essayer individuellement, c'est possible chaque soir à partir de 18h et franchement ça vaut le détour, c'est novateur, inclusif, testé et à 200% approuvé par ici même.
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4: Le bâtiment rondouillard au toit de chaume de l'ancien Courtepaille à Cussy-les-Forges a pourtant bien failli disparaître. Ce restaurant grill, dont le néon rouge a éclairé pendant des années l'entrée de ce village de la Vallonnée, a accueilli pendant plusieurs décennies les vacanciers en voiture qui descendaient dans le sud ou rentraient chez eux par l'ancienne Nationale 6.
5: Pas moyen d'avancer. Qu'est-ce qu'ils font devant aussi? Et l'autre qui rit, y a vraiment pas de quoi. Ah, ils sont en panne par-dessus le marché, c'était bien la peine de nous doubler tout à l'heure. Ah, si j'avais su, je serais jamais parti en vacances.
4: Le Courtepaille de Cussy-les-Forges a même une histoire particulière. Construit en 1964, c'était le deuxième établissement de la célèbre chaîne, devenu au fil du temps le plus ancien encore debout en France. Dans une archive de 2020, André Leroy, qui en a été le directeur pendant 30 ans, se souvient d'une salle de resto restée dans son jus.
6: Elle est d'origine avec ses rideaux verts, ses banquettes, tout est resté dans son jus comme elle a été faite en 64. C'est magnifique avec ses vieilles tables, ses vieilles chaises, ses briques, la cheminée qui n'est pas la même, les banquettes vertes, des lanternes, c'est vraiment joli.
4: Ce décor authentique a même vu défiler des vedettes des années 70 sur la route de leur tournée, comme Michel Thor ou Claude François. Puis le rideau est tombé en 2020. Le restaurant a fermé et le bâtiment est resté 5 ans à l'abandon. La belle histoire, c'est qu'il a été repris il y a un peu plus d'un an par Christopher Bertrand, un ancien serveur de la chaîne.
7: J'ai démarré chez Courtepaille, j'avais 16 ans. J'ai travaillé à Courtepaille d'Appoigny, donc en faisant des études pour exercer le métier de tailleur de pierre. Donc ouais, rien à voir du tout. Et je suis revenu chez Courtepaille à Cussy-les-Forges. Les choses, parfois, vous savez, vous avez des opportunités dans la vie, il y a des petits clins d'œil, des petites choses.
4: Sous son impulsion, Courtepaille Courtepaille est devenue Courtepatte, un magasin spécialisé pour animaux. Une nouvelle enseigne qui vient de fêter ses 1 an d'existence. Le lieu a changé d'activité, mais il n'a pas perdu son âme. La preuve, toutes les semaines, des automobilistes s'arrêtent encore, pensant venir manger. Ils grimpent le petit escalier jusqu'à la porte avant de réaliser que les grillades ont laissé place aux croquettes pour chiens.
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9: Bonjour Olivier, vous nous racontez une expérience professionnelle aujourd'hui.
8: Oui, linguistico-professionnelle. Mais blé. Aujourd'hui, je vais vous raconter l'histoire d'une jeune kiné qui s'est installée à Saint-Étienne, toute fraîche diplômée et persuadée que chez nous, tout le monde parlait comme dans les manuels de l'école de kiné. Le travail, pas de souci, elle en a d'abord, comme tous les kinés. Mais ce qu'elle n'avait pas prévu, c'était une aide pour les séances de traduction simultanée en gaga. Premier cas, un patient vient pour une rééducation à une prothèse de hanche. Il s'assied, soupire et déclare « Mon problème principal, c'est que j'arrive plus à m'acacasser. » « Ah, vous quoi ?» qu'elle lui rebique, perplexe. « Ben, à me mettre à cacasser, pardi. » Et là, notre kiné reste planté, croyant qu'il parlait d'un nouveau mouvement de yoga. Alors qu'en fait, bien sûr, il voulait juste s'accroupir. Deuxième séance de la matinée, deuxième quiproquo. Une patiente entre en se tenant le dos et lui dit « Ma sciatique, elle m'a fait kiné !» La jeune praticienne la regarde, ébahie. « Ah, vous vous êtes découvert une vocation ?» Mais la patiente ne voulait pas dire kiné au sens de kinésithérapeute, mais bien kiné, Q-U-I-N-E-R, qui veut dire gémir, pleurer, couiner. La jeune femme s'imaginait qu'à peine arrivée, la patiente voulait lui faire de la concurrence. Troisième épisode, un monsieur arrive, pas très en forme, et déclare « J'ai du mal à me concentrer sur les exercices, j'ai le bas beau depuis quelques jours. » Et la kiné de rebiquer « Mais si vous avez le bas du corps qui est beau, c'est plutôt positif, non ?»« Mais non, kiné ma blette, avoir le bas beau, c'est ne pas avoir le moral. » Et pour finir, la palme de la consultation la plus confuse, une dame entre et lui dit « J'ai une consulte. » 5 minutes d'incompréhension plus tard, la jeune kiné découvre que « consulte », ici, ça veut dire « ordonnance ». La tatin, elle est allée la voir, la jeune kiné. Elle m'a dit qu'elle avait bien progressé, parce que, après 2 mois à Saint-Té, la kiné lui a dit « Allez, on s'acacasse doucement, tâchez moyen d'y aller doucement pour pas kiné. » Moi, je suis été la voir, la kiné, pour lui remettre le diplôme du Gaga Lauréat.

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1: Vous avez prévu quoi ce soir? Perso, j'aurais bien dormi dans un château avec vue sur la mer. Enfin, celui où je vais, la mer, on la voit quand on est au bout du parc. Ce château-là, une tête couronnée, il y a séjourné il y a quelques années. Je serai la deuxième princesse à y passer la nuit. Je me suis garé sous les arbres. Normalement, le proprio sait que je viens.
2: Hello. Comment
3: salut,
2: tu vas
3: Fred. Ça va?
1: Je vous présente Jean-Philippe.
3: Ça fait longtemps?
2: Ça fait, je pense, 10 ou 15 ans.
3: Je suis sans l'odeur.
2: Ça sent super bon quand
3: on
2: arrive.
3: C'est la cheminée.
2: Ah, c'est la cheminée qui sent ça?
3: Viens, viens voir.
2: J'ai cru que tu avais fait brûler de l'encens. Ouais.
3: Regarde.
1: Effectivement, il y a du feu dans la cheminée.
4: Aujourd'hui, c'est pas compliqué de chauffer un château du 18e siècle.
3: Non.
4: Mais au 18e siècle, ça devait pas être facile.
3: Tiens, je vais te montrer un petit secret. Regarde.
4: Ouais.
3: Regarde, de chaque côté de la cheminée, tu vois des petites trappes.
1: Au sol.
3: Donc en fait, elles donnent accès au sous-sol, aux caves. Et autrefois, ils faisaient des feux dans les caves. Et c'était la chaleur qui passait par ces grilles.
4: Mais c'est l'ancêtre du chauffage au sol, quoi.
3: C'est l'ancêtre du chauffage au sol.
4: Et à l'époque, ils n'avaient pas des applis pour ça. Ils avaient des crayons, des tables à dessin, et puis ils y allaient, les mecs.
3: À l'ancienne.
4: Peut-être de la fin du 18e, ton château.
3: 1772.
2: Quelle surface il fait, le château?
3: 3300 m² en tout.
2: Ah.
3: Et le parc, un peu plus de 10 hectares. Tu veux un café ou pas?
2: Ah, bah oui.
1: Bonne idée. De son château, Jean-Philippe, il en a fait une belle petite affaire.
3: Ah, ça fait quelques années qu'elle existe, cette affaire, ça.
2: Ouais.
3: Mais ce qu'il faut savoir, c'est que le château a été transformé en hôtel il y a déjà plus de 40 ans.
4: Bah, c'est une des solutions aujourd'hui pour faire vivre un endroit comme ça, ou alors tu l'ouvres à la visite, mais alors il faut de la visite hein, pour...
3: Exactement. On voit tellement de châteaux à l'abandon autour de nous que mieux vaut en faire entre guillemets un usage.
1: Vous savez que la France est le pays au monde qui possède le plus de châteaux.
3: Oui, chaque village a son château.
4: Et c'est simple, le pays, ça doit être 36 000 communes et 42 ou 45 000 châteaux.
3: Oui,
4: donc,
3: voilà.
1: Et on compte pas les châteaux d'eau.
4: Toi, t'as repris il y a
3: 23 ans.
4: Oui. Tu faisais quoi avant?
3: À l'époque, j'étais pas sur la région. Mon meilleur ami, originaire de Fécamp, un jour, il m'a appelé, il m'a dit, écoute, viens me filer un coup de main. Et il venait juste d'arriver ici. Et le propriétaire, à l'époque, était un Belge. Voilà, il avait acheté le château pour faire un peu sa danseuse. Et cet ami Christophe, quand il est arrivé, il m'a dit, écoute, moi, la gestion, je comprends pas grand chose, je me file un coup de main.
4: C'est lui qui avait acheté ça alors?
3: Il était gérant. Et je suis arrivé un 1er septembre, exactement. Et je suis jamais reparti.
1: Et il faisait quoi avant de venir au château de Sasto?
3: Je faisais du conseil aux entreprises en difficulté. Je donnais les conseils aux autres, maintenant, je me les donne à moi.
4: Qu'est-ce qui t'a fait rester?
3: La beauté des lieux, déjà.
1: C'est vrai que c'est beau.
3: Le château est magnifique. Il n'était pas en superbe état. On a fait un gros travail de restauration.
4: Et on peut y venir même si on n'a pas forcément envie d'y rester dormir, puisqu'il y a un restaurant.
3: Exactement, il y a un restaurant.
1: C'est pas un châtelain pompeux, Jean-Fille.
3: T'as vu, je suis pas en costume. Hein.
4: Non, bah non.
3: Je suis plutôt décontracté. Voilà. Bah, ouais. Ici, il faut.
4: T'as pas une tête de châtelain, en fait, quoi.
3: Je te remercie. Je le prends comme étant un compliment.
1: Vous l'a pas encore dit, mais il est connu, son château.
3: La période, entre guillemets. Qui fait la notoriété du château aujourd'hui, c'était 1875, l'année où Elisabeth d'Autriche ici est venue ici.
4: Tu me racontes dans le prochain épisode?
3: Je te raconterai ça.
1: Après une bonne nuit de sommeil.
3: Bah, écoute, je vais te montrer ta chambre.
4: Montre ma chambre.
3: Allez Fred, on y va.
4: Allez, hop.
1: Eh ouais, Sissi a passé un été au château.
5: Mais qui est-ce?
1: Sissi l'impératrice.
5: C'est une princesse?
1: C'est une princesse.
5: Je la connais peut-être.
1: Je vous raconte l'histoire dans le prochain épisode. Allons.

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1: Et oui, la raison 837, les fameux galets de la promenade des Anglais. Alors c'est vrai, aujourd'hui on va s'attaquer à un débat de fond, à un vrai sujet de société. Vous êtes plutôt sable ou galet? Alors oui, je sais, c'est une question existentielle. Et nous, les habitants des Alpes-Maritimes, surtout à Nice, on est en plein dedans. Parce que lorsqu'on dit fièrement que notre promenade des Anglais est une plage magnifique, il y a toujours quelqu'un pour nous dire, avec un petit sourire en coin, « Ouais, mais votre plage, elle est en galet. Ça fait mal aux pieds et c'est pas confortable. »
2: Oui, des râleurs, quoi.
1: Oui, mais comment leur donner complètement tort? C'est vrai que marcher sur les galets, ça pique un peu. Mais nous, on ne passe pas 45 minutes à secouer nos serviettes ou à retirer les grains de sable collés entre nos orteils.
2: Et toc.
1: Et oui, ici, on a le sens pratique. Et puis, j'ai une info qui pourrait vous surprendre. On pourrait avoir du sable sur la promenade, mais on a choisi de garder les galets. Et oui, pour preuve, chaque année, des camions viennent déposer des tonnes de cailloux sur la plage.
2: Ouais, il y en avait il y a quoi, un petit mois, et de temps en temps, quand il y a des coups de mer, les galets s'en vont. Mais pourquoi est-ce qu'on les rajoute, ces galets, sur la promenade?
1: Eh bien, justement, parce que les vagues les emportent. Et si on ne faisait rien, il ne resterait que du sable. Or, le sable, c'est joli, mais ça ne tient pas. Avec la houle, le vent, les tempêtes, la plage serait vite grignotée. Pire, l'espace entre la mer et la promenade pourrait tout simplement disparaître. Et soyons honnêtes, si à chaque coup de vent, on se retrouvait avec du sable dans les yeux, ça gâcherait un peu la balade ou le footing sur la promenade des Anglais. Bon, je tiens tout de même à préciser qu'il y a toujours eu des galets sur le littoral niçois, mais depuis le 20e, fin 20e siècle, surtout après les grosses tempêtes, on les réapprovisionne régulièrement. C'est ce qu'on appelle un apport artificiel.
2: Au fait, ils viennent d'où ces galets, Tom ?
1: Eh bien, ils viennent de nos rivières, comme le Var ou le Paillon, mais parfois de plus loin, comme dans la Durance, dans les Bouches-du-Rhône. Ils arrivent par camion, sont déposés avec soin et deviennent les gardiens de notre rivage. Alors oui, ça fait mal aux pieds, d'accord, mais c'est grâce à eux que la plage tient. Et avec le temps, ces petits cailloux sont devenus un symbole de la ville. Inimitable, incontournable, ce sont les galets niçois. Et ça, franchement,
2: c'est une bonne raison d'aimer la Côte d'Azur.
1: En plein dans

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2: Bonsoir, salut tout le monde et très bon début de soirée. Alors je ne sais pas si vous êtes en voiture, si vous êtes au travail, si vous êtes à la maison, où vous soyez, de toute façon bienvenue sur ici. On va passer une heure ensemble, une heure pour oublier un petit peu, pour décompresser, pour s'évader. Je vous invite chaque soir à voyager en France avec un invité, une invitée ce soir, pour retracer sa vie et puis tracer ensemble le parcours à travers les lieux qui ont marqué son cheminement personnel. Avant de l'accueillir, nous irons faire un petit tour avec Benoît Prospero à Avignon et découvrir un mur bien particulier lié au monde du vivant. Nous irons aussi sauver des vies et donner la parole autour de l'utilisation des défibrillateurs en Normandie, sans oublier vos bonnes initiatives et vos entreprises qui marchent. C'est au menu avant 21h. Elle est auteure, compositrice, interprète. Elle est la candidate finaliste de la 4e saison de la Star Academy sur TF1. Star Academy dont elle deviendra répétitrice, coach vocal, dès la 10e saison à partir de 2022 jusqu'à y encore cette année. Elle se lance dans une aventure théâtrale et pourtant le théâtre, vous allez le découvrir, c'est quelque chose qui fait partie de sa vie depuis longtemps. Elle sera d'ici quelques jours, même si le spectacle a commencé, à l'affiche de Napo, une pièce d'Éric Delcourt et de Tony Zanier. C'est à la Comédie de Bastille. C'est à Paris. Je reçois Lucie Bernardoni. Bonsoir Lucie.
3: Bonsoir. C'est beau, hein, quelle voix.
2: Oui, c'est pas mal.
3: Quelle voix.
2: Je vous remercie. Vous aussi. Dites-moi Lucie, oui, je dis que la pièce a déjà commencé, oui. Parce que vous allez arriver sur ce projet, comme on dit dans le métier, en alternance.
3: En alternance avec Jeanne Pajon qui joue depuis deux